0: Ostet, née en 1942 à Oran, en Algérie. Sophie Garel a représenté le Grand-Duché de Luxembourg lors du concours Eurovision de la chanson. C'était en 1968 à Londres. C'est tout pour ces informations. Merci de nous écouter.
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0: Il est 3h.
1: Bonne nuit à tous, Julie Buron pour ces informations. Un trafic de fricadelles clandestins destinés à la Belgique démantelé dans le nord de la France. Des centaines de kilos de viande transformée sans contrôle sanitaire auraient été préparés dans un garage à Marpan, près de Maubeuge. Les gendarmes ont découvert un véritable atelier illégal. Au milieu des hachoirs et des couteaux se trouvait de la viande stockée dans des conditions jugées insalubres, ainsi que plusieurs personnes travaillant sans être déclarées. Les fricadelles mexicanos merguez et autres préparation était ensuite écoulée chez nous. Deux suspects belges ont été interpellés et placés sous contrôle judiciaire. La Chine a accepté de commander 200 avions à Boeing, l'avionneur américain. C'est ce qu'a déclaré le président américain Donald Trump dans un extrait d'interview sur la chaîne Fox News. Peu de détails ont émergé de l'interview, mais l'action Boeing a tout de même perdu près de 5% après la diffusion de l'extrait. Le nombre d'avions est bien plus bas que ce qui avait filtré dans la presse, qui faisait état d'une commande de 500 avions ou plus de la part de la Chine. L'Union Saint-Gilloise a remporté la 4e Coupe de Belgique de son histoire ce jeudi en s'imposant 3-1 après prolongation contre Anderlecht dans la toute première finale 100% bruxelloise de la compétition qui s'est déroulée au stade de Roi Baudouin à Bruxelles. L'Union qui peut toujours rêver du deuxième doublé de son histoire avant de se rendre au club de Bruges dimanche dans un match couperet pour le titre en Pro League. On a appris le décès de Sophie Garel, animatrice française de radio et de télévision et voix bien connue de RTL. Elle s'est éteinte ce 14 mai à 84 ans. Arrivée sur RTL à la fin des années 60, elle a travaillé aux côtés de l'animateur Fabrice et participé à plusieurs émissions, dont les Jeux de Fabrice avec Sophie. On l'a aussi vue dans l'émission télévisée À tout cadeau, diffusée en Belgique sur RTL TVI. Sophie Garel a également été membre de l'équipe des Grosses Têtes. Née en 1942 à Oran, en Algérie, Sophie Garel a représenté le Grand-Duché de Luxembourg lors du concours Eurovision de la chanson. C'était en 1968 à Londres. C'est tout pour ces informations. Merci de nous écouter.
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0: Il est 4 heures.
1: Bonne nuit à tous, Julie Buron pour ces informations. Un trafic de fricadelles clandestins destinés à la Belgique démantelé dans le nord de la France. Des centaines de kilos de viande transformée sans contrôle sanitaire auraient été préparées dans un garage à Marpan, près de Maubeuge. Les gendarmes ont découvert un véritable atelier illégal. Au milieu des hachoirs et des couteaux se trouvait de la viande stockée dans des conditions jugées insalubres, ainsi que plusieurs personnes travaillant sans être déclarées. Les fricadelles mexicanos merguez et autres préparations étaient ensuite écoulées chez nous. Deux suspects belges ont été interpellés et placés sous contrôle judiciaire. La Chine a accepté de commander 200 avions à Boeing, l'avionneur américain. C'est ce qu'a déclaré le président américain Donald Trump dans un extrait d'interview sur la chaîne Fox News. Peu de détails ont émergé de l'interview, mais l'action Boeing a tout de même perdu près de 5% après la diffusion de l'extrait. Le nombre d'avions est bien plus bas que ce qui avait filtré dans la presse, qui faisait état d'une commande de 500 avions ou plus de la part de la Chine. L'Union Saint-Gilloise a remporté la 4e Coupe de Belgique de son histoire ce jeudi en s'imposant 3-1 après prolongation contre Anderlecht dans la toute première finale 100% bruxelloise de la compétition qui s'est déroulée au stade Roi Baudouin à Bruxelles. L'Union qui peut toujours rêver du deuxième doublé de son histoire avant de se rendre au club de Bruges dimanche dans un match couperet pour le titre en Pro League. On a appris le décès de Sophie Garel, animatrice française de radio et de télévision et voix bien connue de RTL. Elle s'est éteinte ce 14 mai à 84 ans. Arrivée sur RTL à la fin des années 60, elle a travaillé aux côtés de l'animateur Fabrice et participé à plusieurs émissions, dont les Jeux de Fabrice avec Sophie. On l'a aussi vue dans l'émission télévisée À tout cadeau, diffusée en Belgique sur RTL TVI. Sophie Garel a également été membre de l'équipe des Grosses Têtes. Née en 1942 à Oran, en Algérie, Sophie Garel a représenté le Grand-Duché de Luxembourg lors du concours Eurovision de la chanson. C'était en 1968 à Londres. C'est tout pour ces informations. Merci de nous écouter.
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0: C'est vendredi le 15 mai, il est 4h30.
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0: Et avec vous surtout, bonjour à tous. Merci d'avoir choisi la radio de RTBF. Merci d'avoir choisi Vivacité, la une ce matin pour vous sortir du lit, pour vous ramener à la maison. Pour ceux et celles qui ont travaillé, vous avez peut-être profité du jeudi d'ascension et vous avez bien fait. Nous sommes là. Bernard Noé a décidé de prendre un petit jour de congé, de prolonger l'ascension, un long week-end. Ben voilà, écoutez, pas de soucis. Ravi d'être aux commandes avec Fred Razé, évidemment, pour réaliser cette émission, pour nous diffuser l'indice tout à l'heure avec le jeu d'intro, puisqu'on aura à chaque fois des petits cadeaux, mais comme tous les jours, me direz-vous, les meilleurs moments de Vivacité, le grand cactus à se remettre dans l'oreille, par exemple, et puis vos messages également ce matin, que faites-vous? Venez m'en parler, 0470 07 20 23. Le soleil vient d'Angers, il sera 5h53. 21h25, on va gagner 3 petites minutes de clarté pour aujourd'hui. Au niveau de la météo, bah c'est pas encore top, hein. On fera attendre un tout petit peu pour avoir du soleil. On va sortir un peu le capuchon tout de même ce matin. On a quelques anniversaires, celui de BJ Scott, 67 ans. Interprète belge, évidemment, d'origine américaine. Michael Field, 73 ans. Fait peur, ça, hein? Ouais. Musicien britannique, évidemment, connu pour différentes chansons. Et ici, ouais, ça, c'est... Attention, l'exorciste. Bon, allez, de la bonne musique sur Vivacité. Guillaume Grand, dans quelques instants, avec toi et moi. Bienvenue, courage, c'est vendredi.

0: Petite balade à poney, mec, un poney rose. Hein. Allez, c'est vendredi, soyons fous. Chapelle One, à l'instant, sur la vivacité. Il est 4h34. On va retrouver le Grand Cactus, comme tous les matins, avec Olivia Duskoff. Vous n'étiez pas là avant-hier, hier, c'est pas grave. Vous savez qu'il y a toujours Stumpeke. C'est bien ça, j'ai dit une bêtise. Grand Cactus, ce sera pour plus tard. Merci Fred qui me parle dans l'oreillette. C'est le lendemain la veille pour tout le monde. On va partir au Château d'Aigmont ce matin. Voilà, visitez ça avec Olivia.
1: Bonjour et bienvenue dans Stumpeke d'Erawet. Dans cette série en 5 épisodes, je vais vous emmener en Wallonie et à Bruxelles à la découverte de lieux d'exception. Qui les a construits? Pourquoi à cet endroit? Quels personnages y ont habité? Chaque château a une voix et raconte son histoire. Il suffit de tendre l'oreille. Installez-vous confortablement, nous partons ensemble les explorer. Aujourd'hui, nous allons dans notre capitale. Au cœur de Bruxelles, près du Sablon, se dresse le majestueux Palais d'Aigmont. Le palais est construit sur ordre de Françoise de Luxembourg, veuve du comte Jean d'Aigmont. La famille Aigmont est une ancienne et illustre famille des Pays-Bas. Jean était conseiller et chambellan de l'empereur Charles Quint. En 1532, sa veuve fait l'acquisition des terrains en haut du Sablon, où elle commande la construction d'un vaste hôtel, les prémices de notre palais. Il faut préciser que les terrains sont déjà en partie occupés dès le XVe siècle par une résidence aristocratique. À cette époque, le quartier attire de grandes familles nobles qui y font construire des hôtels particuliers entourés de jardins. Le palais actuel occupe donc la place d'une importante construction gothique de la fin du XVe siècle. Puisqu'il est à côté de son hôtel, le bâtiment du XVe siècle est racheté en 1547 par Françoise de Luxembourg. Vers 1560, l'amiral d'Aigmont, fils de Françoise, ordonne d'importants travaux. Au fil des années, le bâtiment est transformé, agrandi, et le palais prend alors progressivement l'ampleur qui lui donnera son importance politique. À l'origine, les deux propriétés étaient séparées par une rue, mais Françoise de Luxembourg a obtenu l'autorisation de créer une aile de jonction. Le palais ne subit alors pratiquement plus de changements jusqu'au milieu du XVIIIe siècle. Un petit mot sur l'amiral d'Aigmont, car c'est un personnage important historiquement. C'est un général et un homme d'État des Pays-Bas des Habsbourg, sous le règne de Charles Quint et de Philippe II. Mais il meurt exécuté sous ordre de ce dernier. L'amiral conteste l'intolérance religieuse imposée par Philippe II. Il plaide pour la modération. L'amiral porte bien son prénom, hein. Il est alors jugé sommairement pour trahison et décapité sur la Grand Place de Bruxelles le 5 juin 1568. Sa mort devient alors un événement clé dans le déclenchement du soulèvement des Pays-Bas contre Philippe II, ce qui allait aboutir à la sécession des Provinces-Unies. Après son exécution, ses propriétés sont confisquées et ne vont être rendues à la famille d'Aigmont que quelques années plus tard. À la suite de ces tristes événements, les héritiers vont devoir faire de nombreux sacrifices pour sauver la propriété. C'est pourquoi, tout au long du XVIIe siècle, la famille d'Aigmont fut obligée de louer le palais à diverses familles et finalement, en 1729, à de proches parents, la famille d'Arenberg. Léopold Philippe, duc d'Arenberg, est un militaire et grand aristocrate des Pays-Bas autrichiens, haut dignitaire au service des Habsbourg. La puissante maison d'Arenberg est l'une des plus riches familles nobles des anciens Pays-Bas.

0: Léopold Philippe fera l'acquisition définitive du palais en 1752. La famille d'Arenberg a eu une action bénéfique en finançant de nombreux aménagements. On fait procéder à d'importantes transformations qui effacent progressivement le vieux palais gothique. En 1794, les troupes françaises envahissent Bruxelles et forcent la famille d'Arenberg à immigrer. Le palais loge alors divers agents de l'administration française. C'est sous Napoléon Ier que le nouveau duc d'Arenberg, petit-fils de Léopold Philippe, récupère ses biens après s'être rallié à l'Empire. Le duc étend alors sa propriété bruxelloise avec divers aménagements. Durant tout le 19e siècle, on fait procéder à d'importants travaux. Mais en janvier 1892, le palais fut ravagé par un incendie qui fit disparaître la partie la plus ancienne des bâtiments, notamment l'hôtel de Françoise de Luxembourg. On reconstruit dès 1906. C'est à cette époque que l'on intègre au palais le grand escalier d'honneur qui s'inspire de l'escalier des ambassadeurs du château de Versailles. Cette somptueuse copie, tout en marbre, accueille les personnalités lors de certaines grandes rencontres politiques internationales qui se tiennent à Bruxelles encore aujourd'hui. À la fin de la Première Guerre mondiale, le duc d'Arenberg décide de vendre le palais d'Egmont à la ville de Bruxelles. Mais cette dernière ne sait pas quoi en faire. Aucun des projets n'aboutit. Et les bâtiments, à peine remis de l'incendie de 1892, sont à nouveau victimes du feu en 1927 et en 1959. Le palais sombre ensuite dans l'abandon et le désintéressement. Mais la ville vend le palais à l'État en 1964. On y fait alors, durant 7 ans, des travaux de restauration et de décoration de grande envergure. On y organise désormais de grands événements diplomatiques. Le palais d'Egmont, tel qu'on le désigne communément aujourd'hui, constitue l'un des plus beaux fleurons du patrimoine diplomatique belge. On y reçoit les hôtes de marque de l'État. En parlant d'hôtes de marque, au XVIIe siècle, le palais a hébergé l'excentrique reine Christine de Suède après son abdication. Je vous en avais parlé dans un autre épisode. Si vous l'avez manqué, n'hésitez pas à l'écouter. Stumpeke et Derawet, c'est votre dose quotidienne de Wallonie et de Bruxelles en radio. Allez, c'est Stevoy.
1: Ah ouais, allez, Stevoy, Olivia Duschkoff. Mais elle sera de retour la semaine prochaine, évidemment, dans cette émission. Et puis lundi aussi, à partir de 20h sur Vivacité. Stumpeke et Derawet, également retrouvé sur Ovio. Bon, niveau soleil, c'est pas ça. Il va falloir attendre un tout petit peu. Température de 12 à 13 degrés. Heureusement, il y a la musique pour nous réchauffer ce matin. Vivacité, et vous, et Guillaume Grand.
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0: Voilà la belle douceur qui fait du bien aux oreilles le matin pour démarrer cette journée de vendredi. Vendredi, déjà le 15 mai. Merci d'avoir choisi Vivacité et la Une. L'humoriste Costia a été l'invité du 8-9. C'était mercredi, vous n'étiez pas là, c'est pas grave. On réécoute la séquence.
1: Humoriste Costia qui est avec nous ce matin. Bonjour Costia.
2: Mais bonjour, bonjour tout le monde.
1: Bienvenue sur le plateau du 8-9. On va parler de votre tournée. Vous allez passer un peu partout à Bruxelles et en Wallonie prochainement. Mais d'abord, je voudrais revenir sur quelque chose que James nous a dit tout à l'heure.
2: Aïe.
1: Il me dit, j'ai une
2: anecdote. Il a des dossiers.
1: Hein, il a dit, j'ai une anecdote folle avec Costia. Faut que je vous en parle.
2: Me concernant. Bah, d'abord, j'ai vu Costia sur scène. Il est excellent. Ça, il faut déjà le savoir.
3: Ah, c'est gentil.
2: Mais figurez-vous que j'ai appris, justement, en jouant sur un plateau avec Costia, qu'il a loué la maison dans laquelle j'ai grandi mes 12 premières années.
1: C'est ça votre info folle?
2: Oui. C'est une info folle.
1: Vous le saviez ou pas?
3: Oui, oui, on en a parlé sur un plateau, mais moi je tremblais parce que je sais qu'il a des,
1: des dossiers. Il a d'autres choses.
3: Oui, donc on vit dans la enfin, on vit. Maintenant, je vis dans la maison dans laquelle il a grandi.
2: Et il dort dans la chambre de mes parents. Et sa fille dort dans ma chambre.
1: Là où vous avez.
2: Oui, exactement.
1: Là où vous avez été créé?
2: Ouais.
3: J'espère pas.
2: Peut-être que j'ai été créé là-dedans. Bon, oui, à mon avis, j'ai.
1: Eh bien, vous y penserez cette nuit quand vous irez.
3: Oui, voilà.
2: Je vais couper l'envie.
4: Votre fille dort dans la chambre de James Dino. Et regardez ce qu'il est devenu.
3: Ça lui prévoit un bel avenir. Je suis ravi.
2: Il est très très bon sur scène.
3: C'est gentil.
1: Eh ben, j'aime bien quand vous êtes là parce qu'on apprend vraiment des choses qui ne nous intéressent pas.
2: Bah, oui, je vous ai dit que c'était une anecdote folle pour moi.
1: Non, donc, passons maintenant au vrai dossier, oui, puisqu'apparemment Costia a peur. Qu'est-ce que vous avez d'autre?
2: Non, j'ai rien d'autre.
4: On peut parler de dans les murs.
3: Je cherche, depuis que je sais ça, je cherche.
1: Il a tremblé une seconde quand même. Costia, vous serez sur scène le 5 juin au Hurlu Comedy Club à Moucron, la salle de Fabien Lecastel, qu'on embrasse. Vous serez le 25 septembre à la Ruche Théâtre au Charleroi, le 10 octobre au Festival du Rire de Liège, et puis le 14 novembre au Centre Culturel d'Auderghem pour nous proposer votre spectacle Entre Deux. Entre deux quoi?
3: Entre plein de choses. Mais c'est vrai que moi, je me suis marié à une époque. Je divorce 15 ans après et je me réveille dans un monde qui a complètement changé. Et j'essaye de vivre et de m'installer dans ce monde-là avec ces codes qui changent en tant que jeune papa, en tant qu'homme aujourd'hui en 2026 où la place de l'homme a pas mal changé et c'est très bien. Et donc j'essaye d'apprendre, d'apprivoiser ces codes. Et c'est un spectacle dans lequel beaucoup de gens se reconnaissent, qu'on soit un homme, qu'on soit une femme, qu'on ait des enfants, qu'on n'ait pas d'enfants. Et comme je dis souvent, il ne faut même pas connaître un enfant pour venir voir mon spectacle. On passe un très bon moment.
1: Vous faites du yoga en legging rose?
3: C'est ça. Alors, je ne le fais pas sur scène. Je ne voudrais pas décevoir les gens.
1: C'est juste dans la vie privée.
3: J'ai hésité. C'est juste dans la vraie vie.
1: Non, mais vraiment?
3: Alors, j'ai fait.
1: Parce que vous en parlez dans le spectacle.
3: Voilà, j'ai fait une fois et ça a donné une anecdote qui est devenue un sketch.
1: Alors, je voudrais savoir comment on se retrouve dans la vie à faire du yoga en legging rose et crop top mauve pour avoir la tenue complète.
3: Alors, c'est quand on est. Très bien conseillé par sa bande de copines, parce que depuis pendant la période où j'ai été célibataire, j'avais une bande de copines célibataires. Et
1: vous avez entendu comme il a frôlé le problème là?
4: Oui.
1: Depuis que je suis élo que j'étais. Ouais. Ouh là là, le malaise.
3: Et donc j'ai eu non du tout. Aujourd'hui je suis fou amoureux, j'ai retrouvé l'amour. Mais c'est vrai qu'à une époque j'avais une bande de copines célibataires qui m'ont conseillé d'aller faire du yoga et elles m'ont prêté les habits de yoga et j'ai pas bien réfléchi et je me suis retrouvé.
4: C'était pas des copines, hein. Je te le dis.
3: Je les vois plus vraiment.
4: Voilà.
1: Avant de vous retrouver dans une salle de yoga en legging rose, vous avez fait d'autres choses. Est-ce qu'on peut dire que votre carrière démarre à l'école quand vous devez jouer un arbre?
3: Alors elle démarre là et puis surtout plus tard, quelques années plus tard, au Club Méditerranée.
1: Et vous avez vraiment joué un arbre?
3: Ouais,
1: c'est quoi
3: vraiment.
1: Jouer un arbre dans une pièce?
3: C'est pour quelqu'un qui bouge beaucoup comme moi.
1: Ouais.
3: C'est très compliqué parce que c'est resté.
1: Sur quoi, vous étiez puni en fait en disant celui qui bouge beaucoup, voilà. On va le mettre dans une position statique.
3: Je pense qu'on m'a plus puni que me donner une chance.
1: Et vous aviez du texte ou vous faisiez juste des pommes qui tombaient?
3: J'étais du décor, quoi. J'étais du décor.
4: J'étais du décor.
3: Voilà.
1: Et comment on le vit ça?
3: Mal, mais on se remet de tout. Donc aujourd'hui, ça va beaucoup mieux. Et ma carrière de chaîne est terminée.
1: Après ça, vous êtes allé au Club Med. Pas en vacances, vous avez bossé là-bas.
3: 5 ans.
4: Sympa.
1: Franchement,
3: génial.
1: Vous avez vraiment bossé ou vous avez juste profité?
3: Alors, on bosse énormément au Club Med. Donc, on passe les heures, on bosse énormément, mais on s'amuse aussi beaucoup.
1: Boire et draguer, c'est pas bosser, hein?
3: Ça fait partie du travail.
1: On vous le demande ?
3: Alors, on nous le demande pas. On ne le demande pas, bien sûr, mais
1: vous prenez la mission à cœur.
3: Exactement, on s'investit.
4: Dans quel pays ?
3: Un peu partout. Alors, le premier club que j'ai fait, c'était à Tenerife. Après ma saison, ils l'ont fermé. Du coup, je me suis dit, merde.
4: Si
3: à chaque fois que je fais une saison, ils ferment le club, ils ne vont pas me garder longtemps. Et en fait, j'ai fait 5 ans. Je suis parti en Guadeloupe, je suis parti en Turquie, je suis parti au ski. Enfin, c'était vraiment des années incroyables.
1: Après ça, vous faites beaucoup de théâtre, on vous voit dans plein de pièces.
3: Pas mal de pièces de théâtre.
1: Et puis, vous vous mettez à écrire des sketchs. Qu'est-ce qui a été la bascule ?
3: Alors, beaucoup d'improvisation aussi. J'ai fait depuis 2005, de l'impro. Et puis, à un moment, j'ai eu envie d'écrire mes propres textes, mes propres histoires. Et je pense qu'il ne faut pas attendre que quelqu'un vienne les écrire pour vous. À un moment, il faut se dire, faut se mettre derrière sa feuille et raconter ce qu'on a à dire. Et puis, il y a eu cette première opportunité. Et puis voilà, c'est parti.
1: Je rappelle les dates. Le 5 juin, Hurlu Comedy Club à Moucron. Le 25 septembre, la Ruche Théâtre à Charleroi. Le 10 octobre, au Festival du Rire de Liège, et puis le 14 novembre au Centre culturel d'Auderghem. Merci beaucoup. Kostia, oui, vous
3: voulez ajouter quelque chose ? Toutes les places pour ces spectacles-là sont en vente sur mon site kostia.be. Voilà, très simple.
1: Donc, comme ça, vous savez où aller les trouver. Kostia, pas comme les croisières.
3: Non.
1: K-O-S-T-I-A.
3: Oui, avec un K et un I, parce que sinon, exactement, on part en bateau, puis on vient jamais voir mon spectacle.
1: On vous a fait combien de fois la blague sur la croisière ?
3: Alors, Costa Croisière, Costa del Sol, Costa... voilà, ça je... Ouais, je...
4: Plus les croisières, en ce moment, c'est dangereux.
1: Ouais. Mais ce n'est pas eux cette fois-ci. Merci Costa d'être passé par le 8-9 ce matin. Vraiment.
0: Voilà, dans la bonne humeur, c'était mercredi chez Cyril, dans le 8-9, l'invité du jour sera Adrien Jouvenot. On reste donc dans la maison. Adrien sera là pour la promotion de la nouvelle saison du Bon Vélo de Ravel, cette 28e saison déjà, hein. Ça passe vite, hein. Des étapes évidemment à travers toute la Wallonie qui vont débuter d'ailleurs à Tournai. Ouais, on fait un petit coucou d'ailleurs aux tout tournaisiens que j'écoute ce matin, comme notre réalisateur Fred Razé qui est derrière les manettes. Voici Doshi, Anxiety, merci de nous avoir choisis ce matin, belle journée.

Ça, c'est un petit morceau à la cool qu'on aime avec le petit tum tum. Ça met de bonne humeur, 4h55. Doshi sur Vivacité et sur la Une en télé. Soyez les bienvenus, c'était le titre Anxiety. Les ambassadeurs, c'est tout à l'heure sur Vivacité sur Ovio à 15h. On aime aller faire un petit tour dans l'agenda des ambassadeurs. Il y a toujours des bons plans. On va partir en province de Liège avec le centre Antoine Vité, école des arts de la scène, qui ouvre ses portes à l'occasion de ses journées, portes ouvertes comme tous les ans, effectivement. C'est 15 et 16 mai, c'est deux jours immersifs au cœur de différents ateliers au programme des présentations des groupes pour enfants, ados, adultes, ainsi que des ateliers ouverts pour expérimenter, découvrir et approfondir votre lien avec le théâtre. Si vous êtes curieux ou amateur ou déjà passionné de théâtre et de la scène en général, ben rendez-vous effectivement les 15 et 16 mai au centre Antoine Vité, école des arts de la scène. L'entrée est gratuite et l'ambiance sera évidemment de la partie. Centre-Antoine-Vité.be, centre-Antoine-Vité.be pour avoir toutes les infos. Les ambassadeurs, c'est tout à l'heure sur Vivacité avec Philippe Jonio à 15h et plein de bons plans évidemment près de la maison comme d'habitude. Un petit police, allez, du bon souvenir, on jette un coup d'œil dans le rétro pour terminer cette semaine et bien débuter cette journée et surtout pour s'approcher de 5h déjà sur Viva.

0: Le jeu d'intro tout à l'heure sur Vivacité, si vous restez avec nous. Le casque Bluetooth Vivacité, d'ailleurs, à vous offrir. Il est génial, ce casque. Hein. Je vous décrirai, c'est promis, mais avant cela, l'info. Julie Buron, qui nous rejoint dans quelques instants, viendra se connecter sur vos messages via WhatsApp aussi. À tout de suite.
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0: Il est 5 heures.
1: Bonne nuit à tous, Julie Buron pour ces informations. Un trafic de fricadelles clandestins destinés à la Belgique démantelé dans le nord de la France. Des centaines de kilos de viande transformée sans contrôle sanitaire auraient été préparés dans un garage à Marpan, près de Maubeuge. Les gendarmes ont découvert un véritable atelier illégal. Au milieu des hachoirs et des couteaux se trouvait de la viande stockée dans des conditions jugées insalubres, ainsi que plusieurs personnes travaillant sans être déclarées. Les fricadelles mexicanos merguez et autres préparations étaient ensuite écoulées chez nous. Deux suspects belges ont été interpellés et placés sous contrôle judiciaire. La Chine a accepté de commander 200 avions à Boeing, l'avionneur américain. C'est ce qu'a déclaré le président américain Donald Trump dans un extrait d'interview sur la chaîne Fox News. Peu de détails ont émergé de l'interview, mais l'action Boeing a tout de même perdu près de 5% après la diffusion de l'extrait. Le nombre d'avions est bien plus bas que ce qui avait filtré dans la presse, qui faisait état d'une commande de 500 avions ou plus de la part de la Chine. L'Union Saint-Gilloise a remporté la 4e Coupe de Belgique de son histoire ce jeudi en s'imposant 3-1 après prolongation contre Anderlecht dans la toute première finale 100% bruxelloise de la compétition qui s'est déroulée au stade de Roi Baudouin à Bruxelles. L'Union qui peut toujours rêver du deuxième doublé de son histoire avant de se rendre au club de Bruges dimanche dans un match couperet pour le titre en Pro League. On a appris le décès de Sophie Garel, animatrice française de radio et de télévision et voix bien connue de RTL. Elle s'est éteinte ce 14 mai à 84 ans. Arrivée sur RTL à la fin des années 60, elle a travaillé aux côtés de l'animateur Fabrice et participé à plusieurs émissions, dont les Jeux de Fabrice avec Sophie. On l'a aussi vue dans l'émission télévisée À tout cadeau, diffusée en Belgique sur RTL TVI. Sophie Garel a également été membre de l'équipe des Grosses Têtes. Née en 1942 à Oran, en Algérie, Sophie Garel a représenté le Grand-Duché de Luxembourg lors du concours Eurovision de la chanson. C'était en 1968 à Londres. C'est tout pour ces informations. Merci de nous écouter.
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3: Il y a 5h02, on va rejoindre, me dit-on, dans l'oreillette Thierry Lemens. Bonjour Thierry.
4: Bonjour Geoffrey, bonjour à tous.
3: Comment allez-vous ce matin ?
4: Mais fort bien vous-même.
3: Mais très très bien Thierry. Est-ce que vous allez nous annoncer déjà des bonnes nouvelles ?
4: Alors pour ce matin, oui, hein, j'ai envie de vous dire, on a un temps qui reste encore relativement calme sur une bonne partie centrale du pays, quelques petits nuages de brouillard sur l'est, et donc ça c'est plutôt la bonne nouvelle parce que ça veut dire que le temps reste sec pour le moment sur cette partie du pays. Par contre, sur l'ouest, notamment du côté du littoral des Deux-Flandres, on a déjà quelques premières ondées qui se sont fait sentir ce matin, et ce front en fait va progressivement s'enfoncer dans le territoire, surtout vers le nord et le centre dans un premier temps. On devrait tout de même jusque fin de matinée conserver un temps sec et lumineux au sud du Sion sans brémeuse. Et puis l'après-midi, par contre, c'est la stabilité qui va s'installer un petit peu partout sur notre pays, avec des nuages assez souvent, quelques petites ondées aussi. Et puis de temps en temps, des périodes d'éclaircies qui pourront encore être présentes. Côté température, ce sera assez frais aujourd'hui. Hein. On sera bien en dessous des normales de saison, 10 à 11 degrés sur les hauteurs ardennaises, 12 à 13 degrés dans la plupart des autres régions. Et puis pour ce soir et cette nuit, bien l'activité va diminuer, hein, celle des averses. On devrait retrouver un temps sec sur l'ensemble du pays. On aura un ciel qui alternera, encore assez nuageux en soirée, puis ça devrait se dégager dans le courant de la nuit. Et puis demain, un peu même type de temps, calme le matin, et puis de l'instabilité qui revient l'après-midi.
3: Merci Thierry, je vous récupère un peu plus tard.
4: À tout à l'heure.
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3: Et je vous récupère vous aussi, et puis les nouveaux qui viennent de nous rejoindre maintenant sur La Une et sur Vivacité. Bienvenue, bonjour à tous, vendredi, allez c'est le 15 mai, courage parce qu'il y en a qui ont travaillé hier, qui n'ont pas fait le pont, et donc bah, qui vont peut-être profiter dans les prochaines heures. Le soleil vient de rejoindre officiellement, il sera 5h53, 21h25 pour le coucher. On va gagner 15 minutes, c'est un peu beaucoup, 3 minutes de clarté pour aujourd'hui, pour ce vendredi. BJ Scott fête son anniversaire, 67 ans aujourd'hui, pour l'interprète belge d'origine américaine aussi à la base, Michael Field, 73 ans. C'est peut-être votre anniversaire, si c'est le cas, bon anniversaire. En tout cas, on vous fait de gros bisous. C'est Fred Razé qui est avec moi pour réaliser cette émission avec le jeu de l'intro tout à l'heure. Il y aura un petit indice, Fred, hein, c'est l'humeur du chef. Vous savez, c'est comme dans les grands restaurants. Ce matin, le chouette cadeau qu'on va vous offrir, c'est un casque Bluetooth Vivacité avec les petits coussinets, me dit-on. Donc, le casque. Vraiment top. Hein. Voilà, avant cela, les grands moments de vivacité. On va s'en plonger aussi dans les 70 ans de l'Eurovision. Vous savez qu'on vit ça encore toute cette semaine sur Vivacité avec Olivier Monsens. Et puis la musique aussi, c'est Rosalia avec La Perla dans quelques instants.

0: Explorer, Rosalia, la perla. Allez, c'est parti. J'y sais parti, comme si c'est annoncé quelque chose. Bah oui, les programmes télé de ce soir, évidemment. On prend la zapette et on épingle pour vous. On va partir sur la une. On y est, justement, maintenant. 20h25, ici, ce sera C'est du Belge, le magazine qui met à l'honneur les talents qui font rayonner la Belgique. Pas ici et à l'international aussi. Hein. Et puis un peu plus tard, 21h, ce sera Meurtre à Bayeux. C'est un film qu'on vous propose ce soir à 21h avec une enquête qui se déroule au cœur de la Normandie. Sur typique 20h05, au bout de l'enquête. Là aussi, c'est du film avec un assassinat et toute une histoire derrière. Et puis enfin, sur la 3, 20h30, Robin des Bois et pas des voix. Non, pas du tout. Ça n'a rien à voir. Grille des programmes pour le reste, évidemment, comme d'habitude, et pour ne rien rater. 70 ans d'Eurovision, on le fête sur Vivacité avec une séquence podcast également retrouvée sur Ovio et tous les matins avec Olivier Morsens.
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1: Présent, c'est l'âge de la plus jeune gagnante de l'Eurovision qui s'appelait Sandra Kim. Cela dit, la plus jeune candidate non gagnante de l'histoire du concours, c'est aussi une Belge, Nathalie Pack, qui avait 11 ans lorsqu'elle représenta la France en 1989.

0: Cette année-là, la scène de l'Eurovision n'était pas loin de ressembler à un jardin d'enfants. Puisqu'en plus de Nathalie, 11 ans, l'un des membres du duo israélien Gilly et Galit n'affichait lui que 12 ans. C'en fut trop pour les gardiens du temple Eurovision qui n'avaient pas envie que les coulisses se transforment en crèche. Résultat, dès l'année suivante, en 1990 donc, le règlement fixera à 16 ans l'âge minimal des participants. Les records de Sandra et Nathalie restant à jamais imbattables. À propos de Nathalie Pack, il faut savoir que sa chanson avait été proposée aux maisons de disques françaises un an plus tôt. Mais dans la catégorie jeunette, Vanessa et Elsa étaient déjà sur le marché. Heureusement pour Nathalie, France 2 la choisira pour le concours sur base d'une cassette audio sans rien savoir d'elle, et donc de ses 11 ans. Le 6 mai 1989, à Lausanne, la petite Belge offrira une 8e place à la France sur 22 participants. Pas mal, et en tout cas mieux que la représentante belge Ingeborg, qui terminera en bas du classement. Qui plus est, ce soir-là, Nathalie s'offrira un petit duo en coulisses avec Céline Dion. Lauréate de l'édition précédente est venue récompenser les grands gagnants yougoslaves, en l'occurrence.
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2: Eh bien voilà, c'est une histoire de famille. Vous avez toute la liste à retrouver évidemment sur Ovio et demain matin et toutes les journées sur la RTBF. Calogero, maintenant, 5h10. Bon vendredi.

0: On se dit tout de suite, vous êtes au bon endroit ce matin. Merci d'être sur la Une et sur Vivacité. C'était Calogero. Il est 5h14. Vivacité matin. Dans les titres de l'info, on reviendra placer de médecins pour faire passer des visites médicales aux enfants des écoles, des centres qui sont touchés par une pénurie de professionnels. La fonction ne serait pas assez attractive financièrement, paraît-il. Et puis au niveau du sport, quels diables rouges partiront à la Coupe du Monde de foot? Rudy Garcia va dévoiler aujourd'hui la liste des joueurs qui emmènera avec lui cet été. Une sélection qui sera annoncée en direct dans le JT de 13h sur la Une, en télé et sur OVIO. Le disque qui fait du bien dans quelques instants, comme tous les matins dans cette émission, ce sera Musical Yacht avec Pas The Touchy. C'est un tube incontournable des années 80 qui est sorti en 82, porté par un groupe de très très jeunes Jamaïcains à l'époque. Du reggae irrésistible, bref, un refrain culte. On se remet ça dans l'oreille dans quelques instants. À tout de suite.
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0: Dis qui fait du bien ce matin. Allez, ça met un peu de soleil, tout cela, parce qu'il faudra jouer à cache-cache avec le soleil aujourd'hui. Hein. Ouais, c'est un peu de pluie ce matin. On fera le point, hein. C'est Thierry Lemens qui viendra se connecter à l'émission dans quelques minutes. Avant cela, vous n'étiez pas là mercredi pour le Grand Cactus, ce n'est pas grave. On se remet ça dans l'oreille maintenant. C'était James Dino, commande.
1: James, le monde va mal, mais vous êtes venu nous apporter une touche d'espoir.
2: Encore une fois, Cyril, tel Jésus de Nazareth, tel un facteur de chez Bipost,
3: oh oui.
2: Je viens vous apporter une bonne nouvelle. Et cette révélation, contre toute attente, ne concerne que les joueurs de tennis. Pourquoi ? Bah, tout simplement parce que, selon une étude, ça commence comme ça en général, tu sais que ça va partir en cacahuète, si on pratique le tennis pendant 25 ans,
3: ah oui.
2: On gagne 10 ans d'espérance de vie en plus. Ouais. 10 ans, c'est énorme, c'est à peu près le temps qu'il faut pour apprendre à servir correctement. Donc c'est énorme. Alors certes, vous gagnez 10 ans de vie en plus, mais vous les passerez sur des rotules en plastique et des chevilles en bois. Hein, parce qu'après 25 ans de glissade sur la terre battue, on finit en kit. L'étude précise également que cela fonctionne peu importe votre niveau. Vous pouvez jouer comme une quille, ça marche quand même. Donc ça, c'est plutôt une bonne nouvelle pour mon père, pour Olivia certainement aussi, en l'occurrence. En revanche, attention, l'étude est très claire, il faut pratiquer pendant 25 ans, pas 22, pas 24 et demi, 25 ans, sinon ça marche pas, c'est très précis. On se demande d'ailleurs comment ils ont fait pour en arriver à une conclusion pareille. Hein. On se demande aussi qui a eu l'idée saugrenue de faire une telle enquête. Est-ce que ce serait pas une fausse étude commandée en sous-main par le lobby du tennis, hein, qui voit ces terrains de plus en plus désertés? En tout cas, ça veut dire qu'un jour, ils ont engagé des chercheurs pour regarder les gens jouer au tennis pendant 25 ans, cachés derrière un buisson avec un petit calepin, puis ils ont attendu qu'ils meurent pour prendre des notes. Eh ben, figurez-vous qu'ils sont tous morts 10 ans après la date de décès officielle. C'est quand même dingue, non? Il y a même des chercheurs qui sont morts avant la fin de l'étude. En même temps, ils jouaient pas au tennis pendant 25 ans puisqu'ils regardaient les autres. Imaginez maintenant le type qui commence à jouer au tennis à 25 ans et qui meurt quand même à 50. Une fois arrivé devant Saint-Pierre, il va s'insurger. Attendez, je comprends pas. J'ai joué au tennis pendant 25 ans et je meurs quand même à 50. Et Saint-Pierre va lui répondre, oui, mais je vois que dans votre dossier, normalement, vous deviez mourir à 40. 40 plus 10, les calculs.
3: Le compte est bon.
2: Le compte est bon. À l'inverse, imaginez maintenant le joueur de paddle qui arrive là-haut et qui dit, je comprends pas, j'ai joué au paddle pendant 50 ans. Et Saint-Pierre va lui répondre, c'est pour ça qu'on vous a rappelé plus tôt. Vous étiez en train de perdre votre temps. Voilà. Je vous rappelle par la présente que les résultats de cette étude ne fonctionnent pas pour les joueurs de paddle. Vous pouvez jouer pendant 25 ans, vous mourrez 10 ans avant, comme tout le monde. Peut-être même plus tôt d'ailleurs. Ça vous apprendra à vous enfermer à quatre dans un aquarium avec une balle pour chien et des raquettes de plage. Et vous aurez beau boire tous les smoothies et les matchas du monde que vous voulez, ça ne changera rien du tout. En même temps, c'est normal, le paddle, c'est pas un sport, c'est trois sports. À un moment, il faut choisir. Soit tu joues au tennis, soit tu fais du squash, ou soit tu vas avec ton gosse à la plage. Tu peux pas faire les trois en même temps. Sinon, ça va être quoi le prochain sport à la mode? On va faire du football avec les mains sur un cheval qui fait du patin à glace? Soit vous faites du foot, soit vous faites du hockey sur glace. Tiens, en parlant de hockey sur glace, Cyril, je sais que vous pratiquez ce sport. Ouais. Hein, eh bien, mauvaise nouvelle pour vous, pouvez jouer pendant 25 ans, ça changera rien du tout. À part attraper un rhume ou un nez cassé dans une bagarre, vous n'allez rien gagner du tout. D'accord? Comme ça, vous êtes au courant.
4: Merci pour l'info.
2: Bref, le plus triste dans cette étude, c'est qu'ils aient dû attendre, évidemment, que tout le monde meure avant de publier les résultats. Du coup, la conférence de presse était sinistre. Il n'y avait que des veuves dans le public. Mais la bonne nouvelle, pour conclure, c'est qu'à partir d'aujourd'hui, si vous allez chez votre médecin qui vous diagnostique une maladie incurable, vous lui demanderez « Mais qu'est-ce que je peux faire pour survivre ?» Deux revers liftés matin et soir pendant 25 ans. Vous allez repartir pour 10 ans. Vous savez maintenant où va l'argent qu'on donne chaque année pour la recherche? Ça fait 40 ans qu'on donne pour qu'ils cherchent. Est-ce qu'on donnerait pas une fois pour qu'ils trouvent? Je vous laisse méditer la question.
1: Bravo James pour le cactus à retrouver sur RTBF Ovio et sur la page Facebook de Vivacité.
0: Voilà, bonne nouvelle pour le joueur de tennis, évidemment. James Dino qui sera de retour parce que ce sera lui aux commandes du cactus tout à l'heure dans le 8-9. Voici Elena sur Viva, il est 5h23.
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0: Elena avec Mauvais Garçon sur Vivacité, dès 5h25.
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0: Et on va retrouver un beau garçon, Thierry Demens. Il est avec nous ce matin. Voilà, quelle introduction s'il vous plaît.
2: Oh, alors, dites donc, vous me gâtez.
0: Ouais, bon, écoutez, c'est comme ça, c'est vendredi. Thierry, un temps relativement calme pour entamer la journée. Hein.
2: Oui, effectivement, avec un temps sec même sur le centre du pays, de belles éclaircies. On verra donc le soleil dès son lever. Et puis, par contre, c'est assez nuageux sur l'est du territoire, mais ça reste sec encore à cette heure-ci. On a quelques ondées qui se développent depuis le littoral et qui progressent actuellement sur les deux Flandres, mais elles ne vont pas nous concerner dans l'immédiat. Et puis, ça va s'intensifier dans le courant de l'après-midi. On aura des ondées qui vont se propager à l'ensemble du territoire, une certaine instabilité qui va s'installer cet après-midi. On devrait conserver un ciel assez variable, tantôt assez nuageux, parfois de belles périodes quand même de soleil hein, par moment. On va garder ce côté positif. Et puis dans quelques ondées aussi au programme. Côté température, on sera bien en deçà des normales de saison. On devrait avoir 18 degrés, on ne dépassera pas les 12 ou 13 degrés pour cet après-midi. Et puis pour ce soir et cette nuit, ça va se calmer hein, au niveau de l'activité des averses. On va retrouver un temps de plus en plus sec, avec un ciel même qui va se dégager dans le courant de la nuit, ce qui va faire plonger les températures pour la nuit prochaine, puisqu'on ne dépassera pas les 1 à 6 degrés selon les régions. Pour demain, à nouveau un temps relativement calme en matinée, avec des premières ondées possibles sur l'ouest du pays, éclaircies et passages nuageux pour le reste du territoire. Et puis l'instabilité va à nouveau se développer dans le courant de l'après-midi. Mais notez-le, les averses seront progressivement moins intenses dans les prochains jours. Donc on va tout de même vers un mieux.
0: Bon, sortons les raclettes et les fondues au fromage, hein, Thierry, hein. Que ce soit clair.
2: Oh bah, cette saison. Cette saison.
0: Oui, toute façon, voilà. Bon.
2: Allez, écoutez, les deux premières lettres du mois sont bonnes. Mars, oui. Mai, c'est la même chose.
0: Hein. Oui, tout à fait. Allons-y. Merci Thierry. Bonne journée. À tout à l'heure.
2: À tout.

0: Non, c'est mieux avec vous. Restez sur la une, restez sur Vivacité. Vos émissions en région à 6h. Et puis Walid qui débarque avec vous. Et puis des beaux cadeaux. On aura le jeu d'intro tout à l'heure avec le casque Bluetooth Vivacité à vous offrir. Avant cela, on s'informe. Tout ce qu'il faut retenir de l'info, c'est dans quelques instants. À tout de suite.
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2: Il est 5h30. Yasmina Favaro avec vous pour l'essentiel de l'info. Bonjour. Un jeune Belge blessé lors du drame de Cran Montana pourrait perdre son statut de victime directe de l'incendie meurtrier. En cause, le jeune homme fêtait le nouvel an dans l'établissement quand l'incendie a commencé. Il a pu rapidement sortir, mais ne voyant pas son frère, il est retourné dans le bar pour le sauver. Un acte héroïque duquel il gardera de graves brûlures. À présent, la Suisse estime que comme il est retourné volontairement dans le bâtiment, il n'est plus une victime directe, mais indirecte. Et cette distinction change beaucoup de choses pour l'indemnisation et le dépôt de plainte notamment. Pour rappel, cet incendie a causé 41 morts et 115 blessés graves. Il vaut mieux ne pas savoir ce qu'il y a dedans, dit la légende. Et cette fois, ça semble encore plus vrai. Un trafic de fricadelles à destination de la Belgique démantelé dans le nord de la France. Selon nos confrères français de la Voix du Nord, c'est via un contrôle sanitaire dans des friteries belges que les enquêteurs sont remontés jusqu'à ce garage à Marpan, près de Maubeuge. Là, des centaines de kilos de viande passés dans des hachoirs et transformés par plusieurs travailleurs non déclarés et sans aucun contrôle sanitaire. Deux suspects belges ont été interpellés et plusieurs dizaines de milliers d'euros en liquide saisis. Deuxième et dernier jour de la visite de Donald Trump en Chine, le président américain va à nouveau rencontrer son homologue Xi Jinping. Des rendez-vous qualifiés de bons par l'américain. Il annonce l'achat de produits par la Chine comme des Boeing, du soja. Le détroit d'Ormuz et sa réouverture ont également été abordés. La joie des joueurs et des supporters de l'Union Saint-Gilloise hier soir devant la maison communale de Saint-Gilles. La fête après leur victoire en Coupe de Belgique 3-1 après prolongation face à Anderlecht, une quatrième coupe donc pour l'Union. L'Union qui peut toujours rêver du deuxième doublé de son histoire avec le titre en championnat. Anderlecht déçu forcément, une défaite des Mauves qui a entraîné la colère de certains supporters au Stade Roi Baudouin où se déroulait le match. 300 sièges cassés, un incendie allumé, des dégâts matériels importants selon la ville de Bruxelles. La facture sera envoyée au club selon les chevilles des sports. Et la grande question du jour sur la planète foot sera qui sont les joueurs sélectionnés par Rudy Garcia pour jouer sous le maillot des Diables Rouges lors de la Coupe du Monde d'ici un mois. Une sélection qui sera dévoilée en direct dans le JT de 13h. Voilà pour l'essentiel de l'info. Belle journée à toutes et tous.
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0: Merci Yasmina, on va partir sur la route. C'est plutôt calme ce matin. On note tout de même quelques ralentissements qui ont lieu dans les prochaines minutes, hein, dans les heures de pointe, avec ces travaux sur la E411 vers Namur, dans le secteur de Wavre également, entre Saint-Guilain et Jemap, et sur la RN238, Mont-Saint-Guibert. Patience, bonne route.
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0: Bonjour à tous, bienvenue pour cette nouvelle demi-heure sur Viva.

venir nous rejoindre pour aussi nous laisser quelques petits messages par WhatsApp 0470 07 20 23 ou le petit QR code qui est ici. Vous pouvez le scanner si vous nous regardez en télé sur la une. Le sketch du jour un peu plus loin, ce sera Florence Foresti avec La nature est bien faite, nous dit-elle. Et puis bah, le jeu effectivement et tous les bons plans et la musique et Joe Cocker dans quelques instants sur Viva.

Quelle classe ce morceau, Unchain My Heart, Joe Cocker, l'homme à la barbichette blanche ce matin, pour vous réveiller sur Vivacité, sur la Une. On va jouer maintenant. Allez, c'est parti pour le jeu de l'intro, avec le casque Bluetooth Vivacité à vous offrir, avec la petite carte SD à l'intérieur, les petits coussinets. Non, mais j'essaie de bien vendre le produit, moi. Mais effectivement, c'est

0: Un chouette chouette casque, 5 à 6 heures d'autonomie, facile à connecter. On vous l'offre, ce casque, dans quelques minutes. Mais avant cela, il faut reconnaître cette intro ce matin. Alors pour le petit indice, il y a que Mike et Maggie, c'est ça Fred? C'est ce qu'il m'a glissé tout à l'heure. Oui, dit-il d'une petite voix dans l'oreillette. Vous avez reconnu cette intro, vous avez reconnu cet artiste. Prenez le temps de m'écrire, on va pas jouer avant 10 petites minutes. 30-63, envoyez-moi toutes vos coordonnées complètes. Avant cela, c'est le sketch du jour sur Vivacité ce matin. C'est Florence Foresti qu'on va retrouver.
1: Ça va, vous habituez, hein? Au physique, c'est bon? Oh, c'est dur, hein? Oui, non, parce qu'il y a la lumière, en plus, ça sublime les individus, la lumière, bien sûr, non, mais c'est vrai. En même temps, quand je vous vois, vous, dans l'ombre, et moi, dans la lumière, je me dis que la nature est bien faite, hein? Comme... Non, c'est pas vrai, en plus. Non, la nature est pas bien faite, j'ai regardé, c'est n'importe quoi, c'est du travail de sagouin, c'est nul. Ah bah, je veux dire, quand on regarde l'être humain, on sent bien que le chantier a pas été terminé, c'est n'importe quoi. Ah bah, je sais pas qui s'est occupé de ça, mais c'était des saligots, les gars. Ah ouais, non, si la nature était bien faite, on serait vraiment équipé pour faire face à tout ce que la nature nous inflige. Et là, c'est pas le cas. Pour la pluie, par exemple, on s'énerve. Pour la pluie, on n'est pas équipé, on court partout, on est mouillé. Si la nature était bien faite, je sais pas, mais on aurait des chemins en plastique, comme les Playmobil, voilà. Si, avec des petits chaînons sur les côtés pour évacuer. Ça serait bien, des petites gouttières, puis on pourrait changer de coupe, comme ça, hop là. Allez, rousse, qu'est-ce qu'on a à foutre, voilà. Non, mais c'est vrai, ils ont pensé à rien, les mecs, quand ils nous ont conçus. Y a même pas un rangement sur le corps. On aurait pu faire un petit tiroir, une boîte à gants, je sais pas, une poche ventrale pour les clés de bagnole, le portable, quelque chose. Ils l'ont fait sur le kangourou, pourquoi ils le font pas sur nous? Et quoi, il y avait un concours, c'était celui qui sautait le plus haut, c'est ça? Oh, ça m'énerve. Des détails, mais des trucs importants, des finitions, ils ont oublié, quoi. C'est vrai, si la nature était bien faite, tiens, on aurait un bras amovible pour la nuit. Oh bah le bras gauche, il sert à rien la nuit, il énerve, il gêne. Hein? Ou le droit, ça dépend de quel côté vous dormez, bien sûr, mais enfin, il y en a un, on a envie de le jeter, bon. Bien la preuve qu'on devrait pouvoir l'enlever. Allez hop, je vais me coucher. Quoi? Ah, ce soir, tu veux? Voilà. Bon, il y a quand même deux, trois trucs bien faits dans la nature, faut avouer. Si, il y a des trucs qui marchent bien, faut avouer, là, je sais pas, ils ont eu des éclairs de génie, les gars, mais il y a des trucs qui vont très bien. Par exemple, c'est vrai que l'homme et la femme s'emboîtent bien. Ça, on sent qu'ils ont passé des heures de test, hein. Ça, non, ça les a travaillés, c'est vrai, ça marche super bien. L'homme et l'homme s'emboîtent aussi, d'ailleurs. Ils avaient prévu le coup au cas où les femmes se barrent. Si, il leur fallait un plan B, ils pouvaient pas rester comme ça. Ils ont dit, attends, on sait jamais si on compte pas sur elles. Non, mais il y a des trucs bien, si, c'est vrai. Il y a des trucs magiques aussi, par exemple, le ventre de la femme qui s'étire comme ça à l'infini pour la grossesse. C'est bien conçu, ça, c'est beau. Celui de l'homme aussi, d'ailleurs, pour la bière, ils ont... Non, mais ils ont pensé, ils sont pas bêtes, il y a des trucs super bien, les oreilles, c'est pas mal. Belle création, les oreilles, c'est bien. Enfin, c'est bien placé, on va dire. Sur les côtés, c'est bien. Non, parce que l'oreille là, par exemple, au téléphone, on aurait eu l'air con, c'est nul. Avec un Walkman, laisse tomber. Non, sur les côtés, c'est bien. C'est bien, mais, franchement, deux trous auraient suffi. Pour l'usage qu'on en a. Pourquoi ils sont allés nous coller tous les virages, les montagnes, les machins? On s'en fout, ça énerve tout le monde. Je sais pas, moi, dans l'équipe de designers, il y en avait un qui devait être branché art déco. Oh, ça devait être le fils du patron, ils lui ont laissé faire ses moulages. Il a dit, oh, je vois quelque chose de formidable pour l'oreille. Ah, attends, tu sais, avec les virages, la montagne, les vallons, les vallées. Oh, je vais faire une protubérance, ce sera le lobe. Ça va être magnifique. N'importe quoi. Ah oui, non. Là où ils ont déconné, c'est que par exemple, si la nature était bien faite, moi je sais pas, les filles, nous, on aurait les fesses devant. Bah, pour pouvoir les regarder au moins une fois correctement dans notre vie, dans la glace. Non, parce que ça, on n'en peut plus, on en a marre. On sait pas comment on est, on ne sait pas. C'est pour ça qu'on vous fait chier tout le temps, tu grosses. Bah oui, mais on sait pas. Fallait les mettre devant, ou alors fallait faire la tête qui pivote à 360, voilà. Qu'on jette un œil. Technologiquement, c'était possible, ils l'ont fait un petit peu. Pourquoi ils ont arrêté en plein chantier? Allez, on va bouffer, les gars, c'est bon. Ou alors, non. Peut-être pas ça. Ou alors, il n'y avait que des hommes, je pense, à la création, dans l'équipe, là, dans l'entreprise qu'ils nous ont fabriqué. Il n'y avait que des hommes, du coup, ils ont fait ce qu'ils voulaient. Ils ont dit, Polo? Ouais, ils s'appelaient Polo, hein, les ouvriers. À tous. Polo, c'est toi qui fais l'assemblage final? Ouais. Bon, eh ben, mets-leur plutôt derrière les fesses aux filles. Mets-leur les fesses derrière. Ben pourquoi? Ben comme ça, on pourra les regarder dans la rue sans qu'elles s'en aperçoivent. On pourra leur battre le cul. Voilà. Comment ça, si elle tourne la tête? Ah mais non, je t'ai dit la tête, tu l'as fait tourner à 45 degrés, pas plus. On l'a décidé en réunion, ça, on l'avait... Quoi? Ah bah oui, bien sûr, par contre, tu fais pareil sur les hommes, sinon elles vont se douter quelque chose, évidemment. On l'a fait marcher un peu, t'as... Ah, et puis les poils, pourquoi ils nous ont mis des poils à nous, les filles? On s'en fout, des poils. On passe notre vie à essayer de les éliminer, pourquoi? Plus personne n'en veut, pourquoi ils ont fait ça? Ça, c'était une erreur aussi qu'il y a eu sur la chaîne de fabrication, c'est sûr. Ah bah si, là, il y a un mec qui était bourré, là, le préposé au poil. Il y a un moment où il est n'importe quoi, il a fait... Oh merde! Oh, c'est une fille, ça? Oh putain, mais faut aller le dire, les gars! Ah putain, j'ai collé du poil aux pattes et de la moustache, moi! Hein? Ah bah ouais, toute la série, là, j'ai tout foiré, j'ai tout fait, j'ai... Oh putain, et encore, on a de la chance, j'allais attaquer le torse, là! Oh, la boulette, merde, qu'est-ce qu'on fait, hein? Bah laisse, Polo, elles s'épileront. Ouais, laisse, ça leur laissera moins de temps pour nous faire chier. Vas-y, mets-en. Mets-en partout, les poils, mets-en là aussi.
0: Hein? La nature est bien faite, bah, qu'on se le dise. Voilà, ça fait du bien de le savoir, évidemment. Rendez-vous tout à l'heure sur Vivacité, entre 15 et 17 heures, avec les ambassadeurs depuis Namur, Namur en mai. Et puis déjà dans nos émissions régionales, avec Xavier Ponsard tout à l'heure, à 6 heures d'ailleurs. Et puis on n'a pas fini d'en parler, ce sera un peu plus tard, entre 17 et 19 heures, avec Patrick Weber. L'invité de ce vendredi est Sandra Kim. Ouais, elle a gagné l'Eurovision, vous savez, il y a plus de 40 ans, c'était en 86, pour la Belgique, avec cette chanson qu'on a tous chantée, J'aime, j'aime la vie. Elle sera là donc avec Patrick tout à l'heure entre 17 et 19 heures sur Obio et sur Vivacité. Voici Pierre Garnier maintenant, Chaque seconde, et M'Pokora aussi pour le studio. C'est important de le signaler pour les fans. Hein.

Pierre Garnier et Mpokora, chaque seconde sur Viva, il est 5h48. Dans les titres de l'info, ce matin, plus assez de médecins pour faire passer des visites médicales aux enfants. Touchés par ces pénuries de professionnels, la fonction ne serait pas assez attractive financièrement. Cela peut avoir des conséquences sur la santé générale de nos enfants. C'est l'enquête de ce vendredi Écho à 6h. Et puis, quel diable rouge partiront à la Coupe du Monde de foot. Rudy Garcia va dévoiler aujourd'hui la liste des joueurs qui emmènera avec lui cet été. Une sélection qui sera annoncée en direct d'ailleurs dans le JT tout à l'heure de 13h sur la Une, en télé et sur Ovio. Ah, ça c'est sympa ce souvenir, à quelques heures du week-end. Suivez le Sky Tracer, comme on disait à l'époque. Ace of Base, All Day She Wants. Belle journée.

0: T1, c'est Sauve Bay sur Vivacité à 5h52. Et on va jouer maintenant, on va partir à Fontaine-l'Évêque ce matin. C'est Salvatore qui m'y attend. Bonjour Salvatore.
1: Bonjour.
0: Bienvenue sur Vivacité sur la Une.
1: Merci.
0: Alors vous me disiez hors antenne, pré-retraité, et vous découvrez maintenant les émissions matinales.
1: Oui, oui, c'est-à-dire que quand j'étais encore actif, je me connectais un peu plus tard. Je vais dire, voilà, c'était plutôt le 6-9, enfin le 6-8.
0: Ouais.
1: Et là, en étant en pré-retraite, je me lève un peu plus tôt.
0: Vous vous levez encore plus tôt donc, c'est
1: oui,
0: fou ça.
1: Je deviens lève-tôt là, encore plus tôt, donc et je vous écoute.
0: Bon ben vous faites bien en tout cas, c'est très sympa, puisque grâce à ça vous avez envoyé un SMS. C'est la première fois que vous participez à un jeu radio?
1: Non, j'ai déjà participé, mais c'est très rare, oui.
0: Bon ben voilà, ce matin vous avez envoyé un message et vous avez bien fait. Il fallait reconnaître quel artiste?
1: Mike Oldfield.
0: Allez, voici Mike Oldfield. Est-ce que vous avez plus besoin de l'indice? Non, j'imagine. Salvatore, est-ce que vous avez besoin de l'indice ou pas du tout?
1: Non.
0: Vous avez reconnu, vous avez reconnu l'intro, et puis c'est son anniversaire, donc c'était pas très très compliqué. Je vous envoie à Fontaine-l'Évêque ce casque Bluetooth Vivacité, vous allez voir, il est vraiment sympa avec ses petits coussinets. La carte SD également pour mettre votre musique à l'intérieur, vous allez recevoir ça d'ici une petite semaine, Salvatore.
1: Je vous remercie, c'est gentil, c'est sympa, et un grand merci à toute l'équipe.
0: Merci, plaisir, bon week-end. Merci Salvatore, à bientôt.
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0: Allez, le casque peut être rivé sur les oreilles pour écouter la météo de Terry Lemens, s'il vous plaît. Un temps relativement calme pour entamer la journée, Terry.
3: Oui, effectivement, avec même un ciel dégagé sur une bonne partie du pays. C'est le cas depuis Mons jusqu'à Hasselt, en passant par Charleroi, Namur, Bruxelles. C'est un peu plus nuageux sur l'est du territoire à cette heure-ci, avec quelques petites ondées d'ailleurs du côté de Malmedy et de Sprimont pour le moment. Quelques petites ondées aussi sur les deux Flandres. Tout cela dans une ambiance qui va changer pour cet après-midi, puisque l'instabilité va s'installer partout. On devrait retrouver des petites ondées, mais pas tout le temps, pas partout, vous voyez, ce sera assez aléatoire, avec un ciel variable pour cet après-midi, avec des passages nuageux souvent, quelques éclaircies parfois, et des températures qui vont grimper, mais pas suffisamment, puisqu'on sera bien en deçà des normales de saison, ne dépassera pas les 12 degrés pour cet après-midi, avec 10 degrés notamment sur les hauteurs du territoire, du côté de Saint-Hubert ou bien encore de Botrange. L'instabilité se calme dans le courant de la soirée et durant la nuit, on va même retrouver un ciel qui se dégage, ça fera plonger les températures, puisque les minima seront compris entre 1 et 6 degrés pour la nuit prochaine, 6 degrés du côté du littoral, 5 degrés sur le centre et des températures bien plus fraîches et plus basses pour l'est et le sud du territoire. Et puis demain, même type de temps, d'abord un temps calme, de l'instabilité l'après-midi, dimanche ce sera un petit peu plus maussade.
0: Bon, il n'y a pas du soleil sur vos prochains bulletins météo dans quelques jours par exemple, non?
3: Oh, dans quelques jours, c'est loin.
0: On va pas sauter.
3: Loin.
0: Ouais, c'est très très loin.
3: Bon, écoutez, on va pas sauter.
0: Allez,
3: ça devrait bien remonter mercredi, jeudi.
0: Bon, écoutez, on va pas sauter d'ici là. Merci beaucoup, Thierry. On vous retrouve un peu plus tard dans nos matinales. À bientôt. C'est vous, monsieur.

0: Bon, si vous me cherchez, je serai là demain. Ben voilà, dès 6h pour vous réveiller avant de retrouver Sylvie et toute l'équipe. Vos émissions en région dans quelques instants, avec Karine pour l'Hainaut, Anthony, Olivier pour Liège, Jean-Marc pour la province de Luxembourg et le 6-8 avec Walid. Portez-vous bien, belle journée.
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6: Bonjour à toutes et à tous, soyez les bienvenus. Nous sommes aujourd'hui vendredi, ravis de vous retrouver pour Bruxelles Matin. Bonjour Bruno.
7: Mais salut Thomas.
6: Que faudra-t-il retenir de l'actualité bruxelloise ce matin?
7: Ah ben on va par exemple parler de martinets au parc du cinquantenaire. Des martinets,
6: les oiseaux.
7: Oui. Bah oui, parce qu'ils seraient menacés et notamment par des grosses activités qui devraient arriver dans les semaines qui viennent et les 250 ans des États-Unis prévus sur place en sont une.
6: On parlera évidemment de l'événement sport d'hier.
7: Ah, un petit match de foot qui s'est passé du côté du stade Roi-Baudouin. Victoire de l'Union est faite tard à Saint-Gilles pour les supporters, avec des dégradations aussi du côté du stade Roi-Baudouin, un petit peu commises notamment par les supporters d'Anderlecht.
6: Christophe Reculé sera là pour nous en parler et puis nous recevrons une jeune artiste bruxelloise à découvrir. Elle s'appelle Maggie et son nouveau single vient de sortir. On découvrira avec elle son univers peu avant le journal de 7h. Excellent début de journée à toutes et à tous. Merci d'être là. Il est 6h, voici les titres du journal. Des médecins de plus en plus rares dans les visites médicales. Deux tiers des centres disent ne plus pouvoir mener leur mission correctement pour examiner les enfants et les ados. Un dernier thé, un dernier déjeuner ce matin entre les présidents chinois et américains. Donald Trump assure que la Chine veut aider pour une solution avec l'Iran. Qui aura son billet pour l'Amérique et la prochaine Coupe du Monde de football? Le coach des Diables Rouges dévoile sa liste aujourd'hui. 26 joueurs, dont peut-être un petit nouveau, jamais sélectionné jusqu'à présent.
8: À 6h, le journal nous est présenté par Lionel de Neubourg. Bonjour Lionel.
9: Bonjour, des visites médicales, mais de plus en plus souvent, sans médecin, chaque année, des centaines de milliers d'élèves y passent. Oui, mais faute de médecins, deux tiers des centres assurent qu'ils ne peuvent plus assumer leur mission, notamment détecter les coups, repérer les cas de maltraitance sur les enfants et les ados. Plus de 2500 cas détectés en 2024, selon le dernier rapport en date. Clément Glessner a assisté à une matinée de rendez-vous dans l'un de ces centres.
10: Ce matin-là, nous attendons notre tour avec une vingtaine d'élèves pour une visite médicale à Wavre. L'une des infirmières nous accueille.
11: On va passer la matinée ensemble. Mais malheureusement, aujourd'hui, on n'a pas de médecin avec nous.
10: L'annonce faite, direction le cabinet.
11: Bien, on va se peser.
10: Poids, taille ou encore contrôle de la vue. Mais sans médecin, cette consultation est incomplète. Pas de contrôle du dos, du cœur ou encore des poumons. Pas de détection non plus des cas de maltraitance. C'est ce que nous explique Joël. Elle est infirmière.
11: Il y a des zones qui ne vont pas être observées par le médecin. Et ce sont des zones qui peuvent montrer une maltraitance.
10: Parfois, on passe à côté de certains cas.
11: Clairement, oui. Si le médecin n'est pas là, on risque de passer à côté de certains cas.
10: Une situation que connaissent de nombreux centres. Deux tiers d'entre eux assument d'ailleurs ne plus pouvoir assurer l'ensemble de leur mission. Pierre Skifflet, directeur des centres du réseau libre de prévention de la santé à l'école dans le Brabant Wallon.
12: Par exemple, ici, les deuxièmes primaires, au lieu de faire un bilan de santé complet, on va faire un bilan de santé partiel. C'est des choix, oui, qui sont faits à défaut de ne pas avoir suffisamment de subsides, quoi.
10: Dans une étude publiée en 2021, ce manque de subsides était chiffré à 11 millions d'euros. Aujourd'hui, Valérie Lescrenier, ministre de l'Enfance, promet une réforme des priorités des centres de prévention pour permettre à chaque enfant un suivi global dès 2027.
9: Reportage de Clément Glessner avec Michel Téchy. Un jeune Belge va-t-il perdre son statut de victime directe dans l'incendie de Cran Montana, incendie qui avait coûté la vie à 41 personnes. Ce jeune homme avait réussi à sortir des flammes et de la discothèque, mais il était retourné dans le brasier pour aider son frère à trouver l'issue. Un retour qualifié de volontaire par la justice suisse. Du coup, ce jeune homme pourrait sortir de la catégorie des victimes directes et ne plus avoir accès au dossier et aux indemnisations. L'avocat du jeune Belge a déjà annoncé introduire un recours. On l'entendra dans le journal de 7h. On connaissait le trafic de drogue, voici le trafic de fricadelles. Un réseau clandestin a été démantelé près de Maubeuge. Selon nos confrères de la Voix du Nord, les gendarmes français sont tombés sur un atelier de transformation de snacks, un atelier illégal, improvisé dans un garage. Des centaines de kilos de viande y ont été transformés sans contrôle sanitaire. Des fricadelles et autres mexicanos qui étaient écoulés en Belgique. Deux ressortissants belges ont d'ailleurs été interpellés et placés sous contrôle judiciaire. Donald Trump termine sa visite en Chine ce matin après un déjeuner de travail avec son homologue chinois Xi Jinping. Le président américain redécollera dans quelques heures. Donald Trump qui assure que le président chinois aurait proposé ses services pour contribuer à la réouverture du détroit d'Ormuz et à trouver une solution dans le conflit avec l'Iran.
3: Le président Xi voudrait qu'on signe un accord et il a fait une offre. Il a dit « si je peux aider, j'en serais ravi ». N'importe qui achetant autant de pétrole à un pays a forcément un lien avec ce pays. Mais il a dit « si je peux être de quelque aide que ce soit, il aimerait voir le détroit d'Ormuz ouvert, j'aimerais aider ».
9: Extrait de l'interview de Donald Trump à la chaîne de télévision Fox News. La nuit a été courte à Saint-Gilles après la victoire de l'Union face à Anderlecht hier après prolongation. Victoire 3-1 en Coupe de Belgique de football. C'est donc la quatrième coupe et qui est une victoire qui ravit les supporters saint-gillois.
4: Fier du club. Ah, il le mérite.
13: Magnifique, magnifique. Chaque fois, c'est encore mieux que la fois précédente.
14: Il n'y a qu'un club à Bruxelles. Un seul. Et c'est nous, c'est l'Union. Ouais. Bruges dimanche, on va les battre en Bruges, voilà.
9: L'Union Saint-Gilloise qui peut toujours espérer réaliser le doublé Coupe Championnat. Et l'Union qui retrouve d'ailleurs son adversaire, le Club de Bruges, ce dimanche. Qui partira en Amérique ? C'est ce midi que le sélectionneur national Rudy Garcia annonce le nom des Diables Rouges qui s'envoleront pour les États-Unis la prochaine Coupe du Monde de football. Alors certaines incertitudes planent encore sur la ligne d'attaque. On imagine que Romelu Lukaku sera du voyage, même s'il ne joue plus en ce moment à Naples. Mais il y aura aussi d'autres pistes, d'autres solutions. L'une d'entre elles devrait être Matias Fernandes Pardo. Et Bibouzakis, ce joueur vient de choisir la sélection belge.
15: Matias Fernandes Pardo, de par sa binationalité, pouvait opter pour la Belgique ou pour l'Espagne. Il y a 2 ans, il avait déclaré sa flamme à la sélection espagnole, mais il n'a jamais été appelé par le sélectionneur Luis de la Fuente. Et donc ce mardi, il y a eu ce rapprochement et cette décision définitive. Matias Fernandes Pardo choisit les Diables Rouges. Le timing n'est évidemment pas innocent, mais a-t-il pour autant reçu la certitude d'être dans la sélection ? Si oui, force est de constater qu'il sera un véritable renfort pour les Diables Rouges, lui qui cumule 5 buts et 2 passes décisives pour Lille à l'occasion des 9 dernières rencontres. Ce buteur mesure 1m88, c'est 3 cm de moins que Romelu Lukaku, et c'est intéressant car en l'absence du meilleur buteur belge, les Diables Rouges manquent de poids et de gabarit devant. Fernandes Pardo a été formé en partie à Anderlecht avant d'éclore à Gand et de signer à Lille. Il peut aussi évoluer sur les flancs en attaque. À 21 ans, il incarne l'avenir.
9: Et cet attaquant sera-t-il sélectionné par le coach Rudy Garcia ? On aura la réponse à 13h20. Une sélection qui sera à voir dans le journal télévisé. Voilà pour l'info. Bon début de journée avec nous.
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8: C'est Bruxelles Matin qui vous accompagne, même en ce jour de pont de l'Ascension. On est ravis d'être avec vous jusque 8h. Plein de choses à vous signaler pour occuper votre week-end à Bruxelles. Plein d'activités, bien sûr. On prendra notamment la direction d'Odergame dans quelques instants, du centre-ville de Bruxelles aussi, pour une expo à découvrir à la Bourse. Et notre invitée ce matin, c'est Maggie. Elle est originaire de Saint-Josse. Elle a écrit son album à Saint-Gilles et elle sera avec nous d'ici quelques minutes. Bruno, dans l'actualité bruxelloise, plein de choses aussi, bien sûr.
7: Bah oui, on reviendra évidemment sur le succès en Coupe de Belgique hier de l'Union Saint-Gilloise contre Anderlecht, mais aussi les dégradations qui se sont produites, notamment du côté du stade à Roy-Baudouin, dans les tribunes anderlectoises, entre autres. Et puis on parlera des déchets, de ce qu'il y a dans vos sacs poubelles, puisque visiblement les Bruxellois ne trient pas assez leurs déchets de restes alimentaires, ce qui doit aller dans le sac orange. Eh bien, visiblement, ça pourrait servir beaucoup plus, mais ce n'est pas encore assez fait.
8: On voit ça d'ici quelques minutes. Et puis ce week-end, c'est aussi évidemment la finale de l'Eurovision. La candidate belge n'est pas bruxelloise, mais pérouésienne. Elle s'appelle Essila. Et elle arrive dans un instant sur Viva Bruxelles. Bon réveil.
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0: Il est 6h11, bon courage si vous vous préparez à aller bosser. On est avec vous évidemment ce matin, avec Mano également dans la playlist de Viva Bruxelles dans un instant, avec l'énorme La Tribu de Dana, c'est ce qui nous arrive. Avis de tempête sur le ring de Bruxelles pour ce long week-end de l'Ascension. Depuis hier, le carrefour des Quatre Bras à Tervuren est entre en zone de turbulence, pour une série d'inspections du tunnel. Concrètement, si vous venez de Zaventem sur le ring intérieur, l'accès vers l'avenue de Tervuren sera fermé. Il faudra descendre jusque Groenendaal pour faire demi-tour. Même galère pour ceux qui viennent de Bruxelles vers Waterloo. Le détour se fera par Wezembeek-Oppem. Et attention, remets ça pour la Pentecôte du 23 au 25 mai, mais cette fois sur le ring extérieur. Le mot d'ordre est simple, essayez d'anticiper vos déplacements et si possible même d'éviter le coin pour ce week-end de Dong. Bonne route d'ores et déjà, il est 6h12.
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0: Il est 6h13, le 31 mai, ce sera les 20 km de Bruxelles. Vous le savez, l'événement est sold out depuis très très très longtemps. On a le tout dernier dossard à vous offrir ce matin sur Viva Bruxelles. Restez bien avec nous. Ce sera tout à l'heure, quelque part, pendant l'émission, d'ici 8h, on vous offre ce dernier dossard.

0: Ah ben voilà, c'est la fin du morceau, hein, ça arrive comme ça, on écoute, on l'écoute attentivement, religieusement presque, et puis on arrive à la fin du morceau tout simplement. Je voudrais vous signaler qu'en passant par la bourse ces prochains jours, vous ne pourrez pas rater des regards monumentaux qui vous fixent. Eh bien c'est l'œuvre de la bruxelloise Paula Reglo qui présente The Beljuice, une série de portraits géants d'un mètre cinquante. Vibrant de couleurs et de fierté. Quand on finit ses mots, c'est toujours mieux. Au-delà des icônes comme Jacques Brel ou Annie Cordy, l'artiste met aussi en lumière des héros belges parfois plus méconnus, comme l'inventeur par exemple de l'asphalte, figurez-vous, ou celui de la pilule contraceptive. Pour Paula, qui s'est lancée dans la peinture après une épreuve de santé, c'était une véritable déclaration d'amour à sa ville et à ses habitants. Son défi est immense, peindre 100 visages d'ici le bicentenaire de la Belgique, qui sera, Bruno, en quelle année?
1: Bah forcément bicentenaire, donc 2031.
0: Ah, 2030 même.
1: 2030, oui, ça dépend si vous parlez de la Constitution ou de l'indépendance.
0: Pardon. C'est puissant, c'est gratuit et c'est à découvrir donc dans la grande salle de la Bourse et jusqu'au 24 mai. Une magnifique occasion de reprendre une petite dose de fierté nationale. Ça n'arrive pas tous les jours. Dans un instant, on prend la direction du parc du cinquantenaire.
1: Avec des volatiles sur place qui risquent leur vie cet été.
0: Eh bien, on en parle juste après ceci.
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0: Il est 6h19, excellent début de journée à toutes et à tous. Bruno, une colonie de martinets revient nicher chaque année dans les arches du cinquantenaire, mais cette année, leur séjour sera peut-être un peu plus risqué.
1: Ah ben oui, ces oiseaux, ils viennent de s'installer chez nous, ils resteront jusqu'à la fin de l'été, leur été sur place. Ils promettent d'être bruyants et animés, notamment à cause de feux d'artifice. Des experts recommandent justement d'interdire les feux d'artifice à cette période, mais cette interdiction, elle est difficile à faire respecter parce qu'il y a beaucoup de festivités, particulièrement cette année avec l'ambassade des États-Unis qui prépare une énorme fête pour les 250 ans de l'indépendance du pays au cinquantenaire. Romain Van de Neuvel nous explique tout ça.
10: Les martinets noirs sont de moins en moins présents au cinquantenaire. Certains événements organisés près des arcades les dérangent pendant la période de nidification. Martine Waters, coordinatrice du groupe de travail sur les martinets pour Natagora.
11: Il y avait trois couples nichant chacun au-dessus d'une arcade et en 2022, une partie du feu d'artifice a été tirée juste devant et depuis, il n'y a plus jamais eu de martinet à cet endroit-là.
10: L'espèce est strictement protégée. Un rapport de Bruxelles Environnement recommande même d'interdire les feux d'artifice entre mai et la mi-juillet.
11: Fin juin, là, tous les jeunes sont en colonie et risquent de sauter prématurément du nid et de se tuer, par exemple.
10: Le 28 juin prochain, le cinquantenaire accueille les festivités des 250 ans de l'indépendance américaine. L'événement risque de produire beaucoup de bruit. Bill White, ambassadeur américain en conférence de presse.
12: Nous attendons près de 8000 personnes. Cela va être une chouette soirée. Un feu d'artifice, de la cuisine américaine, belge, peut-être des avions de la Seconde Guerre mondiale. Et puis Nils Rogers et son tube « Ah, freak out !»
10: Bruxelles Environnement demande à l'organisation une évaluation des impacts de l'événement. Objectif, mettre en place certaines mesures de protection des colonies d'oiseaux. L'ambassade américaine, basée à Bruxelles, n'a pas répondu à nos sollicitations d'interview.
1: Et donc, ces célébrations qui sont prévues pour les 250 ans des États-Unis, ça ce sera fin du mois de juin.
0: Alors que le 4 juillet, normalement.
1: Oui, c'est le 4 juillet, mais ils le font un peu plus tôt. C'est ça le piège. 4 juillet, c'est la fête d'indépendance des États-Unis, normalement là-bas sur place, effectivement.
0: Bon, on suivra ça, évidemment. Et on espère qu'on va nous laisser nos martinets tranquilles.
1: Bonne chance aux martinets, exactement.
0: Voici Taylor Swift, il est 6h21.

0: Bon vendredi, bon long week-end si vous avez l'occasion d'en profiter. Il est 6h25, dans 5 minutes rendez-vous avec le journal de Bruxelles avec dans les titres Bruno.
1: Eh bien, les sacs orange pas assez utilisés par les Bruxellois notamment.
0: On en parle dans le journal et puis notre invité sera Maggie.

Elle est bruxelloise, elle est chanteuse, elle s'appelle Maggie. Son nouveau single À la case vient de sortir. Vous en écoutiez quelques notes à l'instant. Elle sera notre invitée après le journal de 7h30, de 6h30. On jettera également un coup d'œil sur vos conditions de circulation si nécessaire. 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Ce sera le 31 mai, évidemment, c'est l'événement sportif de ce printemps. Et le dernier dossard est ici.

0: C'est le nouveau single de U2 et ça s'appelle Song of the Future. Dans un instant, le journal de 6h30, on jettera aussi un coup d'œil sur la météo plutôt maussade pour cette journée de vendredi avec Terry Lemens.
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0: Bonjour Bruxelles, bon réveil, excellent début de journée, merci d'être là, il est 6h30. Bruno, hier, Saint-Gilles a fait la fête à l'Union.
4: Oui, plusieurs centaines de supporters se sont rassemblés hier soir devant la maison communale Place Van Menen pour fêter les joueurs qui ont débarqué en début de soirée avec la Coupe de Belgique. Une coupe remportée un peu plus tôt contre Anderlecht, 3-1. La rencontre a été plus disputée que ce que le score n'indique puisqu'il a fallu aller aux prolongations. C'était 1-1 à l'issue des 90 minutes réglementaires. Du coup, la victoire était encore plus savoureuse pour ces fêtes. Fan de football de l'Union rencontré à l'issue du match au Stade Roi Baudouin par Nicolas Van de Weyer et Tom Denis.
5: Rien à dire, le score, il le mérite. Vive l'Union, vive les Bruxellois. Ici, c'est Saint-Gilles.
6: Exceptionnel, match maîtrisé de A à Z. Franchement, on a géré ça, j'adore. Coupe de Belgique, malgré la pluie, on était là. Donc exceptionnel.
7: J'aurais préféré faire la fête du côté d'Anderlecht. Bah, je suis le premier à avoir mal au cœur en fait. Mais quand on voit la fête qui se passe du côté de l'Union, bah, t'as envie de faire la fête en fait. Tu t'amuses, tu rigoles.
8: C'était la meilleure finale de Coupe de Belgique que j'ai vécue de ma vie. C'était vraiment, c'était incroyable. Et on commence à devenir un grand quoi. 3 ans, 3 titres, et on va continuer. Mais je crois qu'on se rend pas vraiment compte. Bah, vraiment, on a massacré Anderlecht et c'était génial.
4: Génial pour certains supporters unionistes. Du côté des fans anderlectois, l'heure était plutôt à la grimace. Certains frustrés ont d'ailleurs provoqué des dégâts dans les tribunes du Stade Roi Baudouin. Selon les Chevines des Sports, à la ville de Bruxelles, près de 300 sièges ont été cassés. Il y a aussi eu des incendies lancés dans les gradins. Un décompte précis des dégâts sera finalisé aujourd'hui, indique les Chevines, qui précise que la facture sera envoyée au club concerné. Et puis l'Union et Anderlecht qui rejouent déjà ce dimanche en play-off 1. Anderlecht reçoit Malines à 13h30. Et l'Union va à Bruges à 18h30 dans un match sans doute décisif pour le titre de champion puisque les Saint-Gillois ont actuellement un point de retard sur les Brugeois et en cas de victoire, bah, ils reprendraient la tête à 2 matchs de la fin des play-offs.
0: La fusion des 6 zones de police bruxelloise a finalement bien été adoptée.
4: Oui, adoptée à la Chambre mercredi soir par la majorité fédérale. Ça signifie qu'à partir du 1er janvier 2028, il n'y aura plus qu'une seule zone de police pour toute la région. Zone qui sera la plus grosse du pays avec 6500 agents, mais plusieurs communes bruxelloises contestent cette réforme imposée par le fédéral. Brulocalis, qui représente ces communes, annonce qu'elle déposera un recours contre la fusion auprès de la Cour constitutionnelle. 3 démissions et pas mal de remous au sein du conseil d'administration de Beaux-Arts. L'institution doit accueillir un concert de l'Orchestre Philharmonique de Munich fin novembre. Un concert dirigé par le chef israélien Lav Shani. L'homme a auparavant été directeur musical de l'Orchestre Philharmonique d'Israël. Et vu la guerre en cours à Gaza et au Liban et les accusations de génocide par certains, eh bien 3 administrateurs sur 12 de Beaux-Arts estiment qu'il n'est pas le bienvenu sur la scène bruxelloise. Un concert de l'Orchestre de Munich dirigé par Lav Shani avait déjà été annulé à Gand il y a quelques mois pour les mêmes raisons, ce qui avait également fait polémique.
0: Et on termine avec vos sacs poubelles. Les Bruxellois ne trient pas encore assez leurs déchets alimentaires.
4: L'an dernier, l'agence régionale de Bruxelles Propreté en a collecté 25 700 tonnes. C'est 20 tonnes de plus qu'en 2024. Mais c'est aussi une progression modeste par rapport aux années précédentes. Selon l'agence Bruxelles Propreté et son porte-parole Adèle Lassouli, trop de restes de repas et autres épluchures de légumes finissent encore donc dans le mauvais sac.
9: On organise à chaque période, en tout cas de manière très régulière, des études de composition des sacs poubelles et on sait qu'aujourd'hui, plusieurs dizaines de milliers de tonnes de déchets alimentaires finissent dans les sacs blancs, ce qui est un contresens total.
4: Interview de Marc Ochinski. Ces déchets alimentaires, lorsqu'ils sont collectés dans les sacs orange, ils peuvent servir à être recyclés, à fabriquer notamment de l'électricité. Alors pour aider ces déchets à trouver le bon sac, Bruxelles Propreté promet des campagnes d'information qui seront réalisées dans les mois à venir.
10: Merci beaucoup Bruno, il est 6h34.

0: Dans quelques instants, il y aura les Fine Young Cannibals avec You Drives Me Crazy, She Drives Me Crazy sur Viva Bruxelles. Mon écran est caché, je voyais plus le début de la chanson et je me suis trompé.
1: Ouais, c'est bon dans le crazy.
0: Oui, c'était. Voilà, Drives Me Crazy, c'était correct. Il est 6h36 ce vendredi 15 mai à partir de 16h. Figurez-vous que le Brussels Food Festival fait son retour du côté du boulevard du Souverain à Auderghem. C'est quoi le Brussels Food Festival? Eh bien, ce sont 35 stands pour plaire aux carnivores comme aux végétariens et végétaliens via des alternatives bien pensées. On y trouvera des burgers, des hot dogs, des tapas, mais aussi des cuisines asiatiques ou encore latino-américaines, le tout dans des beaux food trucks. Pour ceux qui veulent juste boire un verre, ce sera aussi possible sur une belle et grande terrasse, même si la météo annoncée pour ce week-end n'est pas incroyable, comme nous le verrons dans quelques instants avec Terry Lemens. En septembre dernier, le Brussels Food Festival avait attiré 15 000 gourmands à Auderghem. C'est dire donc si c'est un événement qui commence à peser dans le game. C'est dès aujourd'hui à 16h au boulevard du Souverain. Il n'est possible de s'y rendre en transport en commun. En métro, c'est la station de Mai ou Herman de Brou. En bus, la ligne 34 s'arrête à Auderghem Shopping. Vous serez tout à côté. Vous pourrez également prendre le tram avec la ligne 8 pour les automobilistes. Un parking gratuit est disponible au centre culturel d'Auderghem. Ça commence aujourd'hui donc à 16h.
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0: Il est 6h39, dans un instant, la météo de Terry Lemens et puis notre invité sera Maggie. Elle est chanteuse, elle est bruxelloise, elle vient de sortir un nouveau single qui va cartonner, ça s'appelle À la casse. Elle sera avec nous d'ici quelques instants et puis on vous rappelle qu'entre 7h et 8h, on aura le plaisir de vous offrir le tout dernier dossard pour les 20 km de Bruxelles du 31 mai prochain. La course est sold out.

0: Les Fine Young Cannibals à l'instant sur Viva Bruxelles. C'était She Drives Me Crazy. Il est 6h43. Elle a fait ses premiers pas de funambule au sens propre comme au figuré dans son premier clip en 2025. Depuis, le roller coaster ne s'arrête plus entre poésie introspective et influence urbaine. Elle cite aussi bien Stromae que Orelsan. Elle est bruxelloise, elle est solaire et elle vient nous présenter son univers. Bonjour Maggie.
1: Bonjour.
0: Et bienvenue sur Viva Bruxelles. On est ravis de t'accueillir. Dans ta bio, tu dis que tu crées des safe spaces. Ce sont des chansons, des endroits où on peut danser, on peut pleurer sans retenue. C'est ça, ta mission d'artiste pop en 2026, c'est être ou offrir un refuge aux auditeurs?
1: Ouais, je pense que c'est ça ma mission. J'aborde souvent des sujets un peu compliqués où on fait face à des problèmes, et l'idée, c'est de se rendre compte ensemble qu'on est un peu tous dans le même pétrin et que au final tout va bien.
0: On sent chez toi une double culture. Il y a d'un côté le côté très texte, le oui. côté chanson française, et puis quand même au niveau des sonorités, on l'a entendu dans l'extrait, on va l'entendre dans le titre en entier, quelque chose de plus pop, qui même avec parfois des arrangements un peu hip-hop. Mm-hmm. C'est comment on fait pour faire cohabiter ces deux mondes dans un studio et puis ensuite sur scène?
1: D'abord dans un studio, mais voilà, c'est-à-dire que moi je suis fort inspirée par les sonorités que j'écoute, et puis après j'écris dessus. Tout naturellement, en fait, avec les influences plutôt rap urbaine que j'ai, j'arrive à un peu faire un mix de tout ça, et c'est comme ça que je trouve ma patte.
0: Et ton parcours, en fait, pour te présenter ouais. aux auditeurs un petit peu, Maggie, c'est quoi? Comment tu en es arrivée à cette carrière qui débute de la plus belle des manières?
1: Merci. Mais de base, moi, j'ai fait l'IAD, donc j'ai étudié le théâtre et le cinéma. Mm-hmm. Donc je suis comédienne de ouais. formation, mais c'est en faisant justement ces études-là que je me suis rendu compte que la musique qui me suivait depuis toute petite devait prendre la place que le théâtre était censé prendre, parce que c'est une dévotion, en fait, quand on fait de l'art. Ouais. Et j'avais envie de mettre ça au service de la musique.
2: Et ça aide quand on est comédienne d'être sur scène, peut-être de jouer différemment le concert qu'on est en train de faire?
1: Oui, pour moi, je pense qu'il y a des outils scéniques qu'on acquiert pendant une telle formation, c'était quand même 4 ans, qui sont forcément dans l'adresse, dans la précision, dans la prise de l'espace. Voilà, tout ça sont des outils qui sont très utiles aussi.
0: Dans l'écriture aussi, j'imagine. Ouais. C'est un peu bateau comme question, mais c'est quand même toujours intéressant pour comprendre la démarche d'un chanteur ou d'une chanteuse. C'est le flow qui prime, donc la sonorité des mots, ou vraiment le sens?
1: Ah, les deux, évidemment. Mmh. C'est compliqué de faire des choses qui ont du flow mais qui n'ont pas de sens. Pour moi, la chanson doit toujours quand même raconter quelque chose, ça c'est sûr. Sinon, il n'y a pas vraiment d'intérêt. Donc, flow et sens.
0: Ouais, et c'est évidemment le plus dur, c'est de faire la synthèse des deux. On va écouter À la casse. C'est le dernier single qui vient de sortir. Tu vas nous expliquer aussi ce que tu as mis en place autour de ce single.
1: Bien sûr.
0: C'est assez marrant. Les histoires d'amour qui ne finissent pas toujours bien, tu vas les traiter de manière... plus légère, on va dire.
1: Exactement.
0: Tu nous expliques ça dans un instant. Merci Maggie d'être avec nous sur Viva Bruxelles. Voici donc À la casse dans un instant. Ce sera après la météo.
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0: Il est 6h46, la météo en direct sur Viva Bruxelles. C'est avec Terry Lemens. Bonjour Terry.
4: Bonjour Thomas, bonjour à tous.
0: Bon, vous nous annoncez un temps relativement calme pour entamer la journée.
4: Oui, et ça c'est la bonne nouvelle. On a même de belles périodes ensoleillées pour débuter cette journée. Alors ça ne va pas durer forcément, puisqu'on a quelques nuages qui vont arriver dans les prochaines heures. Et nuages qui pourraient être porteurs dans le courant de cette matinée d'une petite ondée, mais ce sera assez faible. Et puis par contre, dans le courant de l'après-midi, l'instabilité s'installera partout sur le pays et donc aussi sur notre région. Avec là un ciel plutôt changeant, souvent nuageux, quelques éclaircies tout de même encore possibles cet après-midi, et puis des ondées ici et là. Ce sera plutôt aléatoire. Côté température, on sera bien trop bas pour la saison, puisqu'on ne dépassera pas les 12 degrés. On devrait en avoir 18, on est quand même 6 degrés en dessous. Et puis ça devrait se calmer dans le courant de la soirée et durant la nuit. Ça devrait même se dégager au niveau du ciel, et les minima vont plonger. On ne dépassera plus les 5 degrés. Demain, même type de temps, c'est calme le matin, et puis l'après-midi, à nouveau de l'instabilité qui s'installe. On progresserait un petit peu au niveau des températures. On ira jusqu'à 14 degrés.
0: Ouh là là là là, dis donc. On risque
4: formidable,
0: gros, là.
4: Hein.
0: Oh, c'est dingue. Oh. N'oublions pas de nous hydrater. Hein.
4: Absolument.
0: Ok, merci pour ces excellents de nouvelles, Terry.
4: À tout à l'heure.
0: C'est pas de votre faute, on le sait bien. À tout à l'heure, évidemment. Comme promis, la voici Maggie, ça s'appelle À la casse, elle est notre invitée ce matin, on la retrouve donc après avoir écouté ce titre. Bon début de journée sur Viva Bruxelles.

0: Maggie est notre invitée ce matin. On écoutait à la casse. On continue à discuter de son projet musical avec elle juste après ceci.
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0: À la casse, le nouveau single de Maggie qui est notre invitée ce matin pour accompagner la sortie du morceau. Maggie, t'as lancé une hotline à la casse, un concept participatif donc pour dans lequel les histoires d'amour qui se terminent mal se transforment en musique. Comment ça se passe concrètement et c'est quoi cette drôle d'idée?
7: Ben, l'idée en fait c'est parce que le morceau raconte justement qu'il est possible d'aimer et que voilà on finit toujours par s'en remettre. Donc j'ai lancé un appel à témoignage, on va dire, pour que les gens me racontent une histoire de rupture, qui dépose ça via un message sur mon Instagram. Et puis moi, j'en ai pioché, pour l'instant j'en ai fait 5, et donc je transforme leur histoire en chanson et puis je le poste.
8: Et encore de la matière pour en faire combien des chansons?
7: J'ai reçu beaucoup de messages.
8: Et c'est quoi la pire que vous ayez eu?
7: Les pires, c'est des gens qui sont dans de réelles souffrances. Et donc, voilà, ceux-là, je sens qu'il y a quand même une fragilité et qu'il voilà, n'y a pas assez de recul pour que je puisse prendre leur histoire en charge.
0: Oui, on imagine que ça doit parfois être délicat. Alors, on l'a dit, tu es bruxelloise. Quelle commune?
7: J'habite à Saint-Josse.
0: À Saint-Josse. Alors, on a tous nos petites adresses secrètes. Toi, quand tu as besoin de déconnecter après une session de studio, par exemple, où est-ce qu'on a le plus de chances de te voir, de te croiser pour boire un verre ou pour manger un bout? C'est quoi tes adresses un peu secrètes que tu veux révéler, que tu peux révéler?
8: La petite ceinture.
0: Sûrement.
8: C'est tout près de Saint-Josse.
7: Moi, en fait, j'adore aller au Parc du Cinquantenaire. Ça, c'est vraiment, pour moi, un des plus beaux endroits. Sinon, Place de Londres, j'aime bien. C'est des endroits où je peux aller à pied, donc je dirais Place de Londres ou le Parc du Cinquantenaire.
0: Plutôt festif.
8: Et au niveau culturel, au niveau lieu de fête, peut-être salle de concert, c'est quoi l'endroit où il faut être? La meilleure acoustique de Bruxelles?
7: La baie, évidemment, vous êtes d'accord avec moi.
0: C'est vrai que les artistes le disent souvent, en tout cas au niveau acoustique et ambiance, c'est vrai que
7: ambiance, proximité.
0: L'ancienne Belgique, c'est pas mal. Bruxelles, donc on l'a dit, ville de culture, l'ancienne Belgique. Enfin, question rituelle, quel est l'endroit à Bruxelles qui, selon toi, résume le mieux l'esprit de ta musique?
7: C'est une bonne question.
0: C'est gentil, merci.
8: Moi, je l'ai pas dit.
0: Non, mais
7: j'ai commencé à écrire mes musiques quand j'habitais à rue de l'Hôtel des Monnaies à Saint-Gilles. Et donc, c'est un peu ce coin-là, Saint-Gilles, le Parvis.
0: Oui, et puis comme il y a ce côté quand même assez urbain dont on parlait dans la première partie de l'interview, évidemment, autant être dans un quartier qui bouge pas mal.
7: Exactement.
0: C'est plus inspirant que d'autres communes.
8: et peut-être une petite question, je ne sais pas quel âge vous avez. On peut le dire,
7: ans,
8: peut le dire
7: sûr,
8: 28
7: évidemment.
8: Ans, quand on a 28 ans et qu'on se dit je me lance dans la musique, sachant que tout ce qui se passe pour le moment, qu'est-ce qu'on se dit pour se motiver, pour se dire ok, moi je vais y arriver, c'est ça vraiment que je veux faire et je vais tout mettre dedans?
7: Déjà on se dit qu'on est un peu fou et puis qu'en vrai on n'a qu'une vie et voilà, s'il y a un message à faire passer, s'il y a une urgence chez un artiste, ça vaut toujours la peine d'essayer de la communiquer si les intentions sont belles et voilà.
8: On regrettera pas si jamais.
7: Non,
8: c'est ça
7: en fait
8: que vous
7: c'est ça.
8: Faire,
7: en fait, je veux avoir 80 ans et me dire j'ai tout donné à ce moment-là et puis voilà.
0: Merci Maggie d'avoir été avec nous ce matin sur Viva Bruxelles. Qu'est-ce qu'on peut te souhaiter pour la suite? C'est quoi la carrière à laquelle tu rêves et c'est quoi les prochaines étapes déjà peut-être connues?
7: Eh ben, ce qu'on peut me souhaiter peut-être dans les années à venir, on en parlait, c'est de me voir jouer sur scène à la baie par exemple.
0: Et il y a une carrière un peu référente à laquelle tu aimerais à laquelle tu aimerais ressembler, j'y arriverai.
7: Oui, moi j'aime beaucoup Pete. Je trouve qu'il a aussi.
0: Un rappeur. Voilà,
7: il a commencé tôt, mais là, il prend ses marques avec la maturité qu'il a. Et je trouve que, du coup, on sent cette maturité-là et il offre quelque chose de très urbain à des gens qui ont plus entre 30 et 40 ans aussi. Et ça, j'aime bien.
0: Elle s'appelle Maggie.
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0: Et on adore ce nouveau single à la casse. Merci beaucoup d'avoir été avec nous.
7: Merci à vous.
0: Passez une excellente journée. Et puis, veille le succès, évidemment, pour cette jeune carrière. À très bientôt.

0: C'était Rory à l'instant sur Viva Bruxelles. Dans moins de 2 minutes, le journal de 7h. Bruno, on y reviendra sur les suites de l'incendie à Crans-Montana au Nouvel An.
1: Oui, un incendie qui a fait pas mal de victimes, avec une notamment des blessés et belges. Et l'un de ces Belges vient de perdre justement son statut de victime. Pourquoi et qu'est-ce que ça signifie? Ben, on vous expliquera tout cela avec Lionel Denoubourg d'ici quelques instants.
0: Après le journal de 7h, on jettera également un coup d'œil sur vos conditions de circulation, mais c'est plutôt fluide ce matin puisque c'est un jour de pont. On vous offrira aussi le tout dernier dossard pour les 20 km de Bruxelles du 31 mai. Restez bien avec nous, excellente journée.
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0: Bonjour Bruxelles, bon réveil, excellent début de journée, merci d'être là. C'est vendredi aujourd'hui et il est 7h.
3: Il est retourné dans le bar en flammes lors de l'incendie de Crans-Montana pour sauver son frère. Et c'est cet acte héroïque d'un jeune Belge qui pourrait lui faire perdre son statut de victime directe. Ça pourrait lui coûter cher. Passer chez le docteur sans être examiné par le docteur, ça arrive à des milliers d'élèves chaque année lors des visites médicales avec l'école. 2/3 des centres n'ont pas assez de médecins pour tout le monde. Déserter les rangs russes pour combattre dans le camp d'en face, difficile à dire s'ils sont nombreux ou pas. Mais oui, des soldats russes ont enfilé l'uniforme ukrainien, témoignage dans un instant. Et de 4 pour l'Union, elle a remporté la Coupe de Belgique hier au détriment d'Anderlecht. La fête hier soir pour les unionistes, avant déjà de se concentrer pour dimanche face à Bruges pour le titre en championnat.
0: Le journal de 7h nous est présenté par Yasmina Favaro. Bonjour Yasmina.
3: Bonjour. Un Belge blessé lors du drame de Crans-Montana va-t-il perdre son statut de victime directe? Une distinction qui pourrait avoir des répercussions pour lui. Rappelez-vous, lors du Nouvel An, cet incendie dans un bar a causé 41 morts et 115 blessés. De nombreux jeunes, dont des Belges. Et ce soir-là, ce jeune homme a sauvé son frère des flammes. Et c'est cet acte héroïque qui pousse la justice suisse à vouloir redéfinir son statut. Alors pourquoi, Sébastien Remacle?
4: Eh bien, parce que ce jeune homme est retourné volontairement dans le brasier. Quand l'incendie se déclare, les deux frères se trouvent dans le bar. Les deux cherchent la sortie, mais un seul parvient à s'extirper des flammes. Quand il se rend compte que son frère ne l'a pas suivi, il retourne à l'intérieur pour l'aider. Il ressort finalement. Tous les deux sont brûlés au deuxième degré. Et ce geste héroïque, il pourrait priver le héros du statut de victime directe. Écoutez, Loïc Parrin, c'est l'avocat de la victime.
5: Et la question qui se pose, ou en tout cas que se pose le ministère public, c'est de savoir si les lésions qu'a subi le frère qui est retourné sont directement liées à l'incendie ou du fait qu'il est retourné dans l'établissement pour aider son frère.
4: Et si c'est la deuxième option qui est retenue, alors ce frère serait considéré comme responsable de ses blessures et perdrait le statut de victime directe. Ça change au niveau des indemnisations potentielles. Le ministère public doit rendre sa décision dans les prochaines semaines. L'avocat du jeune Belge envisage déjà d'introduire un recours si la décision n'est pas favorable à son client.
3: Merci Sébastien. Sébastien Remacle avec une interview de Robin Duculot. Il vaut mieux ne pas savoir ce qu'il y a dedans, dit la légende. Et c'est d'autant plus vrai ici. Un trafic de fricadelles à destination de la Belgique a été démantelé dans le nord de la France. Une information du journal français La Voix du Nord. C'est via un contrôle sanitaire dans des friteries belges que les enquêteurs sont remontés jusqu'à un garage à Marpan, près de Maubeuge. Là, des centaines de kilos de viande passaient dans des hachoirs. Sans aucun contrôle sanitaire, 2 suspects belges ont été interpellés et plusieurs dizaines de milliers d'euros saisis. Partir à la visite médicale avec sa classe, on a tous des souvenirs de ce passage. Et ces dernières années, ce check-up se passe trop souvent sans médecin pour des milliers d'élèves. C'est le sujet de l'enquête, notre séquence du vendredi. Une visite chez le docteur, sans docteur, la faute à une pénurie car ce service est peu rémunéré. 2/3 des centres disent ne plus réussir à assumer toutes leurs missions. Et cela peut avoir des conséquences importantes sur la santé des jeunes. Écoutez, Colline Villanois, médecin scolaire au Centre Liégeois de médecine.
6: Oui, c'est difficile parce que là, pour l'instant, on est en pénurie ici aussi. Et donc, il y a des enfants d'une même classe qui vont être vus par des médecins et d'autres qui ne sont pas vus par un médecin. Alors, on essaie de faire les choses bien. On leur propose, on leur dit, si vous avez une question, s'il y a une inquiétude, on peut appeler un médecin pour venir regarder. Mais voilà, c'est pas un examen systématique qui a été fait, donc il y a vraiment une inégalité des chances, en fait, finalement. Maintenant, il faut savoir que il y a un bilan de santé en deuxième primaire et un en sixième primaire. En quatrième primaire, on fait juste la vue. Et donc, oui, parfois, surtout, par exemple, chez des enfants qui prennent beaucoup de poids très vite, on se dit, oh, on arrive tard quand même, depuis la deuxième primaire, il a pris vraiment beaucoup de poids, on aurait pu l'aider avant, ou des problèmes de croissance, ou d'autres soucis de ce type-là. Oui, ça, c'est parfois, on a l'impression d'être passé à côté de quelque chose, et c'est énervant, oui.
3: Une enquête de Clément Glessner à retrouver dans son intégralité dans le JT et sur RTBF Actu. La Russie annonce 3 morts et 12 blessés dans une ville au sud-est de Moscou suite à des frappes de drones ukrainiens cette nuit. Tandis qu'en Ukraine, le bilan est revu à la hausse suite au bombardement massif russe hier sur Kiev. 24 morts, dont 3 enfants, dans l'immeuble d'appartement qui s'est en partie effondré. Ce conflit continue donc de faire des victimes. Et depuis le début de l'invasion russe en Ukraine, il y a 4 ans, des soldats russes quittent aussi leur poste. 18 000 déserteurs condamnés par Moscou l'an dernier. Et certains de ces soldats ne fuient pas. Ils restent au front pour combattre aux côtés de l'autre camp, les Ukrainiens. Combien sont-ils? Difficile de le savoir. Des interviews de ces déserteurs russes sont en tout cas arrivées jusqu'à nous. Le récit de Manuela Tigané.
7: Quelque part en Ukraine, dans un camp, des soldats s'entraînent au tir. Mais la particularité de cette unité est qu'elle compte des anciens soldats russes dans ses rangs. Parmi eux, Yevgeny, 19 ans, qui a tué 2 de ses camarades russes pour s'échapper à rejoindre les rangs ukrainiens.
8: J'ai écrit à mon contact ukrainien pour lui dire que je voulais partir. Il m'a indiqué un moyen pour rejoindre leur camp, c'était de nuit. Et avant de m'enfuir, j'ai abattu 2 soldats russes.
7: Artyom, 19 ans lui aussi, a déserté après avoir réalisé que la guerre était basée sur des mensonges. Son évasion a été organisée de l'extérieur par drone interposé.
9: Il y avait un plan. Un drone a largué une radio et un uniforme ukrainien. Grâce à la radio et aux coordonnées fournies par les Ukrainiens, j'ai pu les rejoindre.
7: Oleg est instructeur dans le camp d'entraînement.
10: Pour nous, l'Ukraine est un bastion de la liberté qui permet à nous, véritables patriotes russes, de prendre notre revanche après des années de répression au sein de la Fédération de Russie.
7: Pour lui, combattre sous le drapeau ukrainien n'est pas une trahison, mais un acte de patriotisme.
3: Et en Finlande, ce matin, le trafic aérien est suspendu dans la région de Helsinki. Décision des autorités après de nouvelles intrusions de drones signalées dans cette zone. Deuxième et dernier jour de la visite de Donald Trump en Chine. Le président américain va à nouveau discuter avec son homologue Xi Jinping. Des rendez-vous qualifiés de bons par l'américain. Il annonce des achats de produits américains par la Chine comme des Boeing, du soja, pas d'envoi de matériel militaire chinois à l'Iran et le détroit d'Ormuz et sa réouverture ont également été abordés. Pékin réclame d'ailleurs un cessez-le-feu complet et durable pour cette guerre au Moyen-Orient. L'Union Saint-Gilloise a une nouvelle fois de plus vaincu Anderlecht. C'est arrivé souvent depuis qu'elle est revenue en première division il y a 5 ans. Cette fois, c'était inédit, la finale de la Coupe de Belgique. Les jaunes et bleus ont battu donc les mauves 3-1 après prolongation. Et c'est avec pas mal de confiance qu'ils iront défier le club de Bruges dimanche en championnat. Le titre va se jouer sans doute à ce moment-là. Avant de penser à cela, en tout cas, le directeur général de l'Union, Philippe Bormans, savoure la victoire.
11: C'est incroyable, 3 années d'affilée qu'on prend un prix, minimum un prix. Je pense qu'on a eu une saison à nouveau incroyable avec la Champions League. Et ici aujourd'hui à prendre ce premier titre, c'est déjà quelque chose. Et qui sait ce qui peut encore se passer le reste du saison?
12: C'est pas fini, il va falloir se remettre des émotions, aller à Bruges avec la fatigue générée par la prolongation. Vous sentez votre équipe capable de le faire en 3 jours?
11: Oui, certainement, l'Union est capable d'en faire beaucoup. Aujourd'hui, on gagne quelque chose, il faut en profiter. Il ne faut pas parler de dimanche, il faut vraiment profiter de ce groupe. On va fêter et demain on verra bien.
3: Et la saison d'Anderlecht est également loin d'être finie. Il va falloir tenter de décrocher un ticket européen via la 4e place du championnat. La 5e serait plus aléatoire. En tout cas, cette défaite d'Anderlecht, elle a entraîné la colère de certains supporters mauves dans leur tribune au stade Roy Baudouin, là où se déroulait le match. 300 sièges cassés, un incendie allumé, des dégâts matériels importants selon la ville de Bruxelles qui va envoyer la facture au club. Et toujours en football, qui seront les 26 Diables Rouges qui iront aux États-Unis dans quelques semaines pour la Coupe du Monde ? Rudy Garcia, le sélectionneur national, va dévoiler son choix à 13h20. Ce sera en direct dans le JT. Des joueurs belges qui vont se préparer ensuite tous ensemble d'ici la fin du mois. Leur premier match à cette Coupe du Monde, eh bien, ce sera le 15 juin face à l'Égypte. J-1 avant la finale de l'Eurovision. Une finale avec la Belgique, hein, vous le savez, la candidate belge Essila s'est qualifiée mardi. La chanteuse est une ancienne élève de l'IMEP, l'Institut Royal de Musique et de Pédagogie à Namur. L'occasion de pousser les portes de cette école où l'on forme aussi bien au chant lyrique qu'au chant dit populaire. Un master d'enseignement supérieur en 5 ans. François-Louis a poussé quelques vocalises pour découvrir ce cursus.
13: Dans la classe d'Amélia Jardon, on peut chanter du Céline Dion pour préparer un examen.
14: All by myself, il était bien, c'est Anymore.
13: La chanson pop dans cette section de l'Institut supérieur de musique et de pédagogie de Namur, c'est du sérieux. 5 ans de formation, c'est aussi long que des études d'ingénieur ou de droit. La musique populaire est ici entendue au sens large. Amélia Jardon.
15: Pop, rock, blues, soul, comédie musicale, chanson française, folk et les créations, les compositions. C'est tout sauf l'opéra et le répertoire classique et le jazz en fait.
13: La candidate belge à la finale de l'Eurovision, Essila, est une diplômée de l'IMEP. Et le dernier vainqueur de The Voice Belgique, Clément Chevalier, est inscrit en première maîtrise.
16: Il y a beaucoup de techniques vocales, donc on apprend pas mal à utiliser sa voix finalement. Je vais à un moment en faire mon métier et en fait... La formation permet aussi de donner cours après et d'enseigner. Donc on a un peu cette double casquette.
17: C'est moi, oh, respirer juste une fois.
14: Ok.
3: Et pour supporter Essila à l'Eurovision, eh bien rendez-vous demain soir sur RTBF, la Une. Voilà pour les infos. Belle journée avec nous.
0: Merci beaucoup Yasmina Favaro pour ce journal. On jette un coup d'œil sur vos conditions de circulation. Eh bien la bonne nouvelle, c'est que tout semble plutôt fluide. Quelques ralentissements sur la petite ceinture, quelques ralentissements sur la chaussée de Louvain en direction de Mézières, mais rien de très grave évidemment, puisque ce sont presque les vacances, c'est presque un jour férié. Enfin, non, c'est pas un jour férié du tout,
18: presque,
0: mais...
18: Presque.
0: Ouais. Je suis sûr que dans plein d'écoles, beaucoup, c'est justement congé pédagogique ou ce genre de choses.
18: Bizarrement placé.
0: Voilà. Par contre, c'est sur le ring de Bruxelles que c'est compliqué depuis hier, puisque vous le savez, le carrefour des quatre bras à Tervuren est l'objet de gros travaux, en tout cas de séries d'inspections des tunnels. Concrètement, si vous venez de Zaventem sur le ring intérieur, l'accès vers l'avenue de Tervuren est fermé. Il faudra descendre jusque Groenendaal pour faire demi-tour. Même galère pour ceux qui viennent de Bruxelles vers Waterloo. Le détour se fera par Wezembeek-Oppey, mais ça va continuer le week-end de la Pentecôte. Il s'agit donc de bien anticiper votre trajet aux alentours des quatre bras de Tervuren pour ce week-end. Bonne route à toutes et à tous.
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0: Et vous qui ouvrez peut-être un œil à 7h12, soyez les bienvenus. On vous souhaite une toute belle journée, même si côté météo, ce sera un petit peu compliqué aujourd'hui. En tout cas, il faut en profiter ce matin. Si vous voulez faire des activités extérieures, c'est plutôt ce matin que ça va se passer. Terry Nudlemens nous expliquera tout ça d'ici quelques minutes. Bruno, dans l'actualité bruxelloise, évidemment, on retient la victoire de l'Union hier après-midi.
18: Ah oui, bah vous dites qu'il faut ouvrir un œil. Bah ça tombe bien, puisqu'on aura l'œil foot.
0: Ah, c'est bien fait.
18: Magnifique. Hein. Et l'habitude, l'œil foot, c'est le lundi. Après le week-end foot, eh bien, ici, comme il y avait une finale de Coupe de Belgique 100% bruxelloise, Christophe Recul et s'est levé aux aurores pour venir nous proposer son regard décalé, hein, toujours comment dire, un peu
0: piquant,
18: on va dire, voilà, exactement, sur cette finale Anderlecht Union qui s'est donc achevée hier sur la victoire de l'Union 3-1, et ce sera donc à découvrir avec lui dans quelques instants.
0: On est avec vous jusqu'à 8h, excellent début de journée, c'est Miles Smith et Niall Horan à présent avec Drive Safe, justement.

0: Ce dimanche 17 mai, l'un des événements à ne pas louper à Bruxelles, ce sera la brocante du quartier Bailly-Châtelain. Près de 700 exposants sont attendus, répartis entre les quartiers Bailly et Châtelain. C'est la plus grande brocante de Bruxelles. Ce sera de 9h à 18h et comme chaque année, elle attire des milliers de visiteurs. Eh bien, ça a des conséquences évidemment sur la circulation. Le parcours s'étend dans les rues Simonis, Américaine, Aqueduc, Page, Campenhout, rue du Bailly et rue Feder, ainsi que sur le parvis de la Trinité. Donc des fortes perturbations sont à prévoir, notamment au niveau du tram 81 qui circule donc durant cette journée uniquement entre Flaget et Montgomery sans desservir le tronçon habituel en direction d'Ixelles. C'est donc ce dimanche à partir de très tôt le matin évidemment et jusque 20h au moins dans le quartier Bailly-Châtelain, la plus grosse brocante de Bruxelles, 700 exposants attendus. Et la nouveauté, c'est que la nouveauté de cette édition, la place du Châtelain entièrement rénovée accueillera les exposants pour la première fois dans sa version rafraîchie. On parle demain, mais non, on parle de hier surtout.
1: C'est
0: marrant, un bug temporel.
1: Mais un peu de demain quand même, parce que ça concerne plutôt d'après-demain, puisqu'on va parler foot et de la folle semaine de l'Union qui a commencé, qui a bien commencé pour les unionistes. Et Christophe Reculé nous donnera son regard acéré là-dessus.
0: Ça sera juste après ceci.
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0: L'œil foot, exceptionnellement, ce vendredi, c'est avec Christophe Reculé.
1: Ah bah oui, et pour cause ce vendredi, puisqu'il y avait la finale de la Coupe de Belgique hier, 100% bruxelloise. Finale, Christophe qui a donc vu l'Union s'imposer 3-1.
12: Bah oui, hein, l'équipe favorite, hein, sur papier, on ne va pas se le cacher, qui s'est imposée, mais non sans mal aux prolongations. Et après un match, on ne va pas se le cacher non plus, qui avait un peu des allures de dimanche après-midi en juillet.
13: Vesoul est d'ailleurs la ville de l'oncle d'Arthur, Frédéric Michaud, connu pour sa qualité de descendant.
12: Ouais, une bonne après-midi où on sent très vite, même sans l'apport d'une description d'une petite église en Corrèze, que ça va se tendre très vite vers une sieste en attendant le dénouement final. Un match... Est-ce qu'on m'entend toujours ? Je m'excuse, moi je m'entends.
1: On vous entend, excusez-moi, problème technique.
12: En Corrèze, donc, qui va tendre vers une sieste en attendant le dénouement final. Bon, je vous l'accorde, hein. Il y a bien eu un petit col après 15 minutes quand Burgess marque un but qui sera finalement annulé par la vidéo. Mais à part cela, il n'y a pas eu grand-chose à se mettre sous la dent. Match pas passionnant, sans doute l'effet d'une finale stressante. L'ascension finale, c'était pour les prolongations. Le 2-1 et le 3-1 transformés par l'Union, match plié et les supporters peuvent exulter. Troisième trophée en 3 ans pour l'Union. Même si un fan de l'Union, cela reste poli, mesuré, comme quand on lui dit que ce dimanche, il y a une deuxième finale à disputer, cette fois-ci en championnat contre Bruges, pour tenter de récupérer la première place du championnat.
14: Évidemment, Bruges dimanche, on va les battre en Bruges, voilà.
12: On est tous d'accord qu'il n'a pas voulu dire, il a voulu dire autre chose qu'on va les battre. Hein.
1: On a entendu,
12: il y avait un petit moment d'hésitation dans sa tête, c'était Bruges, on va les, et puis je vous laisse remplir la suite. Mais que voulez-vous, les supporters de l'Union, ça sait se tenir.
1: Et oui, ce qui n'est pas toujours le cas, visiblement, du côté d'Anderlecht.
12: Ben non, ne faisons pas de généralité, évidemment, mais les faits sont là, les photos pour le prouver, dégradation de sièges, départ d'incendie. Certaines parties du stade ont été copieusement vandalisées par des supporters anderlechtois, si tenté est de les appeler comme ça. On espère évidemment qu'ils vont être identifiés. Et petite idée, ramenez-les ici. Alors comme vous le savez, peut-être, enfin vous le savez, mais nos auditeurs, la RTBF a débuté son grand déménagement, et l'historique bâtiment de Reyes va être détruit dans les mois, années à venir. Eh bien, amenons-les ici, montrons-leur une compile des 10 dernières années de leur club et le bâtiment sera par terre en 2 minutes et gratuitement, au moins, ils serviront à quelque chose. Mais pour les autres supporters, les vrais cette fois-ci, c'est évidemment une après-midi compliquée, nouvelle défaite en finale. C'est déjà la deuxième en 2 ans, la quatrième en un peu plus d'une décennie. Il va falloir se relever, cela ne va pas être simple quand on a pu lire en plus les déclarations d'Abertacini, par exemple, qui reproche à son coach de ne pas avoir donné l'équipe de départ 1 heure avant. Son coach qui lui a répondu sèchement en conférence de presse quand on lui a demandé pourquoi il a fait cela avec un bon vieux parce que mon père n'aurait pas renié à l'époque. Bref, ambiance, pas top pour conserver la 4e place du classement au championnat. Ce sera pour commencer face à Malines dimanche, surtout qu'avec la victoire de l'Union, il y a un lien en finale. Afin de rafler un ticket européen pas trop compliqué, il faudra vraiment conserver cette place. Allez, à lundi.
1: Merci Christophe. Et comment est-ce qu'on enchaîne de manière musicale avec ça?
0: Ah bah c'est très facile, c'est très facile. Il y a Lily Allen avec Smile. Ah, bah oui, voilà, non, les supporters de l'Union, bah ils ont le sourire. C'est d'une facilité, franchement, on a même pas dû sortir de notre zone de confort. Par contre, on retrouvera Terry Lemens dans un instant. Et là, le Smile, il sera un peu plus... sera plus la soupe à la grimace pour la météo, parce que la météo annoncée pour ce week-end, c'est pas dingue. C'est pas...

0: C'était Lily Allen avant de retrouver Clara Luciani dans un instant et la météo de Terry Lemens à 7h30. Rendez-vous avec le journal. 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
0: Il est 7h25, Terry Lemens, vous nous annoncez un temps relativement calme pour entamer la journée, mais ça ne va pas tellement durer.
3: Oui, effectivement, on va se concentrer sur les bonnes nouvelles. On a encore un petit peu de soleil là par endroit sur la région actuellement. Soleil qui va nous accompagner encore pendant quelques dizaines de minutes, voire même quelques heures, pourquoi pas. Et puis les nuages vont se faire de plus en plus nombreux. Et cet après-midi, on devrait retrouver de l'instabilité, c'est-à-dire quelques ondées qui pourraient éclater ici ou là. Alors ce ne sera pas tout le temps, ce sera de manière assez aléatoire. Les ondées ne seront pas non plus très copieuses. Côté température, ça va être assez bas aujourd'hui puisqu'on ne dépassera pas les 12 degrés. On devrait avoir 18 degrés normalement à cette période de l'année et là on ne dépassera pas les 12 degrés cet après-midi avec un ciel donc assez changeant. Ça devrait se calmer durant la nuit, le ciel devrait même se dégager. Ça fera plonger les températures, on ne dépassera pas les 5 degrés la nuit prochaine. Et puis demain, même type de temps, assez calme le matin, très lumineux. Et puis l'après-midi à nouveau de l'instabilité mais avec des ondées qui seront encore un petit peu plus faibles qu'aujourd'hui. On arrivera tout doucement jusqu'à 14 degrés au niveau des températures l'après-midi. Et puis dimanche, ce sera un petit peu plus maussade, pardon, souvent gris, mais on gagnera encore un petit degré.
0: Allez, ça va être chouette pour les gens qui ont des tournois de foot ou des interclubs de tennis. Ça va être un super week-end au bord des terrains.
3: Ils ne seront pas freinés par la pluie, ils sont courageux.
0: Sûrement. Merci beaucoup, Terry. Bonne journée.
3: Bonne journée aussi.
0: Voici Clara Luciani, comme promis.

0: Excellent début de journée, il est 7h29, dans une minute, rendez-vous avec le journal de Bruxelles et Bruno Schmitz et la rédaction bien sûr. Et puis on jettera un coup d'œil sur vos conditions de circulation et puis la suite de Bruxelles Matin.
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0: Bonjour Bruxelles, bon vendredi matin, merci d'être là, il est 7h30. Hier soir, Bruno Saint-Gilles a fait la fête à l'Union.
6: Oui, plusieurs centaines de supporters qui se sont rassemblés devant la maison communale Place Van Menen pour fêter les joueurs qui ont débarqué en début de soirée avec la Coupe de Belgique de football. Une coupe remportée un peu plus tôt contre Anderlecht, 3-1. La rencontre a été plus disputée que ce que le score indique puisqu'il a fallu aller aux prolongations. C'était 1-1 à l'issue des 90 minutes. Du coup, cette victoire, elle était encore plus savoureuse pour ces quelques fans unionistes.
7: Rien à dire, le score, il le mérite. Vive l'Union, vive les Bruxellois. Ici, c'est Saint-Gilles.
8: Exceptionnel, match maîtrisé de A à Z, franchement, on a géré ça, j'adore. Coupe de Belgique, malgré la pluie, on était là. Donc, exceptionnel.
9: J'aurais préféré faire la fête du côté d'Anderlecht. Bah, je suis le premier à avoir mal au cœur, en fait. Mais quand on voit la fête qui se passe du côté de l'Union, bah, t'as envie de faire la fête, en fait. Tu t'amuses, tu rigoles.
10: C'était la meilleure finale de Coupe de Belgique que j'ai vécue de ma vie. C'était incroyable.
11: Et on commence à devenir un grand, quoi. 3 ans, 3 titres, et on va continuer. Mais je crois qu'on se rend pas vraiment compte. Pas vraiment, on a massacré Anderlecht, et c'était génial.
6: Des propos recueillis par Nicolas Van de Weyer et Tom Denis, et du côté des supporters anderlechtois cette fois, l'heure était plutôt à la grimace. Certains frustrés ont provoqué des dégâts dans les tribunes du stade Roi Baudouin. Selon l'échevine des sports à la ville de Bruxelles, près de 300 sièges ont été cassés. Il y a aussi eu des incendies lancés dans les gradins. Un décompte précis des dégâts sera fait aujourd'hui, indique l'échevine qui précise que la facture sera ensuite envoyée au club concerné.
0: L'Union et Anderlecht qui rejouent déjà ce dimanche en play-off 1.
6: Ouais, Anderlecht qui reçoit Malines à 13h30, c'est donc la fin du championnat, et l'Union qui va à Bruges à 18h30 pour un match qui sera sans doute décisif pour le titre de champion, puisque les Saint-Gillois ont actuellement un point de retard sur les Brugeois, donc en cas de victoire ils reprendraient la tête, et tout cela à 2 matchs de la fin de la saison.
0: Il est 7h32, la fusion des 6 zones de police bruxelloises, Bruno, a finalement bien été adoptée.
6: Adoptée par la Chambre mercredi soir, par la majorité fédérale, ça signifie qu'à partir du 1er janvier 2028, il n'y aura plus qu'une seule zone de police pour toute la région bruxelloise, zone qui sera la plus grande du pays, mais plusieurs communes et bourgmestres bruxellois contestent la réforme qui leur est imposée par le fédéral. Brulocalis, qui représente ces communes, annonce d'ailleurs qu'un recours sera déposé auprès de la Cour constitutionnelle. Bien, mais peu mieux faire. Les Bruxellois trient mieux leurs restes alimentaires, mais c'est encore loin d'être parfait, selon l'agence Bruxelles Propreté. L'an dernier, elle a collecté 25 700 tonnes via les sacs poubelles orange. C'est 20 tonnes de plus qu'en 2024. Alors, c'est en hausse, oui, mais c'est une hausse moindre que les années précédentes. Or, bien collectés, eh bien, ces déchets alimentaires, ils seront utiles à de nombreux Bruxellois. C'est ce qu'explique Adèle Lassouli, le porte-parole de Bruxelles Propreté.
12: Avec 20 tonnes de déchets alimentaires, on arrive, lorsque ces déchets sont valorisés, on arrive à produire de l'électricité pour une famille de 4 personnes pendant un an. Donc je vous laisse imaginer si demain l'ensemble des Bruxellois triaient leurs déchets alimentaires de la même façon qu'ils trient leur papier et leur carton, ce serait évidemment une opportunité formidable.
6: Le porte-parole de Bruxelles Propreté contacté par Marc Ochinski.
0: 3 démissions et pas mal de remous au sein du conseil d'administration de Beaux-Arts.
6: Et l'institution doit accueillir un concert de l'orchestre philharmonique de Munich, c'est fin novembre, un concert dirigé par le chef israélien Lahav Shani. L'homme avait auparavant été directeur musical de l'orchestre philharmonique d'Israël, et vu la guerre en cours à Gaza et au Liban et les accusations de génocide par certains, et bien 3 administrateurs sur 12 de Beaux-Arts estiment que ce chef n'est pas le bienvenu sur la scène bruxelloise. Ils ont donc décidé de démissionner pour le dénoncer. Pour l'instant, le concert du Philharmonique de Munich est maintenu à Beaux-Arts. Enfin, pas mal d'arc-en-ciel ce week-end à Bruxelles, pas à cause de la météo sans doute, c'est la Pride, les célébrations de la communauté LGBTQIA+. Quelques événements auront lieu dès ce soir, place de Luxembourg. Le départ de la grande marche cortège, elle est prévue demain à 14h30 au Mont des Arts, un village associatif. Des concerts auront lieu toute la journée au même endroit et un Rainbow Village, un village arc-en-ciel donc, sera également installé. Ça, ce sera dans le centre-ville.
0: Merci Bruno, il est 7h34. Vos conditions de circulation ce matin sont plutôt relaxes, figurez-vous. C'est vrai que c'est un pont, pas mal de gens sont en congé. Quelques embarras plutôt classiques sur la petite ceinture ou sur la chaussée de Louvain en direction de Mézières, mais rien de terrible. Par contre, c'est sur le ring que les problèmes pourraient se concentrer, puisque depuis hier, le carrefour des Quatre Bras à Tervuren subit une série d'inspections de tunnels.

0: Shakira survive à Bruxelles avant de retrouver Bruno Mars dans un instant. Sera avec Treasure. Il est 7h39. 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
0: Non, pas cette année.
1: C'est pas été.
0: Ça tombait bien.
1: Tant cette année.
0: Ça tombait bien. 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
0: Le salon de l'érotisme, la foire du livre, le salon des inventeurs, point commun de tous ces événements, Bruno, ils ont eu lieu sous la place Rogier.
1: Et plus précisément sous l'ancienne pyramide Rogier, si vous vous souvenez de son existence.
0: Bien sûr.
1: Il y a quelques années, dans un espace d'exposition qui est aujourd'hui vide. Alors le propriétaire, c'est la commune de Saint-Josse. Et pour renflouer les caisses, elle a décidé de mettre cet espace en vente publique, mise à prix 3 millions d'euros. Alors qu'est-ce qui est proposé pour ce montant ? Visite des lieux avec Karim Fadoul.
3: Au pied de l'escalier tournant qui descend de la place Rogier, un volet tagué se lève.
4: Alors nous sommes sous l'atrium de la place Rogier, dans un complexe de quasiment 4000 m2.
3: Le notaire David Indequeux, en charge de la vente publique.
4: Pour le coup, en plein centre, c'est assez exceptionnel, une telle surface. C'est une salle polyvalente, comme donc sa destination l'indique, tout est possible pour le futur.
3: Tout est possible comme une salle de fête, d'exposition, une boîte de nuit, une salle de jeu indoor. Encore faut-il aménager les lieux, car face à nous s'étend un immense espace vide avec des colonnes.
4: Il y a encore un espace qui avait été aménagé

0: Par le précédent occupant, avec des sanitaires, c'est par ici. Mais pour le reste, c'est casco.
1: Donc brut.
0: Brut, voilà, absolument. Brut, mais nettoyé.
2: Deux portes font office de sortie de secours. Une autre mène au parking Rogier.
0: Vous imaginez la facilité pour des événements d'accès au lieu avec le métro. On le voit littéralement, c'est fantastique.
2: Un espace avec énormément de potentiel, d'après le notaire Indekeu, mais que le bourgmestre Emir Kir brade, selon l'opposition, Philippe Boisquété, du PS de Saint-Josse.
3: Ce désengagement de la commune est étonnant, mais il s'explique aussi par les difficultés financières dues à une mauvaise gestion de l'administration Kir.
2: Ahmed Moussine représente Écolo.
4: Le bourgmestre a laissé cet espace à l'abandon pendant de nombreuses années. On lui avait proposé d'en faire le musée des migrations. Malheureusement, le bourgmestre n'a jamais donné de suite à cette idée. Le bourgmestre vend tous les biens communaux sans réflexion stratégique.
2: Les enchères auront lieu en ligne à partir du 15 juin et pendant une semaine.
5: Et les enchères, elles, se feront via un site immobilier des notaires. Le site immobilier des notaires, ça s'appelle Bidit avec 2D, bidit.be. C'était donc un reportage de Karim Fadoul dans les sous-sols de la place Rogier.
6: Rien à voir avec Michael Jackson.
5: Je croyais que vous alliez enchaîner avec oui c'est B-I-2-D-I-D.
6: On va enchaîner avec le Michael Jackson d'aujourd'hui. Voilà, Bruno Mars.

0: On changera encore complètement de registre dans un instant, Bruno, puisque vous nous emmènerez du côté de Beaux-Arts.
1: Ah ben oui, où là, on va frissonner, je vous en dis pas plus pour le moment.
0: Ce sera après...
1: Demain soir. Hein.
0: Oui, demain soir. Ce sera après Louisa et Soleil Bleu qui arrive dans un instant.
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0: Excellent début de journée, écoute de Vive à Bruxelles. Il est 7h49, un motel et son inquiétant propriétaire, Norman Bates, une demeure sinistre jugée sur une colline. On vous parle ce matin d'un film culte, Bruno.
1: Et d'une bande originale qui est sans doute tout autant psychose, évidemment, film qui doit à son succès à Alfred Hitchcock, son réalisateur, mais aussi au compositeur Bernard Herrmann. Alors demain soir, l'Orchestre Philharmonique Royale de Liège va jouer cette célèbre BO dans son intégralité et en synchronisation avec la projection en direct du film. Ça va se passer donc à Beaux-Arts et Bénédicte Tallier va nous faire frissonner en nous le présentant.
2: Un son strident, reconnaissable entre tous, à jamais associé à la terrifiante scène du crime de la douche, extraite de Psychose d'Alfred Hitchcock, un film culte et une BO qu'il est tout autant, signée par le compositeur américain Bernard Herrmann. La musique amplifie les émotions. Dans Psychose, elle est un personnage à part entière. Bernard Herrmann a choisi de n'utiliser que des instruments à cordes pour créer une atmosphère angoissante, tourmentée, pour susciter la sensation de danger aussi. Psychose, c'est une expérience. L'Orchestre Philharmonique Royale de Liège nous propose de la vivre ou de la revivre de manière assez inédite. Aline Samjiao, directrice de l'OPRL.
3: Ce que l'on fait, c'est que l'on garde tous les bruitages du film et tous les dialogues du film. On enlève uniquement la musique du film et la musique est jouée et synchronisée en direct par le chef d'orchestre pendant que le film se déroule. Et il doit absolument coordonner son geste avec ce qui se fait à l'image. Donc c'est un exercice particulier. Il faut être extrêmement rigoureux et il faut que les musiciens qui ne voient pas l'image aient des repères très très très précis pour que l'effet de la musique sur les images tombe juste.

0: Et musique reconnaissable entre mille, hein, donc de Psychose. Psychose, le film qui sera joué avec ce concert live, ce sera donc demain du côté du Palais des Beaux-Arts. Bon, ça se passera à d'autres dates ailleurs également, si vous le ratez. Les infos, c'est sur le site de l'Opéra, de l'Orchestre Philharmonique Royal de Liège, c'est opérl.be.
1: Je suis content d'avoir déjà pris ma douche ce matin, j'aurais peur de monter dedans après l'émission.
0: Ah bah, si vous nous écoutiez dans votre douche, voilà, désolé, voilà. On espère que le savon va bien.
1: Voilà. Il est 7h52, merci Bruno.
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1: Il est 7h53, coup d'œil sur vos conditions de circulation. C'est plutôt fluide ce matin et c'est un jour presque férié. C'est un pont en tout cas pour nombreuses et nombreux d'entre vous. On vous souhaite évidemment de bien en profiter. Et les conséquences, c'est que sur la route, c'est plutôt calme. Par contre, ce week-end, il va y avoir pas mal de soucis à Bruxelles, pas mal d'événements. En tout cas, notamment du côté du boulevard du Souverain avec le Brussels Food Festival, ça aura peut-être un impact sur votre mobilité. Également, la plus grande braderie de Bruxelles dans le quartier Bailly, ça ce sera pour dimanche tout au long de la journée, avec des conséquences aussi sur la circulation automobile, mais aussi la circulation des trams. La ligne 81 sera interrompue. Et puis la Pride aussi, avec pas mal de conséquences pour la circulation à Bruxelles, sans oublier ces travaux d'inspection dans les tunnels aux alentours des quatre bras de Tervuren. On vous invite évidemment à vous rendre sur le site de Bruxelles Mobilité pour vous tenir informé des différents états de la route durant ce week-end. Il est 7h54.
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1: Dans un instant, on jette un coup d'œil sur le débrief de cette matinale de vendredi. Et puis ce sera le 8-9, rendez-vous ce matin avec Cyril et toute l'équipe. On reçoit une autrice ce matin, il s'agit de Nathalie Pernaud-Marquet, l'ex-épouse du journaliste Jean-Pierre Pernaud qui publie son premier roman. On en parle dans le 8-9.

0: C'était M People avec Move On Up, il est 7h57. Bruno, vous retenez quoi, vous, de cette matinale?
1: Allez, une belle petite annonce à vendre, hein, concerne un espace d'exposition sous la place Rogier, mis à prix 3 millions d'euros. On l'a visité avec Karim Fadoul, on en reparlera aussi dans le journal à 8h30. Il y a eu pas mal de salons là et ça se passait sous l'ancienne pyramide qui était place Rogier, si vous vous souvenez, il y a quelques années.
0: Effectivement, moi je retiens la découverte d'une jeune artiste bruxelloise, Maggie, qui était notre invitée avec son nouveau single et l'action qu'elle a mis en place autour de cette sortie. Vous pouvez retrouver bien sûr l'interview en intégralité sur RTBF. Ovio, passez une excellente journée, un très très bon week-end à l'écoute de Viva Bruxelles. Le 8-9 arrive dans une poignée de secondes avec Cyril et toute l'équipe. On reparlera aussi bien sûr du Festival de Cannes avec Cathy. Mais la pub arrive dans un instant. Oui, c'est vrai que j'étais un peu court. Voilà, ça
2: bouge ça. 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
5: Et avec toute l'équipe, bonjour tout le monde, j'espère que vous allez bien, vous êtes en forme ce matin. Bonjour Alessia.
6: Bonjour tout le monde. Moi, je suis en forme.
5: Bah, c'est très bien. Alors Alessia en forme, je mets une petite croix à côté. François de Brigode, bonjour.
7: En forme, deux croix.
6: Aussi.
5: Ah, vous êtes en forme, mais votre micro, non, votre micro ne fonctionne pas.
6: Aïe.
8: Éliminé.
5: Oui. voilà.
7: Il fonctionne ?
5: Non, il ne fonctionne pas.
6: Il faut le soulever,
5: non,
6: le
5: mais il fonctionnera pas. Donc tout à l'heure, voilà. Vous mimerez votre chronique. Voilà. Et moi, je dirai ce que vous êtes en train de dire.
7: C'est ceux qui nous écoutent, puisqu'on n'entend pas.
5: Mais non. Mais donc, continuez à parler, c'est un concept. Bonjour. Jean-Luc. Ça va, vous?
8: Écoute, ça va super.
5: Et vous, votre micro fonctionne, donc oui. Je mets une petite croix à côté de vous.
8: L'autre jour, je me disais, tiens, qu'est-ce qui ne va pas? J'ai cherché, je ne parle pas de la situation mondiale, je me disais qu'est-ce qui ne va pas, ouais. Je n'ai pas trouvé. Et c'était ça mon problème du jour.
5: Et c'est parce qu'on n'a pas encore entendu votre chanson de tout à l'heure.
8: Oui.
5: Et c'est peut-être pour ça que jusque-là tout allait bien.
8: On découvrira votre chanson. Si c'est un compliment et un encouragement, ce que tu
9: viens de faire. On fait un essai ?
5: Oh, ça marche ! Bonjour François.
6: Allez.
5: Et donc vous allez bien ?
9: Je vais très bien. Donc deux croix et je vais vous parler musique, BD et un gros conseil d'exposition à tourner.
5: Voilà. Les choix culturels de François de Brigode, tout ce qu'il y a à découvrir ensemble ce week-end. On fait le point dans quelques minutes. Bonjour James.
10: Bonjour tout le monde.
5: Il est là aussi. Donc tout le monde est là. Il va y avoir du monde tout à l'heure dans cette.
8: Ah voilà.
5: On a moult invités aujourd'hui.
8: Moult.
5: Adrien Jovenot vient nous voir. Il y a le beau vélo de Ravel.
8: Il faut ranger les vélos, évidemment.
5: Vous allez pouvoir faire du vélo avec l'équipe du beau vélo de Ravel partout pendant l'été. On vous annonce où le beau vélo s'arrête dans quelques minutes. Et puis Puggy est de retour avec un nouveau single. Puggy, on les connaît avec ça entre autres. Nouveau single et réédition de leur album. Les trois membres du groupe Puggy seront avec nous tout à l'heure sur le plateau. Il y aura en plus un cactus, une chanson de Jean-Luc Fonck. Plein de surprises peut-être, cette émission s'arrêtera à midi tout à l'heure.
8: On ne ferait pas un peu de jardinage en même temps?
5: On peut si vous avez envie. Bonne matinée, merci d'être avec nous. Dans un instant le journal et juste avant c'est la météo.
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5: Avec Théo Le Chanu. Bonjour Théo, comment ça s'annonce pour aujourd'hui ?
11: Bonjour Cyril, bonjour à toute l'équipe. Et bien ce matin, le temps est calme au centre et à l'est du pays. Quelques pluies s'étalent déjà du littoral jusqu'à la province d'Anvers et les températures sont fraîches, 3 à 4 degrés seulement pour le moment. Et puis au fil des heures, ce front nuageux va venir s'enfoncer dans les terres. La météo s'annonce changeante pour cet après-midi, entre nuages et éclaircies, toujours parsemée de quelques averses. Et puis le vent de nord-ouest se lève, il est modéré et les températures sont bien froides pour la saison, pas plus de 13 degrés cet après-midi. Et puis pour ce soir et la nuit prochaine, le temps redevient sec, mais toujours nuageux. Les minima seront compris entre 1 et 6 degrés. Toujours une matinée calme pour demain avec de belles éclaircies, surtout en campine. Et en après-midi, les averses seront de retour malheureusement. Et puis concernant les températures, on gagne un tout petit degré. Et puis pour la suite, eh bien, la journée de dimanche s'annonce bien maussade avec beaucoup de nuages et quelques pluies, parfois orageuses au littoral. Et pour lundi, un ciel changeant encore une fois avec des températures qui augmentent très légèrement.
5: Bonne matinée sur RTBF, vivacité, bon vendredi, il est 8h, voici le journal, on s'informe avec Lionel Denebourg.
12: Des visites médicales, mais de médecins chaque année, des centaines de milliers d'élèves y passent, mais pour un examen au rabais.
10: y a des zones qui ne vont pas être observées par les médecins et ce sont des zones qui peuvent montrer une maltraitance.
13: Parfois on passe à côté de certains cas.
10: Clairement oui, si le médecin n'est pas là, on risque de passer à côté de certains cas.
14: Avec la pénurie des médecins scolaires, la santé des enfants est-elle au rabais? C'est l'enquête de ce vendredi dans ce journal. Il a sauvé son frère dans l'incendie de Grand Montana en janvier dernier. Il a lui aussi été brûlé au deuxième degré, mais ce jeune Belge pourrait perdre son statut de victime. La justice suisse considère son geste comme volontaire. Un adolescent tué par balle hier soir à Nantes lors d'une fusillade sur fond de trafic de drogue. Un autre jeune garçon de 13 ans est entre la vie et la mort. Qui aura son billet d'avion pour l'Amérique et la prochaine Coupe du Monde de football? Le coach des Diables Rouges dévoile sa liste aujourd'hui. 26 joueurs, dont peut-être un petit nouveau jamais sélectionné jusqu'à présent. Le Festival de Cannes, ses paillettes, ses flashs de photographes et le tapis rouge, mais sur ce tapis, de moins en moins de stars hollywoodiennes.
5: On va replonger ce matin dans nos souvenirs d'école. Rappelez-vous, en sous-vêtements devant le médecin pour la visite médicale.
14: On a tous ces souvenirs, sauf qu'aujourd'hui, les médecins sont de plus en plus rares. C'est l'enquête RTBF de ce vendredi. Chaque année, plus de 300 000 élèves passent à la visite médicale. Oui, mais faute de médecins, deux tiers des centres disent ne plus pouvoir assumer leur mission. Par exemple, détecter les coups, repérer les cas de maltraitance sur les enfants, sur les adolescents. Plus de 2500 cas détectés en 2024, selon le dernier rapport en date. Clément Glessner a vu cette pénurie de médecins dans l'un des centres.
15: Ce matin-là, nous attendons notre tour avec une vingtaine d'élèves pour une visite médicale à Wavre. L'une des infirmières nous accueille.
16: On va passer la matinée ensemble, mais malheureusement aujourd'hui, on n'a pas de médecin avec nous.
15: L'annonce faite, direction le cabinet.
16: Bien, on va se peser.
15: Poids, taille ou encore contrôle de la vue, mais sans médecin, cette consultation est incomplète. Pas de contrôle du dos, du cœur ou encore des poumons, pas de détection non plus des cas de maltraitance. C'est ce que nous explique Joël, elle est infirmière.
16: Il y a des zones qui ne vont pas être observées par le médecin, et ce sont des zones qui peuvent montrer une maltraitance.
13: Parfois on passe à côté de certains cas.
16: Clairement oui, si le médecin n'est pas là, on risque de passer à côté de certains cas.
15: Une situation que connaissent de nombreux centres. Deux tiers d'entre eux assument d'ailleurs ne plus pouvoir assurer l'ensemble de leur mission. Pierre Skifflet, directeur des centres du réseau libre de prévention de la santé à l'école dans le Brabant Wallon.
17: Par exemple, ici, les deuxièmes primaires, au lieu de faire un bilan de santé complet, on va faire un bilan de santé partiel. C'est des choix, oui, qui sont faits à défaut de ne pas avoir suffisamment de subsides, quoi.
15: Dans une étude publiée en 2021, ce manque de subsides était chiffré à 11 millions d'euros. Aujourd'hui, Valérie Lescrenier, ministre de l'Enfance, promet une réforme des priorités des centres de prévention pour permettre à chaque enfant un suivi global dès 2027.
14: Reportage de Clément Glessner et Michel Téchy. Enquête à voir tout à l'heure dans le journal télévisé et à retrouver sur le site internet RTBF Actu. Des mouvements de grève dans plusieurs écoles de la province de Liège ce matin. Dans une quarantaine d'établissements, une action lancée par des enseignants soutenus par les syndicats. Les profs s'opposent toujours aux réformes lancées par le gouvernement de la Fédération Wallonie-Bruxelles, notamment les heures supplémentaires à prester à l'avenir dans le secondaire supérieur.
5: Une victime belge de l'incendie de Grand Montana risque de ne pas être indemnisée.
14: La justice suisse s'interroge sur le cas d'un jeune belge, un jeune qui se trouvait dans ce bar, le Constellation, la nuit du drame. Mais ce jeune homme pourrait perdre son statut de victime directe. Sébastien Remac, il a pourtant été brûlé au deuxième degré lors de l'incendie.
18: Oui, ça, personne ne le remet en question. Par contre, la justice suisse le considère comme responsable de ses blessures. Pourquoi ? Parce qu'il a d'abord réussi à sortir indemne des flammes avant de retourner dans le brasier pour sauver son frère. Et c'est à ce moment-là qu'il a été brûlé. Un geste héroïque, mais volontaire selon la justice suisse. Une analyse froide que dénonce Loïc Parrin, c'est l'avocat des deux Belges.
19: Il ne fait aucun doute, selon le sens commun, que les deux frères ont été victimes dans cette affaire. Le fait qu'aujourd'hui on vienne remettre en cause cette qualité de victime vient occasionner une seconde série de souffrances, un choc, et c'est ça qui paraît incompréhensible.
18: L'avocat se bat pour que les deux frères soient considérés tous les deux comme victimes directes du drame, pour qu'ils aient accès aux mêmes indemnisations, car les blessures, elles, sont bien identiques. Les deux frères ont été brûlés au deuxième degré.
14: Merci Sébastien. Sébastien Remacle avec Robin Duculot. On connaissait le trafic de drogue, voici le trafic de fricadelles. Un réseau clandestin a été démantelé près de Maubeuge. Selon nos confrères de la Voix du Nord, les gendarmes français sont tombés sur un atelier de transformation de snacks, atelier illégal, improvisé avec des hachoirs dans un garage. Des centaines de kilos de viande y ont été transformés sans contrôle sanitaire. Des fricadelles et autres mexicanos qui étaient ensuite écoulés en Belgique apparemment. Deux ressortissants belges ont été interpellés, placés sous contrôle judiciaire.
5: À quelques semaines des grandes vacances, on s'intéresse ce matin à vos futurs projets.
14: On ne demande pas où vous partirez, mais comment vous partirez. La hausse des prix des carburants joue les troubles faits, force certains à changer les plans. C'est le moment de parler solution.
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14: Et pour cette nouvelle édition, on zoome donc sur la mobilité. Ce matin, on embarque dans un train de nuit à bord d'une nouvelle ligne qui relie Paris à Berlin. Arthur Ebenquist a rencontré quelques voyageurs convaincus.
21: Vers Berlin Central. Ce soir-là, en gare de Mons, ils sont un peu moins de 20 à embarquer dans le Paris-Berlin.
22: Si je tombe, je fais comment ?
21: L'excitation est là. Pour beaucoup, c'est une première en train de nuit. Une solution avantageuse selon Gaëtan et Anne.
23: L'aspect environnemental, l'aspect repos et l'aspect économique aussi. Ouais. Tous les facteurs sont pris en compte.
24: C'est une combinaison de tout. Mais pour aller aussi loin que Berlin, ça vaut le coup de prendre le train.
21: L'économie d'abord, l'écologie ensuite, car ce train, c'est 71% d'émissions de carbone de moins que l'avion. Mais aussi pour Cédric et Vinciane, l'avantage de commencer les vacances moins fatigués.
25: Je ne me serais pas tapé Berlin en voiture, on aurait eu la fatigue physique, on n'aurait pas dormi dans la voiture ou moins bien dormi dans une voiture. Donc non, pour moi, c'est clairement une évidence de prendre le train.
26: Pouvoir plus profiter en famille du trajet. Le City Trip va commencer dès maintenant et pas seulement quand on arrivera.
21: Ce jour-là, plus de 300 passagers avec le sourire aux lèvres. Anne Dubost, en charge du développement chez European Sleeper, se félicite de cette réussite.
27: On a plus de 40 000 billets vendus et on a déjà aujourd'hui, en un mois, plus de 8 500 voyageurs. Surtout qu'on a commencé avec un train plus court, avec 9 voitures, et là, on récupère des nouvelles voitures, donc on pourra accueillir plus de voyageurs.
21: Avec un argument de taille, le prix, il est possible de rejoindre Berlin pour 50 euros seulement.
14: Ce Paris-Berlin qui fait notamment escale donc chez nous à Mons, Bruxelles et Liège. 12, 13 petits degrés au thermomètre. Aujourd'hui, la météo n'invitera pas au plongeon. Et pourtant, à partir de ce vendredi, vous pouvez. La saison balnéaire en Wallonie ouvre officiellement aujourd'hui. 24 zones de baignade en plein air, accessibles jusque fin septembre. Des rivières, des lacs dont la qualité de l'eau est contrôlée régulièrement.
5: Un adolescent tué hier soir à Nantes, en France.
14: Un ado de 15 ans, touché lors d'une fusillade sur fond de trafic de drogue. Deux autres mineurs ont été blessés, dont un garçon de 13 ans qui se trouve entre la vie et la mort. Le récit de Jean-François Herbeck.
28: Face à la violence aveugle, des habitants désemparés comme cette mère de famille.
29: Tu comprends pas. Est-ce que dans la tête de quelqu'un, on peut se dire « je vais prendre une arme et je vais aller tirer, je vais rafaler et je vais tuer peu importe qui » comme si ça n'avait pas de valeur en fait.
28: Les tirs ont retenti vers 19h30 hier soir dans un immeuble. Un garçon de 15 ans abattu dans le hall. Deux autres qui se réfugient dans les étages et se font tirer dessus. L'un d'eux, âgé de 13 ans, présente un pronostic vital très engagé. Le troisième est plus légèrement blessé. Les auteurs se déplaçaient à bord d'un deux roues. On n'a pas de traces d'eux. La maire de Nantes, Johanna Roland, est révoltée.
30: Il y a peu de mots pour dire à quel point une situation de cette nature est insupportable et qu'elle révolte chaque citoyen et évidemment la maire de la ville que je suis. Il est trop tôt pour donner un quelconque élément sur la nature des faits, mais à l'évidence, règlement de compte dans nos quartiers, narcotrafic, on sait bien à quel point ce fléau gangrène aujourd'hui notre pays.
28: Dans cette cité de Port-Boyer au nord de Nantes, l'immeuble était connu pour le trafic de drogue. La justice confirme qu'il s'agit d'un règlement de compte lié au narcotrafic. Fin avril, un jeune homme a été tué dans le même quartier et un autre gravement blessé.
14: Récit de Jean-François Herbecq avec nos confrères de Radio France. Un dernier thé, un dernier déjeuner ce matin entre les présidents chinois et américains. Après deux jours de visite en Chine, la première depuis 2017, Donald Trump prendra l'avion en début d'après-midi. Les représentants d'Israël et du Liban poursuivent aujourd'hui leurs négociations pour tenter de prolonger leur cessez-le-feu. Discussion organisée à Washington aux États-Unis. Malgré le cessez-le-feu, ce matin, l'armée israélienne demande aux habitants de 5 villages du sud du Liban d'évacuer les lieux.
5: La nuit a été courte à Saint-Gilles après la victoire de l'Union en Coupe de Belgique de football.
14: Victoire 3-1 face à Anderlecht après prolongation. Une quatrième coupe pour l'Union Saint-Gilloise qui comble de bonheur leurs supporters.
0: Fier du club, il le mérite.
1: Magnifique, magnifique. Chaque fois, c'est encore mieux que la fois précédente.
2: Il n'y a qu'un club à Bruxelles, un seul. Et c'est nous, c'est l'Union. Ouais.
14: La joie saint-gilloise et la frustration anderlectoise, avec la colère jusque dans les tribunes du stade Roi-Baudouin. Un incendie y a été bouté, des supporters ont arraché environ 300 sièges, en particulier dans la tribune mauve, selon l'échevine bruxelloise en charge des sports. Elle compte envoyer la facture des dégâts au club concerné.
5: Qui partira en Amérique? Les Diables Rouges seront fixés ce midi.
14: Le sélectionneur national Rudy Garcia dévoilera 26 noms, les 26 retenus pour la Coupe du Monde de football. Et parmi les dernières incertitudes, encore ce matin, il y a l'attaque. On imagine que Romelu Lukaku sera du voyage, même s'il n'a quasiment pas joué avec son club cette saison. Mais un petit nouveau pourrait bien faire son arrivée, Matias Fernandez Pardo, le joueur de Lille et belgo-espagnol. Après avoir longtemps hésité, il se dit disponible pour la Belgique. Et Bibrouzakis nous le présente.
3: Matias Fernandez Pardo, de par sa binationalité, pouvait opter pour la Belgique ou pour l'Espagne. Il y a deux ans, il avait déclaré sa flamme à la sélection espagnole, mais il n'a jamais été appelé par le sélectionneur Luis de la Fuente. Et donc ce mardi, il y a eu ce rapprochement et cette décision définitive. Matias Fernandez Pardo choisit les Diables Rouges. Le timing n'est évidemment pas innocent, mais a-t-il pour autant reçu la certitude d'être dans la sélection? Si oui, force est de constater qu'il sera un véritable renfort pour les Diables Rouges, lui qui cumule 5 buts et 2 passes décisives pour Lille à l'occasion des 9 dernières rencontres. Ce buteur mesure 1m88, c'est 3 cm de moins que Romelu Lukaku, et c'est intéressant car en l'absence du meilleur buteur belge, les Diables Rouges manquent de poids et de gabarit devant. Fernandez Pardo a été formé en partie à Anderlecht avant d'éclore à Gand et de signer à Lille. Il peut aussi évoluer sur les flancs en attaque. À 21 ans, il incarne l'avenir.
14: Et ce joueur sera-t-il oui ou non dans la sélection? Réponse à 13h20, tapante à regarder sur la une dans le journal télévisé.
5: À Cannes, Virginie Efira sera présente pour la deuxième fois sur la croisette tout à l'heure.
14: Deux films en deux jours pour l'actrice belge sur le tapis rouge de la croisette. Un tapis boudé de plus en plus souvent par Hollywood. L'an dernier, il y avait encore Top Gun et l'acteur américain Tom Cruise. Mais cette année, pas de blockbuster hollywoodien. La crise des grands studios à Hollywood est passée par là, comme nous le raconte Martin Bilterreis.
6: A priori, tout est comme d'habitude à Cannes. Un défilé de stars sur le tapis rouge d'un côté, les photographes et chasseurs d'autographes amateurs de l'autre, juchés sur leurs escabelles.
7: Heureusement que j'avais vu Tom Cruise il y a un an. Vous voulez que je vous montre la belle photo?
6: Car cette année, certains constatent une différence de taille.
8: C'est vrai qu'il y a beaucoup moins d'Américains, oui.
6: Et pour cause, aucun blockbuster américain comme Top Gun ou Indiana Jones pour cette édition. Une absence qui s'explique selon Thierry Frémaux, délégué général du festival.
9: Après le Covid, la grève des scénaristes, puis le triomphe de cette invention géniale que sont les plateformes. Hollywood est en train de se recomposer.
11: Il s'agit de prévenir une guerre de plus.
6: Dans ce contexte, Hollywood produit moins mais mise sur ce qui marche. Des franchises comme Star Wars, Dune ou Spider-Man. Et pour Melanie Goodfellow, journaliste spécialisée pour un magazine américain, les studios ne veulent prendre aucun risque.
20: Les studios, ils ont peur de venir ici un petit peu parce que ça coûte beaucoup d'argent pour amener tous les stars à Cannes. J'imagine qu'ils ont tous leurs demandes de jets privés. Et puis vous venez ici et puis il y a des critiques un peu pointues qui vont casser votre film.
6: Or, un mauvais accueil critique, c'est potentiellement moins d'entrées et donc un risque financier majeur pour Hollywood.
14: Un reportage de Martin Bilterreis et Emmanuel Talarico, nos deux envoyés spéciaux à Cannes.
5: Merci beaucoup. Le prochain point sur l'actu dans 15 minutes. Vous revenez, Lionel,
14: on fait ça. On peut faire ça.
5: Allez, c'est gentil. Dans quelques instants, on découvrira qui est votre invité ce soir dans Culture en Prime. François, vous allez nous parler aussi de vos choix culturels pour ce week-end.
4: Oui.
5: Restez bien là. Il y a une chanson, c'est confirmé. Hein,
4: la chanson, la chanson est confirmée.
5: Faites pas un pont en disant non, aujourd'hui je viens pour autre chose.
4: Alors, je ne fais jamais de pont dans les chansons. Tu as remarqué, c'est toujours couplet-refrain, petit instru pour...
5: Faut respirer.
4: Couplet-refrain, ouais. Mais il n'y a jamais de pont.
5: Les mots qui ont été imposés cette semaine sont sarcophage, AVC, marathon. Ça parlera de quoi, l'œuvre de tout à l'heure?
4: Alors, le morceau s'appelle Stéphane Bern.
10: Ça
4: ne parle pas du tout de Stéphane Bern.
10: Okay.
5: On découvrira votre nouvelle œuvre dans quelques minutes. Là, il est 8h16. Je vous annonce le programme de tout à l'heure. Si vous aimez faire du vélo, vous allez être ravis. On annonce dans quelques minutes les 8 nouvelles étapes du Beau Vélo de Ravel. Pendant tout l'été, vous pourrez faire la fête, parce qu'il y a aussi la fête au Beau Vélo de Ravel et du sport où vous promenez. Adrien Jovenot sera notre invité dans l'émission. Et puis, il y a la sortie aujourd'hui de la réédition de l'album de Puggy. Ils seront tous les trois avec nous tout à l'heure sur cet album. Il y a ça

0: Tu vois même François qui chantonne un peu sur le titre.
1: Et je me dis qu'ils seront peut-être dans Culture en prime après le mois de juin.
2: Ah,
1: au mois de septembre, puisque tu y es où, il n'y a pas.
0: Oui, il y a une pause pendant l'été.
1: Et oui.
0: On en parle de ce nouvel album, cette réédition de l'album avec Puggy en direct tout à l'heure dans le 8-9. Là, il est 8h17, voici le cactus. James, on entend en ce moment de plus en plus souvent le mot qui fait peur à tout le monde, confinement.
2: Eh oui, Cyril, vous le savez, la menace d'une nouvelle épidémie potentiellement meurtrière plane au-dessus de nos crânes de plus en plus dégarnis à cause du stress. Ce qui est très inquiétant, c'est que nos responsables n'ont visiblement toujours pas plus de solutions qu'avant et n'ont qu'un seul mot à la bouche. Vous l'avez dit, le confinement, c'est la solution, la miracle, tu tousses, confinement, le nez qui coule, confinement, tu n'as pas d'argent, confinement. De toute façon, tu n'as rien à faire dehors. Même Sarkozy, ils l'ont confiné. Le problème, c'est que des fois, le confinement, c'est la pire des choses à faire. J'en veux pour preuve cette petite histoire qui est arrivée hier. 1700 personnes ont récemment parti en croisière. Tout le monde était sur le bateau tranquille. Certains faisaient bronzette sur le pont. D'autres étaient au bar en train de profiter de la vodka orange à volonté. En cuisine, les homards et les poiscailles priaient dans l'aquarium pour que le bateau croise un iceberg puisse recouvrir leur liberté. Moyenne d'âge 86 ans, enfin bref, une croisière tout à fait normale. Tout allait bien quand soudainement, un pauvre monsieur de 90 ans, le plus jeune d'entre tous, a fait un malaise et est mort devant tout le monde, sans aucune dignité. Pour le spectacle, j'imagine. Toujours est-il que les médecins présents sur le bateau s'interrogent, comment peut-on mourir aussi jeune? Peut-être a-t-il contracté l'antivirus? Si c'est le cas, pas de panique, on sait quoi faire, on fait quoi? On confine. Ce qu'ils ont fait, sauf qu'après avoir défoncé la truffe du vieux monsieur à coups de PCR de 25 cm de long, ils se sont aperçus qu'en fait, c'était pas l'antivirus qu'il avait tué, c'était une gastro-entérite. Manque de peau. Pour ce coup-là, on peut le dire. Ce pauvre monsieur est passé de l'état solide à l'état liquide en quelques secondes. Même Patrick Bruel aurait été débordé. Le problème, c'est qu'entre-temps, ils avaient confiné les 1700 autres vieux empilés les uns sur les autres dans les cabines avec une gastro qui flottait dans l'air tel un moustique tigre et qui ont donc évidemment contracté la courante par dizaines. C'était une hécatombe dans le bateau. Certains se sont mis à espérer très fort qu'ils n'attrapent pas en plus l'antivirus parce que vous le savez, tousser quand on a la gastro, ça vide. Les chanceux qui n'avaient pas encore été touchés par le virus, voyant les princes et les princesses s'entretuer pour avoir une place sur le trône, en ont conclu que le Covid attaquait les poumons et que l'antivirus attaquait visiblement plus l'intestin. Pendant ce temps-là, le bateau était mis en quarantaine au port de Bordeaux. Certains badauds un peu curieux essayaient de voir ce qui s'y passait. En apercevant une marée noire à l'arrière du bateau, se sont dit « gare à la Garonne ». Il y a une fuite de pétrole. Et puis se sont ravisés. Quant à l'odeur, ils se sont rendus compte que ce n'était pas des hydrocarbures, mais de la vodka orange qui avait mal vieilli. Alors, une distribution de masques a quand même pu être faite pour protéger les naseaux de nos amis du troisième âge. On peut comprendre pourquoi. Les asymptomatiques ont finalement pu être libérés, tandis que les pauvres personnes affectées ont dû rester dans le bateau, au bout du rouleau. Littéralement, il faut bien le dire. Donc la démonstration est faite, le confinement n'est pas toujours la bonne solution, on ne confine pas en cas de gastro-entérite. Quand vous avez une fuite de gaz chez vous, votre premier réflexe c'est pas de fermer les fenêtres, ça n'a pas de sens, il vaut mieux les ouvrir. Enfin bref, toujours est-il qu'à l'extérieur, il y avait 400 journalistes qui attendaient le scoop avec une grande impatience quand les médecins sont sortis à tiffer comme s'ils venaient de réparer une fissure dans un réacteur nucléaire et qu'ils leur ont annoncé que ce n'était pas un antivirus mais une grande chiasse généralisée. Tout le monde était un peu déçu. Excusez-moi pour cette vulgarité. Voilà, je propose quand même qu'à partir de ce soir, en guise de solidarité, tout le monde sorte sur son balcon à 20h pour applaudir avec les fesses. Là, en guise de solidarité, morale de l'histoire, si on nous annonce une nouvelle épidémie prochainement, de grâce, ne vous ruez pas sur le papier toilette.
3: Crotte que crotte, j'oserais dire.
2: Exactement, le confinement reste doublement désagréable. À bon entendeur, salut, merci.
0: Merci James, bravo pour ce cactus retrouvé sur
3: la télé-fouillot.
0: Complètement. C'est aussi sur la page Facebook de Vivacité. Dans un instant, on saura qui est l'invité de François de Brigode en Culture en Prime ce soir et on découvre ses choix culturels pour ce week-end jusqu'à 9h. C'est ça le 8-9.
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5: Ça se passe plutôt pas mal sur les routes ce matin. C'est vrai que c'est un pont. Vous êtes nombreux et nombreux à être en congé, donc la circulation est plutôt fluide. On va quand même vous rappeler ces gros travaux en cours du côté des quatre bras de Tervuren. Durant tout ce week-end, il va y avoir quand même pas mal de modifications de trafic. Si vous venez de Zaventem sur le ring intérieur, l'accès vers l'avenue Tervuren est fermé. Il faut descendre jusqu'à Groenendaal pour faire demi-tour et revenir. Même galère pour ceux qui viennent de Bruxelles vers Waterloo. Le détour se fait par Wezembeek, Oppem. Ça pose évidemment quelques embarras de circulation, notamment dans les axes secondaires comme l'avenue Baron Duhart par exemple. Pour le reste, situation assez calme sur le réseau. Il y a plein d'événements ce week-end à Bruxelles. Consultez les sites évidemment pour en savoir plus.
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0: Bon vendredi, merci d'être avec nous. Ce titre-là, vous le connaissez. C'est sur leur dernier album. Oui, mais sauf que depuis minuit une, il y a la réédition de l'album avec des nouveaux titres et ils viennent nous les présenter tout à l'heure. Le groupe Puggy sera en direct avec nous dans un instant, là, 8h25. Les choix de François de Brégode, mais avant, qui sera avec vous ce soir sur la une, juste après le JT?
1: Une grande musicienne, vous savez, on parle souvent des batteurs. Eh bien, il y a des batteuses de rock, il y en a peu. Et mon invité sera Isolde Lassoon, qui sort aussi un nouveau morceau d'un album qui va bientôt paraître, et c'est Egoland. Je propose qu'on écoute un peu, et voilà. C'est bien, tout le monde la batterie.
14: Ouais,
1: tout le monde bouge.
14: Ça dodeline de la tête.
1: Ça voilà. Dodeline, oui.
0: Elle sera besoin de ça en ce moment.
1: Elle sera notre invitée pour parler aussi d'un artiste avec qui elle joue beaucoup, qui est Dan, et tout ça risque d'être assez rock'n'roll. Et la surprise, ce sera une belle surprise, évidemment, je ne vous en dis pas plus.
0: Ça, ça veut dire qu'il ne la connaît pas encore.
1: Si, et je l'ai même bien préparée.
0: Quels sont vos choix, vos coups de cœur pour ce week-end?
1: Je vous conseille d'aller à Liège, il y a une superbe exposition au Cadran, une exposition consacrée à Hugo Pratt, et vraiment, vraiment, c'est superbe, on voit de tout, et surtout, moi je suis pas du tout quelqu'un qui aime bien les expos immersives, parce que je trouve que c'est parfois un peu trop flashy, et ici, tout l'univers de Corto Maltese est superbement bien décrit, c'est dans un lieu d'exposition que je connaissais pas, qui s'appelle Le Cadran, c'est vraiment à voir. Et puis, après Liège, j'ai bien tourné, je vous conseille de participer à la Nuit des Musées, une programmation variée, avec des performances, des concerts, des expositions, des visites guidées, des jeux, des démonstrations et des ateliers, et aussi on n'a pas oublié les enfants, donc c'est la Nuit des Musées, ça commence demain à tourner pour terminer.
0: Faut pas se faire enfermer dedans, parce qu'après vous vous souvenez de l'histoire dans le film.
1: Oui, non, restons cool.
15: C'est pas arrivé vraiment, hein, Cyril, c'est un film.
1: Et c'est pas sur un bateau. Bon, on arrête là. Et donc aussi une BD pour terminer, qui s'appelle Comanche, c'est l'histoire d'un grand Indien, et si je vous en parle, à la fois c'est pour l'histoire qui est assez étonnante, mais surtout parce que les dessins, ce sont de très beaux dessins qui rappellent des très belles pastels, et comme ça la boucle est bouclée, j'ai commencé avec Hugo Pratt, Corto Maltese, et je termine avec donc l'histoire de Comanche, c'est chez Casterman, et c'est vraiment, j'ai rarement l'habitude de dire ça, c'est vraiment très beau.
0: Et comme on n'annonce pas un week-end top,
14: eh ben oui.
0: On sort sous la pluie pour aller l'acheter, et puis on va lire ça tranquillement.
1: Et on regarde quand même Culture en Prime qui
0: sort. Bien sûr. Tout. ce soir, 19h30, LJT. Juste après, François Desbrigottes, vous serez là. Et après vous, ce soir, émission spéciale.
16: Émission spéciale, c'est du belge. Rendez-vous à 20h25 parce que c'est la dernière de la saison et c'est une émission spéciale coup de cœur. On met en avant les talents belges et notamment comment passer à côté de notre chanteuse belge préférée, Elena. 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
0: Eh ben, soyez au rendez-vous. Si vous loupez l'émission ou si vous avez loupé les précédentes, rendez-vous sur RTBF Ovio. Et puis un petit mot de l'Eurovision, c'est demain la finale de l'Eurovision. Il y aura Essila, parce que les bookmakers disaient non, elle va pas passer, elle est passée.
16: Elle est en finale.
0: Et donc elle est en finale demain soir, juste avant deux rendez-vous à la télé sur la Une. On va revenir sur la victoire de Sandra Kim il y a 40 ans. Vous verrez cette émission spéciale avec la présence de Sandra Kim. Et puis dans la foulée, la finale. Et à la radio à la même heure, à 20h, émission spéciale dans les coulisses depuis la salle à Vienne avec Essila et avec des auditeurs qui ont gagné leur place pour être là-bas, gagner tout le séjour à Vienne. Donc on suivra tout ça sur Vivacité. Petit pronostic, la Belgique à la 40e place samedi soir.
16: 6e.
0: 6e ?
16: Ouais, moi je suis optimiste.
0: Ça c'est bien. François ?
17: 2.
0: 2e ?
17: Ouais, je sens bien.
0: Ah, ça j'aime bien. Alors on va voir.
17: 4.
0: 4. Ah oui, on redescend. James ?
18: Ouais. 14.
16: Ah oui, carrément.
0: Oh, je tape mon pessimiste de l'équipe.
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0: Voici les titres de l'actualité avec Lionel Denebourg.
33: Des mouvements de grève ce matin dans une quarantaine d'écoles de la province de Liège. Action lancée par des enseignants qui s'opposent aux réformes de la Fédération Wallonie-Bruxelles, notamment les heures supplémentaires à prester dans le secondaire supérieur à l'avenir. Un jeune belge va-t-il perdre son statut de victime dans l'incendie de Grand Montana qui a fait 41 morts en janvier dernier? Il avait pu fuir de la discothèque avant d'y retourner pour sauver son frère. Au passage, il a lui aussi été brûlé au deuxième degré. Mais ce jeune belge pourrait donc perdre son statut de victime directe. La justice suisse considère son geste comme volontaire. qui aura son billet d'avion pour l'Amérique et la prochaine Coupe du Monde de football. Le coach des Diables Rouges, Rudy Garcia, dévoile sa liste tout à l'heure. 26 joueurs qui seront dévoilés à 13h20 tapante dans le journal télévisé sur la Une.
0: Pour la météo, c'est assez varié pour les jours qui viennent. Aujourd'hui, c'est pas terrible. Demain, Mossad. Dimanche, c'est pourri. Il est 8h30. Toute l'info dans notre région avec Bruno Schmitz.
2: Bonjour à toutes et tous et on démarre ce journal sous la place Rogier. Il y a quelques années, là-bas, on organisait de gros événements comme le salon de l'érotisme, la foire du livre ou encore le salon des inventeurs. Un espace de plusieurs milliers de mètres carrés qui est désormais vide. Il appartient à la commune de Saint-Geuse dont les finances sont dans le rouge. Alors pour renflouer les caisses, eh bien elle a décidé de vendre cet endroit pas tout à fait ordinaire que Karim Fadoul nous fait visiter.
3: Au pied de l'escalier tournant qui descend de la place Rogier, un volet tagué se lève.
4: Alors nous sommes sous l'atrium de la place Rogier, dans un complexe de quasiment 4000 m².
3: Le notaire David Indequeux en charge de la vente publique.
4: Pour le coup, en plein centre, c'est assez exceptionnel une telle surface. C'est une salle polyvalente, comme donc sa destination l'indique, tout est possible pour le futur.
3: Tout est possible comme une salle de fête, d'exposition, une boîte de nuit, une salle de jeu indoor. Encore faut-il aménager les lieux car face à nous s'étend un immense espace vide avec des colonnes.
4: Il y a encore un espace qui avait été aménagé par le précédent occupant avec des sanitaires, c'est par ici. Mais pour le reste, c'est casse-cou.
2: Donc brut.
4: Brut, voilà, absolument. Brut, mais nettoyé.
3: Deux portes font office de sortie de secours. Une autre mène au parking Rogier.
4: Vous imaginez la facilité pour des événements d'accès au lieu avec le métro. On le voit littéralement, c'est fantastique.
3: Un espace avec énormément de potentiel, d'après le notaire Indequeux, mais que le bourgmestre Emir Kir brade, selon l'opposition, Philippe Boisquété, du PS de Saint-Josse.
5: Ce désengagement de la commune est étonnant, mais il s'explique aussi par les difficultés financières dues à une mauvaise gestion de l'administration Kir.
3: Ahmed Moussine représente Écolo.
6: Le bourgmestre a laissé cet espace à l'abandon pendant de nombreuses années. On lui avait proposé d'en faire le musée des migrations. Malheureusement, le bourgmestre n'a jamais donné de suite à cette idée. Le bourgmestre vend tous les biens communaux sans réflexion stratégique.
3: Les enchères auront lieu en ligne à partir du 15 juin et pendant une semaine.
2: Un reportage de Karim Fadoul et la mise à prix est fixée à 3 millions d'euros. Bruxelles n'aura bientôt plus qu'une seule zone de police au lieu de 6. La fusion a été décidée et votée mercredi soir à la Chambre par la majorité fédérale. À partir de 2028, ça deviendra donc la plus grosse zone du pays avec 6500 agents. Oui, sauf que cette réforme, eh bien, plusieurs communes de la région bruxelloise n'en veulent pas et elles annoncent des recours, Fiorine Michaud.
7: Oui, elles sont au moins 8 à vouloir déposer un recours auprès de la Cour constitutionnelle. Et à ces communes s'ajoute Brulocalis, l'association qui représente les 19 communes bruxelloises, même celles dont les bourgmestres se montrent moins réticents à la réforme. Brulocalis estime que la fusion pourrait porter atteinte, entre autres, à l'autonomie communale. Les plus petites communes bruxelloises ont d'ailleurs peur de se faire avoir. On écoute Sophie Devos, bourgmestre d'Audergue.
8: Cette loi est selon nous discriminatoire parce que la fusion est imposée en région bruxelloise alors que partout ailleurs elle peut se faire sur une base volontaire. D'autre part, elle porte atteinte à l'autonomie communale. On va se retrouver avec un collège avec 19 bourgmestres dans lequel les plus petites communes et les moyennes communes, en fait 15 communes, n'auront plus rien à dire.

0: Final, on a l'habitude de jouer des finales. Là, c'est la huitième finale, donc on va aller tout donner et essayer d'aller prendre des trois points.
1: Et la victoire d'aujourd'hui peut vous aider à conquérir une victoire dimanche dans les têtes, c'est important.
0: Bien sûr, on est prêt mentalement, on est en confiance, on est très content, on a un très bon esprit de groupe. Donc voilà, on va très bien se reposer et puis dimanche on va aller se tuer encore une fois.
2: Club de Bruges-Union, c'est à 18h30 dimanche. Avant cela, Anderlecht, lui, affrontera Malines à 13h30 dimanche. Tout cela bien sûr à suivre sur Viva. Excellente fin de semaine avec nous.
3: Dès 9h, dans C'est vous qui le dites, il y aura trois conversations. Vous pouvez nous appeler dès maintenant pour être en direct dans 20 minutes. Vous appelez le 070-233-466 pour me dire si la casse et les fumigènes, ça fait partie du football. C'est ce qu'on a vu hier lors de la finale de la Coupe de Belgique de football. Le match a commencé trop tard. Plus tard, à cause de fumigènes, il a été interrompu à plusieurs reprises. Et puis à la fin, il y avait eu des sièges incendiés et cassés. On en reparle tout à l'heure. Les titres services coûtent trop cher à la Wallonie. Alors le ministre wallon de l'Emploi veut réformer le système. Mais il y a une question derrière ça. Est-ce que le client doit payer un peu plus son titre service? Parce qu'aujourd'hui, les Wallons paient 10,40 €. La Wallonie compense 20,15 € par titre service. Et puis on parlera aussi de l'avenir flou de la Tour Reyers. Qu'est-ce qu'on en fait pour la suite? Vous voulez qu'elle devienne quoi cette Tour Reyers? Je vous attends dès 9h dans C'est vous qui le dites.
4: Il est 8h38, on jette un coup d'œil sur vos conditions de circulation plutôt fluides ce vendredi matin en raison du pont de l'Ascension. Quand même à vous signaler depuis hier le carrefour des Quatre Bras de Tervuren qui est un peu en zone de turbulence pour une série d'inspections de tunnels. Concrètement, si vous venez de Zaventem sur le ring intérieur, l'accès vers l'avenue de Tervuren est fermé. Il faut descendre jusqu'à Groenendaal et faire demi-tour. Même galère pour ceux qui viennent de Bruxelles vers Waterloo cette fois. Là, les tours se fera par Wezembeek-Oppem. Ça va continuer durant le week-end de Pentecôte. Attention donc, notamment sur les axes secondaires comme l'avenue Baron-Duhart qui risque d'être complètement saturé. Prudence, patience et bonne route à Bruxelles une fois de plus.
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3: 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Le groupe Puggy va nous rejoindre dans quelques minutes. On découvre avec eux la réédition de leur album. C'est sorti cette nuit. On va découvrir ça ensemble. C'est tout frais. Et puis, on va aussi découvrir votre nouvelle chanson inédite pour ce vendredi, Jean-Luc.
1: Qui s'appelle Stéphane Bern.
3: Qui ne parle pas de Stéphane Bern.
1: Non, pas du tout.
3: De quoi, il passait à la télé au moment où vous étiez en train de travailler?
1: À un moment donné, tu vas voir, il y a un passage plus intellectuel et plus moyenâgeux. Enfin, voilà. Et j'entendais dans ma tête Stéphane Bern.
3: Oh, bah alors, si vous l'entendez dans votre tête, il faut que ce soit dans la chanson. On découvre cette œuvre dans la suite du 8-9. Ne bougez pas. D'abord, on accueille notre première invitée de la matinée. Vous le connaissez bien, Adrien Jovenot est avec nous ce matin. Bonjour, Adrien.
7: Bonjour, les amis.
3: Bon, quand vous êtes là, généralement, il y a cette petite musique aussi.
7: La
8: bien sûr.
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0: Vous êtes avec nous parce que ça y est, c'est reparti pour une nouvelle édition du Beau Vélo de Ravel. Ça va s'arrêter où cette année, Adrien ?
1: C'est la 28e saison. Et on commence à tourner la première étape le 4 juillet et on termine à Eupen le 22 août. Entre ces deux dates, 8 étapes, ouais, un peu partout. Et le retour à Bruxelles. Ça faisait 7 ans qu'on n'était plus à Bruxelles.
0: Ouais, déjà 7 ans.
1: Oui, et le 11 juillet, nous serons à Ixelles, départ de la place Flagey. Ah, l'histoire de la RTBF, quand
2: mais
1: même.
2: Bien sûr, on c'est là que tout a commencé.
1: Oui, oui. Et on va aller au Bois de la Cambre, on va aller à Boundal, le Matongé, enfin, vraiment les quartiers de Bruxelles, le quartier européen aussi. On est très content de réinvestir la capitale. Après, d'abord, la capitale de la Wallonie-Picarde, hein, tournée. Il y a là, vraiment le pont des Troules, la cathédrale, 5 clochers, 400 cloches, le parc naturel des plaines de Lescaut. Donc, ça va être, là, je le dis tout de suite pour la première, ultra plat. Hein, c'est tout plat, le Tournaisis.
3: Ah, tout plat, tout plat.
0: Ouais, mais c'est un tout plat, tout plat
1: oui.
0: ou,
1: Non, non, que... vraiment. Vraiment.
0: Ouais,
1: non,
0: ouais. Adrien, oui. Je sais que parfois, vous dites à vos invités, c'est tout plat.
3: Oui.
0: Et les invités ont des gouttes de sueur. Non, non. On n'a pas la même notion du plat.
1: Non, la seule cause, c'est le pont. Quand
2: ouais, ouais. Ah, ah,
1: c'est ça, c'est uniquement ça. Mais on passe au pied du Mont-Saint-Aubert, on ne va pas l'escalader.
3: Oh, non, bien sûr.
1: Et alors, la nouveauté de l'année, ça c'est bien pour vos enfants, vos petits-enfants. Nous avons au départ une boucle en roue libre qui reste accessible toute la journée. On commence quand on veut, entre 10h et 16h. C'est ouais. 10 km, sécurisé par des signaleurs. Et on le fait à son rythme, okay, avec des poussettes, en marchant, en trottinette, en pédalant, on fait ce qu'on veut. Non, pas non.
0: On laisse
1: non,
0: votre
1: non,
0: voiture
1: non,
0: de
1: non,
0: côté.
1: Non, non, non. En quiz-tax, oui. Et alors, on garde la boucle
0: ça,
1: normale.
0: Ça, ce sera sur chaque étape.
1: Hein. Sur chaque étape. Ouais. Ça s'appelle en roue libre, entre 10 et 16 heures, un circuit neutralisé de 10 km. Et puis, on reprend les classiques à 13 heures, le circuit de 25-30 km.
3: C'est tout plat.
1: Ouais. Ouais. Oui, bien sûr, bien sûr. Avec à l'arrivée, le showcase, on garde l'ambiance, barbecue, fête entre amis, convivialité.
2: Bah, il faut manger. Hein,
0: faudra encore attendre quelques jours pour savoir quels artistes seront là.
1: Ah, on attend le 28. Le
0: 28 mai. 28 mai, ce sera annoncé.
1: La conférence de presse.
0: Donc en attendant, on a parlé de Tournai, on a parlé d'Ixelles. Le Beau Vélo de Ravel s'arrête où aussi cette année ?
1: Le 18 juillet à Attert, c'est à côté
3: à
1: d'Arnon.
3: Oui, oui.
1: Ah, voilà.
3: Ah, oui, oui.
1: Et on fera une petite escapade.
3: C'est tout plat.
1: Non, non, là pas. Et là, on ira au Grand-Duché de Luxembourg. Donc c'est
2: toujours pas la voiture, là, on peut pas.
1: Non, non, non, non, non jamais.
3: On va faire le plein d'air pour les pneus, c'est moins cher au Luxembourg.
1: Oui, entre autres, pas seulement ça, on fait le plein de ce qu'on veut. Le 25 juillet, Egozé. C'est en SB namuroise, ouais. Très sympa aussi, les petits villages de chez nous. Le premier roue, attention, AY Remouchon avec la Côte de la Redoute. C'est le pays de Philippe Gilbert, de Maxime Montfort et tout. Non, là, c'est un peu plus sportif, je le dis franchement. Le 8 août.
0: Oui, c'est plat, ça dépend de l'inclinaison avec laquelle on regarde.
2: C'est plat en montée, ouais, quoi.
1: Il y a de très belles descentes. Il y a de très, très belles.
0: Oui, mais bon.
3: Si on met une grosse roue derrière et une petite devant dans les côtes, c'est plus dur ou plus facile ?
1: Dans la montée, c'est plus facile. Vous venez sur mon tandem, je vais vous expliquer.
3: Oui, oui, oui.
1: Vous revenez, parce qu'il l'a déjà fait.
3: Oui, oui.
1: Quand nous étions jeunes et beaux.
3: J'ai encore mal partout.
1: Oui. Alors, le 8 août à Fleurus. Fleurus, les batailles napoléoniennes, etc. C'est un très, très beau circuit historique. Et le 15 août à Bièvre. Savez-vous où se trouve Bièvre ?
2: Près de Chièvre, non, pas
1: non, non, non, non, non.
0: L'Ardenne ?
1: Oui, très bien. C'est l'Ardenne namuroise. Bravo, James. C'est l'Ardenne namuroise avec des beaux petits villages comme Nobressart ou Nolevaux, j'allais dire Golenvaux.
0: Nolevaux,
1: les petits villages par lesquels nous allons passer.
0: Très beau coin.
1: Oui, oui, c'est la Semois aussi. Très,
3: une
1: très
3: belle. Petite Bièvre, on a soif.
1: C'est pas de la petite Bièvre, vous verrez.
0: Et il y en a pas mal dans la région, à consommer avec modération. Ben voilà, toutes les infos sont sur le site RTB Factu. N'hésitez pas à déjà regarder si ça colle dans votre agenda, savoir à quelle étape vous voulez participer. Merci Adrien d'être passé nous voir.
1: Avec grand plaisir Cyril, merci les amis et je vous attends, vous venez quand vous voulez.
0: Ben bien sûr, on sera là et puis c'est à suivre en direct sur Vivacité, on aura l'occasion d'en reparler et sur la une aussi à la télé. Dans un instant, le groupe Puggy vient nous voir et puis on découvre la chanson inédite de ce vendredi de Jean-Luc Fonck dans quelques minutes, à tout de suite.

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4: Dans un instant, il y aura la chanson de Jean-Luc Fonck, chanson inédite, qui s'appelle Stéphane Bern, qui ne parle pas de Stéphane Bern, mais avec les mots qui ont été imposés cette semaine.
5: Les mots étaient... Tu veux que je te dise les mots ?
4: Oui.
5: AVC, marathon et sarcophage. Et donc, ça parle de Stéphane... Enfin, ça s'appelle Stéphane Bern, mais ça n'en parle pas. C'est un peu comme un... C'est un peu comme... Écoute, quand tu vois un titre instrumental, par exemple, il y a un titre... Et on ne parle jamais du titre dans l'instrumental. Les paroles du titre...
6: C'est de l'art.
5: Jamais... Voilà. C'est un peu ça que j'ai voulu faire. Mais...
4: Alors, si vous ne comprenez pas tout, lui non plus, rassurez-vous. On découvre la chanson dans un instant. Mais d'abord, on accueille nos invités. Mathieu Romain et Ziggy de Puggy sont avec nous ce matin. Bonjour à tous les trois.
7: Bonjour.
8: Bonjour.
4: Bienvenue dans l'émission. Vous étiez venus nous voir pour la sortie de l'album.
7: Tout à fait.
4: Sur l'album, il y avait ça.
5: Mais non, je n'avais pas oublié.
4: Vous vous souvenez qu'il y avait un duo avec Maël aussi ?
5: Je me souviens de tout, absolument de tout. C'était un album avec plein de musique. Et il y avait un duo. Et
4: vous vous souvenez du titre de l'album ?
8: Le titre.
5: Le titre, ça s'appelait « Violette ».
4: C'est presque ça, hein ? C'est presque ça. Are we there yet ?
8: Voilà.
7: Pas mal.
4: Et j'ai appris à dire,
7: c'est génial. C'est pour ça qu'on fait une réédition.
4: On parle de la réédition dans un instant, mais d'abord, remettons-nous dans l'oreille ce titre avec Maël.

0: où ce titre était sorti au moment où l'album était sorti, vous nous avez dit tous les trois qu'il y avait plein d'autres chansons. Alors pour la réédition, ce sont les chansons qui attendaient ou vous avez malgré tout recréé encore des nouvelles choses?
1: Un petit peu des deux.
2: Ouais.
1: Il y avait des titres qui étaient préexistants et pas tout à fait finis nécessairement. Ouais. Et puis on s'est dit, bah, pourquoi pas. Enfin, on se sentait inspiré, on avait encore envie de dire des choses. Et en fait, on n'arrête jamais d'écrire, donc on a pu encore composer quelques morceaux en plus.
0: 5 nouveaux titres sur la réédition de cet album. Et il y a un premier single qui vient de sortir, c'est celui-ci.

0: Vous retrouvez le titre sur l'album, la réédition de l'album qui est sorti cette nuit. Et au-delà du morceau, il faut parler du clip. Ça démarre avec une scène d'acting qu'il faut aller voir. Vous êtes en train de jouer sur une console de jeux vidéo. Non, mais c'est vrai.
1: C'est du gros acting.
2: Franchement, malgré du cinéma pour meilleure introduction à un clip cette année.
0: Et après, on bascule dans un univers jeux vidéo. Pourquoi ? Qui a choisi ça ?
1: C'est quelqu'un avec qui on travaille depuis un petit bout de temps qui s'appelle Elliot Duckers, qui est venu avec ce concept, qui nous a dit écoutez les gars, il y aura très très peu d'acting et après tout ce que vous avez à faire c'est me laisser jouer aux jeux vidéo. Et on, du coup on dit pourquoi, et il a dit parce qu'en fait je vais vous mettre dans un jeu vidéo, dans GTA. Ouais. Et on a dit bah ça c'est quand même pas mal, donc voilà, on a payé quelqu'un à jouer aux jeux vidéo.
0: C'est bien.
2: Voilà.
1: Essentiellement.
2: On pense que c'était plutôt. En fait, il voulait jouer, mais avec sa compagne, il fallait qu'il ait une excuse pour pouvoir jouer 8 heures par jour.
1: Et là, il a
2: dit non, mais chérie, c'est mon taf, c'est mon job, c'est ce qui paye le loyer. Non, mais on trouvait le concept vraiment assez intéressant. Et voilà. Et puis, on a aussi vu le budget si on faisait en vrai live action avec les hélicoptères, les fusils, tous les trucs.
3: C'était plus cher.
2: Voilà, on s'est dit, c'était tendu. Au-dessus de notre budget. Non, mais on trouvait ça. En fait, on trouvait juste l'idée même était cool. Et Elliot était tellement motivé, il y croyait tellement. Et il nous a motivés. On s'est dit, why not, on essaye. Et puis nous a envoyé les premières images, on a trouvé ça très très drôle et très sympa, et voilà, et ça traduisait bien.
0: Je parlais d'acting au début du clip, on sait que vous avez fait des musiques de films.
2: Oui.
0: Est-ce que maintenant vous allez jouer dans des films après cette expérience ?
1: Oula.
2: Si un réalisateur nous fait confiance...
0: Ça vous tenterait ?
2: Ouais, mais ce serait chouette à faire, oui. Bah, moi je trouverais ça sympa, maintenant...
4: Il te regarde un peu bizarre, hein.
2: Oui.
0: Mais il y a Ziggy qui se recule, hésite. C'est pas parti du truc.
1: En fait, il faut aller voir le clip, il faudrait que vous nous donniez votre avis, parce que je sais pas, on n'est pas hyper confiant sur notre acting.
5: Non, mais de toute façon...
1: Moi, c'est clair,
5: toi, tu ne fais pas. Mais... on adore travailler dans tout ce qui est des films et tout ça. On fait souvent on accompagne des films dans plein de différentes facettes. Donc ça, c'est hyper chouette à faire. C'est un monde qu'on adore. Mais moi, l'acting, non.
2: Mais moi, s'il y a un réalisateur, il y a un réalisateur qui n'a pas besoin d'un acteur compétent, voire même d'un acteur assez médiocre.
0: Ça, il y a du monde sur la liste. Plaisir.
2: Non, mais je trouverais ça cool à faire comme expérience. Mais c'est vrai qu'essentiellement, voilà, je pense qu'on n'est pas tous acteurs. Il faut quand même.
0: Oui, mais partez pas dans 1000 projets parce qu'après, on va encore attendre 15 ans pour faire un album.
2: Ah, ben justement, on allait vous parler de notre nouveau projet pâtisserie.
0: Il y a un truc à faire.
2: Oui, franchement,
0: Sur la réédition de l'album, il y a aussi ceci.

0: Oui, alors on n'est pas sur la même ambiance pour le clip, parce que c'est encore la lyrics vidéo pour l'instant.
1: Exactement.
0: Il n'y a pas le clip. Ça s'appelle End of the World. Qui est le plus pessimiste des trois?
1: On n'est pas fondamentalement pessimiste.
2: Non, on n'est pas.
1: Je crois que Romain est le plus réaliste.
2: T'es pas
1: pessimiste. Potentiellement, c'est pas pessimiste.
0: Ouais, mais The End of the World, c'est pas méga joyeux, quoi.
1: Non, mais on se retrouve après tout ce qu'on aura vécu.
3: Oui.
1: Après tout ce qu'on aura vécu, on se retrouvera à la fin pour enfin faire un compte rendu et se rendre compte que finalement, c'était pas toutes les petites engueulades, tous les petits trucs un peu nuls, c'était pas le plus important. C'est on se retrouve à la fin de tout. C'est ça que ça veut dire.
0: Qui s'est disputé avec qui pour arriver à ce titre-là?
1: On ne va pas parler de ça. On est passé par ce chemin.
0: Entre vous?
1: Hein? Oh non, mais non,
0: c'est pas. Ouais,
1: après
2: ça fait des années qu'on s'engueule, hein, mais on n'est pas encore bien à la fin, je crois.
1: Peut-être qu'on y prend même un petit peu de plaisir.
0: En fait. Vous vous engueulez vraiment?
1: Ah oui, oui. Si.
2: Bon, on n'est pas toujours d'accord, notamment sur les playlists. Là, on va faire des concerts la semaine prochaine. On n'a pas encore choisi la tracklist.
1: C'est des comédiens aussi, apparemment.
2: C'est des petites engueulades.
4: Qui gagne souvent?
1: Oh, il n'y a jamais vraiment un vainqueur. il est au taquet, là, Ziggy.
0: Ziggy parle peu, mais visiblement, là-dessus, il a quelque chose à nous dire.
1: Ouais, vraiment,
5: non,
1: ouais.
5: pas forcément, mais je pense qu'il y a quand même... quand même toujours quelqu'un qui gagne, tu vois. C'est
1: non, Ziggy, il ne faut pas toujours gagner.
3: Ne vous discutez pas.
1: Si jamais l'abbé mercredi prochain est annulé, vous savez pourquoi.
0: Le 20 mai, d'ailleurs, vous serez à l'abbé. Il reste les toutes dernières places si vous voulez en réserver. Le 21 mai, vous serez à l'OM à Liège. Le 28 mai, à la Rocale au Luxembourg. Vous passerez par Leuven aussi le 29 mai. L'ACMO Festival, vous y serez le 12 juillet. Et puis les Francopholies de Spa, le 25 juillet aussi. Est-ce que sur scène, vous allez jouer ce titre-là? Il est sur la réédition de

0: faudrait que je pose la question à chacun en séparé. Mais Romain, c'est dessus ou pas? Ce sera dans le conseil.
1: C'est en cours de débat.
0: Ziggy?
2: Non.
0: Non.
3: On a compris qu'il y avait
4: c'est ça.
1: Il y en a un qui a dormi moins que les autres hier soir.
0: Et Mathieu, ce sera donc.
1: Il y aura de nouveaux titres d'office. Voilà. Mais peut-être pas nécessairement celui-là. Mais il y aura
0: vraiment
1: des
0: débats
1: de
0: dessus. Vous nous parlez.
1: Il n'y a pas un vainqueur.
2: Non, je
0: à la fin, si, il y a quelqu'un qui aura raison.
1: Réponse
0: le 20 à l'abbé.
1: Exactement. Voilà. Donc, pour connaître la réponse,
0: il faut prendre les dernières places. La réédition de l'album s'appelle Are We There Yet? After Sunset.
1: Ouais.
0: Pourquoi le After Sunset?
1: Parce qu'avant, c'était Before the Sunset.
0: Donc ça se tient.
1: Exactement.
0: Il y aura
1: donc,
0: une
1: continuité.
0: Avec The Night.
1: Ah, mais
2: on avait même réfléchi, mais c'est plus quelque chose pour faire une version un peu remixte des chansons et tout ça.
0: Okay.
1: Les dernières versions.
3: Après, il y a La Reine aussi, il y a When It's Cloud.
2: Ouais,
3: tout
2: ouais,
3: ça.
2: Quoi.
3: Ça.
2: On peut.
1: Mais voilà, exactement.
2: On est toujours ici dans deux ans pour faire la promo de.
0: Et bientôt, on les retrouve avant le JT pour faire la météo. Vous restez avec nous pour découvrir la chanson de Jean-Luc Fonck?
1: Avec plaisir.
0: Sauf Ziggy qui va dire non. L'œuvre inédite de Jean-Luc Fonck juste après ça, tout de suite.
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0: Nous sommes vendredis, tous les vendredis, une chanson inédite de Jean-Luc Fonck.
4: Oui.
0: Ah, ça c'est autre chose que le rythme de Puggy qui nous sort un album une fois de temps en temps. Hein.
1: Allez, c'est parti.
8: Et alors, je suis un peu ennuyé parce que j'ai entendu qu'il y avait des chansons qui n'étaient pas abouties et qu'ils ont terminé.
0: Oui, là, celles qui sont sur la réédition de l'album, oui. Elles sont abouties. Hein.
8: Oui, oui, elles sont. Mais enfin, je me rends compte que la plupart des chansons que je fais ne sont pas abouties.
0: On découvre l'œuvre de cette
8: semaine. Je devrais terminer avant.
1: Les mots. Ben ça, c'est le jazz. Le jazz, c'est jamais vraiment fini. Il faut toujours laisser un peu de place pour la créativité.
0: C'est un peu jazzy, votre morceau?
8: Oui.
1: Spirituellement, c'est du jazz.
8: Oui.
0: Sarcophage, j'avais ces marathons sont les mots qui sont imposés cette semaine. On doit les retrouver dans votre chanson. Dès qu'un mot est placé, le pouet-pouet retentit. Est-ce que vous avez besoin des voix de Puggy ou pas?
8: Écoute, peut-être, mais à un moment donné, c'est tellement difficile à chanter. Je ne sais pas si.
0: On va découvrir ça. Voici Jean-Luc Fonck en direct.
8: On y va.
1: Let's go.
8: Oh, on s'amuse déjà bien. C'est un peu. Blues.
0: Oui,
8: c'est l'Amérique. Et ici, on va entendre. Ça, c'est l'Amérique.
0: Chapeau de cow-boy.
8: Dans les grandes plaines américaines, où il y a beaucoup d'Américains. 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
8: 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J'arrive dans un drive-in avec ma décapotable. 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Le café est imbuvable. Alors je commande un déca. Heureusement le déca ça va. Heureusement le déca ça passe. 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C'est pas ça que je voulais dire. C'est pas ça. Je suis un peu gêné parfois. Faut le voir fini, faut le voir abouti.
0: Là, c'est l'idée pour
8: c'est
0: l'instant.
8: C'est pas ça que je voulais faire. Oui, pour le moment, il y a deux, trois mots. C'est pas ça que je voulais faire. Et pourtant, c'est ça que j'ai fait. Stéphane Bern. C'est ça qui m'a.
2: J'entendais vraiment.
8: Quoi? J'ai vu Stéphane Bern.
0: Ouais.
8: Il faut que j'en parle. 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Et pourtant, c'est ça que j'ai fait. Merci.
0: Wouh! La vie de Peggy. Après avoir séché les larmes.
1: Il me faudrait quelques minutes pour me remettre.
4: J'avoue que le décapotable est très bon.
3: Ouais.
9: Bravo. Il y avait un peu de tout dans cette chanson.
2: 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On le voit sur un cheval.
8: Non, mais ce sont des, c'est un peu comme un collage.
9: C'est des
8: visions différentes qui sont mises ensemble.
3: Vous étiez en forme.
0: Merci Jean-Luc. Merci à toute l'équipe. Merci au groupe Peggy d'avoir été avec nous ce matin.
1: Merci à vous.
0: Je rappelle que la réédition de l'album est sortie cette nuit et qu'il y a plein de concerts qui arrivent, entre autres le 20 mai prochain à l'Ancienne Belgique. Vous trouvez toutes les autres dates sur leurs réseaux sociaux. Merci, à très vite. Dans
1: Merci
0: un instant,
1: beaucoup.
0: Trois débats dans C'est vous qui dites, le journal et la météo d'abord.
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0: Juste avant le journal, on retrouve Théo Le Chanu, on fait le point sur la météo.
13: Eh bien ce matin, le temps est calme au centre et à l'est du pays. Quelques gouttes déjà du littoral jusqu'à la province d'Anvers. Les températures sont fraîches, pas plus de 7 degrés pour le moment. Et puis au fil des heures, ce front nuageux va venir s'enfoncer dans les terres. La météo s'annonce donc changeante cet après-midi entre nuages et éclaircies. Quelques averses se faufileront et puis les températures sont froides pour la saison, pas plus de 13 degrés. Ce soir et la nuit prochaine, le temps redevient sec mais toujours nuageux. Les minima s'établiront entre 1 et 6 degrés. Et puis pour demain, toujours une matinée calme avec de belles éclaircies surtout en campine. Et en après-midi, les averses seront de retour. Concernant les températures, on gagne un petit degré. Et puis pour dimanche, eh bien, on annonce une journée bien maussade avec beaucoup de nuages et quelques pluies, parfois orageuses au littoral. Et pour lundi, c'est un ciel changeant qui nous attend encore une fois.
0: Bonne matinée, bon vendredi sur RTB Vivacité. Voici le journal, on s'informe tout de suite avec Yasmina Favaro.
14: Bonjour, des élèves n'auront pas cours aujourd'hui en province de Liège. Une quarantaine d'écoles seraient concernées à Liège et à Verviers. Un mouvement lancé par les enseignants mais couvert par les syndicats. Une action à quelques jours du vote au Parlement de la Fédération Wallonie-Bruxelles. Des mesures d'économie comme du changement dans la gratuité des fournitures scolaires en primaire, des heures supplémentaires pour les enseignants en secondaire, sans augmentation de salaire. Le mouvement pourrait même continuer dans les prochains jours jusqu'à ce vote au Parlement le 27 mai. Écoutez Johan Van de Plas, professeur à l'Athénée Maurice Destenay de Liège.
15: Il est né de la colère des enseignants qui se sentent absolument mis sur le côté et qui ne sont pas écoutés par le gouvernement de la Fédération Wallonie-Bruxelles. On est une trentaine d'écoles à s'être rejoints dans le mouvement. Certaines sont déjà en grève et avec des piquets bloquants. D'autres sont en cours de faire des assemblées générales pour décider de leur mouvement. Et on a été rejoints aussi par Verviers qui, tourne autour de la petite dizaine, 7-8 écoles qui viennent de se réunir et qui ont déclaré comme nous un préavis jusqu'au 27.
16: Mais cela pourrait même aller au-delà, ce n'est pas exclu, et peut-être menacer l'organisation des examens.
15: Tout à fait. Plusieurs écoles, et pas que de la région de Liège, s'étaient prononcées pour boycotter les examens externes tels que le CE1D, donc examen de fin de deuxième année, et le CESS, l'examen de fin de réto.
14: Et d'autres écoles dans d'autres provinces pourraient suivre aujourd'hui. En tout cas, des réunions sont prévues ce matin avec les syndicats. C'était une interview de Marc Hildesheim.
0: Un Belge blessé dans l'incendie de Crans-Montana va-t-il perdre son statut de victime directe du drame ?
14: Ah, si c'est le cas, ça peut changer les choses pour lui au niveau des indemnisations. Pourquoi cette incertitude ? Eh bien parce que la nuit du drame, il était parvenu à sortir des flammes indemne. Mais il y est retourné pour sauver son frère. Un acte de bravoure qui lui a valu de graves brûlures au deuxième degré. La justice suisse estime que c'était un geste volontaire. Et ça pourrait donc coûter cher au jeune homme. Il pourrait ne pas avoir droit à des indemnisations. Si la justice confirme sa thèse, l'avocat de la famille annonce qu'il va introduire un recours. Cette fusillade hier soir en France, à Nantes, un adolescent de 15 ans a été tué. D'autres mineurs sont blessés, dont un garçon de 13 ans, entre la vie et la mort. Une fusillade qui serait en lien avec le trafic de stupéfiants. Les tireurs ont pris la fuite et une enquête a été ouverte. Donald Trump est dans l'avion pour les USA. Le président américain vient de quitter Pékin après deux jours de visite d'État en Chine. Et il vante déjà des accords commerciaux fantastiques entre les deux puissances. Une aide chinoise pour débloquer le détroit d'Ormuz, passage important pour le commerce mondial. Bloqué donc par la guerre au Moyen-Orient, à ce sujet, Pékin réclame un cessez-le-feu complet et durable pour ce conflit.
0: Et conséquence de cette guerre au Moyen-Orient, vos plans vacances ont peut-être changé.
14: Oui, forcé par la hausse des prix du carburant, la mobilité au moment de la crise énergétique, c'est le nouveau volet de notre opération Parlons Solution.
5: Parlons Solution.
6: Parlons Solution.
14: Avez-vous adapté votre séjour pour cet été? Si oui, comment? Pour certains, c'est bye bye la voiture ou l'avion, bye bye, mais bonjour le train de nuit. Comme ces voyageurs pour Berlin, depuis peu, une société propose le trajet depuis Paris avec trois arrêts en Belgique, Mons, Bruxelles et Liège. Arthur Ebenquist est monté à bord de ce train de nuit. À l'arrivée en Allemagne, il a demandé si les voyageurs validaient ce choix.
12: On a passé plutôt une bonne nuit, ça s'est bien passé et heureux d'arriver maintenant à Berlin en forme et prêt pour une bonne journée.
17: Voilà, c'est pas la meilleure nuit de ma vie, mais c'est vraiment sympa d'arriver ici, le soleil se lève et on sait que dans une demi-heure on est sur place et qu'on peut démarrer la journée, donc c'est assez sympa, oui.
18: C'est une expérience assez sympathique à vivre, on ne dort pas aussi bien, comme je disais, que dans sa chambre ou dans une chambre d'hôtel. Prenez des bouchons, parce que le bruit du train est quand même assez accaparant, c'est quelque chose à vivre. C'est assez bizarre de se dire que hier soir on était à Mons, on dort, on se réveille et on est dans les campagnes allemandes à une demi-heure de Berlin maintenant.
19: À refaire, mais peut-être avec la classe au-dessus où il y a des vrais matelas.
14: Et si ces témoignages vous ont convaincu, toutes les infos sur les trains de nuit sont à retrouver sur le site et l'app de la SNCB.
0: Objectif Coupe du Monde. Aujourd'hui, à un mois du premier match, nous allons découvrir la sélection des Diables Rouges.
14: Oui, Rudy Garcia, le coach de notre équipe de foot masculine, nous dévoile tout d'ici un peu plus de 4 heures. Les noms des 26 joueurs retenus pour cette Coupe du Monde outre-Atlantique. Ce sera à 13h20, tout pile, en direct dans le journal télévisé. Manuel Jousse, comme à chaque fois, il y a les certitudes, mais également les points d'interrogation.
20: Oui, le principal souci concerne évidemment la ligne d'attaque. Le meilleur buteur de l'histoire des Diables, Romelu Lukaku, n'a joué qu'une heure cette saison, toute compétition confondue. Médicalement, il semble prêt. Du point de vue du rythme et des sensations, c'est évidemment une autre paire de manches. Et derrière lui, Loïs Openda ne marque pas et surtout ne joue plus du tout à la Juventus. Sera-t-il repris malgré tout? Lui qui n'a plus marqué en sélection depuis octobre 2024. La réponse réside peut-être dans l'annonce dernière minute du choix de nationalité sportive de Matías Fernández Pardo, qui, on le sait, faisait plutôt les yeux doux à l'Espagne. Autre prétendant possible, présélectionné au mois de mars, Hugo Kuipers, auteur de 11 buts en 8 matchs de championnat américain. Pour le reste, les interrogations tiennent surtout dans l'identité des défenseurs centraux. Mechele et De Winter seront-ils repris? De Bast sera-t-il bien apte au service malgré sa blessure? Et dans l'ajout de l'un ou l'autre jeune, déjà aperçu il y a deux mois, comme Nathan De Cat ou Mika Hotz.
14: Et rendez-vous donc à 13h20 dans le JT sur RTBF La Une pour tout savoir. Hier, une autre coupe était convoitée, la Coupe de Belgique, remportée donc par l'Union Saint-Gilloise pour la 4e fois au détriment d'Anderlecht. Et à peine remis de la fiesta, les joueurs de l'Union ont déjà leur autre objectif. Dimanche, le match face au club de Bruges, c'est là que le titre du championnat pourrait se jouer.
0: Et la chasse aux coupes et aux médailles est aussi en cours dans la région des Hauts-de-Fagne jusqu'à demain.
14: Oui, pour les Special Olympics, ils sont 3500 à concourir dans 19 sports différents, des compétitions sportives réservées aux porteurs d'un handicap mental. À Malmedy, il y a notamment les épreuves d'athlétisme et Olivier Tunis a pu suivre l'une des athlètes.
21: Très encouragée par ses supporters, Nora Colette, 11 ans, est la plus jeune compétitrice. Outre le 50 et le 1500 mètres, elle participait au softball, un lancer de balles comparable au javelot.
22: C'est bien parce que moi, mes copains, copines peuvent venir, ça me fait plaisir.
23: Et ici, au sein du club, comment ça se passe?
22: Ça se passe bien, je me fais beaucoup d'amis.
21: Et ce jeudi, c'est une médaille d'or qu'elle a remportée, de quoi rendre sa maman Julie Solé particulièrement fière.
24: Très fière, très contente pour elle.
23: La victoire victoire, c'était son but ?
2: C'était une espérance.
23: Ça lui fait du bien de pratiquer l'athlétisme régulièrement ?
2: Oui, le sport tout court lui apporte beaucoup de bien-être psychologique et physique. Et puis elle s'entraîne aussi avec des enfants de son âge et ça c'est tout à fait important pour elle, pour le contact social.
21: Le club d'athlétisme de Malmedy a d'ailleurs ouvert une section handisport en 2021. Béatrice Lodomé, présidente du club.
4: C'est quelque chose de formidable. L'année dernière, on est parti avec 3 personnes et cette année-ci, sont 18. Les progrès sont phénoménaux.
21: 18 athlètes pour les Special Olympics, dont Nora, sur une trentaine de membres du club.
14: Et des compétitions à suivre jusqu'à demain sur 6 sites différents. Et c'est gratuit si vous souhaitez aller les encourager. Voilà pour les infos. Belle matinée. On va tout de suite sur les routes avec vous, Théo Le Chanu. Il y a encore quelques ralentissements suite à un chantier sur le ring.
7: Tout à fait, on perd encore 5 minutes tout au plus, donc là on est à hauteur de Tervuren. Donc il y a un chantier qui a commencé hier et qui va encore se durer donc, tout le long du week-end. On se situe à hauteur du carrefour des 4 bras, donc dans le sens Zaventem vers Waterloo. Les bretelles d'entrée et de sortie sont actuellement fermées, donc il faudra trouver une autre manière pour continuer votre route. Comme je vous l'ai dit, on perd au maximum 5 minutes sur ce tronçon, ailleurs sur le ring tout roule pour le mieux. Et puis sur les principaux axes pour rejoindre la capitale, rien à signaler pour le moment, tout le trafic est au vert également. Et puis sinon, bah, on en termine par les transports en commun. Rien à signaler sur SNCB et rien non plus sur la cible.
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14: 9h et pratiquement 11 minutes, c'est vous qui le dites, c'est parti avec Cyril, la dernière de la semaine.
0: Les trois derniers débats jusqu'à 10h30. Merci beaucoup Yasmina, la rédaction revient tout à l'heure à 10h. 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
1: Que vous fassiez le pont ou pas aujourd'hui, soyez les bienvenus. Vous pouvez commenter l'actualité jusqu'à 10h30, c'est ça le but de C'est vous qui le dites. Pour arriver en direct dans l'émission, vous pouvez nous envoyer un petit message gratuitement par WhatsApp 0470 07 20 23. Si vous préférez le bon vieux SMS 3063, c'est 50 centimes le message. Et sinon, vous nous appelez directement 070 233 466. Le standard est ouvert et qui que vous soyez, d'où que vous soyez, n'oubliez pas que votre avis compte et qu'ici vous pouvez le donner. Voici nos trois débats.
0: Premier débat.
1: Casse et fumigène au stade Roi Baudouin. Hier, c'était la finale de la Coupe de Belgique de football. Elle a été perturbée à plusieurs reprises par des fumigènes qui ont empêché le déroulement normal du match. Il a été retardé et interrompu à plusieurs reprises. Il était soit impossible pour les joueurs et les arbitres de voir correctement sur le terrain, ou pour le VAR d'utiliser les images vidéo sur lesquelles il n'y avait en fait plus qu'un écran de fumée, comme pour la diffusion du match à la télé. L'édito sportif de Sudinfo appelle à fixer des règles pour ne plus gâcher une telle fête. Et comme ça avait été le cas l'année dernière, après la rencontre, la ville de Bruxelles a fait un communiqué sur les dégradations observées dans les tribunes. Il y avait des traces d'incendie, des sièges cassés, 300 sièges, principalement côté Anderlechtois. La question pour vous ce matin au 070-233-466, casse et fumigène, ça fait partie du football ?
0: Deuxième débat.
1: Les titres services coûtent trop cher à la Wallonie. Pierre-Yves Jéhollet, le ministre wallon de l'Emploi, voudrait d'ailleurs réformer le système des titres services parce que le coût est énorme pour la Wallonie. Et il augmente chaque année. Ça représentait 430 millions d'euros en 2016. C'est passé à près de 600 millions pour 2024. Ce sont les derniers chiffres bouclés qui sont disponibles. Pour comprendre ces chiffres, il faut se pencher sur le fonctionnement. Et vous le savez, il y a une intervention de la région pour chaque titre utilisé. Lorsqu'un client paie 10,40 euros, la Wallonie ajoute un montant de 20,15 euros. Au lancement, l'idée c'était de contrer le travail au noir et offrir des droits sociaux et salariaux aux travailleurs du secteur, qui sont souvent des femmes, dans 90% des cas. Ce coût n'est plus tenable selon le ministre, mais une augmentation pour l'utilisateur risquerait d'être rédhibitoire, c'est à lire dans le journal Le Soir. Alors la question pour vous ce matin au 070-233-466, est-ce que le client doit payer un peu plus son titre service ?
0: Troisième débat.
1: Et puis on s'intéressera à l'avenir flou de la tour Reyer. Cette tour qui a été construite en 1979 était à l'époque indispensable et pendant très longtemps pour permettre les émissions des programmes de la RTBF et de la VRT. Aujourd'hui, l'évolution technologique ne justifie plus son utilisation. Elle a été revendue, elle appartient maintenant à la région bruxelloise. Il y avait une étude en 2021 qui prévoyait trois options. La démolition, le maintien tel quel, ou alors l'ouverture au public avec des adaptations. Et dans la foulée, il avait été décidé par l'ancien exécutif d'y ajouter deux étages et de l'exploiter. Le nouveau gouvernement bruxellois va devoir se positionner sur ce dossier. Il y a un parlementaire d'ailleurs qui soumet plusieurs pistes, comment faire un mur d'escalade, un bar, un hôtel, un musée. Et même si elle n'est pas souhaitée, la démolition n'est pas totalement écartée comme piste. Alors quel que soit le choix, il y aura un coût pour la région. Et donc voilà la question pour vous ce matin au 070-233-466. Que voulez-vous faire de la tour Reyers ?
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1: Françoise Barré et Alexis Carantoni seront sur le plateau pour débattre dans un instant, mais d'abord on va aller à Saint-Gilles. Charlotte est au téléphone. Bonjour Charlotte.
2: Bonjour.
1: Bienvenue dans C'est vous qui le dites. Vous étiez au stade, vous, hier ?
2: Oui, j'étais au stade.
1: Comme vous êtes à Saint-Gilles, je ne vous demande pas quelle équipe vous supportiez.
2: Oui, l'Union.
1: Vous avez bien fait la fête avec les fumigènes et la casse ? Ça fait partie du match que vous vouliez aller voir ?
2: En fait, je voudrais dire déjà, c'est que les fumigènes et la casse, c'est du côté de Anderlecht, que le stade est partagé en deux. Donc d'un côté, il y a Saint-Gilles et de l'autre côté, les supporters d'Anderlecht. Et la casse, c'est que du côté d'Anderlecht.
1: Vous avez senti quoi, vous, en étant sur place ?
2: Ah bah, déjà, avant de rentrer dans le stade, il y avait des tensions.
1: C'était quoi les tensions ?
2: Anderlechtois. Bah, ils charriaient un peu Anderlechtois. Ils étaient un peu chauds, comme on dit.
1: Mais chaud, quel style ? Parce que charrier, ça fait partie de l'ambiance normale ou pas ?
2: Non, mais chaud, bon, j'avais bien bu, certains, et bon, un peu pour la casse, oui.
1: Vous avez eu peur ?
2: Non, j'ai pas eu peur, parce que dans le stade, on est vraiment séparés, en fait.
1: Est-ce que ça fait partie du foot d'avoir ces fumigènes et l'interruption ?
2: Non, pas du tout. Le foot, ça doit être un sport, ça doit être une fête d'ambiance, ça doit être familial. Il y a des enfants qui vont, des personnes âgées et tout ça. On n'a pas à vivre ça, ça doit être du sport. Et puis le sport, c'est jusqu'au bout aussi, parce qu'à la fin, à la remise des médailles et tout ça, il n'y avait plus aucun supporter anderlechtois. Donc ça veut dire qu'ils supportent même pas leur équipe, parce que normalement, on reste jusqu'à la fin, on les soutient même s'ils ont perdu.
1: Est-ce que c'est la présence même de fumigènes qui vous embête, ou si c'était encadré, vous l'accepteriez ?
2: Non, les fumigènes, c'est vraiment embêtant parce qu'on voit rien du tout. Puis ça pique aux yeux aussi. Et puis, oui, ça plombe l'ambiance. Et puis on sent qu'avec les fumigènes, il y a une espèce de tension comme ça, un peu malsaine.
1: Donc vous voulez pas du tout de pyrotechnie ? Ou c'est les fumigènes que vous voulez écarter, mais vous voulez bien d'autres choses ?
2: Oui, les fumigènes, il faut écarter.
1: Parce que le ministre de l'Intérieur, Bernard Quintin, avait déjà dit qu'il voulait réguler ce genre de choses. Et pourquoi pas prévoir des moments pyrotechnie ? Ça vous irait ?
2: Ah oui, ça oui. Ça oui.
1: Mais sans fumigène.
2: Mais c'est vrai que hier, ça a interrompu plusieurs fois le match. Et ça, c'est pas gay, quoi. Ça casse l'ambiance aussi, qui doit être vraiment gay. Qu'on perde ou qu'on gagne, ça doit être vraiment un rassemblement de supporters, de sport. Ça doit être joyeux, tout ça.
1: Mais est-ce que hier, ça manquait de joie avec ça ?
2: De notre côté, non. Même quand on n'avait pas marqué, mais de l'autre côté, oui. On sentait pas de la haine, mais voilà, ils n'étaient pas contents, quoi.
1: Et un supporter qui n'est pas content, comment est-ce qu'il peut le dire ? Comment est-ce qu'il peut le faire savoir si ce n'est pas avec ça ?
2: Il n'y a pas grand-chose à dire, il y a juste supporter son équipe.
1: Il faut juste être là pour supporter.
2: Qu'on gagne ou qu'on perde, voilà, même si on râle un peu d'avoir perdu, mais ce n'est pas pour ça qu'il faut casser, qu'il faut faire tout ce qu'ils ont fait. C'est ridicule.
1: Charlotte, si votre équipe avait perdu hier, si votre équipe avait perdu, vous auriez mis le feu à un siège ?
2: Mais non, pas du tout.
1: Vous l'auriez arraché ?
2: Pas du tout.
1: Vous l'auriez cassé ?
2: C'est une équipe, c'est des supporters joyeux, familiales et qui ne sont pas du tout dans cet esprit-là.
1: Donc le problème sont les supporters d'Anderlecht ?
2: Ouais.
1: Bon, on va en reparler dans un instant avec nos débatteurs qui arrivent sur le plateau. Merci Charlotte d'avoir partagé votre expérience d'hier au stade Roi Baudouin. Il y a eu de la casse, il y a eu des fumigènes, match retardé, match interrompu à plusieurs reprises. Est-ce que ça fait partie du football ? C'est ça la question ce matin. 0-72-33-466 pour réagir. Camille, on vous dit quoi pour l'instant au standard ?
3: Eh bien, Jérôme dénonce les casses, mais est plus nuancé sur l'utilisation des fumigènes. Pour lui, ils font partie de la culture ultra et de l'ambiance du football depuis des décennies. Il considère que cela crée une atmosphère unique, surtout lors de grandes affiches. Quand on voit une grande finale comme hier, avec les tribunes en feu, les chants et les couleurs des supporters, ça crée une atmosphère incroyable qu'on ne retrouve nulle part ailleurs, nous dit Jérôme. Il dit aussi vivre ça comme une tradition et une manière de montrer sa passion pour son club. Le problème, c'est quand ça devient excessif et que cela empêche le match de se dérouler normalement. Il dit qu'on pourrait imaginer des zones ou des moments encadrés où certains effets visuels comme les fumigènes seraient autorisés sous contrôle. Cela permettrait donc d'éviter des dégâts tout en gardant cette ambiance essentielle à un bon match.
1: Il y a eu de la casse et des fumigènes hier au stade Roi Baudouin pour la finale de la Coupe de Belgique de football. Est-ce que ça fait partie du foot ? C'est ça la question ce matin. On en parle avec nos débatteurs dans un instant. Françoise Barré, Alexis Carantenis et vous aussi au 0-72-33-466.
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1: Nos débatteurs sont arrivés sur le plateau à mes côtés ce matin. Il y a Françoise Barré de la rédaction de la RTBF. Bonjour Françoise.
2: Bonjour à toutes et à tous.
1: Face à vous, il y a Alexis Carantonis, rédacteur en chef de l'ADH Sport Plus. Bonjour Alexis.
3: Bonjour à toutes et tous.
1: On va parler de ce match de Coupe de Belgique. La finale de la Coupe de Belgique, c'était hier au stade Roi-Baudouin, deux clubs bruxellois pardon, qui s'affrontaient, Saint-Gilles et Anderlecht. Il y a eu de la casse, il y a eu des fumigènes. D'abord les fumigènes qui ont retardé le début du match et puis qui l'ont interrompu à deux reprises. Et puis le constat de la ville de Bruxelles qui a fait un communiqué hier dans la foulée, en disant qu'il y avait, comme l'année dernière, de la casse, dégradation observée dans les tribunes. On parle d'incendie et de sièges cassés. La ville compte envoyer la facture au club concerné. C'est principalement du côté anderlechtois que ça s'est passé. Casse et fumigène, est-ce que ça fait partie du football, Françoise ?
2: Alors si on s'en tient aux faits, oui. Et je pense qu'il y a une confusion entre le folklore, la fête, l'exubérance liée à la joie de participer au match et les débordements. On peut quand même appeler ça des débordements puisqu'il y a quand même, sur les images on voit les sièges brûlés et puis l'utilisation de fumigènes, ça va au-delà des vuvuzelas et puis des cris. Bon, vous savez bien, moi, le football, c'est très compliqué. Mais donc, je réfléchissais à ça ce matin. Et je pensais à l'Olympia, quand c'était l'époque des yéyés, par exemple. Gilbert Bécaud. Les jeunes cassaient aussi les sièges. Et il y a quelque chose d'un basculement à un moment donné. Et donc, ça se passe de la même façon dans le football. Mais est-ce que le folklore ne pourrait pas être plus carnavalesque, si vous voulez, que destructeur. Peut-être qu'il y a aussi dans ceux qui viennent, les supporters, il y a des gens excessifs et qui viennent pour casser, j'en suis sûre. Tout le monde n'est pas à mettre dans le même panier et loger à la même enseigne.
1: Mais toute la capacité du stade, on parle de 300 sièges ici.
2: Oui.
1: Il y a les fumigènes qui retardent la rencontre,
2: oui, ça,
1: qui l'interrompent à plusieurs reprises pour deux raisons. D'abord, les joueurs et les arbitres qui ne voient plus ce qui se passe sur le terrain. Et puis, une fois que la fumée monte un peu, il y avait un problème pour la captation pour la télé, d'un côté, mais pour le VAR, qui utilise aussi les mêmes caméras, plus rien n'était visible.
2: Oui, donc là...
1: Mais ça, si on n'est pas content de ce qui se passe, le fumigène, vous comprenez ou pas ?
2: Mais le fumigène, non, je ne comprends pas, puisqu'il y a une... On est supporter sportif d'un match de football. Il doit donc se dérouler selon les règles et que ça se passe bien. Et puis qu'on puisse aussi contester l'arbitrage et que soit. Donc le fumigène qui empêche la tenue sportive du match, je pense que c'est une question de bon sens et de rationalité de dire qu'il faut y mettre fin. Je le pense, mais vous
1: savez... Du bon sens que les supporters anderlechtois n'ont pas. C'est Charlotte qui me disait il y a un instant, le problème sont les supporters d'Anderlecht.
2: Oui, mais comme je ne connais ni les supporters de l'un, ni les supporters de l'autre.
3: Certains supporters d'Anderlecht.
2: Voilà.
1: Alexis, il y a un problème avec les supporters, certains supporters d'Anderlecht.
3: Alors, il y a un problème avec plein de supporters de plein de clubs. Là, en l'occurrence, on parle de ce match-là, il y a un problème, il faut dire clairement les choses. C'est du côté des tribunes d'Anderlecht que ça s'est produit. Et ce sont évidemment pas tous les supporters mauves, mais une partie, on sait laquelle, hein, les ultras. Enfin, ça devait être le derby de la Zouan, ça devait être une finale de rêve, le grand moment bruxellois du foot, etc. En bon bruxellois et en amateur de foot, moi j'étais évidemment devant mon écran, faute d'avoir obtenu des places. Enfin, c'était désastreux. Ce qui s'est passé était désastreux et catastrophique pour le foot belge. Vous aviez des supporters cagoulés avec des fumigènes. Rappelons que c'est interdit. Au-delà du fait qu'on peut dire oui, ça fait partie du foot ou pas, moi je pense pas, mais c'est interdit de faire péter des fumigènes durant un match. Mm-hmm. Et puis il y a eu de la casse, il y a eu des sièges brûlés, jetés au sol. Ça va pas du tout, c'est une image absolument terrible. Je rappelle quand même qu'il y a deux semaines d'ici, il y avait des chants antisémites qui ont encore retenti du côté des tribunes occupées par les Brugeois au Lotto Park. Enfin, c'est quand qu'on va nettoyer un peu ce football belge qui renvoie une image complètement pourrissante. Moi, franchement, je suis amateur de ce sport, j'en ai marre, quoi. J'ai des gamins.
1: On a déjà entendu plein de fois dans l'émission.
2: Oui, pour les familles, tout à fait, on ne peut plus avec les enfants.
1: On a déjà eu l'occasion souvent de parler de ce genre de situation dans les stades. Plein d'auditeurs nous appellent pour nous dire « Mais oui, mais c'est ça aussi l'ambiance du foot. »
3: Ah non, non,
1: pas
3: non.
1: La casse, hein. On écarte ça, mais les fumigènes.
3: Les tifos, le chambrage, la provocation dans les règles, ok, pas de souci avec tout ça. Mais les fumigènes, je suis désolé, ça ne fait pas partie du foot. Alors, on peut le faire, mais alors de façon encadrée, avec des fumigènes à froid, à des moments précis. Il faut que les clubs, les fédérations, les organisations se parlent. Et voilà, moi, j'ai pas de souci à ce qu'on fasse des fumis organisés, en sécurité, à la mi-temps, avant le début du match ou à la fin, pourquoi pas. Mais là, comme ça, trois fois... parce que le match a été interrompu hein, plusieurs fois quand même. À un moment, il y a le déroulement de la partie qui est aussi voilà, en jeu. Oui, donc, oui. Moi, je trouve que ça ne va pas du tout. Ça ne fait pas partie de ce sport. Et il faut arrêter cette espèce de tolérance. De dire, oui, mais ça fait partie du jeu. Non, il n'y a qu'en foot qu'on voit ça. À un moment, il faut arrêter. Vous voyez ça au tennis, vous voyez ça au rugby.
1: C'est de la tolérance des gens qui ont rusé et qui arrivent à passer les contrôles de sécurité.
3: Mais déjà, c'est pas normal que vous puissiez rentrer cagoulé avec des fumis. Enfin, ça ne va pas. Et encore une fois, hein, ça ne se fait pas qu'au Roi Baudouin. C'est toute l'année, toute la saison, dans plusieurs de nos stades et dans plusieurs clubs que ça se passe. À un moment, il y a une espèce de... Alors, je ne sais pas si c'est de la tolérance, si c'est du laxisme, mais en tout cas, ça ne va plus. Ça ne va plus et... Enfin, moi, je suis un peu là de le dire, parce qu'on peut avoir ce débat chaque année, en fait. Hein, et il n'y a rien qui change vraiment. C'est pour ça que moi, je me suis réjoui que le parquet de Bruxelles ait enfin ouvert une enquête suite aux chants antisémites qui ont encore retenti dans les tribunes brugeoises le 3 mai. Donc, à un moment, il faut prendre le taureau par les cornes, il faut identifier ces gens. On a les moyens
1: ici,
3: de le faire, il y a toutes les caméras.
1: La ville de Bruxelles demande d'identifier ceux qui ont dégradé les tribunes du stade et pour envoyer la facture au club concerné.
3: Et
1: ça
3: ici,
1: suffit, ça ?
3: Ça suffira peut-être pas, mais c'est en tout cas au moins déjà un début. À un moment, il faut prendre le taureau par les cornes. Et oui, le club a aussi sa responsabilité. Il doit nouer le dialogue avec ses ultras, avec ses clubs de supporters, pour cadrer des actions de supporterisme qui soient tolérables, parce qu'on a vu ce qu'on a vu hier, c'est pas tolérable. C'est quoi l'image pour des jeunes qui sont en pleine période de tournoi en ce moment, de voir tous ces sièges arrachés? Ça va pas, je suis désolé. Je comprends la frustration, parce que quand on est supporter mauve, ça fait 10 ans qu'on mange son pain noir, et je comprends la frustration. Mais jamais elle ne doit se traduire par brûler des sièges, les arracher, les
1: jeter par terre. Vous n'avez pas allumé un feu dans votre salon?
3: Ah non, pas du tout. Non. J'ai un peu râlé, parce que au-delà du fait que le spectacle dans les tribunes du côté d'Anderlecht est déplorable, j'ai trouvé, mais ça c'est un autre débat, que sur le terrain, cette finale était rempli de déchets techniques et j'étais très déçu. Mais voilà, ça c'est un autre sujet.
2: Mais la preuve, on parle ce matin des débordements du hooliganisme. Et enfin, évidemment, avec moi, ce serait difficile évidemment, de parler de la qualité du jeu puisque je ne suis pas connaisseuse. Tout cela me renvoie à une couverture que j'ai beaucoup suivie. C'était la Coupe d'Europe à Charleroi. Et donc j'ai approché les hooligans. Il y avait des Allemands, il y avait des Britanniques. Ils venaient expressément pour cela. Et donc c'était en rue, puisque autour des stades c'était, mais il me semblait qu'on avait pris des mesures à l'échelle européenne, puis à l'échelle nationale, pour encadrer. Mais les ultras, c'est clairement des fouteurs de troubles.
1: La réponse annoncée pour l'instant, c'est la facture envoyée au club concerné, donc à Anderlecht. On fait ça et le problème est réglé, Françoise ?
2: Non, mais je pense qu'il y a aussi un problème, entre guillemets, politique. Quand il met en évidence les chants antisémites, les chants racistes, les banderoles, etc., etc., il y a là un noyau d'agitateurs clairement marqué à l'extrême droite, très certainement, et ça n'a rien à voir et rien à faire dans le football.
1: On va en parler avec Eric qui nous rejoint depuis la région de Houillet. Bonjour Eric.
4: Oui, bonjour.
1: Bienvenue dans l'émission. Est-ce que ça fait partie du foot, de l'ambiance du foot, les fumigènes qui interrompent le match, qui retardent le début de la rencontre, la casse après?
4: Ce qui est bien malheureux, c'est que c'est devenu récurrent dans les matchs de foot, de quelque niveau qu'il soit, parce que bon, on parle ici d'un match au sommet, oui. Mais on peut regarder aussi dans les équipes de jeunes et compagnie, quand on voit les parents, par exemple, comment ils hurlent sur les arbitres, sur les enfants et tout ça. Que voulez-vous que ça devienne plus tard si c'est pas des frustrés, parce que moi j'appelle ça des frustrés, ceux qui interrompent les matchs par leur bris de siège, leur envoi de fumigène.
1: Mais le fumigène craqué qui envoie de la fumée partout, est-ce que ça fait partie de l'ambiance, de la pression? Je vous pose ça comme question parce que c'est quelque chose qu'on a souvent entendu dans l'émission.
4: Mais que ce soit après le match, pour fêter la victoire, oui, je comprends. Regardez, je vais donner l'exemple, il y a 300 000 personnes au MotoGP du Mans la semaine dernière. On envoie des fumigènes quand c'est fini pour faire la fête. Mm-hmm. Mais il n'y a pas de bagarre, il y a 300 000 personnes. Ici, on en met 40 000 ou 30 000, ben, c'est tous les week-ends, il y a de la casse. On dirait qu'il y a une frustration qui doit se... qui doit sortir tous les week-ends.
1: Bon, bah, comment on règle ça, Eric?
4: Oui. Mais il n'y a que ce football, ce sport-là qui engendre ça. C'est ça.
1: Comment bon, c'est vous l'expliquez, Eric? Pourquoi ça touche le foot?
4: Ah, je sais pas. Est-ce que bon, le foot est peut-être un sport des plus abordables et on y retrouve peut-être une certaine population sans mettre tous les supporters dans le même sac, hein, parce que attention, hein, ça ne concerne qu'une minorité, les je ne sais pas les ultras comme on appelle ça et compagnie. Mais je voudrais aussi dire. Pourquoi condamner chaque fois les clubs quand les supporters ont fait des dégâts? On a suffisamment de caméras pour repérer qui et aller condamner ces gens-là personnellement et les faire rembourser. Parce que le club, on punit tout le monde. Alors que c'est combien de un minimum de pourcentage, mais qui donne une image des...
1: Donc finalement, envoyer la facture au club, c'est pas juste, Alexis?
3: Si, moi je trouve que c'est légitime, parce qu'à un moment il faut que quelqu'un prenne sa responsabilité. Alors est-ce que leur donner simplement une amende bête et méchante, est-ce que c'est la bonne solution? Je suis pas sûr. Peut-être que faudrait mettre en place des cellules au sein des clubs, les contraindre à faire en sorte qu'ils luttent plus efficacement contre ce fléau-là. Ce serait peut-être plus efficace que de leur dire juste vous payez, parce qu'aujourd'hui c'est
1: donc on met la responsabilité sur les clubs quand même, pas la facture, mais ça veut dire
3: ils ont une responsabilité. Alors c'est peut-être pas les seuls. Peut-être qu'on peut aussi questionner la sécurité des stades de foot, parce que je trouve que c'est pas normal de rentrer avec du matériel illégal dans un stade. Après les stewards, ils sont pas que ça à faire aussi, hein. Ils ont 40 000 personnes à faire rentrer sur un temps court. C'est compliqué aussi pour eux de fouiller tout le monde correctement.
1: Limitée, hein.
3: Mais la fouille, pour avoir été régulièrement au Stade Robodon, je peux vous dire que la fouille, c'est une blague. Hein. On vous regarde, c'est tout, maximum.
1: Donc sécurité à renforcer, pas forcément envoyer la facture au club, Françoise?
2: Mais oui, mais ça me donne l'impression que c'est la guerre par d'autres moyens, vous voyez, et que c'est un exutoire de violence comme ça. Et je pense que... on avait déjà mis en place des mesures de sécurité. Enfin, j'en reviens à ma Coupe d'Europe, là, à Charleroi. On sait bien qu'autour du hooliganisme en Angleterre, on a interdit des gens de stade. Il y a eu des choses.
1: Aussi, hein, ça existe.
2: Ça existe. Donc, on a. Mais ça ne. Manifestement, ça ne suffit pas. Et donc, j'entends bien mettre des cellules au sein des clubs pour essayer. Je ne sais pas. Il y a de l'éducation aux médias. Et, ben, mettons de l'éducation au football.
1: On va voir pour... ce qu'on pense, Sophie. Sophie est à Nivelles. Bonjour, Sophie.
5: Bonjour Cyril, bonjour tout le monde.
1: Bienvenue dans l'émission. Est-ce que ça fait partie du foot, les fumigènes qui interrompent la rencontre et puis la casse après?
5: Non, franchement pas. Moi je suis supportrice de foot depuis des années, j'ai été au stade pendant des années. Il y a toujours eu des échauffourées entre les clubs, il y a toujours eu des insultes, du chambrage, ça a toujours existé. Mais les fumigènes, il y en avait de temps en temps, mais c'était pas comme maintenant.
1: Vous n'avez jamais eu envie de craquer un fumigène quand vous étiez mécontente ou heureuse?
5: Non, vraiment pas.
1: Bah pourquoi il y en a qui le font?
5: Pourquoi il y en a qui le font? Parce que pour moi, ceux qui font ça, c'est simplement et purement des casseurs qui viennent pour foutre le bordel, on va le dire clairement.
1: Le fumigène, c'est au même niveau que le siège cassé ou brûlé?
5: Oui, mais oui, on devrait interdire simplement les fumigènes.
1: C'est interdit.
5: Pardon?
1: C'est interdit. C'est déjà interdit, Sophie.
5: Oui, mais il faudrait trouver des solutions. Maintenant, on ne sait pas fouiller. C'est comme j'ai dit à votre collaboratrice, on ne sait pas fouiller tout le monde à l'entrée d'un stade. C'est pas possible. Mais les gens qui font ça, généralement, ils sont cagoulés. Donc voilà, ils passent dans le stade normal. Arrivés dans le stade, ils mettent leur cagoule et c'est parti. Hein.
1: Et donc, vous voulez faire quoi? Quelqu'un met une cagoule? Faut intervenir immédiatement?
5: Oui, il faut les sortir direct. Il faut les sortir du stade, les interdire de stade. Et
1: voilà parce comment ça marche. Vous mettez une cagoule dans la tribune, Alexis. On vient vous chercher, on vous sort.
3: Bah, pourquoi pas? En tout cas, on les surveille. Et puis, il y a quand même des moyens techniques qu'on n'avait pas avant, qu'on a aujourd'hui. On a les caméras. On peut, si on le souhaite et si on met les moyens, identifier les gens qui ont cassé. Et ces gens-là, une fois qu'on les a... Il n'y a pas de secret, hein. Il ne faut pas réinventer la roue. Il faut les interdire de stade pendant très longtemps, voire à vie, voire des condamnations pénales. Comment ça se fait que l'Angleterre, qui est le berceau du hooliganisme aujourd'hui, est devenue une compétition propre au niveau des tribunes? C'est parce qu'ils ont utilisé une extrême sévérité au niveau des peines. Je veux dire, c'est le seul moyen de faire en sorte que ça fonctionne. Aujourd'hui, vous pouvez, quand un joueur de première ligue tire un corner, vous pouvez presque sentir son parfum tellement vous êtes prêt et il n'y a personne qui casse. Il n'y a plus personne qui casse.
1: Pas au Stade Robodon.
3: Non, pas au Stade Robodon, je parle de la première ligue. Donc ouais. En Angleterre. Donc ils ont vraiment réussi à enlever toutes ces barrières physiques parce que ils ont fait passer le message qu'on rigolait plus et qu'on était très sévère. Je pense qu'il va falloir à un moment ou un autre en arriver là.
1: Voilà une piste, Françoise. Un supporter commence à mettre une cagoule. On l'attrape, on le sort du stade, on l'interdit de stade.
2: Mais pourtant, il y a des policiers dans le stade hein, pour avoir des proches qui sont vraiment à l'affût, qui ont toutes les techniques
1: visibles, il y a les visibles, invisibles, en civil,
2: voilà, avec les GoPro, etc., et qui connaissent les moindres gestes parce que c'est un travail exceptionnel ce qu'ils font. Je les avais aussi suivis à l'époque à Charleroi et on était sur un balcon et ils observaient et ils savaient au moindre mouvement de chaussures quelle était l'intention du hooligan, comment il était. Bon, donc les identifier, on l'a
1: c'est
2: fait.
1: Un manque de volonté.
2: Donc c'est passé à l'action, mais est-ce que on peut être à ce point-là sécuritaire à l'intérieur du stade? Est-ce que c'est un problème de mentalité, un problème de légalité, un problème de laisser-faire? J'avoue là que j'atteins les limites de mes compétences.
1: On va en reparler dans la suite de l'émission. Vous nous rejoignez pour...

0: C'est des règles pour ne plus gâcher une telle fête. J'attends vos commentaires dans la suite de C'est vous qui le dites. Dans un instant, le deuxième débat pour ce matin. On parlera des titres services. Ils coûtent trop cher à la Wallonie. C'est le constat de Pierre-Yves Géolet, le ministre wallon de l'Emploi. Il veut réformer le système. On va reparler du fonctionnement dans quelques secondes. En 2024, ça a coûté 600 millions d'euros à la Wallonie. Ça en coûtait 430 en 2016. Il dit donc à l'avenir, c'est plus tenable. Le client doit-il payer un peu plus son titre service? C'est la deuxième question. Et puis, on reviendra sur l'avenir flou de la tour Reyers. Elle n'est plus techniquement nécessaire. Alors, quel avenir pour cette tour Reyers que vous avez vue longtemps pendant le JT de la RTBF, pendant le générique, et qui a servi pour les émissions de la RTBF et de la VRT? Quel avenir? Que voulez-vous en faire? On en parle tout à l'heure dans C'est vous qui le dites.
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1: Deuxième conversation de ce matin avec autour de la table Françoise Barré de la rédaction de la RTBF et Alexis Carantonis, rédacteur en chef de l'ADH Les Sports Plus. On va parler des titres services. Pierre-Yves Jaolet, le ministre wallon de l'Emploi, veut réformer le système de ces titres services. Il dit que le coût est énorme pour la Wallonie. Pour comprendre le coût, il faut revenir sur le fonctionnement. Le client wallon paie aujourd'hui 10,40 euros pour un titre service. La Wallonie va ajouter à ce montant-là une autre somme qui est de 20,15 euros. Chaque titre service utilisé coûte donc 20,15 euros à la Wallonie. Ça représentait un coût total de 430 millions d'euros en 2016. C'est passé à 600 millions en 2024. Ce sont les derniers chiffres avec les derniers comptes bouclés. Il dit que ça ne cesse d'augmenter. Ce n'est pas tenable. Il y a une crainte, si le coût du titre service augmente, que ce coût soit rédhibitoire et pousse au travail au noir, alors que le titre service a été mis en place pour contrer ça. Est-ce que le client, Alexis, doit payer un peu plus son titre service? Ce sont des finances publiques qui compensent 20,15 euros par titre utilisé.
2: Alors oui, je pense que le client devrait payer un petit peu plus, mais évidemment ça doit être graduel et bien mesuré, parce que sinon vous rendez le travail au noir plus compétitif et vous cassez tout. Moi je dirais au gouvernement de faire attention. Je comprends la logique budgétaire, on est dans un moment où on est totalement désargenté et on est face à une subvention publique qui explose. Donc la tentation est grande de se dire on arrête ça, ça va pas du tout. Mais tout supprimer, je pense que ce serait une catastrophe. D'une part parce qu'il y a 45 000 femmes, enfin... Pour 90%, ce sont des femmes, c'est un métier qui est très féminisé, qui vivent de ça, c'est leur boulot. Donc vous faites quoi si vous arrêtez tout? Bah, vous risquez de les mettre au chômage pour 2 ans maximum. Donc attention à ça. Et puis surtout, moi je me pose quand même une question. Donc le client paye à peu près 10 euros. La région paye à peu près 20 euros, ça fait 30 euros. Et vous savez, les aides ménagères ne sont pas payées 30 euros de l'heure. Non. C'est 15 euros brut de l'heure.

0: Il va où l'argent ? Il va dans des grosses structures qui, elles, n'ont pas de problème d'argent, qui ont augmenté leurs bénéfices. Je pense que c'est là qu'il faut agir. C'est là qu'il faut aller, à mon avis, avec l'augmentation des frais administratifs, etc. Je pense que c'est un bon système, vraiment, parce qu'il a permis d'enlever une partie d'argent qui circulait au noir, de recréer un circuit du travail qui est légal, de redonner de l'emploi et une pension à des gens qui n'avaient pas forcément beaucoup de qualifications. Maintenant, son coût public explose, donc il faut faire en sorte de le réduire. Alors, il faut réfléchir comment.
1: Mais donc, on garde l'idée que...
0: Moi, je garderai l'idée, je réformerai...
1: Que la collectivité paie pour le ménage chez vous.
0: Alors oui, mais pas forcément tout le monde. C'est-à-dire que aujourd'hui, le système est totalement linéaire. C'est-à-dire que vous soyez très riche ou que vous ayez peu de revenus, vous avez la même aide publique. Ça, je pense que c'est peut-être pas bien. Peut-être qu'on peut réfléchir à quelque chose qui est basé sur les revenus. Les gens qui ont beaucoup de revenus n'ont peut-être pas à être autant aidés dans leur achat de titres-services que les gens qui sont actifs et qui ont moins de revenus, qui ont moins la possibilité de le faire. Pourquoi pas aller dans ce sens-là ? Il y a peut-être cette chose-là à faire et puis travailler aussi sur les sociétés de titres-services qui, pour beaucoup, se sont quand même grandement enrichies. Ce qui n'est pas le cas des aides ménagères.
1: Françoise, est-ce que le client doit payer un peu plus ? Aujourd'hui, il paie 10,40 € en Wallonie. La Wallonie compense 20,15 € pour avoir au total l'heure de travail.
2: Mais je rejoins ce qui vient d'être dit. Qui s'est enrichi ? Ce sont les employeurs grâce aux subventions de la région, en l'occurrence. Ça me fait penser à la sidérurgie, il y a belle lurette. Les conditions de travail et les conditions d'employabilité des femmes, puisqu'il y a à peu près 90% de femmes, elles n'évoluent pas dans ce système. Au départ, quand on a lancé le système, ok, c'était la lutte contre le travail au noir, mais c'était une remise à l'emploi pour des jours meilleurs. C'est-à-dire que c'était un tremplin. Il y a des femmes qui sont là depuis des années, dans des conditions salariales. Ok, elles sont protégées, elles ont un accès aux mutuelles, il y a une pension. Mais c'est quand même un travail ingrat, de plus en plus dur, et on ne paye pas grand-chose. Et je pense que là où il faudrait travailler, c'est d'abord sur les revenus exponentiels des employeurs, et sur le prix graduel, c'est-à-dire en fonction des revenus.
1: Donc lié aux revenus, pas le même montant pour tout le monde.
2: Voilà, pas le même montant pour tout le monde, et augmenter le tarif horaire des femmes qui travaillent dans ce système.
1: Il y a un article dans le journal Le Soir qui dénonce justement l'enrichissement de ces entreprises privées. La plupart des sociétés sont privées, certaines ne le sont pas. Mais donc c'est un des points qui va faire l'objet de la proposition de réforme du ministre de l'Emploi, Pierre-Yves Jéhelay. On va en parler avec Sabrina, qui est avec nous depuis Dinan. Bonjour Sabrina.
3: Bonjour.
1: Bienvenue dans l'émission. Est-ce que le client doit payer un peu plus son titre-service ? Vous voyez la balance aujourd'hui, 10,40 € payés par le client, qui peut avoir une déduction fiscale d'ailleurs sur une partie du montant. Et puis, pour arriver au montant total, la Wallonie ajoute 20,15 € par titre-service dépensé. Est-ce qu'il faut rééquilibrer ça ?
3: Peut-être légèrement, comme vous dites, comme j'ai entendu dans le débat, oui, que les grosses entreprises, peut-être je m'enrichisse un peu moins, mais ayant travaillé longtemps dans le système, je suis en arrêt de maladie, je trouve illogique voilà, un petit pensionné ou une personne en invalidité qui ne sait plus faire son ménage paye le même prix qu'un couple qui travaille à deux et qui a une situation familiale très aisée. Voilà. Ça, je ne trouve pas ça juste. Je trouve qu'on devrait peut-être faire un prorata quand même au niveau des tranches de salaire, de revenus des ménages.
1: Vous avez travaillé chez des gens chez qui c'était pas juste de travailler avec un financement de la Wallonie ?
3: Oui, bien sûr. Ah oui, bien sûr, bien sûr. J'ai travaillé à ce moment-là dans, enfin, stigmatisé, mais Brenale, Waterloo surtout. Et bien sûr que j'ai travaillé dans des quartiers à Waterloo où, ne vous inquiétez pas, il pouvait mal, comme on dit. Donc oui, je trouvais pas ça logique que ces personnes, je veux dire, limite exploitent, parce que c'était vraiment chez certaines personnes de l'exploitation, pour le même prix que des petits pensionnés qui avaient 85-90 ans, j'allais 3 heures tous les 15 jours, la petite tasse de café en entrant, et ils ne savaient plus faire leur ménage. Donc voilà, c'est...
1: L'idée de départ, c'est de lutter contre le travail au noir. Alors reprenons la situation des foyers où vous alliez, vous me dites, il y avait les moyens,
3: oui.
1: Ces gens-là vont payer plus cher ou vont faire appel à des travailleurs au noir ?
3: Travailleurs au noir, ils doivent peser les risques aussi, au niveau des risques d'accidents de travail, je ne sais pas, je ne suis pas certaine. Je pense qu'ils vont râler, mais ils vont payer, pour beaucoup.
1: Donc c'est un risque à prendre, faire en fonction des revenus.
3: Ouais, mais par contre, pour l'avoir vécu, On va vous prendre une heure en moins et on va vous faire faire le même travail parce que le titre service coûte plus cher.
1: Donc
3: l'aide ménagère qui va subir dans certains cas.
1: Mais donc c'est pas une bonne solution non plus.
3: Je sais pas ce qu'il faut dire. Mais en tout cas, l'idée de départ d'un prorata en fonction des revenus, même si la différence n'est pas énorme, ça serait déjà un pas.
1: Voilà. Vous voulez qu'ils aient quand même accès au titre service ou
3: oui.
1: vous devez payer le prix plein?
3: Oui, qu'ils aient accès au titre service parce que voilà, c'est un travail régularisé, protégé, mais voilà, qui paye plus cher qu'une personne qui lui aura des...
1: C'est quoi plus cher? Là, on est à peu près à 30 euros de l'heure au total.
3: Non, pas 30 euros, mais peut-être, je sais pas moi, si un petit pensionnaire en donne 10, il peut facilement en donner 16 ou 17. Hein, c'est le prix d'une moire aussi, je pense, vous savez.
1: Mais donc, c'est impossible de leur demander le prix plein s'ils ont les moyens?
3: Je pense pas. Le prix plein, ça serait un peu beaucoup.
1: Ah, donc il faut quand même payer pour le ménage. La collectivité doit payer pour le ménage chez ces gens-là.
3: Le problème, c'est, voilà, on a donné beaucoup. Maintenant, si on retire tout, c'est ce qui va se passer aussi. Ça va être un effondrement aussi bien pour les aides ménagères que pour les utilisateurs.
1: Donc il faut garder une partie de financement par la Wallonie, quel que soit le profil du client, Alexis?
0: Il faudrait une étude précise, parce que c'est compliqué comme ça au doigt mouillé d'imaginer les répercussions. Je pense juste qu'il faut faire très attention, c'est plusieurs centaines de milliers de personnes sur toute la Belgique, c'est 45 000 personnes en Wallonie. On fait attention quand on manipule des données comme celle-là. Après, moi, encore une fois, je suis tout à fait d'accord qu'il faut accéder au titre service, à un prix différent selon son statut et selon ses revenus. Ça se fait pour tellement de choses en Belgique, c'est rentré dans les mœurs pour tellement de choses. En Flandre, vous ne payez pas votre crèche pareil si vous avez un très gros salaire ou si vous avez un tout petit, et je trouve ça très bien. Donc pourquoi pas faire pareil avec les titres service. Après, il faut évidemment faire attention parce qu'il y a la concurrence du noir, bien sûr, mais à un moment, on ne doit pas non plus tout raisonner en fonction de... Attention, il y a le noir qui existe aussi.
3: Oui, ça.
1: Sabrina nous dit, ça va diminuer le nombre d'heures et la pression sera mise pour faire le même travail.
2: Parce que justement, l'argument, il faudrait qu'on remette à plat l'esprit du système. Quelles sont les vertus, quels sont les inconvénients? Pourquoi on maintient le système en place pour de bonnes raisons, c'est-à-dire avec de vraies analyses et pas... prendre le budget comme argument pour démolir ou utiliser le mot réforme alors que c'est une destruction, puisque souvent le mot réforme est improprement utilisé. Il faudrait revoir d'abord, enfin que le ministre Jollet explique quelle est la position du gouvernement aujourd'hui par rapport à ce système des titres-services et de l'emploi de ces personnes.
1: Ça sera présenté mardi prochain en commission. Voilà. On va en reparler dans la suite de l'émission. Les titres-services coûtent trop cher à la Wallonie. Est-ce que le client doit payer un peu plus? On va en reparler si vous nous appelez au 070-233-466. Et on aura entre autres Dounia tout à l'heure qui est très remontée sur ce sujet-là. Elle est très fâchée. Elle nous dira pourquoi. Juste après la pause, on s'intéresse à un bâtiment que vous connaissez forcément. La tour Reyers. Vous êtes peut-être passé à côté, vous l'avez peut-être déjà vue. Elle n'appartient plus à la RTBF. Techniquement, elle n'est plus utile aujourd'hui. Elle appartient à la région bruxelloise. Qui doit choisir ce qu'elle va en faire? La démolir ou l'exploiter? Quelle que soit la solution, il y aura un coût. Et il y a une question maintenant, qu'en faire et qui va payer? Que voulez-vous faire de la tour Reyers? On en parle dans un instant dans la suite de C'est vous qui le dites.
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1: Voyons ce qui se passe sur les routes, c'est le Mobile Info, on retrouve Théo Lechanu.
9: Oh bah, tout se passe encore très bien, Cyril. Alors on a juste encore une fois, on vous rappelle, sur le ring de Bruxelles, on est à hauteur de Tervuren, plus précisément au carrefour des Quatre Bras. Donc pour vous qui venez depuis Zaventem en direction de Waterloo, des travaux sont en cours. Donc ils vont durer tout l'ensemble du week-end. La bretelle d'entrée et de sortie sont fermées. Donc il faudra prendre un itinéraire secondaire pour vous continuer votre route. Et puis sinon, voilà, donc cela ne génère plus de ralentissement. Donc tous les feux sont ouverts sur le ring. Il en est de même sur l'ensemble.

0: du réseau, que ce soit sur les routes ou alors sur les transports en commun.
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11: Bonne matinée, merci d'être avec nous. Il est 9h54, autour de la table, il y a Françoise Barret de la rédaction de la RTBF et Alexis Carantonis, rédacteur en chef de l'ADH Les Sports Plus. Et vous nous rejoignez pour commenter l'actualité au 070 233 466. Dans l'actualité, il y a entre autres l'avenir de la tour Reyers. C'est une tour construite en 1979 qui est devant les bâtiments où se trouvent les studios de la RTBF. À l'époque, elle était indispensable pour permettre la transmission des images et du son. C'était utilisé par la RTBF et par la VRT. Aujourd'hui, la technologie n'impose plus l'utilisation de cette tour. Elle a été revendue, elle appartient à la région bruxelloise. Reste à savoir ce qui va en être fait. En 2021, une étude prévoyait trois options. La démolition, le maintien tel quel ou l'ouverture au public. C'est plutôt la troisième option qui avait été choisie par l'ancien exécutif bruxellois avec la construction de deux étages supplémentaires. L'exécutif actuel doit maintenir ou changer la décision. Et donc vient cette question, qu'en faire ? La démolition n'est toujours pas exclue, même si ce n'est pas l'option prioritaire. Vous voulez faire quoi, vous, de la tour Reyers, Françoise? Vous la connaissez bien, forcément.
12: Ah oui, j'ai grandi professionnellement à l'ombre de la tour Reyers, mais aussi du passage de la Bourse à Charleroi. Je n'ai jamais oublié Charleroi. Et donc, c'est un repère, c'est une vigie, mais pas uniquement technique. C'est d'abord une prouesse de construction extraordinaire. Donc, c'est aussi un témoin du passé, de la construction, de l'histoire de la radio-télévision belge. Et puis, même pour les gens, c'est un repère dans la ville. Quand on arrive en avion, on la repère, on voit où on est. Les gens en voiture se disent, ah, voilà. Donc, se pose la question, évidemment, de la transformation, ça va être coûteux, alors qu'il y a d'autres chantiers. Le musée Canal a terminé. Est-ce qu'on va aller investir, est-ce que la région va aller investir pour...
11: Ça vaut le coup. À travers le monde, il y a des tours d'émission comme celle-là, qui
12: oui.
11: sont devenues des vrais pôles.
12: Oui, à Berlin, voilà. Bon, on se souvient chez nous de la tour de la Famène qui avait été transformée en restaurant et c'était bof-bof. Ici, en faire un hôtel, etc., très bonne idée. Mais peut-être simplement pouvoir y accéder pour regarder à la lunette.
11: Ça demande quand même un aménagement.
12: Ça demande, ne permet pas d'accueillir ça du ne public. Permet pas. Donc c'est aussi un gros aménagement. Donc là, le dilemme est important. Moi, évidemment, je pense qu'il faut le conserver. Moi, j'aime bien le béton, j'aime bien la pierre, le patrimoine. Je pense qu'il faut le conserver. Mais c'est un enjeu, c'est une décision. Je pense qu'il va déchirer le gouvernement et qui va occuper les débats parce que...
11: On vous demande un sou pour monter sur la tour pour aller observer la vue. Vous le faites, Alexis ?
13: Ah, oui, avec plaisir. Surtout
11: vous voulez
13: si
11: que ce soit
13: un verre.
11: Un site d'observation ?
12: Il faut qu'on puisse
13: surtout
12: boire.
13: Surtout si je peux y boire un verre.
11: Ah, vous voulez que ce soit un bar ?
13: Non, pourquoi pas ? Ou un restaurant panoramique, il y a quelque chose à faire, il me semble. Après, il faut aussi être réaliste. Ce gouvernement, cette région n'a plus d'argent. En l'état, manifestement, on est très loin d'une occupation ouverte au public, donc ça va coûter beaucoup d'argent. Je trouve que la pire des options serait la démolition, parce qu'on n'efface pas son patrimoine médiatique, audiovisuel, architectural comme ça. Sinon, on aurait supprimé l'Atomium, hein, je veux dire, donc, qui sert aussi techniquement à rien. Donc, moi, je pense qu'il faut absolument la garder. J'espère qu'on en fera quelque chose d'utile, d'agréable et d'ouvert au public.
11: Vous voulez quoi ? À propos d'utile, il y avait une proposition, mur d'escalade.
13: Oui, pourquoi musée. pas. Simplement pouvoir y accéder, pouvoir avoir un beau point de vue, manger un bout, boire un verre, ça me semble déjà pas mal. Après, je suis ouvert à tout.
11: Aux frais de la région ?
13: Alors oui, c'est la région qui l'a acheté. On
12: public
13: peut se demander
12: privé,
13: pourquoi.
12: Mais
13: oui, il peut y avoir un partenariat public-privé. En tout cas, la démolition serait la pire. L'ouverture au grand public serait le meilleur. Moi, je crains que ce soit l'option entre les deux qui soit choisie. Oui. Elle va rester dans son jus parce qu'on n'a pas les sous et pendant des années, il ne va rien se passer. Je crains le syndrome palais de justice.
11: On va en reparler dans la suite de l'émission. Joris sera avec nous juste après le flash de 10h pour nous dire ce qu'il aimerait qu'il advienne de la tour Reyers à l'avenir. Merci beaucoup Françoise et Alexis.
12: Merci
11: pour
12: beaucoup,
11: vos commentaires ce matin.
13: Bon week-end.
11: Bonne journée, déjà bon week-end. On se retrouve juste après ça.
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11: Bon vendredi matin, merci d'être sur RTBF Vivacité. Il est 10h, l'heure de s'informer. Voici le flash avec Sébastien Remacle.
22: Bonjour. Des élèves en congé forcé aujourd'hui en province de Liège. Leurs enseignants sont partis en grève ce matin. Ça concerne une quarantaine d'établissements. Les grévistes dénoncent les réformes du gouvernement de la Fédération Wallonie-Bruxelles, notamment les heures supplémentaires à prester dans le secondaire supérieur. Et le mouvement pourrait s'étendre à d'autres régions. Des réunions sont en cours actuellement. Donald Trump dans son avion pour rentrer aux États-Unis. Le président américain a quitté la Chine après deux jours de visite d'État. Ce matin, il retrouvait son homologue chinois, Xi Jinping, pour de nouvelles discussions. À la clé des accords commerciaux fantastiques et une proposition d'aide pour ouvrir le détroit d'Ormuz, selon Donald Trump. Une épidémie d'Ebola dans l'est de la République démocratique du Congo, c'est ce qu'annonce ce matin l'Agence sanitaire de l'Union africaine. 4 décès ont été attribués au virus déjà. L'agence recense aussi 246 cas suspects. En France, un adolescent d'une quinzaine d'années tué hier soir à Nantes. C'était lors d'une fusillade sur fond de trafic de drogue. Deux autres mineurs ont été blessés, dont un garçon âgé de 13 ans. Il se trouve entre la vie et la mort. Les tireurs ont pris la fuite. En football, encore 300 minutes de patience. C'est à 13h20 aujourd'hui que Rudy Garcia dévoilera la liste des Diables Rouges qui l'emmènera avec lui à la Coupe du Monde cet été. Une liste de 26 joueurs. L'annonce de la sélection sera retransmise en direct dans le 13h sur la 1 en télé et sur Ovio. En football encore, cette bonne nouvelle pour les clients d'Orange et de vous, ils pourront regarder la Pro League la saison prochaine. L'opérateur a conclu un accord avec le détenteur des droits de diffusion d'Azone. Un accord similaire avait été présenté avec Proximus et Télénet il y a quelques jours. C'est la fin de ces infos. Belle matinée à notre écoute. Que se passe-t-il sur les routes? On va faire le point avec Théo Le Chanu.
0: Eh bien, honnêtement, il ne se passe pas grand-chose. On prend quand même la direction du Ring pour vous rappeler ses travaux à hauteur de Tervuren, donc plus précisément au carrefour des Quatre Bras, depuis Zaventem vers Waterloo. Les bretelles d'entrée et de sortie sont fermées. Il faudra trouver un itinéraire secondaire pour continuer votre route. Et puis sinon, voilà, dans ces travaux, on perd au maximum 5 minutes. Mais sinon, partout ailleurs, tous les feux sont au vert, que ce soit sur le réseau routier ou encore sur, du côté de la SNCB.
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22: Calme sur les routes, puisque beaucoup de personnes font le pont sans doute. C'est pas votre cas, Cyril, c'est vous qui le dites. La suite maintenant.
23: Non, et qu'on soit en pont, au travail, ou quoi qu'on fasse, on est les bienvenus dans C'est vous qui le dites. Tout le monde peut venir commenter jusqu'à 10h30. Merci Sébastien. Bon travail. La rédaction revient tout à l'heure à 11h. D'ici là, l'info est à retrouver sur le site et sur l'application RTBF Actu.

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1: Trois débats jusqu'à 10h30, vous êtes toutes et tous les bienvenus au 070 233 466. On parle de ce qui s'est passé hier au stade Roi Baudouin, c'était la finale de la Coupe de Belgique de football. L'Union Saint-Gilloise affrontait Anderlecht, l'Union Saint-Gilloise a gagné. On parle pas de l'aspect sportif, on parle pas du match. On parle des fumigènes qui ont retardé la rencontre et qui ont interrompu la rencontre à plusieurs reprises. Et puis la casse qui a été constatée, des sièges incendiés, cassés. On va en reparler dans la suite de l'émission avec vos commentaires. Est-ce que casse et fumigènes, ça fait partie du football? Je vous attends par SMS 3063, par WhatsApp 0470 07 20 23. On parle aussi des titres services. Pierre-Yves Géolet, le ministre wallon de l'Emploi, voudrait réformer le système. Il estime que ça coûte trop à la Wallonie. 600 millions d'euros pour 2024, c'était 430 millions en 2016. Il dit cette augmentation de coûts, on ne va pas pouvoir la supporter. Mais reste ça à savoir quoi faire. Il y aura une commission à ce sujet mardi prochain. Mais le client doit-il payer un peu plus son titre service? Ça, c'est la question de C'est vous qui le dites. J'attends vos commentaires aujourd'hui. Sachez aujourd'hui que le client Wallonie paie 10,40€ et que la Wallonie ajoute un montant de 20,15€. J'attends vos avis. Et puis l'avenir flou de la tour Reyer, cette tour emblématique qui a servi pendant longtemps à transmettre les émissions de la RTBF et de la VRT. Techniquement, elle n'est plus nécessaire. Elle n'appartient plus à la RTBF, elle appartient à la région bruxelloise. Reste à savoir qu'en faire. La démolir, le maintien tel quel ou l'ouverture au public, quelle que soit l'option choisie, il y aura un coût. Que voulez-vous faire de la tour Reyers? On en parle tout de suite.
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1: Joris est à Charleroi et vient donner son avis ce matin. Bonjour Joris.
2: Bonjour Cyril.
1: Bienvenue dans l'émission. Cette tour Reyers, vous voyez de quoi on parle, vous la connaissez?
2: Totalement, bien sûr.
1: On en parle même d'un emblème national. Il faut en faire quoi de cette tour?
2: Alors, je pense personnellement que la démolition n'est pas une bonne solution, parce que je pense que même si on n'est pas au même niveau que le Manneken Pis ou l'Atomium, on est quand même sur un monument qui est assez emblématique pour le paysage belge et aussi pour le paysage bruxellois. Après, comme vous en avez parlé un peu avec vos débatteurs juste avant le flash de 10h, il y a un formulaire qui a été mis en place par un député bruxellois avec du coup plein de propositions, et alors on peut aussi proposer sa proposition pour la tour. Et je trouvais plein d'idées assez intéressantes.
1: Vous voudriez quoi, vous?
2: Alors moi directement j'ai pensé, j'ai pas été de manière assez communautaire, c'est que j'ai pensé directement, tiens, c'est une grande tour, on peut la louer des emplacements, en tout cas pour les opérateurs belges au niveau de la téléphonie, ça pourrait aider à la meilleure distribution de réseau surtout sur Bruxelles et alors sur la périphérie. C'est vrai que c'est une idée un peu plus.
1: Donc on remplace les antennes actuelles par d'autres antennes.
2: Bah c'est surtout que ça peut-être aider à mieux distribuer le réseau, parce que je sais que dans la périphérie bruxelloise, ça arrive de temps en temps que certaines zones soient assez mal desservies.
1: Vous savez que les antennes GSM ont un réseau d'action limité, c'est pour ça qu'elles sont multipliées à de nombreux endroits. Donc ça ne couvrirait pas toute la région bruxelloise.
2: C'est sûr. Après, c'est vrai qu'avec les nouvelles technologies, etc., peut-être qu'à un moment donné, on pourrait avoir un meilleur champ d'action. Mais c'est vrai que c'est pas la meilleure des idées, surtout au niveau communautaire. L'idée du jardin suspendu est une très bonne idée. Ça se permettra en même temps d'avoir quelque chose d'hyper intéressant pour les Bruxellois, mais aussi au niveau touristique. Donc, c'est vrai que ça demanderait un coup supplémentaire.
1: C'est ce qu'on lit dans la presse. C'est que la région bruxelloise, elle a pas de sous.
2: C'est, je pense, là le plus gros problème. Après, c'est encore une fois, faut un peu réfléchir comme une entreprise et de se dire, est-ce que cet investissement va pouvoir nous redonner après, comme on le dit, par exemple au niveau installer un hôtel, par exemple, bah, c'est un coût qui pourrait aussi revenir aussi à la région bruxelloise. Donc, c'est des calculs à faire, en vrai.
1: Et donc, vous voulez qu'elle soit exploitée pour le tourisme?
2: Ça peut être une très bonne idée. Ça peut être une très bonne idée. Ça peut devenir un centre d'attraction touristique. Surtout qu'on est quand même dans un quartier assez vivant et qu'on n'est pas loin aussi du centre de Bruxelles.
1: Joris, on y met quoi? Vous voulez l'hôtel, alors?
2: Un hôtel, pourquoi pas, quelque chose qui soit aménagé pour que les gens puissent venir pour après se desservir sur Bruxelles. Un hôtel, ça peut être une bonne idée, mais aussi, un centre communautaire ou un jardin suspendu pour devenir en fait une sorte d'attraction pour que les touristes viennent, ou alors même pour les Bruxellois puissent découvrir aussi cette tour.
1: Ah bah merci Joris pour votre avis. On va aller à Braine-l'Alleud maintenant, voir ce qu'en pense Manuel. Bonjour Manuel.
3: Bonjour Cyril, comment tu vas?
1: Bah ça va et vous?
3: Ah bah moi je vais très bien.
1: On fait quoi de la tour Reyer, ça?
3: Ah bah je pense qu'il faudrait la garder parce que c'est un monument historique dans l'histoire de la RTBF et de la BRT. Et donc à la rigueur, il faudrait peut-être la déménager pour la mettre dans la nouvelle infrastructure de la RTBF qui serait bientôt actif dans les quelques mois, je présume.
1: Pour tout vous dire, Manuel, les nouveaux bâtiments avec les nouveaux studios de la RTBF, c'est à 50 mètres des bâtiments actuels. Donc, on est sur le même site.
3: OK.
1: Donc, la déménager, est-ce que vous me confirmez, on la déménage de 50 mètres?
3: Ah, bah, comme ça, elle resterait dans le domaine média.
1: Ouais.
3: Et bon, la tour pourrait servir aussi pour, même si la nouvelle technologie ne permet peut-être plus vraiment de l'utiliser comme autrefois, bah, ça peut toujours être utile en cas de soucis techniques pour prendre le relais.
1: Ah, mais donc finalement, on la maintient telle qu'elle, on la déplace juste, on la maintient telle qu'elle.
3: Éventuellement.
1: Ouais, sauf qu'elle n'appartient plus à la RTBF, donc les antennes vont devoir être démontées dans les prochains mois.
3: Oh. Bah, faudrait militer pour qu'elle reste.
1: Donc on n'y touche pas, on n'en fait pas un hôtel, jardin suspendu, mur d'escalade. On fait pas tout ça.
3: Ah, éventuellement, mais bon, vu que c'est, ça appartient à l'histoire de la RTB et de la BRT. Donc, ça aurait été bien qu'elle reste dans le côté médiatique.
1: Ok. Donc, on la déménage pour la rapprocher des nouveaux bâtiments qui sont à 50 mètres des actuels, mais on ne change pas son utilisation. Voilà l'avis de Manuel à Braine-l'Alleud. Je voudrais vos commentaires au 070 233 466. Dans l'actualité aussi, il y a ce qui s'est passé hier au stade Roi-Baudouin, casse et fumigène. Est-ce que ça fait partie du foot? L'avis de Grégory dans un instant, mais d'abord un mot d'on n'est pas des pigeons.
4: On n'est pas des pigeons.
1: Bonjour Simon.
5: Bonjour Cyril, bonjour à toutes et tous.
1: Même un vendredi où beaucoup de gens font le pont, vous êtes là vous aussi.
5: Les pigeons sont toujours là.
1: Ah mais parce qu'il y a tant de problèmes à résoudre, vous allez vous occuper de quoi aujourd'hui?
5: Alors ce matin, on vient notamment en aide à Aurélie. Aurélie, elle a des panneaux solaires chez elle depuis 2020 et depuis quelques mois, elle remarque que sa facture d'électricité augmente. Après enquête, elle se rend compte que le problème, c'est son onduleur qui est cassé et donc ses panneaux ne produisent plus de l'électricité comme avant. Pas de problème, lui dit le technicien, votre onduleur, il est garanti pendant 10 ans et pourtant ça fait des mois et des mois qu'Aurélie attend qu'on vienne lui remplacer cette pièce indispensable dans son installation. Qu'est-ce qui coince? Réponse dans quelques instants. On vous parlera aussi de la facture téléphonique de Guilin. Il est passé par la Suisse et donc il s'est retrouvé avec de très gros suppléments à payer. Après négociation avec le service client d'Orange, il se met d'accord pour un plan de paiement. Un plan de paiement qui ne lui est jamais envoyé et qui change de montant et de modalité de paiement selon les interlocuteurs. Les pigeons tirent cette histoire au clair dès 10h30 sur Vivacité.
1: À tout à l'heure, Simon.
5: À tout à l'heure.
1: Vous serez là aussi ce soir.
5: Mais bien sûr, 18h25, comme tous les jours.
1: Rendez-vous sur la Une ce soir. Il est 10h11, on marque une toute petite pause et puis on revient avec Grégory et avec vous si vous nous appelez au 070 233 466. Dans l'édito sportif de Sudinfo, il y a un appel à fixer des règles pour ne plus gâcher une telle fête, la fête du foot hier. Le match a été retardé à cause de fumigènes, interrompu à plusieurs reprises à cause des fumigènes. Et puis il y a eu ce constat à la fin du match. Il y a des sièges brûlés, cassés. La ville compte envoyer la facture au club d'Anderlecht. On en reparle dans un instant dans la suite de C'est vous qui le dites.
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1: Bon vendredi, merci d'être avec nous. Il est 10h14. Il y a Grégory qui est en ligne depuis Mons. Bonjour Grégory.
2: Oui, bonjour.
1: On parle avec vous de ce qui s'est passé hier au Stade Roi Baudouin. C'était la finale de la Coupe de Belgique de football. Victoire de l'Union Saint-Gilloise, mais ce n'est pas l'aspect sportif qui nous intéresse ce matin. Sur les à côté, le match déjà a été retardé à cause de fumigène. Il a été interrompu à plusieurs reprises. Et à ce sujet, l'édito de Sudinfo, l'édito sportif, dit qu'il faut fixer des règles pour ne plus gâcher une telle fête. Et puis, il y a eu la suite, le constat de la ville de Bruxelles. Et il y a eu du vandalisme, des sièges brûlés ou arrachés. On parle de 300 sièges au total, principalement du côté Anderlechtois, et la ville compte envoyer la facture au club. Mais est-ce que ça fait partie du football? Les fumigènes d'abord, puis la casse?
2: Les fumigènes, pour moi, ça peut faire partie du football à partir du moment où c'est réglementé. Et ça, il doit y avoir un dialogue entre les clubs, la ville qui organise l'événement, et voilà. Et
1: vous les réglementez comment? Que ce soit autorisé pendant le match, que ce soit autorisé à la mi-temps, vous voulez quoi?
2: Non, que ce soit même autorisé juste avant le match ou...
1: Regardez, juste avant le match, ça a retardé la rencontre.
2: Ah, mais justement, parce qu'ils ont sûrement dépassé une certaine limite. Si on leur avait mis des limites, ça ne se serait peut-être pas passé. Ou alors, à ce moment-là, il faut complètement l'interdire.
1: Moi, s'il n'y a pas de fumigène, ce n'est pas un bon match de foot?
2: Moi, je ne suis pas pour l'interdiction parce que ça fait partie un peu du folklore, du football. Mais il faut que ça soit réglementé.
1: Comment vous expliquez qu'aujourd'hui, alors que c'est interdit, que ça rentre dans les stades et qu'on puisse allumer?
2: Je voulais y venir. En fait, il y a un aspect dont vous n'avez pas parlé, c'est la sécurité ici en Belgique. En fait,
1: Alexis sur le plateau tout à l'heure disait c'est incompréhensible qu'on rentre avec ça alors que c'est interdit.
2: Oui, mais je suis d'accord avec vous. Mais j'ai tourné un peu tous les stades en Europe. Oui. Je suis supporter de football. J'ai été en Angleterre, en Allemagne, en Italie, beaucoup, en France. Et dernièrement, je suis allé voir Belgique-Italie ici au stade Roi Baudouin, oui. Un des stades où il y a eu la plus grosse catastrophe de tous les temps au niveau du football. Et les contrôles, c'était vraiment catastrophique. Il n'y en a quasi pas.
1: Mais c'est quoi quasi pas? Vous êtes arrivé, il s'est passé quoi?
2: On est arrivé, on passe le billet au tourniquet. Il y a juste un petit, il vous palpe juste un tout petit peu avant de rentrer. Et encore, c'est pas comme en Italie, en Allemagne ou ailleurs. Et après, vous regardez votre match, vous pouvez passer avec n'importe quoi.
1: Mais comment est la palpation ailleurs? Parce que vous me dites ici, palpation rapide. Ailleurs, c'était quoi?
2: Ailleurs, c'est ils vous palpent vraiment comme des policiers, quoi. Il y a d'abord un contrôle d'identité. Avec votre billet nominatif, s'il n'est pas votre nom, déjà, vous ne passez pas le premier contrôle. Il y en a un deuxième et il y en a encore un troisième. Pour vraiment être sûr que vous rentrez avec rien dans le stade.
1: Donc vous voulez un contrôle d'identité et une vraie fouille?
2: Bien sûr, si vous ne voulez pas avoir des débordements, c'est le seul moyen. Parce que arrêter les groupes, on ne pense pas qu'il puisse y avoir une solution pour les arrêter, quoi.
1: Alors ici, la ville de Bruxelles a dit que la facture allait être envoyée au club concerné. Ça règle tout, ça?
2: Je trouve tout à fait normal, parce que normalement, il devrait y avoir, déjà avant l'événement, un dialogue entre les clubs, les autorités et les groupes organisés pour fixer justement les règles pour ce genre de match ou bien ce genre de rencontre.
1: Merci Grégory pour votre analyse et votre expérience du foot à l'étranger. Je vous souhaite une excellente journée. On va aller à Liège. Olivier est au téléphone. Bonjour Olivier.
3: Oui, bonjour. Salut.
1: Allez voir des matchs de foot, vous?
3: Non, absolument pas.
1: Est-ce que le fumigène fait partie de l'ambiance dans un stade?
3: Pardon?
1: Est-ce que le fumigène fait partie de l'ambiance dans un stade? Est-ce que ça fait partie du foot?
3: Moi, j'ai regardé le match à la télé hier.
1: Ouais.
3: Ce qui m'a cassé les bonbons, franchement, enfin, pour parler gentiment, c'est que 3 fois 10 minutes, le match a été arrêté. Et c'est pas normal, le sport reste du sport. Donc voilà, à partir du moment où le sport est arrêté, moi je suis joueur de... Enfin, j'ai été joueur de tennis à un haut niveau, donc j'ai eu la chance de jouer à Roland-Garros, ouais. À Wimbledon, peu importe, voilà. Et je n'ai jamais vu ça. Vous prenez le rugby par exemple, le hockey sur gazon, des sports d'équipe, hein. Ça n'arrive pas. Même le foot américain, ça n'arrive pas.
1: Mais alors, comment vous expliquez qu'il s'y ait ça?
3: Ben, je ne sais pas. pour moi, c'est un effet de groupe, en fait. Il suffit qu'il y en ait 3, 4, 5 qui commencent à mettre le feu, machin, truc, qui les fumigènes, et tout le monde suit, hein.
1: Comment on règle le problème?
3: Le sport, c'est pas ça, quoi.
1: Comment on règle ça? Grégory m'a dit contrôle d'identité et une vraie fouille à l'entrée.
3: Mais normalement, ça ne devrait pas être.
1: Ouais, mais en attendant, voilà le constat ce matin. Voilà comment le stade est abîmé.
3: Oui, mais c'est une connerie monumentale, hein. Enfin, si je peux me permettre, pardon. Hein.
1: Mais comment on évite que cette connerie monumentale se reproduise? Ça avait déjà été le cas l'année dernière.
3: Effectivement. Alors, une fouille à l'entrée, beaucoup plus sévère. Mais ce n'est pas normal. Ça reste du sport.
1: Il y avait Sophie tout à l'heure dans l'émission, elle nous a appelé. Elle disait, dès qu'un supporter commence à mettre une cagoule, on le sort et on l'interdit de stade.
3: Exact.
1: C'est comme ça que ça doit marcher?
3: Oui.
1: Même en hiver?
3: Bien sûr.
1: S'il fait très froid et qu'un supporter veut se couvrir le visage?
3: On s'en fout.
1: Vous mettez une cagoule, vous êtes sorti.
3: Bien sûr.
1: Ben voilà la solution pour Olivier. Merci pour votre appel. Je vous souhaite une bonne journée à Liège. On va aller à Mété. Dominique est au téléphone pour commenter une autre conversation. Mais si vous voulez reparler de ce qui s'est passé hier au Stade Roi-Baudouin, vous nous appelez maintenant 070-233-466. Bonjour Dominique.
4: Oui, bonjour.
1: On parle avec vous des titres-services. Pierre-Yves Jaulet, le ministre wallon de l'Emploi, trouve que ça coûte trop cher à la Wallonie. En 2016, on parlait de 430 millions d'euros. C'est passé à près de 600 millions d'euros pour 2024. Ce sont les derniers chiffres qui ont été bouclés. Et donc, pour comprendre ce coût, il faut revenir sur ce que paie le client, 10,40 euros, et ce que paie la Wallonie pour chaque titre service, 10,40 euros donc pour le client, 20,15 euros pour la Wallonie. Ça peut continuer comme ça, Dominique, ou vous êtes prête à payer un peu plus?
4: Moi, je ne suis pas prête à payer un peu plus. Non, pas du tout. Ou alors, il faut voir suivant les revenus des personnes. Parce qu'en fait, il y a aussi déjà certaines agences qui demandent tous les trimestres un surplus pour payer les chèques repas des aides ménagères.
1: Mmh.
4: Donc toutes les agences ne font pas ça.
1: Alors on m'a parlé tout à l'heure justement des agences, la plupart sont des sociétés privées, et on m'a dit que c'est là qu'il faut creuser, il y a des gens qui s'enrichissent, c'est le sentiment que vous avez?
4: Oui, parce qu'il faut voir aussi les revenus. Enfin, je ne sais pas, moi, une personne âgée de 80 ans qui a une petite pension, qui a besoin d'une aide ménagère, contre quelqu'un, je ne sais pas, moi, qui est riche, je ne comprends pas. Une personne handicapée qui a besoin d'une aide ménagère. Donc, voilà, je pense qu'il faut voir suivant aussi les revenus, aussi suivant la grandeur des tâches à faire aussi, quoi.
1: Vous me parlez de la personne qui est riche? Elle doit payer combien son titre-service?
4: Ben, la même chose que moi.
1: Alors aujourd'hui, c'est le même prix, c'est 10,40 euros pour tout le monde en Wallonie. Mais demain, s'il y a une réforme, vous voulez qu'elle paye combien, la personne riche?
4: Je ne sais pas, suivant ses revenus, je ne sais pas moi.
1: Le coût total, c'est à peu près 30 euros pour l'heure. Vous voulez qu'elle paye tout?
4: Non, pas 30 euros, c'est beaucoup trop cher. Sinon, ils n'engageraient plus personne, ils prendraient des personnes au noir.
1: Ah, mais pour le client, mais c'est le coût total. Donc, c'est la collectivité qui paie pour le ménage.
4: Oui, mais bon, 30 euros, vous vous rendez compte, c'est sûr qu'une femme de ménage, elle a beaucoup à faire. Si elle n'est pas payée correctement, ce n'est pas bien non plus. Hein.
1: Mais donc, on fait quoi?
4: Il faudrait mettre des choses aux normes parce que sinon, il va y avoir de plus en plus de femmes de ménage au noir.
1: Hein. Et c'est justement contre ça que les titres services ont été lancés. Merci Dominique pour votre appel. On va voir ce qu'en pense Cathy à Pironchamp. Bonjour Cathy.
5: Bonjour.
1: Bienvenue dans l'émission. Vous avez travaillé dans ce secteur, vous?
5: Oui, j'ai travaillé. En fait, j'étais la toute première chez Manpower Charleroi.
1: Oui.
5: En avril 2004, donc moi j'ai connu le titre à 6,20 euros.
1: Ah, c'était une autre époque. 10,40 euros aujourd'hui et la Wallonie compense 20,15 euros par titre au service. Et vous entendez ce que dit le ministre, c'est pas finançable, c'est plus finançable, ça peut pas augmenter comme ça.
5: Problème, voilà, comme je disais, moi chez Manpower, à ce moment-là, nous on avait donc notre salaire, le client payait le titre service et c'était tout. À l'heure actuelle, Manpower a été racheté par Trixo. Donc moi, je suis maintenant de l'autre côté. J'utilise ces petits services, ben, puisque j'ai dû arrêter pour gros soucis de santé. Ouais. Et en plus des 10,40 €, nous payons 1,50 € par heure prestée chez Trixo pour, entre guillemets, subvenir aux aides des aides ménagères. Alors que, voilà, moi j'en ai une qui vient, elle a un tablier qui est abîmé, on ne peut plus lui remplacer parce qu'il n'y en a plus, parce qu'on n'en prendra plus. T-shirt, même chose, elle doit aller acheter ses t-shirts privés. Alors ben, que nous, chez Manpower, sans avoir cette somme à payer, j'arrivais, bon ben voilà, mon t-shirt est un peu abîmé, ben pas de problème, viens chercher un tablier.
1: Mais donc le problème, il est où? Il est dans les sociétés qui gèrent?
5: Oui, tout à fait. Et Trixo, pour ne pas les nommer, sont dans les plus chers. Et voilà, maintenant, augmenter les petits services pour tout le monde, je pense que c'est une erreur.
1: Pour certains, non, on m'a proposé à plusieurs reprises en fonction des revenus.
5: Voilà, peut-être plutôt comme ça, parce que quand vous avez des personnes, il y a déjà des personnes qui ont dû arrêter mais parce qu'ils avaient une toute petite pension et que malheureusement, mais ils ne savaient pas donner 10,40 € fois ne fût-ce que 3 heures.
1: Donc on diminue en fonction des revenus? Et on augmente pour certaines personnes?
5: Moi, je pense que ce serait bien parce que, ben voilà, en ayant travaillé, j'ai travaillé chez des petites personnes seules, âgées, ainsi de suite, ouais. Ben, qui avaient déjà tout juste. Et moi, quand j'ai arrêté, les titres étaient à 9 €.
1: La personne moi, qui est riche, parce qu'on va parler de ça tout à l'heure, la personne qui est riche, vous voulez qu'elle paie combien? Aujourd'hui, c'est 10,40 €. Vous voulez qu'il y ait combien à sa charge?
5: Je sais pas, 15 €, ce serait déjà bien.
1: 15 €? Et donc la Wallonie continue à subvenir, à compléter ce montant.
5: Mais parce que c'était de départ comme ça. Maintenant, si vous demandez, ben, la totalité, elle est 30 €. Mais c'est sûr que le travail en noir va revenir. Mais avec le travail en noir, il n'y aura plus de sécurité. Ici, l'aide ménagère a un accident de travail. Il y a une assurance. Moi, j'ai moi-même eu un accident de travail. Ben, j'ai été couverte par l'assurance.
1: Ben c'est aussi pour ça que ça a été mis en place à l'époque. Mais donc voilà votre proposition. Les riches paient 15 €, ceux qui n'ont pas les moyens paient moins que les 10,40 € aujourd'hui. Merci Cathy pour votre appel. Dans un instant après la pause, on va faire le tour des commentaires qu'on n'a pas entendus en direct ce matin dans C'est vous qui le dites. À tout de suite.
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6: Merci beaucoup, merci.
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1: Juste avant de retrouver l'équipe dont n'est pas des pigeons, Camille, on fait le point avec vous sur les commentaires qu'on n'a pas entendus en direct ce matin dans C'est vous qui le dites.
11: Eh bien, concernant les événements d'hier au stade Roi Baudouin, Maureen trouve que les fumigènes n'ont rien à faire dans un stade. Ça gâche le match, empêche les joueurs et le VAR de travailler correctement et ça peut être dangereux. On peut mettre de l'ambiance autrement sans transformer une finale en écran de fumée. Au sujet des titres service, Marie n'est pas contre une petite hausse du prix, surtout si le coût pour la Wallonie devient trop important. Les titres service restent malgré tout avantageux pour les utilisateurs et permettent à beaucoup de travailleurs d'avoir un emploi stable avec des droits sociaux. Par contre, elle tient à ce que l'augmentation ne dépasse pas les 2 euros. Et en ce qui concerne la tour Reyers, Yves la transformerait en rooftop panoramique avec un bar et un espace culturel.
1: Vous pouvez continuer à commenter sur la page Facebook de l'émission. Lundi dès 9h, 3 nouvelles conversations. Là tout de suite, la journée continue avec l'équipe dont on n'est pas des pigeons.

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1: Ce soir, ils seront là à la télé, ils sont là aussi ce matin. Pas de long week-end pour l'équipe dont n'est pas les pigeons.
2: Et non, les pigeons sont toujours là et toujours là pour vous aider, effectivement. Bonne journée, Cyril.
1: Bonne journée.
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2: Et bonjour à toutes, bonjour à tous, bienvenue. Les pigeons sont donc mobilisés pour vous aujourd'hui. France, bonjour et bienvenue dans l'équipe. On vient en aide à Guilin avec vous.
4: Mais oui, Guilin a un problème avec Orange, il est déconnecté de tout, de internet, de téléphone. On va vraiment essayer de l'aider ici aujourd'hui, il a un problème de communication, on va être là pour lui.
2: Martin, Aurélie a aussi un problème, mais elle avec ses panneaux solaires.
5: Oui, effectivement, ils sont installés depuis 2020 et l'onduleur a lâché. Alors on se dit dommage, c'était il y a 6 ans. Bah non, il est toujours sous garantie. On doit donc le remplacer gratuitement, bah a priori, puisque ça fait un mois et demi qu'elle attend et qu'elle n'a aucune nouvelle.
2: Audrey, on parlera prix de l'énergie dans le journal de la conso.
6: Exactement, avec une petite accalmie du côté des prix de l'énergie. On parlera des aides à la rénovation qui vont connaître des changements en Belgique. On parlera aussi de salaire. Est-ce que vous êtes prêt à partager votre salaire avec vos collègues?
2: Ah, moi, alors, je veux bien que mes collègues partagent leur salaire avec moi.
6: Non, mais
2: moi.
6: C'est pas c'est partager le montant de votre salaire, mais pas partager physiquement, enfin financièrement.
2: Oh,
6: quoi. Juste, est-ce que vous êtes ok de lâcher l'info, combien vous gagnez par mois?
2: Dites-le nous au 0470 07 20 23, c'est notre numéro WhatsApp. Il y a aussi l'adresse email sospigeon@rtbf.be.
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2: Et on commence en musique avec Angèle et Justice. Que voulez-vous, mais que voulez-vous? What you want sur Vivacité.

0: Angèle et Justice, What You Want sur Vivacité.
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0: Et reprenons un dossier qui nous avait passionné la semaine dernière. Il était porté par Mathilde, je pense. Audrey, c'était le dossier de Wesel.
2: Exactement, qui nous avait contacté. Il s'était fait porte-parole de son frère. Il avait un problème avec son service de télécommunication. Pourquoi ? Eh bien, parce que pour l'ouverture d'un magasin de pièces automobiles, de pièces détachées, eh bien, il avait fait la demande d'un numéro de téléphone particulier. Vous savez, des numéros qui sont impactants, qu'on retient, puis c'est un franchisé. Donc, il faut une sorte de continuité avec les autres numéros de téléphone. Sauf que ce numéro-là, il avait été attribué visiblement à quelqu'un d'autre au final. Et c'était un peu le combat pour récupérer le numéro de téléphone voulu.
0: Oui, avec toutes les cartes de visite, l'enseigne, tout était imprimé avec le numéro qu'on avait réservé auprès de Proximus. C'est un numéro qui, entre-temps, a été donné à quelqu'un d'autre. On est en communication avec Wesel. Bonjour Wesel.
3: Bonjour.
0: Alors, est-ce que vous avez pu récupérer votre numéro, celui qui était imprimé partout et pour lequel vous aviez fait d'importants investissements avec votre frère pour votre commerce ?
3: Alors oui, c'est un gros oui, on l'a récupéré et tout est rentré dans l'ordre, heureusement.
0: C'est génial, c'est un dossier résolu ça.
1: Dossier résolu.
2: Ce qui s'est passé en fait, c'est que la personne qui avait le numéro de téléphone que vous vouliez a accepté de le restituer en fait.
3: C'est bien ça, donc ouais. C'est la communication qu'on a eue de la part de Proximus via le médiateur télécom. Donc ce lundi, ils nous ont envoyé un écrit pour nous dire que le numéro était définitivement attribué cette fois-ci correctement, donc celui qu'on avait choisi, et qu'ils avaient pu trouver un terrain d'entente avec l'autre client pour faire le changement. Et que bon, la source du problème, c'était un bug informatique, donc voilà, ils présentent leurs excuses. Entre-temps, c'est réglé.
0: Ouf, on doit pousser un sacré ouf de soulagement de votre côté, parce que vous attendiez la résolution de ce problème pour ouvrir votre commerce. Est-ce que maintenant il est ouvert, ce commerce ?
3: Alors oui, en fait, pour tout vous dire, donc le jour même de l'émission, donc on avait eu, grâce à vous, contact avec un porte-parole Proximus qui nous avait dit que ça allait être traité. On a remarqué que dans le courant de la journée, en fait, le numéro de téléphone qu'on avait eu, un numéro, lui-même était coupé. Donc on s'est dit, il va y avoir du changement. Effectivement, le lendemain, on a fait des tests et là, on s'est rendu compte que le numéro qu'on voulait à la base, il était attribué, mais on voulait être certain qu'il n'allait pas avoir de

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1: Des pigeons peuvent passer vous faire un petit coucou et tester votre numéro de téléphone qui maintenant fonctionne et est le bon. Allez, bah merci beaucoup Wesel de nous avoir tenus au courant.
2: Merci à vous et surtout à votre équipe. Je pense que sans votre intervention, on aurait quand même peut-être pu régler le problème, mais certainement pas aussi vite. Je veux vraiment juste signaler aux auditeurs, il faut pas hésiter à prendre contact comme votre émission à des partenaires, à des gens qui peuvent nous aider,
1: eh oui.
2: Peut-être d'une autre manière que celle qu'on pense d'office, mais ça marche, donc il faut le faire. Franchement, je le conseille.
1: Ah merci beaucoup Wesel, et effectivement, et si vous avez un problème comme Wesel, vous n'hésitez pas, vous nous écrivez à l'adresse email sospigeon@rtbf.be. On privilégie l'adresse email pour les dossiers et pour les réactions en direct. Ça, vous avez le numéro WhatsApp 0470 07 20 23. Merci beaucoup Wesel et on vous souhaite une excellente journée. Et là-dessus, on va ouvrir un premier dossier.
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1: Vous savez qui c'est ?
3: C'est Pink, non ?
1: Non. Ah. Non, c'est Véronica Fusaro.
4: Mais vous-même, vous avez dû regarder votre fiche pour savoir qui c'est.
1: Oui, parce que vous savez qui est Véronica Fusaro ?
4: Absolument pas.
1: C'est la chanteuse qui représente la Suisse à l'Eurovision.
4: Ah.
1: Et là, ce qu'on vient d'entendre, c'est son titre Alice, qui est donc en compétition. Et ça nous permet de vous rappeler que samedi, il y a Eurovision. Oui. Et qu'on est tous derrière Essila, bien sûr, pour soutenir Essila. Et donc, la Belgique. Si je vous parle de la Suisse, c'est que c'est un pays où s'est rendu Guilin. Et France, c'est votre dossier. France qui est notre stagiaire,
4: ouais.
1: Et qui porte son premier dossier ce matin à la radio. Qu'est-ce qui s'est passé pour Guilin alors, France ?
4: Eh bien, en fait, il a juste traversé la Suisse, donc il ne passait vraiment juste furtivement. Et malheureusement, vous le savez, chers auditeurs, chères auditrices, il faut éviter de consommer quand vous êtes en Suisse, en tout cas, limiter vos données. Et donc, malheureusement, en rentrant, il a eu une facture assez salée de Orange pour Guilin. Donc, c'était une facture de 119 euros qu'il a finalement réussi à réduire à 89 euros. Alors, donc ça, c'est une super top qu'il ait pu réussir à le réduire. Et ensuite, il a pu demander un étalement du paiement. Mmh. Donc, il se dit, j'ai 89 euros à payer, est-ce que je pourrais le payer en 3 fois ? Et on lui dit, oui, pas de problème, on va vous faire un plan de paiement, pas de souci, etc. Et puis, ce qui se passe, c'est qu'on ne lui donne jamais d'informations sur comment payer. Et donc, chaque début de mois, en fait, il est déconnecté. Plus de téléphone, plus d'internet. Vous pouvez imaginer à quel point ça peut être embêtant pour la vie professionnelle, la vie privée de quelqu'un. Complètement déconnecté. Alors, à ce moment-là, il appelle Orange. On lui dit, oui, monsieur, il faudrait que vous payiez tel montant. Chaque fois, Guilin s'exécute, il paye le montant et chaque fois, il est reconnecté. Et c'est rebelote chaque début du mois. Mais ici, début du mois de mai, il y a un petit changement. C'est que quand il appelle, on lui dit, ah, mais vous avez une facture en retard. Vous avez encore quelque chose à payer. Et là, il dit simplement, ah mais j'aimerais bien savoir où je dois payer, ce que je dois payer, s'il vous plaît, dites-le moi. Ne vous inquiétez pas monsieur, on prendra contact avec vous dans les 48 heures. Chose qu'ils ne le font pas, et donc depuis Guilin est toujours en attente, il a été complètement déconnecté. Et puis ici, le plus gros problème qu'il a eu, c'est effectivement qu'il a reçu une mise en demeure ce lundi 11 mai. On lui reproche de ne pas avoir payé, simplement il n'a pas eu d'informations, donc en fait c'est compliqué aussi pour lui. Il a continué à contacter Orange, à poser des questions. Je le dis aussi, Guilin c'est un client qui est fidèle à Orange, mm-hmm. depuis 20 ans, il paye toujours ses factures dans les temps. Il aimerait bien comprendre ce qui se passe et qu'on rétablisse sa connexion. Je pense que c'est la moindre des choses et donc on va tout faire pour l'aider aujourd'hui.
1: Eh ben, c'est ce qu'on va voir avec Guilin qui est en ligne avec nous. Bonjour Guilin, si vous pouvez peut-être baisser le son de votre radio parce qu'on s'entend en écho du coup. Est-ce que vous nous entendez bien, Guilin ?
4: Vous avez une chouette voix en tout cas, Simon.
2: Très très bien seulement, je n'ai pas une radio que je suis.
4: Ah.
2: Je vous écoute, mais je n'ai pas des radios.
1: Ah bah, on s'entendait en écho, mais là c'est mieux.
2: Je vais peut-être me déplacer du lieu où je suis pour...
1: Là c'est très bien.
2: Là,
1: maintenant c'est très bien, c'est très très bien.
2: Okay.
1: On le disait, vous êtes client chez Orange depuis combien de temps, Guilin ?
2: Depuis Mobistar.
1: Ah oui, c'était encore Mobistar.
2: Ça fait 20 ans, carrément 20 ans.
1: Ah oui, d'accord. Donc vous êtes un client de longue date. Et ce genre de mésaventure, vous en avez déjà vécu, une mésaventure comme celle-là ?
3: Oui, j'en ai déjà eu. Hein, c'est d'ailleurs, il y a tout récemment.

0: récemment, il y a 3 semaines, plus ou moins. J'ai eu encore ça, mais je sais que si je suis en dehors du territoire européen, donc je dois vite désactiver l'itinérance.
1: Oui, oui, oui.
0: Mais ce que je n'ai pas fait en passant par la Suisse.
1: Bon, mais ça peut arriver. Oui, mais c'est vrai que là, les conséquences, elles sont salées. On parle d'une facture de 119 euros. Vous avez réussi à la réduire, cette facture. Comment vous avez fait ?
0: Et donc, j'ai contacté Orange, aussitôt revenu, et qui, l'interlocuteur que j'ai eu a accepté, il a très bien compris. Et seulement, il m'a promis un plan de paiement qui n'est jamais arrivé.
1: Oui. Et le premier plan de paiement qu'on vous propose, j'ai ici, donc on se met d'accord pour que vous deviez payer 89 euros, et puis on vous dit, alors vous allez payer 40 euros, puis 40 euros, puis 39 euros. Là, on dépasse 89 euros.
2: On est à 119 euros.
0: Exact. Je ne comprenais rien à son calcul. Je lui ai fait le mien, qu'il n'a pas voulu. Et donc, au final, même le sien n'a pas été respecté parce que finalement, j'ai dû payer 40 euros, 30 euros, et à la fin, 59 euros.
1: Et qu'est-ce que vous avez déjà payé effectivement ? Parce que si je comprends bien, à chaque fois, on vous bloque votre ligne, et pour la réactiver, vous devez payer quelque chose. Mais vous payez quoi ?
0: Mais oui, je ne sais pas ce que je paye. Mais voilà, il m'a dit chaque fois, payez autant, et la ligne sera rétablie, ce que j'ai fait. Donc, pour la première fois, 40 euros, un certain 23 février.
1: D'accord.
0: Une seconde fois le 18 mars, 30 euros. Et la dernière fois, 15 avril, 59 euros.
1: Et tout ça, vous l'avez payé à chaque fois ?
0: Oui, j'ai payé chaque fois.
1: En plus de votre facture classique pour votre abonnement ?
0: Alors justement, chaque fois que j'avais quelqu'un au bout du fil, j'ai demandé qu'est-ce qu'il me faut faire ? Est-ce que je suis en ordre ? Oui, monsieur, vous êtes en ordre. Payez ce qu'on vous a dit et tout rentre en ordre. Et c'est ce qui se passait, mais j'avais le sentiment qu'il ne se penchait pas trop bien sur la situation pour savoir ce que je dois au total. Ce n'est que récemment, donc au 4 mai, donc ça a été très bien expliqué par madame qui expliquait la situation. Donc ce n'est que le 4 mai que la dernière personne que j'ai eue m'a dit mais monsieur, vous avez 69 euros à payer.
2: Et ces 69 euros, Guylain, vous avez demandé d'où ils venaient ? Ça correspond à quoi ?
0: Je demande... justement, monsieur m'a dit... oui, quand je lui pose la question, il m'a dit « Ah, mais tiens, alors, dans ces cas-là, on vous recontacte dans 48 heures, et donc, depuis lundi dernier, 48 heures jusqu'à aujourd'hui, j'attends. »
1: Mais attendez, parce que si vous avez dû payer à chaque fois pour débloquer votre ligne, vous payez une fois 40 euros, une fois 30 euros, une fois 59 euros, on est au-delà de la somme que vous leur deviez, on est même au-delà des 119 euros, et vous continuez à avoir des coupures, et en plus des invitations à payer 140 euros, là, une mise en demeure, mais
0: oui.
1: c'est incompréhensible.
0: Oui. Donc oui, je n'y comprends rien.
1: Et là, aujourd'hui, votre numéro de téléphone classique, il est bloqué, donc ?
0: Il est bloqué depuis lundi dernier jusqu'à aujourd'hui. Je suis bloqué et donc pas accès à pas mal de services.
1: Bon, ne bougez pas, Guylain, on va voir comment on peut vous aider.
3: Les clés du dossier.
1: C'est incompréhensible, France, cette situation.
2: Il s'agit clairement d'un problème de communication. Le plan de paiement, il a été accepté. Et malgré cela, Guylain, il se retrouve avec une ligne coupée tous les mois. Et maintenant, il y a même une mise en demeure. Alors, on rappelle que pour ce genre de dossier, les paroles s'envolent, mais les écrits restent. Il faut donc absolument une preuve écrite du plan de paiement qui a été établi entre les deux parties. Alors nous, aujourd'hui, on va essayer de remettre tout le monde autour de la table. Et pour ça, on a plus d'un tour dans notre sac. On va commencer par appeler le médiateur des télécommunications qui va nous donner des précieux conseils.
1: Ah bah super, on fait ça juste après. Le point RTBF Mobile Info avec Théo Le Chanu qui est avec nous. On sent que l'ambiance, elle est plutôt aux vacances, en tout cas au pont sur les routes, Théo.
4: Bonjour Simon, bonjour tout le monde. Eh bien oui, c'est ça, on sent que c'est assez calme en effet pour le moment. Donc on en profite pour vous rappeler ces travaux qui ont commencé hier et qui vont se durer jusqu'à la fin du week-end au moins. Donc ce sont les travaux sur le ring de Bruxelles dans le sens Zaventem vers Waterloo. Il faut savoir que donc, les bretelles d'entrée et de sortie du carrefour des quatre bras sont actuellement fermées à cause de travaux. Hein, donc pour le moment, il n'y a pas de ralentissement, mais des déviations sont mises en place localement. Donc tout est indiqué sans souci. Et puis sinon, en ce qui concerne les autres axes, tous les feux sont au vert pour circuler en Belgique. Et sinon, du côté de la SNCB, on nous signale une interruption de circulation de train. Alors bon, c'est un petit peu loin, hein. C'est pour vous rendre à Lille depuis Tournai, et puis sinon, bah, tous les feux sont au vert.
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2: Et ce matin, les pigeons sont mobilisés pour venir en aide à Guilin. Et cette facture, ces factures téléphoniques qu'on a du mal à comprendre. Guilin, il est passé par la Suisse. Et donc ça, c'est vrai que c'est un petit conseil qu'on peut rappeler pour l'ensemble de nos auditeurs. Si vous passez par ce magnifique pays qu'est la Confédération helvétique, n'oubliez pas de désactiver. Oui, en toute objectivité, effectivement.
3: Et faites-le même quelques kilomètres avant de passer la frontière. Parce que parfois, le réseau capte un petit peu avant la frontière. Une seconde, ça peut faire déjà quelques euros.
2: Quand on est à Mulhouse, ou quand, en fonction de par où on rentre, mais déjà à Mulhouse, on peut l'enlever. Ou alors via... Qu'est-ce qui vous fait rire, Audrey ?
4: Rien.
2: Ou alors du côté d'Annemasse, si vous passez par Genève, là, on désactive, tant qu'on est encore en France, on désactive l'itinérance, et comme ça, on évite les mauvaises surprises. Ça, c'est pour tous les auditeurs qui, par exemple, iraient en Italie cet été, pourquoi pas ? Il y en a. Ou bien qui vont passer des vacances en Suisse, il y en a. Il y en a même autour de cette table, dans ce studio. C'est vraiment un beau pays.
4: Oui. Enfin, ça dépend toujours par où on rentre.
3: Oui, c'est vrai. Toujours faire attention.
2: Bon, Guilin, donc, il a cette mésaventure, il rentre chez lui, il se retrouve avec une facture de 119 euros. Il a négocié ce supplément. On lui dit, OK, on va se mettre d'accord pour 89 euros, à payer en trois fois. Et puis, c'est là qu'on rentre dans une situation totalement ubuesque, où on lui dit, vos 89 euros, vous les payez en trois fois, 40, 40, et puis 39. Mais là, on n'arrive pas à 89 euros. À chaque fois, on bloque la ligne de Guilin, et à chaque fois, on lui demande de payer quelque chose pour la débloquer. Et derrière, on a l'impression que la dette n'est jamais apurée. On en parle avec le médiateur des télécommunications, David Huyem, qui est au téléphone avec nous. Bonjour, David.
5: Bonjour à toute l'équipe.
2: Alors, on a du mal à comprendre la situation de Guilin. C'est vrai qu'on lui réclame à chaque fois des suppléments, d'abord pour débloquer sa ligne téléphonique. Est-ce que vous pouvez nous expliquer cette pratique de la part des opérateurs ? C'est courant, ce genre de pratique ?
5: Oui, c'est vrai. Pour certaines raisons, parfois, vous pouvez être désactivé suite à des impayés, suite à d'autres problèmes. Et c'est vrai que la plupart du temps, les opérateurs facturent une sorte de coût de réactivation, de coût de raccordement. Bon, il y a toujours moyen de le faire sauter. Ça dépend un peu de la situation, mais c'est une pratique qui est courante, effectivement.
2: D'accord. OK, mais donc c'est un surcoût qui ne vient pas pour apurer la dette, en fait. Normalement.
5: Ah non, ici c'est vraiment un coût supplémentaire par rapport à la situation ici. Oui, non, tout à fait, là ça n'a rien à voir a priori avec la dette.
2: D'accord, ok. Retour sur ces fameux frais de roaming, on l'a dit, c'était un passage par la Suisse. Guilin, il se retrouve avec 119 euros à payer d'un coup comme ça. Normalement, l'opérateur, il doit nous prévenir avant qu'on arrive à ce genre de situation ?
5: Alors oui, tout d'abord déjà dans la situation que j'avais entendue ici, j'ai un premier problème déjà avec la situation de roaming. C'est vrai qu'on a énormément de dossiers de personnes qui se font facturer des roaming un peu comme ça, sans le faire exprès en Suisse ou dans d'autres pays. Et c'est vrai que normalement dans ces cas-là, on a déjà normalement le blocage à 60 euros. Donc quand j'entends ici votre auditeur qui arrive à des sommes de 110, 120 euros, je me demande déjà est-ce qu'il y a eu bel et bien un blocage roaming data à 60 euros. Ça c'est déjà une première question.
2: Ah, ça c'est l'opérateur qui doit faire. Il doit nous prévenir et bloquer à 60 euros normalement ?
5: Alors c'est une réglementation européenne effectivement à 60 euros en roaming data, puisqu'ici je ne pense pas que ce sont des appels, donc c'est du roaming data. Il doit être bloqué à 60 euros et s'il veut continuer à consommer au-delà de 60 euros, il doit vraiment formellement acter le fait qu'il dit à son opérateur oui je veux continuer, mais je ne pense pas ici que ce soit passé comme ça. Donc déjà, premièrement je dirais blocage à 60 euros, j'ai déjà un premier problème. Ensuite effectivement sur le problème de plan de paiement, là oui c'est une procédure administrative qui est mise en place par un opérateur qui doit être enregistré, tout doit bien se passer, le client doit recevoir des avis de paiement très clairs avec les tranches, etc. Donc là tout est de son côté, tout est à l'opérateur. S'il veut que son client paye, évidemment l'opérateur doit faire tout ce qu'il a en son pouvoir pour que ce soit clair au niveau plan de paiement.
2: C'est vrai que c'est ça qui est vraiment complètement difficile à comprendre. C'est que voilà, Guilin, à chaque fois, il demande, mais dites-moi où et quoi, qu'est-ce que je dois payer. Et à chaque fois, on lui dit, on va vous recontacter dans 48 heures, ce qu'on ne fait jamais. Mais donc, ici, il faut juste exiger un écrit pour que les choses soient claires.
5: Ah oui, évidemment, c'est toujours mieux, hein, le fait d'avoir un écrit, un email ou que sais-je. C'est vrai que ce qui est dit parfois oralement en première ligne sur un opérateur, ben, ok, c'est peut-être pas bien enregistré, peut-être pas bien mis dans le dossier. Donc, c'est toujours bien de demander un email de confirmation qui prouve bien effectivement qu'un plan de paiement a été demandé et à la limite avec les détails également du plan de paiement. Comme ça, tout est clair pour tout le monde des deux côtés, côté client et côté opérateur.
2: Et ben, comme ça, c'est très, très clair. Merci beaucoup, David William, d'avoir répondu à nos questions. On vous souhaite une excellente journée. Allez, on va appeler Orange dans un instant, hein, avec cette exigence. Ne bougez pas.
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4: Et nous sommes toujours mobilisés pour venir en aide à Guilin et on vient d'en discuter avec le médiateur des télécommunications. Guilin, est-ce que votre opérateur vous a à un moment demandé, tiens, vous allez dépasser votre volume de 60 euros de data en dehors de l'Union européenne, est-ce que vous voulez continuer à consommer de la data? Est-ce que cette alerte a eu lieu?
5: Non, je n'ai rien eu du tout. Et puis, de toutes les façons, c'est un passage qui n'a duré que, je pense, juste une heure de passage. Et donc, je n'ai rien eu du tout. Mais non, rien du tout.
6: Et Guilin, votre facture habituelle mensuelle, c'est un tarif fixe, c'est...
5: Pardon, je n'ai pas très
6: mais
5: bien compris.
6: Donc, habituellement, votre abonnement, vous le payez combien?
5: 59, quelque chose comme ça, je crois 59 euros. Et c'est par domiciliation, un autre élément, c'est que c'est par domiciliation.
4: Ah oui, donc en général, vous n'avez rien à gérer, c'est fait directement via la banque.
6: Mais donc du coup, je suis désolée, je suis un peu tatillonne là-dessus, mais les 119 euros, est-ce que c'est 119 euros en surplus, en plus des 59 euros habituels payés, ou est-ce que ça en fait partie?
5: Je pense que les 59 euros habituels font partie de ces 119.
6: Ok.
4: D'accord. Ok. Mais donc on parle d'un ok. Mais donc on parlerait d'un supplément, pas d'un supplément de 119 euros.
6: Mais non, c'est ça.
4: On parle d'un supplément de 119 moins 59.
7: 60 euros.
4: De 60 euros.
6: Oui. Ah, mais c'est pour ça qu'on l'a pas prévenu aussi.
4: Ah, donc on aurait bloqué. Pile poil à soi. Ah ouh, mais vous êtes très très forte en maths en fait.
6: Mais plus ou moins. Okay. J'essaye, mais si vous saviez, mes professeurs ne disaient pas ça quand j'étais en secondaire, mais c'est ça que je suis en train de me dire. Encore une fois, il s'agirait d'avoir le détail de la facture pour savoir exactement ce qu'on paye et ce qui est.
4: Ok, donc il y aurait les 59 euros plus les 60 euros de roaming supplémentaire auxquels on est arrivé et sur lesquels on ne revient pas. Ok, d'accord. Bon, c'est un petit peu plus clair. Ne bougez pas, on continue à traiter ce dossier.
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15: Bonjour à toutes et tous. Dès le 1er juillet, les kinés, les logopèdes et les sages-femmes pourront organiser des consultations en visioconférence. Annonce ce matin du ministre de la Santé, Frank Vandenbroek. Il y aura des conditions. Le patient devra avoir vu son praticien au moins une fois physiquement avant toute consultation en ligne. Et il ne pourra pas y avoir plus que 2 consultations d'affilée en vidéo. Enfin, les téléconsultations ne seront pas organisées pour les enfants de moins de 4 ans. 12 personnes blessées après l'averse de grêle qui a causé des collisions en chaîne hier soir sur la E34 en province d'Anvers. On ne connaît pas la gravité des blessures. Un motard qui circulait vers Anvers a perdu la vie. Le plan d'intervention médicale a été déclenché. Les blessés ont été transférés dans 3 hôpitaux de la région. De nouveaux distributeurs à colis équipés de panneaux solaires en Wallonie. Bipost en a déjà installé 400 depuis le début de l'année et en prévoit 600 supplémentaires d'ici fin 2026. Comme ils ne nécessitent pas de raccordement électrique, ils peuvent être installés dans des endroits reculés. En plus, les nouveaux distributeurs sont équipés d'une batterie qui peut tenir 10 ans. Au cours de l'année 2025, le nombre de colis livrés dans ces distributeurs a augmenté de 90% par rapport à l'année précédente. Le prix du diesel diminuera demain, une baisse de 6,2 centimes pour atteindre 2,1 euros le litre. La Russie et l'Ukraine ont échangé ce matin 205 prisonniers de guerre de chaque camp. Il y a une semaine, le président américain Donald Trump avait annoncé une trêve de 3 jours dans le conflit entre Kiev et Moscou, de samedi à lundi dernier, et un échange de 1000 prisonniers de chaque camp. L'échange de ce matin est la première phase de cet engagement. Mais la guerre continue. Hier, des bombardements russes massifs ont touché Kiev. Ils ont fait 24 morts, dont 3 enfants. L'Ukraine a riposté, affirme la Russie. Moscou dit avoir abattu ces dernières heures 355 drones ukrainiens au-dessus de son territoire. En football, c'est à 13h20 précisément que Rudy Garcia dévoilera la liste des Diables Rouges qu'il emmènera avec lui à la Coupe du Monde cet été. Une liste de 26 joueurs. L'annonce de la sélection sera retransmise en direct dans le JT de 13h sur la Une Télé et sur Ovio. Et puis au championnat de Belgique de natation, Florine Gaspard bat son propre record de Belgique lors des séries sur 50 mètres brasse. Voilà pour les infos, merci d'être avec nous.
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4: 11h02, c'est l'heure de faire un point RTBF Mobile Info avec Amandine Aymar. Bonjour Amandine, comment ça roule en ce moment ?
2: Bonjour Simon, bonjour à toutes et tous. Eh bien, on peut dire que ça roule bien. On voit que vous êtes nombreux à faire le pont ce vendredi avec tout au plus quelques petites minutes supplémentaires, notamment sur le ring de Bruxelles entre Wezembeek-Oppum et Tervuren, puisqu'il y a des travaux là-bas qui vous ralentissent donc quelques

0: Que peu en direction de Waterloo, quelques minutes supplémentaires également entre Woluwe et Saint-Étienne et Diguem en direction de Grand Picard.
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3: Et bienvenue à vous si vous nous rejoignez. Les pigeons sont toujours mobilisés pour vous aider. Avec vous aujourd'hui, France, on s'intéresse donc aux factures téléphoniques de Guilin.
4: Et oui, malheureusement, il a été déconnecté, tout internet, téléphone, et on ne lui a pas communiqué clairement comment payer. Alors on fait tout pour l'aider aujourd'hui.
3: Martin, Aurélie aura besoin de notre aide dans un instant.
5: Eh oui, effectivement, l'onduleur de ses panneaux solaires est tombé en panne. Il est toujours sous garantie et donc a priori, le remplacement devrait se faire gratuitement et surtout rapidement. Mais là, ça fait un mois et demi que ça dure et elle n'a aucune nouvelle, on va tenter d'en avoir pour elle.
3: Audrey, de quoi parle-t-on dans le journal de la conso?
4: On parlera des aides à la rénovation qui vont connaître un petit changement dans les prochains mois. On parlera de salaire avec peut-être un petit peu plus de salaire net pour les travailleurs aussi dans les prochains mois, mais aussi plus de transparence. Est-ce que vous êtes prêt à divulguer le montant de votre salaire à vos collègues, à vos proches? Eh bien, il semblerait que le Belge ne soit pas spécialement pour ou n'est pas spécialement facile à faire ce genre de choses. On parlera de plateformes de streaming aussi et puis d'une drôle d'histoire de trafic.
3: Drôle d'histoire de trafic.
5: Il y a des escrocs qui se cachent derrière ce trafic.
4: Ouais.
3: Martin qui me tend une perche royale. Une perche royale juste après ce jingle.
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3: Et voici la perche. Donc vous parliez de...
5: d'escrocs.
3: Mais oui, mais ça me donne envie d'écouter de la musique, moi, ça.
5: C'est vrai ?
3: Oui, pourquoi pas Marine, tiens. Ah, est-ce qu'elle ne chanterait pas ? Qu'est-ce qu'elle chante ? Attendez.
4: Bah,
3: escrocs ?
5: Ah bah, super.
3: Ah bah, allez, écoutons.

0: Pardon. Je savais pas que mon micro était allumé.
1: Mais c'est bien quand on entend votre douce voix chanter.
0: Mais je préfère Marine. La voix de Marine.
1: Oui, elle a une très belle voix et c'était escroc que vous venez d'entendre. Mais vous aussi, Audrey, effectivement. Bon, tout ça nous éloigne un petit peu de notre dossier, le dossier de France. Notre stagiaire qui tient son premier dossier aujourd'hui. Donc on vient en aide à Guil, hein, qui est toujours en ligne avec nous. Et on essaye de comprendre d'où viennent ces factures qu'on lui réclame. Il faut rappeler donc que Guilin est passé par la Suisse. Ça a duré une heure, ce passage. Et on lui a réclamé derrière une facture de 119 euros. 119 euros qu'on a réussi à rediminuer à 89 euros. Et puis un plan de paiement qui n'arrive jamais. Et rien n'est clair dans cette histoire. Et à chaque fois que Guilin appelle le service clientèle, on lui dit « Ah oui, c'est complexe, on va vous rappeler. » Bah, peut-être que nous, on obtiendra plus d'informations. Allons-y, appelons.
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1: Oui.
0: Il n'y en a pas encore un petit troisième à mettre.
1: Double jingle. Non mais c'est la technique Simon qui réalise cette émission pour nous.
3: Voor de klantendienst, druk 1.
1: On va prendre.
3: Voor de receptie, druk 2. Pour le service clientèle, faites le 1.
1: Faisons le 1.
3: Pour joindre la réception.
4: Hallo, welkom bij Orange.
3: Bonjour, bienvenue chez Orange.
4: Voor Nederlands, druk 1.
3: Pour le... Veuillez entrer le numéro de téléphone pour lequel vous prenez contact, terminé par le carré.
1: Voilà, et donc ce numéro-là, Louisiane, vous l'avez dans la conduite.
3: Et votre entrée n'est pas enregistrée.
1: Comment ça? Par contre, les conversations de Guilin, elles sont enregistrées d'ailleurs, France.
0: Oui, elles sont complètement enregistrées à chaque fois, vous savez.
3: Client.
0: Quand vous appelez
1: allez-y, France,
0: un service client, on vous dit « Attention, ça va être enregistré, et ben, peut-être que ça peut être utilisé ici, on a justement besoin de ces enregistrements,
1: oui.
0: Si Orange les a.
5: Oui, » parce que on se demande toujours combien de temps il les conserve. Moi, c'est la question, vous imaginez le nombre d'appels qu'il y a par jour, ça doit être conservé sur des serveurs très très puissants, parce que là, le dossier dure depuis un petit temps.
1: Et donc on va voir... J'ai pas entendu ce qu'on nous disait du côté de...
0: Ils disaient juste qu'ils allaient être enregistrés.
1: Ah bah oui, voilà. Allô, allô?
6: Bienvenue chez Orange, mon nom est Adèle, que puis-je faire pour vous?
1: Bonjour Adèle, c'est Simon François à l'appareil, on est avec toute l'équipe d'On n'est pas des pigeons, on est en direct à la radio Vivacité. On vous appelle pour venir en aide à Guilin qui est au téléphone avec nous et qui a un petit problème avec la ligne téléphonique qu'on a renseignée, je ne sais pas si vous avez son numéro sous les yeux. Je vous résume son problème, il est passé par la Suisse il y a quelques mois et derrière il a eu une grosse facture à payer, il ne s'est pas rendu compte qu'il y avait ces fameux frais de roaming. Il a appelé le service client d'Orange et ils se sont mis d'accord avec un de vos collègues pour d'une part diminuer un petit peu ces frais qu'il avait en trop. On s'est mis d'accord sur un montant de 89 euros et sur un plan de paiement qu'on devait lui envoyer. Et ce plan de paiement, Guilin, il l'attend toujours. Et entre-temps, on n'arrête pas tous les mois de lui couper sa ligne téléphonique. C'est à nouveau le cas aujourd'hui, sa ligne elle est coupée. Et à chaque fois, Guilin recontacte Orange en disant « Dites-moi combien je vous dois, à qui je dois payer et comment est-ce qu'on procède ?» Et à chaque fois, on ne lui répond pas clairement. Et donc Guilin se retrouve là, actuellement, avec une ligne coupée, avec un téléphone qui ne fonctionne plus.
0: Et une mise en demeure.
1: Et aussi une mise en demeure de 140 euros, ouais. Effectivement, à payer. Et Guilin, il demande juste à payer et il n'a jamais d'informations claires. Est-ce que vous pouvez nous aider à venir en aide à Guilin?
6: Avec plaisir, bien sûr. Donnez-moi son numéro de GSM, s'il vous plaît.
1: Alors ça, comme on est à la radio, je vais vous donner... je vais vous passer Louisiane, comme ça, elle vous donne son numéro. Et voilà.
0: Nous, on l'entend, en tout cas.
1: Effectivement, et on rappelle que vous pouvez réagir au 0470 07 20 23 pendant qu'on transfère le numéro complet et peut-être d'autres informations sensibles, comme on dit, comme ça on évite d'avoir ce genre d'informations qui sont transmises en direct. On a Martin, d'ailleurs Gisèle, qui nous écrit dans la boîte WhatsApp.
5: Oui, effectivement, elle nous dit que sa fille est allée après un roaming pour aller au Brésil. Apparemment, ce roaming devrait couvrir la Suisse aussi, mais ça n'a pas été le cas. Et bon, là, c'était avec Proximus.
6: Non, il n'y a pas de souci, je vous reprends. Et je vous passe tout de suite l'un de mes managers directement.
1: Super, merci beaucoup.
6: Merci à vous, juste un moment. Hein.
1: Oui.
6: Merci.
1: Ah, ça c'est chouette ça, de pouvoir avoir un manager en direct.
0: Oui, c'est chouette.
5: Je savais pas que c'était possible, c'est génial.
1: Bah oui.
5: Il y a Cyril aussi qui nous écrit, qui nous dit que en général, les enregistrements des appels sont écoutables pendant un mois, ouais, d'après lui.
1: D'accord.
5: Donc c'est une bonne chose à savoir, mais c'est vrai que c'est quand même, ça reste pas très long hein, pour oui, les soucis qui datent d'il y a ben forcément parfois qui prennent plusieurs mois à se régler.
1: Merci Martin.
5: Oui.
0: Carlo.
1: C'est pas Carlo, Cyril. Oui,
5: on a le même talent en cuisine.
1: oui.
5: Plus ou moins.
1: Et nous voici mis en attente pour obtenir un manager. Mais ça, c'est chouette. Alors, moi, je souligne, ça, c'est efficace. Enfin, j'espère que le manager, il va être là pour aider Guilin et pas nous dire on ne parle pas à la radio. Ce qui pourrait arriver, je ne sais pas. Je ne sais pas.
5: Vous connaissez ce morceau ?
1: Pas du tout.
0: Bah c'est celui d'Orange.
5: Ah, c'est pas un morceau connu.
0: C'est pas, moi je le connais que d'Orange. Mais je peux essayer de le shazamer.
5: Oh. Ah oui, c'est vrai que...
0: J'ai pas Shazam.
5: Merci Audrey pour votre aide.
1: Et très bonne suggestion de France pendant qu'on patiente.
0: Oui.
1: Vous savez ce qu'on fait vendredi prochain, Audrey ?
0: Absolument pas, mais surprenez-moi.
1: Eh bien, on vous parle, on parle à nos auditeurs de leurs impôts.
0: Évidemment.
1: Et on répond à toutes les questions qu'ils pourraient nous envoyer à l'adresse email sospigeon@rtbf.be. On a eu d'ailleurs hier un petit message. Ah mince, je ne retrouve plus. C'était Francis
0: qui nous parlait de sa déclaration d'impôts, je me souviens.
1: Bah, qui nous
0: hier, on n'était pas à l'antenne.
1: Non, mais on a diffusé un reportage sur les motos, oui, et les déductions fiscales, ah oui, possibles avec les motos. Et l'un de nos téléspectateurs avait des questions supplémentaires après la vision de ce reportage de Gérald Berry. C'est le genre de questions, exactement, auxquelles on répondra vendredi prochain.
0: Exactement, entre 10h30 et midi, vous pouvez d'ores et déjà nous envoyer vos questions à sospigeon@rtbf.be. Et sachez aussi que toute la journée du vendredi et toute la journée du samedi, il y aura un call center qui sera mis en place de 9h à 17h avec des experts du SPF Finance pour répondre à toutes vos questions. Et nous aussi, on relaiera ces questions et on sera avec des experts en studio qui pourront répondre à vos interrogations autour de cette déclaration fiscale. C'est donc l'opération Allo Impôt du vendredi 22 au samedi 23 mai, donc oui, la semaine prochaine. Et ce call center de 9h à 17h, mais surtout une émission spéciale SOS Impôt de 10h30 oui, à midi vendredi.
1: C'est toute la RTBF qui se mobilise, exactement, pour vous aider à remplir votre déclaration d'impôt et particulièrement les pigeons avec une émission spéciale SOS Impôts.
0: Et si vous n'avez pas envie d'écrire par mail et que vous avez envie que ça s'adresse directement aux experts, vous pouvez aussi aller directement sur le site de la RTBF. Il y a d'ores et déjà un article lié à Allo Impôts avec un formulaire qui est lié. Vous pouvez y poser votre question.
1: On est toujours en attente d'avoir un manager.
0: Manager.
1: Un manager.
0: Chez Orange.
1: Chez Orange.
5: Il y a Thierry hein, qui nous dit « Rien qu'à cause de cette musique d'attente, je suis content d'avoir quitté Orange. » Bah, bon, dites-nous hein, si vous aimez bien cette musique ou pas. Les 5 premières fois, c'était sympa. Mais c'est vrai que je pense que vous avez raison, André. C'est une boucle de 30 secondes, en fait. C'est pas un vrai morceau. Je vous fais confiance, pour le coup.
1: Bon, pendant qu'on patiente, on va passer une petite pub et puis on espère avoir le manager juste après. Ne bougez pas.
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1: Voilà, nous sommes de retour pour venir en aide à Guilin et essayer d'y voir clair dans ces fameuses factures. On attendait un retour du manager qui est apparemment en réunion, mais on a quelqu'un en ligne, je pense, du côté d'Orange. Rebonjour monsieur, c'est vous qu'on a eu tout à l'heure, hein, je pense.
6: Oui, exactement. Oui.
1: Alors, vous venez de discuter avec Louisiane, mais on n'a pas eu tous les éléments. Donc, le manager n'est pas disponible, c'est ça ?
6: Exactement, ils sont juste en réunion en fait actuellement.
1: D'accord. Qu'est-ce qu'on peut faire alors pour venir en aide à Guilin ? Parce que c'est toujours pas clair. Qu'est-ce qu'il doit payer ? Quand ? Comment ? À qui ?
6: Je comprends parfaitement alors. Ce qui devrait être payé, c'est un montant, mais je ne peux pas le donner en antenne.
1: Si, oh, si, si, allez-y.
6: Il n'y a pas de souci par rapport à ça ?
1: Non, non, ça vous pouvez le donner.
6: Ok, il n'y a pas de problème. Donc le montant est de 79,99 €.
1: D'accord. Et ça, ça correspond à quoi ?
6: Bien sûr, ça correspond à ses factures, certainement. Le détail, sincèrement, je ne peux pas l'énoncer. Il nous appelle, je lui donne les détails, il n'y a pas de problème.
0: Non,
6: si vous voulez parler en off, on parle en off,
1: oui,
6: et je
1: oui,
6: vous
1: oui,
6: donne les détails par rapport au contrat, il n'y a pas de souci.
1: D'accord.
0: On va voir ça après, oui.
1: Oui, parce que y a aussi plusieurs montants qui lui ont été réclamés au moment où sa ligne était coupée. Des
6: exact,
1: montants de 40 €, 30 €, 59 €. Ça, ces montants-là, il ne servait pas à apurer cette fameuse dette.
6: Si.
1: Ah.
6: Si, parce que je les ai reçus. Tous ces montants dont vous parlez, je les ai déjà reçus. Ils sont là sur mon écran d'ordinateur.
0: Mais donc, du coup, vous pouvez nous dire aussi à quoi correspondent les 79 €?
6: À une facture, bien sûr, certainement.
1: Oui, mais parce que donc, les frais de roaming, ce fameux supplément qui a été réclamé après le passage en Suisse, là, ces frais-là, ils ont été payés ou pas ?
6: Je vous réponds tout de suite à la question. Alors, les frais de roaming... Son passage en Suisse, c'était quelle date à peu près ?
1: Guilin, peut-être vous pouvez nous rafraîchir la mémoire. C'était en février, hein ?
6: Non, c'est janvier, fin janvier, la nuit du 22 au 23.
1: Voilà, la nuit du 22 au 23 janvier. Et donc, c'est une facture qui vous est arrivée au mois de février.
6: J'ai compris. Je jette un coup d'œil pour vous tout de suite. Juste 2 secondes.
1: Oui, merci.
6: Non, je vous en prie, au contraire.
1: Donc 79, pour l'instant, on reste sur 79,99 €. C'est ça le montant encore à payer.
6: Alors, 50.
0: Il faut quand même parler, sinon...
1: Oui, nous sommes...
0: Nous sommes à la radio.
1: Ah oui ?
0: Il n'y a plus personne qui parle, mais... Sachez qu'il y a un système ici à la radio de manière générale, c'est que quand ils détectent un trop long silence, eh bien, c'est comme s'il y avait une sorte de panne et donc du coup ils envoient de la musique. Donc du coup si on ne parle pas pendant trop longtemps, on risque d'avoir la chic coupée par le système qui reprend le dessus.
6: J'ai bien compris. Désolé.
0: C'est notre travail à nous de parler.
1: Oui,
0: hein,
1: oui, oui.
6: Il n'y a pas de souci. C'est bon pour moi, il n'y a pas de problème. Sinon, non, la réponse, elle est non. Ils sont dans les 79,99 €.
1: D'accord, donc ça, c'est 79,99 €, ce sont ces fameux frais de roaming. Tout ce qui est factures régulières, qui sont d'ailleurs prélevées par domiciliation, ça c'est bon, ça Guilin ne vous les doit pas.
6: Exactement.
1: D'accord.
0: Mais par contre, monsieur, vous nous dites quand même qu'il y a ces 79,99 € de frais de roaming, or vous nous dites avoir perçu les montants de 40, 30 et 59 €.
6: Exactement, je confirme.
0: Mais donc du coup, pourquoi est-ce qu'il y aurait encore 79 €? Parce que si je fais le calcul, 40 plus 30 plus 59, ça fait 129 €.
6: Je vous ai dit, il y a des détails de factures impayées. Parce que là, je parle déjà du mot facture, mois de mars, avril et mai.
1: Mais parce que c'est bizarre.
6: Si on parle
1: parce...
6: du global, on a reçu 129 sur un montant total de 200 € à peu près.
0: Et de 200 € liés à des frais de roaming ?
6: Les trois factures, bien sûr, on parle, hein. Ces factures d'abonnement, bien sûr.
15: Oui.
1: Guilin, vous y voyez clair, vous ? Oui, allez-y.
15: Non, rien du tout. Justement, je voulais lui demander le plan que j'ai sollicité, qu'est-ce qu'il est devenu ?
1: Le plan, oui, le fameux plan de paiement.
15: Oui, qu'est-ce qu'il est devenu ?
6: Je vous réponds tout de suite.
15: Oui.
1: Le monsieur doit se plonger, j'imagine.
6: Ça, c'était en février aussi, hein ?
1: Oui.
15: Oui, c'est en février.
1: Parce que, oui, donc...
0: Si, on n'y comprend plus rien. Oui,
1: moi, j'y comprends plus rien. C'est,
6: on parle de... parce qu'il y a des détails que je ne peux pas donner, effectivement. Parce que moi, je parle à l'aveuglette, en fait. Je ne parle pas de détails.
1: Vous essayez de nous aider, on comprend, hein, monsieur.
6: Dans les détails, voilà, oui.
1: Parce que c'est vrai que nous, pour l'instant, les infos qu'on a, c'est on reçoit en février une facture de 119 euros supplémentaires à payer. 119 euros qui, après négociation, deviennent 89 euros. Et là, on apprend que Guilin, il a déjà payé 129 euros, donc en fait plus que que la première facture qu'il a reçue, et qu'il y a encore quelque chose à payer. Alors, on n'y comprend, mais plus rien du tout.
0: Alors que ces factures mensuelles sont prélevées par domiciliation.
6: Avec le plan de paiement qu'il a eu au mois de février, il y a eu la facture mars, avril et mai.
0: En plus, donc ces factures habituelles, quoi, son abonnement habituel.
6: Exactement, qui n'a pas payé.
1: Ah, mais ça, c'est prélevé par domiciliation.
6: Non, il n'y a plus de domiciliation quand il y a un plan de paiement.
1: Ah.
6: Automatiquement, la domiciliation s'enlève. Quand on accorde un plan de paiement, automatiquement, la domiciliation s'enlève, en fait.
1: Ah. Et ça, vous le saviez, Guilin ?
15: Non, pas du tout. Alors là,
6: aucune domiciliation n'a été faite, ni mars, ni avril, ni mai, je confirme.
15: Exact, c'est tout à fait, je le confirme. Seulement, alors, je repose une autre question. Les sommes qui m'ont été communiquées, donc 40, 30, 59, ça venait d'où ? Ça correspond à quoi ? Ça correspond à mes consommations habituelles ou à la facture du mois de février ?
6: Votre plan de paiement était de 2 fois 40 plus 39,99 sur la facture de 119.
15: Alors, ce plan de paiement qui n'a jamais été respecté par Orange...
6: Si, il a été validé.
15: Mais d'abord, voilà. Oui, monsieur, d'abord, je ne l'ai pas eu par écrit, comme c'était promis. Je ne l'ai jamais eu par écrit, ni par mail, ni par voie postale.
6: D'accord.
15: Et donc, il correspondait à 40, 40 et 39.
6: 2 fois 40 et 39,99.
15: Exact. Mais chaque fois que les fois que j'ai téléphoné, quand j'ai été interrompu, donc en février, il m'a été communiqué de payer 40 euros, ce que j'ai fait. Au mois de mars, plutôt que de payer 40, on m'a demandé de payer 30 euros. Et au mois d'avril, plutôt que 39, il m'a été communiqué de payer 59 euros. Alors ces chiffres que je donne, c'est pas moi qui les invente, c'est pas moi qui paye ce que je veux, mais c'est Orange qui m'a demandé de payer ces chiffres-là, ces sommes-là.
6: C'est l'un de nos collaborateurs, effectivement.
1: D'accord.
0: Ici, monsieur, je crois que ce qui est important, c'est d'avoir une vision claire sur les prélèvements, sur ce qui a été payé, etc. On promet visiblement à Guilin de le recontacter dans les 48 heures, c'est jamais fait. Et il n'y a pas de mail ni de trace écrite. Et donc aujourd'hui, Guilin, il ne sait pas ce qu'il a payé, il ne sait pas ce qu'il n'a pas payé, il ne sait pas à quoi correspond ce qu'il a payé. Donc je crois qu'il faut juste offrir une vision un petit peu plus claire de ce qui est en train de se passer. Et avant, en effet, fait de faire appel à des huissiers, de le mettre en demeure parce qu'il a reçu une mise en demeure aujourd'hui, et ça c'est toujours embêtant, c'est de rétablir la communication avec votre client et essayer de faire un peu la lumière sur ce qui est en train de se passer. Pourquoi pas aller réécouter aussi les conversations que vous avez eues avec lui, conversations qui sont enregistrées, c'est à chaque fois annoncé quand on appelle le call center.
6: Je suis tout à fait d'accord avec toi. Ça, c'est une procédure d'Orange qui dépasse mes compétences.
1: D'accord. Est-ce que le manager qui est en réunion en ce moment, est-ce qu'il peut recontacter Guilin par mail, donc par écrit, avec quelque chose de clair, de voilà ce que vous nous devez encore, voilà, et peut-être aussi faire un geste, parce que là, on se retrouve avec des suppléments qui sont un petit peu le fait d'une mauvaise communication de la part d'Orange, j'ai l'impression.
6: Je ne peux pas vous confirmer ça réellement, mais vous pouvez aussi l'inviter à nous contacter. Il aura tous les détails. Moi, je vois aucun inconvénient.
0: Il l'a déjà fait, monsieur.
15: J'ai téléphoné depuis février, monsieur. J'ai téléphoné à Orange 9 fois.
1: Oui. Est-ce que vous pouvez, monsieur, du côté du service client d'Orange, le demander peut-être au manager qui est en réunion d'essayer d'agir ? Allô ?
6: Okay. C'est bon. Excusez-moi, vous avez dit, et la communication était plus ou moins coupée, vous avez dit, excusez-moi, si vous pouvez répéter la question.
1: Je vous demandais s'il était possible de voir avec votre manager, s'il était possible qu'il recontacte lui, Guilin, par téléphone ou surtout par écrit, histoire qu'on ait quelque chose de clair.
6: Un numéro de joignabilité ?
1: Oui,
17: on va vous donner ça juste après.
6: Là, c'est certainement, c'est on-off, oui, c'est logique, mais je dois avoir un numéro de joignabilité pour que je le rappelle directement. Je lui explique tous les détails. Mais moi, de mon côté, je vous donne un exemple, en fait, un détail plus ou moins général, voilà, ce que je peux me permettre de
1: bien
6: vous
1: sûr,
6: dire.
1: Bien sûr.
6: En fait, c'est le contraire qui s'est fait. Le plan de paiement n'a pas été respecté, en réalité, parce qu'il avait besoin de payer deux fois 40, puis 39,99. Il est en train de nous écouter, le client.
1: Hein. Oui, il est là, il est toujours là.
6: C'est nous que l'on a informé des montants qui devraient être payés. Alors, le montant que nous, qu'on a informé qui devrait être payé, c'est ça, c'était la facture des mois en cours. C'était mars, avril et mai. C'est ce qu'il a payé, et le plan de paiement n'a pas été payé. C'est la raison pour laquelle la ligne elle a été suspendue.
18: J'ai pu réagir à ça.
1: Oui, allez-y, Guilain.
18: Au fait, Orange, qui me promet un plan de paiement qui n'arrive jamais, qui n'est jamais arrivé. Et puis, je suis coupé de contact. Je relance Orange qui me dit « Ah, mais ok, monsieur, pas de souci, payez autant. » Et j'ai chaque fois insisté de mettre par écrit. Et j'ai chaque fois insisté de regarder le dossier. On n'a pas évoqué le dossier. Il y a deux numéros de dossier qui m'ont été attribués. J'ai demandé à chaque fois qu'on regarde ce qui est écrit sur les dossiers. Oui. Mais là, monsieur, donc moi, si j'ai reçu le plan de paiement, je ne vois pas pourquoi je ne le respecterai pas. Et aussi, finalement, j'essaie de suivre le fonctionnement que Orange venait de mettre en place. Interruption, je recontacte, on me dit, mais je suis payé autant et je voudrais me rassurer, est-ce qu'en payant cette somme-là, je suis en ordre, monsieur, vous êtes en ordre, et ça jusqu'au 4 mai, quand que quelqu'un me dit que je dois 69 euros. Donc, voyez, monsieur, donc, moi, je pense
1: qu'il y a clairement une obligation de votre part, du côté d'Orange, d'avoir quelque chose de vraiment clair. Ici, Guilain, il est comme nous, hein, il est complètement perdu dans tout ce qu'on lui demande de payer. Il n'a jamais reçu ce fameux plan de paiement sur lequel on s'était accordé. On ne sait pas si ce plan de paiement, il doit couvrir 89 euros ou 119 euros. Donc voilà, je pense que la balle est dans votre camp du côté d'Orange. Si un responsable peut contacter Guilain, ça, je pense que ça devrait permettre de... Enfin voilà, Guilain, il veut payer ce qu'il doit payer. C'est aussi simple que ça.
17: Et surtout, je crois que l'urgence aussi, c'est vraiment d'interrompre cette mise en demeure, donc de prévenir les huissiers pour le moment que le dossier est en train d'être discuté et d'être abordé avant qu'on vienne réclamer 140 euros par huissier à Guilain, monsieur. Ça va ?
6: Je suis tout à fait d'accord par rapport à ça. Ne vous inquiétez pas, le dossier est toujours chez nous, d'accord ?
1: D'accord.
6: Ça, c'était juste une lettre d'avertissement, rien de plus, d'accord ? C'était un titre de communication, plus qu'autre chose, d'accord ? Parce que certainement, on a envoyé des SMS, lui, il nous a rappelé, mais il n'a pas reçu les bonnes informations par rapport à son contrat, ainsi de suite. Je suis tout à fait d'accord. Là, le plus important de mon côté, moi, Adèle, en tant que service client Orange, c'est qu'on trouve une solution et qu'on avance. Ouais. C'est mieux que de revenir en arrière et de prouver pourquoi il y a eu le problème.
1: On est tout à fait d'accord. On est tout à fait d'accord avec vous, Adèle.
6: Bien sûr. C'est de réactiver la ligne, que le client paye, on n'en parle plus, on essaie d'avancer tous les deux.
17: Oui.
6: Et vous êtes le bienvenu chez nous, bien sûr, comme client Orange, certainement. On essaie toujours de satisfaire nos clients. C'est le plus important
17: aujourd'hui. Avant que le client paye, il faut savoir ce qu'il doit payer et pourquoi il doit le payer. C'est juste ça. C'est la communication qui est importante aussi pour tout le monde. Ça
1: Adèle, on peut compter sur vous pour que quelqu'un recontacte par écrit
6: Guilain. Pas de problème, pour lui expliquer. Non, appel téléphonique.
1: Ah, par appel téléphonique.
6: Voilà, appel téléphonique. Mon manager, directement, dès qu'il termine. Excusez-moi, détermine la réunion et directement il va le contacter.
1: Très bien.
6: Bien sûr. Pour lui expliquer la situation, pourquoi il devra payer ce montant, qu'est-ce qu'il a payé exactement par rapport à ça, c'est quelle facture qu'il a payé, qu'est-ce qu'il n'a pas payé exactement, et qu'on trouve une solution ensemble par rapport à ça.
1: Super. Eh ben, ne bougez pas, je vous passe Louisiane qui va vous transmettre un numéro sur lequel on peut joindre Guilain. Guilain, vous avez entendu, on va vous appeler dès la fin de la réunion. Ça devrait permettre aussi de rentrer vraiment dans tout le détail qu'on peut apparemment pas révélé sur antenne. Dès que vous avez eu ce coup de fil, vous revenez vers France pour nous tenir au courant ?
18: Avec grand plaisir. Et déjà, je vous remercie beaucoup pour votre coup de pouce. Et j'espère que le dénouement sera pour bientôt.
1: On croise les doigts aussi.
18: Merci beaucoup.
1: Merci beaucoup, Guilin. Allez, 11h32, l'heure de faire un point RTBF Mobile Info avec Amandine Aymar. Rebonjour Amandine, comment ça roule en ce moment ?
19: Eh bien, ça se passe toujours bien de manière générale sur les routes. J'apprends juste à l'instant ce camion en difficulté sur le 25 Liège-Bastogne. C'est à hauteur de Chénet, il se trouve sur la voie de droite et d'ailleurs ça provoque des ralentissements à cet endroit. Depuis Avroy, comptez au total 10 minutes de retard en direction de Bastogne. Quelques légers retards aussi du côté du ring de Bruxelles, notamment à cause des travaux qui ont commencé aux quatre bras de Tervuren. Donc vous ralentissez depuis Wezembekopem, comptez quelques minutes perdues vers Waterloo. Il y aurait également un accident qui vient de se produire du côté de Zaventem, donc en direction de Grand-Bigard. Et donc là aussi, on a quelques fils depuis Woluwe et Saint-Etienne. Quelques minutes perdues en direction de Grand-Bigard.
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7: On passe au journal de la conso avec vous, Audrey, et cette petite accalmie d'abord sur les prix de l'énergie.
8: Après plusieurs semaines de tension, les prix du gaz et de l'électricité reculent légèrement. Selon certains comparateurs, les offres ont baissé jusqu'à 20% pour l'électricité et 25% pour le gaz. Une baisse qui s'explique notamment par un retour de la concurrence entre fournisseurs, mais aussi par une détente sur le marché du gaz. Pour le professeur Damien Ernst de l'Université de Liège, cette accalmie reste toutefois fragile. Les tensions géopolitiques dans le Golfe et autour des infrastructures gazière russe continue de peser sur le marché. Alors Damien Ernst estime malgré tout que cela pourrait être un bon moment pour envisager un contrat à prix fixe avant une éventuelle nouvelle hausse.
7: Les aides à la rénovation vont changer de logique en Belgique.
8: On sait que c'est le flou autour des aides à la rénovation ces derniers mois. Ici en Wallonie comme à Bruxelles, les régions veulent progressivement remplacer une partie des primes par des prêts à taux avantageux. En Wallonie, la réforme doit entrer en vigueur en octobre 2026. Les aides seront davantage ciblées sur les revenus des ménages et la performance énergétique du logement. Autre nouveauté, pour obtenir certaines aides, il faudra réaliser l'ensemble des travaux prévus et plus seulement une rénovation partielle. Bruxelles, de son côté, veut réduire les primes jugées trop coûteuses et miser davantage sur les prêts à taux zéro. Les autorités espèrent ainsi éviter certains effets d'aubaine et accélérer les rénovations énergétiques, à voir si ça fonctionne. Concrètement, les aides ne disparaissent pas, mais les particuliers devront davantage financer leurs travaux sur le long terme.
7: Le gouvernement Arizona promet plus de salaires nets pour les travailleurs.
8: Alors on se dit que c'est plutôt une bonne nouvelle. Le ministre des Finances, Yanni Ambon, a déposé sa réforme fiscale à la Chambre. L'objectif affiché, augmenter la différence entre le revenu du travail et celui de l'inactivité. Selon les calculs du gouvernement, les travailleurs isolés à bas ou moyen salaire pourraient gagner entre 100 et 150 euros net de plus par mois d'ici 2030. Les familles avec enfants et les indépendants devraient aussi bénéficier d'allègements fiscaux ciblés. Parmi les mesures prévues, une hausse de la quotité exemptée d'impôts, une réforme de certaines cotisations sociales et une nouvelle déduction pour les entrepreneurs. Mais la réforme prévoit aussi certains durcissements, notamment pour les bénéficiaires du revenu d'intégration. Le texte doit encore être discuté au Parlement.
7: Et en parlant salaire, la transparence salariale ne convainc pas encore les employeurs belges.
8: Et pas non plus les employés. Je ne sais pas si vous, vous seriez prêt à divulguer votre salaire à vos collègues.
9: Non.
7: France, vous voulez nous divulguer votre salaire?
10: Il y en a beaucoup, cette histoire.
8: Mais n'hésitez pas à nous dire au 0470-07-23, non pas nous partager votre salaire. Enfin, si vous avez envie, vous faites ce que vous voulez surtout. Mais est-ce que vous, vous êtes prêt à partager votre salaire avec vos proches? Vous le savez, on va normalement vers un petit peu plus de transparence. Mais selon une étude du cabinet RH Hudson, 7 entreprises sur 10 doutent que les nouvelles règles européennes réduisent réellement les écarts de salaire. Pourtant, la directive européenne sur la transparence salariale devra bientôt être appliquée en Belgique. Les entreprises devront notamment communiquer plus clairement sur les rémunérations et les écarts entre travailleurs. Beaucoup d'employeurs craignent toutefois des tensions internes. Près d'une entreprise sur deux redoute que certains employés se sentent lésés en découvrant les salaires de leurs collègues. Et puis, autre constat, peu d'entreprises se disent prêtes à expliquer clairement leur politique salariale. Aujourd'hui encore, près d'une offre d'emploi sur deux ne mentionne pas le salaire proposé. Tout est affaire de négociation. Alors, un petit peu plus de transparence, est-ce qu'on est pour ou contre? N'hésitez pas à nous donner votre avis au 0470-07-2023.
7: Bonne nouvelle pour les voyageurs, les billets d'avion sont un petit peu moins chers.
8: On en parlait, le kérosène augmente.
7: Ah oui,
8: les billets vont augmenter, tout va augmenter.

0: notamment vers l'Espagne, l'Italie ou le Maroc. Certaines destinations affichent même des chutes spectaculaires comme l'Albanie avec des billets jusqu'à 36% moins chers grâce à une forte augmentation de l'offre. Le long courrier, lui, reste plus cher à cause des coûts du carburant. Cette accalmie pourrait donc être une bonne opportunité pour réserver ses vacances, même si c'est une opportunité fragile.
1: Netflix avec de la pub, eh ben ça arrive bientôt aussi en Belgique.
0: Bon, bah on se dit, je paye un abonnement. Et on va encore me balancer de la pub.
1: Ah oui,
0: c'est
1: moi,
0: quoi
1: ça m'énerve,
0: cette histoire
1: ouais. Ça m'énerve.
0: Moi aussi, ça m'énerve. Je vous le dis, ça m'énerve.
1: Oui. Ah, si c'est gratuit, comme Ovio par exemple.
0: Oui.
1: Ah bah ok, la pub rémunère. Voilà, c'est, on doit se taper de la pub. C'est comme
2: deal,
1: ça. Ouais. Mais si je paye un abonnement.
0: Mais oui, c'est ça qu'on se dit. Bon, pourtant, alors après, ce sera un abonnement moins cher, a priori, mais du coup, qui sera financé par la publicité. Bon. Netflix a annoncé ça lors d'un événement à New York. Le prix belge n'est pas encore connu, mais dans les pays voisins, cette formule coûte entre 5 et 8 euros par mois.
1: Ouais, il y a quelques années.
0: Oui, c'est ce qu'on payait il y a quelques années. Maintenant, aujourd'hui, l'abonnement de base, il est aux environs de 11 euros. Et alors, du coup, ça devrait disparaître, cet abonnement, à 10,99 euros. Ouais. Netflix mise fortement sur ce modèle donc de rémunération par la pub. Dans les pays où il existe déjà, plus de 60% des nouveaux abonnés choisissent l'offre avec publicité. La plateforme prévoit même de doubler ses revenus publicitaires cette année. Et c'est vraiment le gros point d'interrogation. Est-ce que vous préférez mettre un petit peu plus d'argent dans un abonnement et vous assurer de ne pas avoir de la pub? Ou est-ce que ça ne vous dérange pas que vos programmes soient interrompus par de la publicité? Ça aussi, c'est à chacun à faire son marché.
1: Eh oui, mais en fait, la pub, elle devient la norme maintenant sur les plateformes de streaming.
0: Après Netflix, Amazon confirme aussi, et je crois que on en a parlé en télé cette semaine. Amazon confirme l'arrivée de la publicité sur Prime Video en Belgique dès le 17 juin. Les abonnés devront accepter des coupures pub ou payer un supplément de 1,99€ par mois pour les éviter. Oui. D'autres plateformes comme Streams, Disney Plus ou HBO Max proposent déjà des abonnements similaires chez nous. Seul Apple TV résiste encore au modèle publicitaire. Pour les plateformes, c'est devenu un enjeu majeur, proposer des abonnements moins chers pour attirer plus d'utilisateurs tout en augmentant les revenus grâce à la publicité. Il faut bien que l'argent vienne de quelque part.
1: Pour terminer, une drôle d'histoire de trafic.
0: Audrey. Un trafic de quoi? Un trafic de drogue?
1: Ah ouais?
0: On se dit, non! Un trafic...
1: De carburant?
0: Eh ben non!
1: Un trafic...
0: D'animal de compagnie? Non,
1: non.
0: Un trafic de quoi? Eh bien, un trafic de fricadelles, ça vous dit? C'est une super information dénichée par France, justement, et à retrouver aussi sur le site RTBF Actu. En France, il y a une filière clandestine de viande destinée à des friteries belges qui a été démantelée.
1: Ah mince!
0: Ah oui, bah oui, une filière clandestine, ça existe. Dans un garage près de Maubeuge, les autorités ont découvert plusieurs centaines de kilos de viande transformée sans aucun contrôle sanitaire.
1: Non.
0: Fricadelles, merguez ou Mexicanos était ensuite vendu de l'autre côté de la frontière. Vous en avez peut-être mangé, vous aussi.
1: Aïe, aïe, aïe.
0: Deux suspects belges ont été interpellés. Une enquête a été ouverte après des contrôles en Belgique. Et visiblement, la recette secrète des snacks a un peu trop dépassé le folklore. Et donc, du coup, voilà. Et peut-être que vous avez croqué dans une fricadelle et vous vous êtes dit, tiens, elle a un goût bizarre, celle-ci. Vous êtes peut-être victime de cette filière clandestine.
1: Et vous savez, vous, ce qu'il y a dans une fricadelle?
0: Non, mais je crois que je préfère pas savoir.
1: Ah, mais pour le savoir, vous pouvez vous rendre sur Ovio. Carlo nous a décrit le contenu d'une fricadelle. Et oui, c'était cette semaine encore.
2: Et vous en mangez encore depuis ou...
0: Ça refroidit un petit peu, non?
1: Ça refroidit. Alors déjà, une fricadelle froide,
0: c'est pas bon.
1: Ça refroidit encore plus. Mais oui, ça refroidit un petit peu.
0: Ouais.
1: Effectivement. On écouterait de la musique?
2: Oui, allez.
1: Allez, Owner of a Lonely Heart, c'est Yes.

0: Honor of a Lonely Heart, un souvenir de 1983. On marque une courte pause et puis on ouvre le dossier de Martin juste après.
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0: Ouais. Quand il y a du soleil, les panneaux solaires, ils doivent tourner à plein régime normalement, Martin.
1: Ah bah oui, en théorie, surtout quand ils sont installés depuis belle lurette, a priori, tout va bien, mais c'est au moment de sa facture de régularisation de 2025. Donc Aurélie se rend compte que là, elle a un petit plus à payer. Et elle trouve ça étonnant forcément, puisqu'elle a des panneaux solaires, a priori, c'est plutôt pour ne pas avoir de supplément à payer notamment. Et elle se rend compte à ce moment-là qu'il y a un problème avec ses panneaux. Elle va donc contacter l'installateur.
0: Bonjour Aurélie.
2: Bonjour.
0: Vous avez mené toute une enquête en fait, pour savoir d'où venait ce fameux supplément que vous deviez payer. Et le coupable, c'est votre onduleur.
2: Exactement, c'est mon onduleur qui ne fonctionne plus.
0: Plus du tout, donc en fait vos panneaux solaires ne vous fournissent plus d'électricité.
2: Exactement, je n'ai plus d'injection sur le réseau.
0: D'accord. Donc ça.
1: Un petit temps.
0: Oui, donc ça a commencé quand cette histoire?
2: Alors, ça a commencé en août 2025.
0: Ok. Oui, donc ça fait quand même un petit manque à gagner, j'imagine, pour vous, tout ça. Il faut couvrir.
2: Un manque à gagner, oui. Tout à fait.
0: D'accord. Vous avez contacté l'installateur de vos panneaux solaires. Il y a un technicien qui est venu chez vous?
2: Exactement. Il est passé chez moi en mars.
0: Qu'est-ce qu'il vous a dit?
2: Alors, il m'a confirmé qu'effectivement, mon onduleur était défectueux et donc je n'avais plus, les panneaux solaires n'émettaient plus d'électricité sur le réseau.
0: D'accord. Ces panneaux, ils ont 6 ans aujourd'hui.
2: Oui.
0: Et cet onduleur, il est toujours sous garantie?
2: Cet onduleur est toujours sous garantie puisque la garantie qui avait été proposée, dans le contrat à l'époque, était de 10 ans.
0: Ah ok, donc ça c'est chouette, votre onduleur est toujours sous garantie, donc on va vous le remplacer.
2: Normalement, oui, c'est une excellente nouvelle, d'autant plus que le technicien me confirme que le service après-vente de la société est prévenu et que la commande est passée. Donc la nouvelle est plutôt bonne.
0: Donc tout va bien alors Aurélie?
2: Tout va bien normalement, tout à fait.
0: si vous nous contactez, j'imagine que c'est parce que ce dossier traîne un petit peu?
2: Exactement. Donc depuis lors, je n'ai plus de nouvelles de l'entreprise, malgré plusieurs mails ou malgré plusieurs tentatives de contact téléphonique. Donc je suis sans nouvelles, je ne sais pas où en est mon dossier. Je ne sais pas si la commande de l'onduleur est effectivement passée, je ne sais pas si on va me le remplacer. Pas de réponse, quoi.
0: On va pouvoir prendre des nouvelles pour vous, on va croiser les doigts pour que ça fonctionne. Ne bougez pas Aurélie, on va voir comment on peut vous aider.
3: Les clés du dossier.
0: Ça me semble tout simple ça, Martin, il suffit d'avoir des nouvelles.
1: Bah oui, il suffit d'avoir des nouvelles. Effectivement, on peut confirmer que cet onduleur, il est bien toujours sous garantie, c'est marqué sur la facture telle quelle, c'est une garantie constructeur. Et là, ça peut être intéressant, cela veut dire que ce n'est pas donc l'installateur qui le fournit directement, c'est une marque, le constructeur, et donc c'est à l'installateur de contacter le constructeur pour obtenir ce nouveau onduleur et faire la démarche. Et donc on imagine que cette démarche a été faite. Le problème, effectivement, comme l'a dit Aurélie, c'est qu'elle n'a aucune nouvelle. Elle ne sait pas si la commande a été passée. On lui a donné aucun délai et on ne lui répond pas ni à ses mails ni au téléphone. Donc, c'est assez étonnant. On va tenter d'appeler la société. Peut-être que ça pourra aller très vite. On va voir.
0: Ah on essaye ça dans quelques instants. Ne bougez pas.
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5: 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Et ce matin, les pigeons sont donc mobilisés pour venir en aide à Aurélie et cet onduleur de son installation photovoltaïque qui ne fonctionne plus. Onduleur qui est sous garantie et ce nouvel onduleur qui ne vient pas. Et surtout, ce qui est un petit peu compliqué, c'est qu'on n'a pas beaucoup d'infos à ce propos quand on contacte l'installateur. Bah oui, parce que c'est une garantie, vous l'avez dit, constructeur. Mais pour ça, il faut passer par l'installateur. Oui, parce que c'est...
6: Enfin, voilà, pas le choix, c'est lui qui est client en fait, auprès du constructeur en quelque sorte. Donc il y en a obligé de faire la démarche via cette société qu'on connaît dans cette émission. On a déjà traité plusieurs fois avec eux et donc on espère que cette fois-ci, ça va fonctionner comme ça avait parfois fonctionné par le passé.
5: C'est parti, on appelle.
7: Vous désirez prendre un rendez-vous avec un de nos conseillers pour un devis ?
6: Non.
7: Formez le 1 pour le service après-vente.
6: Ah.
7: Pour le service planning, formez le 3.
5: Bon, j'imagine que le service après-vente, c'est le 2.
6: C'est un texte à trous, Simon.
7: Formez le 4. Faisons le 2. Pour les panneaux solaires, bornes de charge, onduleurs ou batteries, formez le 1. Pour les toitures ou isolation de... Si votre onduleur n'est plus connecté à Internet ou si vous rencontrez un problème avec votre application, formez le 1. Pour tout autre problème, formez le 2.
5: Faisons le 2.
7: Cet appel peut être enregistré à des fins de formation.
5: Aucun problème.
7: Restez en ligne, nous vous mettons en relation avec un de nos collaborateurs.
6: Et ce qui est étonnant, Aurélie, à l'époque, quand vous avez dû faire venir l'installateur, il n'y a pas eu de problème pour obtenir ce rendez-vous en mars ?
8: Il n'y a pas eu de problème. J'ai eu une IA qui m'a répondu, j'ai laissé mes coordonnées, et ensuite j'ai eu une personne humaine qui m'a recontacté pour fixer le rendez-vous, et le technicien était bien là, à l'heure et au jour du rendez-vous. Donc à ce niveau-là, je n'ai pas eu de problème.
5: D'accord. Non. Et votre onduleur, c'est un onduleur de marque... c'est un SMA, c'est ça ?
8: C'est ça, SMA 3000, oui.
5: D'accord. Ce qui est une marque qui est installée en Allemagne, hein, donc on n'est pas de l'autre côté du monde pour faire venir un onduleur.
9: Bonjour, je m'appelle Julia de la société CB Énergie. Je suis là
8: pour... Julia.
5: Ah, allô Allô, oui. Julia ?
9: Oui, bonjour.
5: Ah.
9: Je suis là pour vous aider. Pouvez-vous me préciser le problème que vous rencontrez avec l'onduleur ou un autre équipement ?
5: Onduleur sous garantie qui n'arrive pas.
9: Oui, je comprends bien. Ah. Merci. Sans ces informations, je ne pourrais pas faire suivre votre demande. Pourriez-vous me donner votre nom et votre numéro de téléphone, s'il vous plaît ?
5: Oui. Alors pour ça, on va vous passer hors antenne, Julia.
6: Julia est très polie. Hein. Si on fait le moindre bruit, elle arrête de parler.
5: Oui,
6: pour nous laisser parler.
5: C'est extrêmement perturbant.
6: Ah, c'est étonnant, ça. Hein.
5: Oui.
6: Parce que c'est pas vraiment une voix robotique non plus.
5: Non, c'est assez bien fait.
6: La diction est particulière.
10: La diction est particulière, oui. On sent quand même que c'est...
5: Oui.
10: Une vraie personne.
5: Non, une vraie personne ne s'arrêterait pas de parler forcément aussi rapidement.
10: Et certainement pas dans l'équipe des pigeons.
5: Alors, Louisiane est en train, Louisiane est en train de transmettre toutes les coordonnées d'Aurélie, son adresse. On est du côté de la région liégeoise, hein, chez vous, Aurélie, c'est ça ?
8: Oui, exact.
6: Et donc vous, après ce message-là, Aurélie, en fait, l'IA raccrochait et quelqu'un vous rappelait derrière, ou bien vous avez immédiatement quelqu'un...
8: Non. Donc l'IA raccroche et la personne vous rappelle normalement dans la journée. Mais je l'ai eu plusieurs fois, c'est une amie, Julia.
6: D'accord. Oui, donc on va voir un petit peu comment...
5: Oui, mais ici, le problème, c'est qu'Aurélie, là, plus personne ne vous recontacte derrière.
8: Ah non, plus personne ne me recontacte. Depuis lors, plus personne ne me recontacte. J'ai juste Julia et voilà. Mais le suivi ne se fait pas de l'autre côté.
6: Oui.
5: Oui, bah donc c'est le même scénario qui est en train de se passer avec Louisiane. On va nous rappeler, nous a dit Julia. Mais Martin, on a d'autres numéros pour rejoindre cette société ?
6: On a effectivement un 0800 qu'on peut essayer. On va voir si c'est la même chose.
5: Essayons.
9: Je comprends que vous attendiez un suivi rapide et que cela n'a pas encore été fait.
6: Oh, alors
7: 0800 14 922 que vous venez de composer n'est plus active.
5: Ah, zut.
7: Merci
5: d'accord.
7: de contacter notre ligne principale via le numéro le 071.
5: Oui, c'est celui 30. Qu'on vient, c'est celui oui. qu'on vient de former. D'accord. Et le encore un dernier.
6: Alors on a un dernier numéro que c'est un petit peu mettre entre parenthèses, c'est un numéro de mobile qui a servi il y a très longtemps pour contacter cette société, donc je ne sais pas du tout s'il est encore actif ou pas.
10: Ah bah, essayons.
5: Essayons rapidement. Et on va encore tomber sur une IA, mais vous imaginez.
0: CB Énergie, service client vous dit bonjour.
5: Ah oui.
0: Vous pouvez nous contacter du lundi au vendredi, de 9h à 17h.
10: Okay.
0: En cas de non-réponse, merci de nous laisser un SMS, s'il vous plaît, et non un message vocal à ce numéro. Merci beaucoup, nous reprendrons contact avec vous dès que possible.
5: Bon, bah,
0: on peut,
6: je vais le faire.
5: On peut tester le SMS.
6: Oui, ça sans souci. Bon, c'est vrai qu'on est vendredi aussi après un jour férié. Hein.
5: Peut-être,
6: qu'ils font le pont, c'est possible. Mais c'est déjà rassurant de savoir qu'on peut laisser un SMS. Ça permet d'avoir peut-être une réponse plus rapide. Soyons.
5: Ah, oui, ça Aurélie, vous l'avez tenté déjà ou pas ?
8: Vous n'aviez pas ce
5: numéro de téléphone.
8: Je n'ai pas ce numéro de téléphone, mais j'avais un numéro de téléphone du représentant à l'époque qui était venu faire le devis. Donc je l'avais gardé dans mes adresses mail que j'ai recontacté quand j'ai eu mon problème, qui travaille toujours chez CB Énergie et qui m'a effectivement réaiguillé vers le service après-vente. Je comprends parce que lui, il est commercial et j'ai essayé de le contacter à plusieurs reprises pour avoir des nouvelles concernant mon dossier, vu que le service après-vente ne me répond pas et lui ne me répond pas non plus. Donc,
5: d'accord,
8: voilà.
5: Ok. Et en attendant, on a Marie-Lise qui dit qu'elle a exactement le même problème que vous, Aurélie. Donc apparemment, voilà Martin, vous pourrez, si vous avez quelqu'un en ligne, dire qu'Aurélie n'est pas la seule à avoir des petits soucis pour les contacter en ce moment. Voilà, écoutez, on arrive à la fin de cette émission, donc on va devoir compter sur cet SMS, sur le message qu'on a laissé à cette fameuse intelligence artificielle Julia. Et Aurélie, dès qu'on a des nouvelles, on revient vers vous, ça vous va ?
8: Merci d'avoir essayé.
5: Voilà, ça, je sens que ça va fonctionner, j'en suis certain.
6: Ça a déjà
5: abouti d'autres dossiers qu'on a traités avec cette entreprise. Merci beaucoup en tout cas Aurélie d'avoir lancé l'alerte. Et ce soir, c'est Maxime qui lance l'alerte, Audrey.
10: Oui, Maxime qui avait fait appel à une société après une panne électrique survenue un samedi soir. Ils avaient remplacé le différentiel, 1175 € de facture. Leur électricien habituel leur avait dit mais c'est beaucoup trop, on tente d'y voir un petit peu plus clair et d'avoir surtout en contact avec cette entreprise.
5: Rendez-vous 18h25 sur la Une et pour l'heure, c'est Seul contre vous sur Viva.

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4: Bonjour tout le monde, bon vendredi. 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
5: Bonjour à toutes et tous. Une quarantaine d'établissements scolaires sont en grève en province de Liège. Les grévistes dénoncent des réformes du gouvernement de la Fédération Wallonie-Bruxelles, notamment les heures supplémentaires à prester dans le secondaire supérieur, et le mouvement pourrait s'étendre à d'autres régions. La CSC Enseignement appelle l'ensemble de ses affiliés à se joindre au mouvement en se mettant en grève dès lundi, le 18 mai jusqu'au mercredi 27 mai, jour du vote du décret programme 2 en séance plénière du Parlement. Selon le syndicat, les différents gouvernements font le choix de mesures qui auront des conséquences néfastes et irréversibles pour l'ensemble de la société. La cour d'assises du Hainaut poursuit aujourd'hui ses auditions dans le cadre du procès de Paolo Falzone et Antonino Falzone, poursuivis après le drame de Strepy-Bracny en mars 2022, lorsque la voiture que conduisait Paolo Falzone a foncé dans un groupe de Gilles, faisant 7 morts et des dizaines de blessés. Plusieurs témoins présents dans le cortège ont livré des récits marqués par la violence de l'impact et les séquelles psychologiques persistantes. Les jours de l'adolescent de 13 ans gravement blessé à Nantes ne sont plus en danger. Il a été blessé hier dans une fusillade sur fond de trafic de drogue. Un autre adolescent de 15 ans a lui été tué. Le ministre de l'Intérieur, Laurent Nunez, s'est rendu sur place ce matin. Il affirme sa détermination intacte et totale à lutter contre le narcotrafic. Au championnat de Belgique de natation, Florine Gaspard a amélioré son record de Belgique sur 50 mètres brasse au centre olympique de natation Wezenberg à Anvers. Elle s'est classée première de sa série en 30 secondes et 37 centièmes, soit 7 centièmes de mieux que le précédent record qui lui appartenait déjà. Ce n'est pas le seul record de Belgique que la bastonniarde détient en grand bassin, puisqu'elle possède aussi les records sur 50 mètres libre et sur 100 mètres brasse. Et puis c'est dans un peu plus d'une heure que le sélectionneur national Rudy Garcia dévoilera la liste des diables qu'il emmènera avec lui pour la Coupe du Monde de football. Il y a du suspense, notamment avec la décision toute récente de l'attaquant lillois Mathias Fernandes Pardo de représenter l'équipe nationale belge. Fin du suspense à 13h20. Voilà pour les infos. Merci d'être à l'écoute.
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4: Le point RTBF Mobile Info, c'est Amandine Aymar, notre guide, ce vendredi. Et Amandine, il y a un souci sur le ring de Bruxelles.
6: Exactement, Sarah, c'est un accident qui s'est produit du côté de Zaventem en direction de Grand-Bigard. Une voie est bloquée à cet endroit et donc on a quelques ralentissements, quelques fils depuis l'échangeur de Woluwe et Saint-Etienne. Comptez quelques minutes de plus dans ce petit bouchon en direction de Grand-Bigard. On a également des fils dans l'autre sens vers Waterloo, des fils provoqués par le chantier du côté des quatre bras de Tervuren. Et donc vous commencez à ralentir déjà à partir de Wezembeek-Oppum. Comptez quelques minutes de plus en direction de Waterloo.
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4: Bonjour tout le monde, j'espère que je vous trouve en forme. Bon vendredi, peut-être le week-end, et peut-être que vous y êtes déjà en long week-end, bande de vénards. Vendredi, dernier jour de la semaine, dernier jeu de la semaine. Et pour nous accompagner ce vendredi, notre maîtresse du jeu, c'est Camille, Camille Delay. Salut Camille.
9: Salut tout le monde.
4: Qui se remet de ses émotions tout doucement.
9: c'est un peu compliqué.
4: Ça a fait paf. La roue a fait paf, c'est ça.
9: C'est ça.
4: Voilà. Le nombre de personnes dans mon entourage qui crèvent des pneus, j'espère que ça va pas m'arriver, mais j'ai l'impression que ça va m'arriver.
9: Ah non, j'espère pas
10: pour vous.
4: Oui. Et ça a pété. Oui. Et ouf, ouf, ouf. Vous voilà à l'antenne.
10: Je suis quand même là.
4: Tout juste. Et c'est un réel plaisir de vous retrouver, Camille.
10: Pareil.
4: Notre champion, vous allez le rencontrer. Camille, vous l'avez rencontré
10: oui,
4: déjà
10: avec Jérémy. C'est avec moi qu'il est devenu champion, exactement, avec Jérémy.
4: Mais il est toujours là.
10: Ben oui, je vois.
4: 11e participation. Il est très fort et il est très sympa, Jacques. On va l'entendre dans quelques secondes. Face à lui, 4 nouveaux challengers, Didier et Mickaël. Encore 2 places à prendre, hein, là tout de suite. Et ça se passe par SMS.
10: Par SMS au 60-03, vous envoyez challenger ou alors vous nous envoyez un petit WhatsApp au 0470-07-20-23.
4: Et par message au 60-03, c'est 1 euro par message, alors que sur WhatsApp, c'est gratuit.
10: Tout à fait.
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4: Et lui aussi, il fait paf. Enfin, plutôt, il fait mouche. C'est notre champion. Bonjour, Jacques.
11: Bonjour.
4: Bienvenue. Comment ça va ce vendredi ?
11: Bon, ça va bien.
4: Et le petit tournoi de golf hier, c'était dans votre coin, hein, je pense.
11: Oui, j'ai pas bien joué.
4: Ah non, pourquoi ? Qu'est-ce qui s'est passé ?
11: Ouais, j'ai un peu mal au genou pour le moment. Et bon, ça n'a pas tourné comme je voulais. Mais c'est pas grave. Hein. Il y en aura d'autres.
4: Ah, et alors Camille, figurez-vous que mercredi, en fait, il y a quelqu'un qui joue au golf depuis pas trop longtemps avec notre champion. Apparemment, il est assez fort, hein, Jacques, au golf. Ouais. C'était Didier,
11: non,
4: je crois.
11: Moyen.
4: C'était Didier, non, qu'on avait eu au téléphone. Et en fait, il a joué au jeu parce qu'il a rencontré une fois ou deux notre champion au golf. C'est marrant. Hein.
10: Ah, et donc il était challenger ?
4: Oui, tout à fait. C'est comique. Hein. Et alors, vous lui avez payé un verre ou pas ? Parce que c'est ce que Didier avait demandé.
11: Alors, je l'ai vu hier. Ouais. Je lui ai payé un verre parce qu'il était avec d'autres personnes. On risque de se revoir le mercredi pour l'afterwork, comme on appelle ça au golf. Je n'y manquerai pas. Mais on a discuté, on a bien rigolé.
4: Allez, chouette. Ouais. Comme quoi, c'est une grande famille, hein, seul contre vous. Alors, ouais. On a notre parrain. C'est notre champion. Jacques, on retrouve dans quelques minutes pour la première manche. À tout à l'heure, champion. Bonne chance. À tout à l'heure. Et je rappelle le numéro gratuit WhatsApp 0470 07 20 23. Rejoignez-nous. On est là avec Camille.

0: toutes ces nouvelles chansons de Pierre Demar, je pense à vous. Moi, je pense à notre champion qui va démarrer sa première manche juste après la pause. Il va faire face à son premier challenger. Il s'agit de Didier, de Ave et Auf. A tout de suite.
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0: Et avec notre super champion, c'est Jacques des Bonvillers. Jacques, un petit topo sur votre état de forme. Vous êtes levé à quelle heure ce matin ?
12: À 8h, je pense.
0: Oh, ouais, parce
12: dans
0: que
12: ces eaux-là.
0: Vous faites le pont aujourd'hui ou pas ?
12: Ben, je suis chez moi, télétravail. J'ai travaillé ce matin, avec l'une ou l'autre offre. Communiquer avec Sophie, ma secrétaire extraordinaire, collaboratrice.
0: Oui.
12: Voilà.
0: Et donc
12: j'ai réglé quelques affaires, c'est bien.
0: Un peu de boulot. Ah ben voilà, vous avez clôturé les dossiers et ça fait un bien fou.
12: Non, on n'a pas clôturé, on a fait des dossiers.
0: Vous avez conclu.
12: Mais non plus, pas encore.
0: Pas encore.
12: On verra si c'est vraiment entendu, ça peut marcher.
0: Elle nous écoute peut-être, hein, Sophie, attention. Jacques, qui lance des perches partout, hein, Camille. Oh là là, c'est,
13: ah
0: c'est
13: oui
0: fou. Ah oui, Jacques, il est au taquet. Jacques est au taquet. Espérons que ça dure, et surtout pour notre jeu en ce qui nous concerne. C'est 50 euros par manche gagnée. Vous êtes à 1850 euros. Si vous remportez 3 manches, vous passez le cap des 2000, champion. C'est tout le bien que je vous souhaite. Oui, oh là là, comme vous dites, ça commence à bien compter. Alors, nous voilà partis pour un tour avec la roue.
12: Stop.
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0: Moi, j'adore.
12: Ah, Jean-Jacques Goldman.
0: Oui, quelle chanson.
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13: Ce sera un thème spécial sur la famille, donc la famille au sens large, les termes qui parlent de la famille, parce qu'aujourd'hui, c'est la journée internationale des familles, ce 15 mai.
0: Mika.
12: Oui.
13: Avec un thème people, mais là aussi un petit peu particulier, on reste dans le thème de la famille, vu que c'est la journée internationale. Donc ce sera un questionnaire people spécial lien entre les stars. Donc les stars qui ont un lien de parenté.
0: Oui, d'accord. Ouais.
12: Je vais prendre ça, les stars qui ont un lien de parenté.
0: Les people en lien toujours avec la famille. Mmh. Vous laissez Jean-Jacques Goldman de côté.
12: Bah, mais non, c'est pas Jean-Jacques Goldman.
0: Mais il n'est pas question de lui dans le questionnaire.
13: Non, pas du tout. Hein,
0: donc ça n'a rien à voir. Les people, c'est votre choix, champion. Le premier choix du jour, pourvu que ça paye. Rendez-vous donc. 8 questions, 60 secondes. Champion, top chrono. Qui était le père de la première femme de Michael Jackson?
12: Le père de la première femme, Elvis Presley.
0: Oui. Quel enfant de la fratrie Beckham porte le nom d'un quartier de New York?
12: Proposition.
0: Bronx, Brooklyn, Manhattan.

0: Manhattan.
1: Brooklyn.
0: Oui, quel lien familial unit la journaliste Marie Drucker à l'actrice Léa Drucker?
1: Elles sont cousines, je
0: oui.
1: crois.
0: Oui, avec quel célèbre homme politique britannique Lady Di avait-elle un lien de parenté?
1: Proposition.
0: Valérie Giscard d'Estaing, Winston Churchill, Margaret Thatcher.
1: Churchill.
0: Oui. De quel célèbre réalisateur Nicolas Cage est-il le neveu?
1: Proposition.
0: George Lucas, Francis Ford Coppola, Steven Spielberg.
1: Coppola.
0: Oui. Quel est le nom de famille de ces trois sœurs célèbres, Courtney, Kim et Chloé?
1: Kardashian.
0: Quelles sœurs originaires de Compton ont fait toutes les deux une grande carrière dans le tennis? Compton, grande carrière dans le tennis. On a été coupé.
1: J'ai pas compris la question, j'ai pas compris le début.
0: Oh, quelle sœur originaire de Compton.
1: Ouais, et Williams.
0: Je l'ai sur Williams. Ah ouais. Ben oui, oui. Avec ouais. Vénus et Serena Williams. Et on n'a pas eu le temps pour la dernière question. Vous avez des coupures, champion? Parce que moi,
2: oui, nous, on a des coupures de temps
1: non,
2: en temps.
1: Non, j'ai pas compris le début.
0: Oh, zut. Ouais. N'hésitez pas à me dire plus vite, à répéter. Vous voyez, enfin, je veux dire.
1: Ouais. C'est, moi, je c'est pas terrible ici. 6 ou 7 points, un truc du genre.
0: Oh, ça va. Un peu plus,
2: non,
0: je pense.
2: Plus.
0: Un peu plus.
2: Oui, vous avez fait 9 points.
0: Ça va.
1: Ah,
2: ça va,
1: oui,
2: ça va.
0: Oui, ça va, champion. Honnêtement, ça va. En plus, c'est le genre de truc, il faut quand même prendre 1 ou 2 secondes de réflexion ouais. pour faire le lien.
2: Oui, oui, c'est clair.
1: Oui, alors, tout à fait.
0: Ben oui, donc on perd du temps. C'est ouais. comme, je vous demandais, le père de la première femme de Michael Jackson.
2: Oui.
0: Là, avec Michael Jackson, ouais. sa femme, c'est Marie Presley. Du coup, son papa, c'est Elvis. Ouais.
2: Exactement, Elvis Presley, qui était le père de Lisa Marie Presley. Ils se oui. sont mariés en 94, ils ont divorcé en 96.
0: Oui, ça n'a pas duré très longtemps. Oui, Lisa Marie Presley.
2: C'est ça.
0: Et alors, elle figurait dans un des clips de Michael Jackson, je ne sais plus lequel.
2: Ah ouais,
0: mais
2: possible.
0: Oui, il est comme ça aussi. Et il caresse le sol comme ça.
2: Ah, son chemise blanche.
0: Je vois pas lequel c'est. Non, c'est des vieilles images qui me reviennent. Je pas, voilà. Mais elle apparaît dans le clip. Elle est très très belle d'ailleurs. Brooklyn, oui, ça oui. fait partie de la famille Beckham.
2: Oui, elle s'appelle.
1: Je le savais, mais je suis pas revenue dessus. Hein.
2: Ouais, donc, ça arrive. Et en fait, voilà. Victoria Beckham a expliqué qu'elle s'appelle Brooklyn parce qu'elle a découvert qu'elle était enceinte quand elle se trouvait à New York, à Brooklyn.
1: À Brooklyn.
2: Et
1: d'accord.
2: alors, leur frère et ses frères et sœurs s'appellent Romeo, Cruz et Harper.
0: Oui. Ah bah dis donc, c'est un drôle de raisonnement, parce que moi j'ai 2 enfants, ce serait Bruxelles 1, Bruxelles 2, ou alors Hucle et je sais pas, voilà, Saint-Gilles, enfin, c'est bizarre.
2: C'est, bah, c'est des stars. Hein.
0: Oui,
2: les stars donnent des noms toujours un petit peu bizarres à leurs enfants.
0: Oui. Nous n'avons pas les mêmes valeurs,
2: non.
0: N'est-ce pas? C'est pas la même planète.
2: Mais on ne juge pas, oh, chacun ses goûts.
0: Mais bien sûr que non, bien sûr que non. Marie Drucker, le lien avec Léa Drucker, elles sont cousines, c'est bien joué, champion.
2: Et elles sont toutes les deux les nièces de l'animateur Michel Drucker.
0: Tout à fait. Oui. Et alors, un lien de parenté entre Lady Di et Winston Churchill, j'avais oublié ça.
1: Ah, ça, je ne savais pas.
2: Oui, ça, c'est peut-être. Ouais, c'est peut-être un peu moins connu. En fait, Lady Di, c'est une cousine éloignée au 6e degré de Winston Churchill. Ils avaient des ancêtres communs. C'est les 7 arrière-grands-parents de Diana et les 5 arrière-grands-parents ouais. de Churchill qui étaient mariés, Charles
0: ah
2: Spencer
0: bon
2: et Anne Churchill.
0: Ah, c'est fou ça.
2: Ouais,
0: oh, c'est dingue. Et puis Francis Ford Coppola, c'est bel et bien oui. l'oncle de Nicolas Cage. Ça, vous l'aviez, champion.
2: Oui, c'est son père, Nicolas Cage, s'appelle Auguste Coppola. Coppola, c'est le frère de Francis. Et donc, il s'appelle Nicolas Coppola, mais il a changé de nom pour éviter qu'on dise oui. Ah, vous êtes un enfant
0: un parvenu.
2: De. Voilà. Et donc, oui. il a raison, il a fait sa carrière sans s'appeler Coppola.
0: Et puis, les Kardashians, oui, avec entre autres Courtney, Kim et Chloé.
2: Qui sont les ouais. enfants de Chris et de Robert Kardashian. Il y a aussi Rob.
1: Et puis, de Jenner.
2: Voilà, ah ouais, après exactement. Chris, elle s'est mariée avec Bruce Jenner et elle a eu Kendall et Kylie.
0: Et les sœurs Williams.
1: Bruce Jenner, qui est devenue une femme.
2: Tout à
1: ancien
2: fait.
1: Ancien champion olympique de décathlon.
0: Exactement. Ah
2: ouais. Oui, c'est vrai.
0: Et je raison. Vois qu'on connaissait People et le sport, champion. C'est bien.
1: Et là, plutôt le sport, hein, parce que je l'avais vu gagner sa médaille d'or au décathlon, donc ça m'a surpris qu'il soit devenu une femme. Un
0: ouais.
1: décathlonien, quand même, c'est une armoire à glace. Hein,
0: oui, tout à fait. Bah, comme quoi, voilà. On ne juge pas et non. on est ouvert à tout, évidemment, chacun fait ce qui lui plaît. Et en parlant de sport, les sœurs Williams, oui, ça, on n'a pas eu le temps, enfin, on n'avait pas compris la
1: comment
0: question.
1: Comment j'ai pu rater ça, quoi.
0: Mais je me demande, champion. Je ne veux pas vous être mal à l'aise, mais c'est. Mais c'est honteux, c'est complètement honteux.
1: Oui, flagellez-moi.
3: Je te demande pardon.
0: 9 points, c'est très bien, champion, pour démarrer. On va voir ce que va faire votre premier challenger. C'est Didier de Aveauf. C'est près de Han-sur-Lesse.
2: C'est ça, j'ai vérifié pour voir si ça existait.
0: Il nous a fait une blague. Là.
2: Oui, parce que c'est Jordan qui est encodé.
0: Oui.
2: C'est dans Je me méfie. Hein. C'est dans la commune de Rochefort.
0: Didier, votre premier challenger. On verra son résultat et on se retrouve tout à l'heure. leurs champions. À tout à l'heure pour la deuxième manche. Et je rappelle le numéro WhatsApp de Vivacité, 0470 07 20 23. Venez, on est bien là, on s'amuse bien, on se détend. Allez, inscrivez-vous.

0: On parlait de Michael Jackson justement dans le questionnaire Family People Family avec le papa de sa première femme qui était le King, Elvis Presley. Ici c'était la chanson Human Nature.
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0: Notre champion a marqué 9 points pour sa première manche de ce vendredi. Face à lui, notre premier challenger.
2: Il s'appelle Didier, nous vient de Havre et Auf. Ça existe bien, c'est près de Han-sur-Lesse. Il a 43 ans, il est éducateur spécialisé dans un centre pour enfants placé par le juge. C'est un très beau métier. Il a lui-même deux enfants et il gère un club d'échecs.
0: Et qu'il a créé lui-même, je
2: c'est
0: crois.
2: Vrai.
0: Bonjour Didier.
3: Bonjour.
0: Bonjour. Félicitations déjà pour votre métier. Ça fait combien de temps que vous encadrez les enfants ?
3: J'ai commencé là où je suis en 2009, donc ça va faire 17 ans le mois, début juin, ça fera 17 ans.
0: Ouais, bah tout de même, ça commence à compter. Dis donc, et vous faites quoi exactement ? Est-ce que vous voulez les occuper ? Vous êtes là plutôt le soir, le matin, en journée ? Quel est votre job en fait ?
3: Alors, mon job, ça consiste à essayer de faire en sorte que les enfants grandissent le mieux possible. Et donc, moi, je travaille quand les enfants ne sont pas à l'école, en très résumé. Donc, on les accompagne comme si c'était, comme si on était leurs parents. Donc, tout ce qui est rendez-vous médicaux et tout ça, c'est nous qui accompagnons.
0: Mon job, c'est de faire en sorte que les enfants grandissent le mieux possible. Mmh. C'est beau, ça. Magnifique, Didier. Et vous aimez les échecs, alors ?
3: Oui.
0: Et comment s'appelle votre club ?
3: La Tour Saint-Michel.
0: C'est ouais. Vraiment la Tour Saint-Michel sur l'échiquier, vous ?
3: Non, pas vraiment.
0: Et vous êtes classé ? Comment ça se passe, en fait, le monde des échecs ?
3: Alors, le monde des échecs, donc moi, je ne suis pas classé parce que, enfin voilà, j'ai commencé... je n'avais jamais été dans un club d'échecs avant d'ouvrir le mien. Donc, voilà, je n'ai pas encore eu l'occasion de faire beaucoup de compétitions. Enfin voilà, avec mon travail, les week-ends sont souvent fort pris.
0: Et c'est vrai.
3: Mais voilà, donc oui, c'est un classement international. Et les cotes sont valables au niveau international. Donc c'est ce qu'on appelle une cote ELO. Et donc voilà, l'objectif c'est d'arriver à, on dira, une cote de 2000, c'est déjà une très très très très belle cote. En règle générale, en Belgique, les meilleurs sont aux alentours de 2200, 2300.
0: Et celui qui marque le plus de points, c'est celui qui termine le plus vite, qui met check et mat le plus vite ? Ou comment on marque des points ?
3: Alors, marquer un point, ben, c'est soit de gagner la partie. Alors, on peut gagner la partie soit en faisant effectivement échec et mat, ou alors si l'adversaire n'a plus de temps à la pendule.
0: Oui.
3: Ou alors, en cas de match nul aussi, on peut marquer un demi-point à ce moment-là.
0: Ok, et 2000, ça fait déjà quelques matchs nuls, en fait.
3: Ben, ça dépend de qui on joue, en fait. En fonction du niveau de l'adversaire, on gagne plus de points, on perd plus de points. Enfin, voilà, forcément, si on gagne contre quelqu'un qui est très fort, ben, on gagnera plus de points que si on gagne contre quelqu'un qui est de notre niveau.
0: Oui, forcément. Votre pièce favorite sur l'échiquier, que vous préférez jouer, ou votre pièce forte à vous ?
3: J'aime bien le cavalier parce qu'il a un déplacement un peu particulier.
0: Oui. Voilà, en L.
3: De temps en temps. Voilà.
0: Et puis, il peut sauter au-dessus des pièces. C'est le seul à pouvoir le faire, d'ailleurs. Oui, effectivement. Mais il n'est pas facile à manipuler, je trouve. Il est... Pour bien l'utiliser, ce n'est pas simple, le cavalier. On va jouer avec la famille, Didier. La famille, pourquoi ? Parce que c'est la journée internationale des familles aujourd'hui, ce 15 mai. Du coup, c'est la famille au sens large. Et à chaque fois, les mots... Enfin, vous allez voir, laissez-vous porter, de toute façon, on n'a pas le choix. C'est le questionnaire qui vous est attribué. En parlant de famille, vos deux enfants, ils vont bien ? Ils sont à l'école aujourd'hui ? Ils font le pont ou pas ?
3: Alors, nous, ils ne sont pas à l'école. Mon grand est en journée pédagogique. Et ma plus jeune a été opérée des végétations avant-hier, donc elle est en certificat médical.
0: Oh, et tout va bien, ça va, elle se rétablit bien ?
3: Oui, ouf, tout va bien.
0: Ouf, ouf, ouf. La famille, donc, en huit questions. Est-ce que vous êtes prêt, Didier ? Je lance le chrono ?
3: Oui.
0: Top. Quel autre mot désigne une bru ?
3: Une belle-fille.
0: Comment qualifie-t-on les cousins nés d'une tante ou d'un oncle direct ?
3: Cousin Germain.
0: Quel est le seul pays développé du monde à imposer aux couples mariés de porter le même nom de famille ?
3: Proposition.
0: Égypte, Canada, Japon.
3: Japon.
0: Oui. Comment appelle-t-on le dernier né dans une fratrie ?
3: Proposition.
0: Benjamin, cadet, aîné.
3: Cadet.
0: Oh non, dommage. Quel est le nom de famille le plus courant en Belgique ?
3: Proposition.
0: Janssens, Dubois, Peters.
3: Janssens.
0: Dommage. Comment appelle-t-on le fils de notre fille ?
3: Le fils de ma fille...
0: C'est qui ?
3: C'est mon proposition.
0: Ah bah, neveu, petit-fils, gendre.
3: Petit-fils.
0: Ouais, oui. Dans quel pays européen insulaire la notion de nom de famille n'existe pas ?
3: Proposition.
0: Chypre, Islande, Malte. Vite, vite, vite. Oh, dommage. On avait bien démarré. On avait bien démarré, Didier. Franchement, et je pense qu'on a un peu stressé à un moment donné, mais peut-être pas, hein, à vous de me dire. C'est dommage, parce que c'était très, très, très, très bien parti. Cela dit, ça fait un très beau score, je pense. Hein. Enfin, voilà, c'est honorable.
2: C'est 6 points, donc vous êtes très bien défendu quand même.
0: Tout à fait, sur le questionnaire famille. Parce qu'on le disait avec notre champion, c'est un questionnaire un peu piégeux, parce qu'on doit réfléchir, imaginer, se dire que... Ah là là. Et la bru, c'est la belle-fille, ça a très bien démarré, 2 points. Oui. Et puis, les cousins nés d'une tante ou d'un oncle direct, c'est les cousins germains.
2: Ben oui, ça veut dire que vous avez les mêmes grands-parents, et c'est des cousins au premier degré, ça vient du latin germanus, qui signifie du même sang ou proche parent.
0: Bonjour ma cousine, bonjour mon cousin germain.
2: J'avais complètement oublié cette chanson.
0: Et c'est bien la vérité. Je m'en souciais. Vous la connaissez cette chanson, non, Didier?
3: Oui, quand même. Oui. Et mais puis... de la chanter, non, quand même pas. Il vaut mieux pas.
0: Oh, vous me voyez venir. Oh, zut alors. On parlait d'un pays. Attendez. Quel est le seul pays développé du monde à imposer aux couples mariés de porter le même nom de famille? C'est le Japon. En fait, moi, j'ai pas trop compris la question. Parce que quand on est marié, on a le même nom de famille.
2: Non. C'est pas obligé.
0: On n'est pas obligé.
2: C'est pas obligé.
0: Mais là, on
2: choisissez de le porter et là, c'est obligatoire.
0: Okay.
2: Donc, au Japon, si vous êtes marié, vous portez d'office le même nom de famille.
0: Okay, d'accord.
2: Et alors, dans 95% des cas, c'est le nom de famille de l'homme qui est privilégié. Et du coup, ça, on dit que c'est un peu discriminatoire parce que, oui, il y a que 5% des couples qui prennent le nom de jeune fille de la femme. Et donc, voilà, c'est une loi qui est un petit peu controversée.
0: Et puis, la question suivante, on tombe souvent dans le piège, Didier. Vous êtes tombé dedans, les deux pieds dedans. Parce que le dernier né d'une fratrie, c'est pas le cadet. Mais c'est vrai, quand on a deux enfants, on dit souvent que le cadet, c'est le deuxième.
2: Oui, en fait, le cadet, c'est le deuxième ou le dernier, mais c'est plutôt le deuxième.
0: Ouais,
2: et le benjamin,
0: c'est le dernier.
2: Voilà, le benjamin, c'est d'office le dernier. Et alors, l'aîné, forcément, c'est le premier.
0: Et même si le dernier ne s'appelle pas Benjamin, c'est le benjamin.
2: Oui, c'est ça.
0: D'accord.
3: Mais j'avais en tête que c'était le benjamin, et quand j'ai eu dans les propositions benjamin, j'étais pas sûr. Donc, quand j'ai eu les propositions cadet, pardon.
0: Oui, tout à fait.
3: Cadet, je me suis dit que c'était ça.
0: Ouais, voilà. C'était un piège. Le nom le plus courant de Belgique, vous avez tenté Janssens, c'est bien tenté parce que c'est flamand. C'est pas du bois du coup. C'est Peters.
2: Peters. Oui, Peters, il y a plus de 30 000 familles qui portent, 30 000 personnes qui portent ce nom de famille. Janssens arrive en deuxième position. Il y a 27 000 personnes qui s'appellent Janssens. Ensuite, c'est Maas, et puis Jacobs, et puis Mertens.
0: Et puis, on n'y est peut-être pas chez vous encore, votre fille, l'enfant, par rapport à vous, Didier. Ouais. Ben, c'est votre petit-fils.
3: Il y a un petit bug.
0: Mais oui, c'est votre petit-fils.
2: C'est la question.
0: Mais oui, mais ça c'est le stress, hein, parce qu'on dit souvent c'est moins stressant de jouer quand on écoute la radio que d'y jouer en direct. Et là c'est vraiment beaucoup plus stressant et on perd parfois ses moyens. Et puis l'Islande, là le nom de famille n'existe pas en fait en fonction du prénom, Camille.
2: C'est ça, donc c'est le prénom qui forme le nom de famille. C'est formé à partir du prénom du père ou de la mère avec le suffixe son si c'est un fils ou dotir si c'est une fille.
0: C'est donc, génial, moi j'adore.
2: Si par exemple le père s'appelle John, le fils s'appellera Johnson et la fille Jones Dottir. Mais donc ça veut dire que dans une même famille, les frères et les sœurs, ils n'ont pas le même nom de famille.
0: Ah bah c'est ça. Imaginez, Didier, comment s'appellent vos deux enfants?
3: Lénaïque et Nel.
0: Lénaïque et Nel. Eh bien, si vous étiez islandais, ce serait en fait tout simplement Didier Son.
2: Oui, c'est ça.
0: Et Didier Dottir.
2: C'est ça, exactement.
0: Ouais, c'est ça. Pour le nom de famille, c'est comique. Camille Son et Camille Dottir.
2: C'est ça.
0: Et Sarah Son et Sarah Dottir. On a compris ou pas? On a compris le principe. Donc, ça fait 6 points pour vous, Didier. Pour l'instant, vous êtes meilleur challenger. Et c'est qui remporte la manche alors, Camille?
2: Eh bien, c'est le champion qui remporte la manche avec 3 points supplémentaires. Et 50 euros en plus dans sa cagnotte, ce qui fait une cagnotte qui s'élève à 1900 euros. J'approche des 2000.
0: Oui, tout à fait. Jacques qui est à 1900 euros. Didier, vous êtes bien amusé?
3: Oui, c'était gay, oui.
0: Allez, chouette. Alors j'espère que vous allez vous réinscrire et qu'on s'entendra très bientôt. Qu'est-ce qu'il y a de prévu aujourd'hui, ce week-end? Le boulot?
3: Le boulot, oui.
0: Ok, courage. Courage.
3: Merci.
0: Et comment s'appelle? C'est une institution dans laquelle vous travaillez? Comment
3: oui,
0: ça s'appelle?
3: Oui, c'est ça, oui.
0: Ok.
3: Alors c'est l'eau vive, oui.
0: L'eau vive, et on vous embrasse, et on embrasse tous vos collègues. Bisous Didier, merci pour votre présence.
3: Bien.
0: À bientôt, et bon courage pour ce week-end, bon boulot. On marque une pause, et puis on a rendez-vous avec Bruno Mars, et n'hésitez pas à vous inscrire, je répète et répète le numéro WhatsApp, c'est entièrement gratuit, n'hésitez pas à démarrer votre message par Challenger au 04 70 07 20 23.
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0: Bruno Mars.
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0: Première manche remportée, vous voyez, ça suffit, champion. 9 points.
2: Oui.
0: Ça suffit. 9 points qui vous donnent l'occasion de remporter 50 euros supplémentaires. Voilà, 1900 euros. Oh, oh, oh. Encore deux manches et vous êtes à 2000, champion. Et vous êtes content d'avoir pris People plutôt que Famille, non ? Le questionnaire.
2: Non, j'aurais fait à peu près la même chose ici. Mais People, peut-être que sans le petit stress de la minuterie, j'aurais dit que j'aurais fait plus que ce que j'ai fait en réalité. Comme quoi, vous avez raison, quand on est un peu dans le feu de l'action, oui. C'est plus compliqué.
0: Oui, exactement. Voilà. Et c'est bien pour ça que c'est difficile. Et bravo à vous déjà, 11e participation, c'est pas simple. Il faut tenir sur la longueur. Ouais. Et c'est ce que vous faites, champion. Allez, on y retourne. Voilà. Deuxième fois pour la roue pour aujourd'hui.
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0: Angoon.
2: Ah, ça c'est Angoon.
4: Oui. Qui nous chante la neige au Sahara. Oui. Parce qu'on va parler d'un thème géographie.
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0: Claude Nougaro.
2: Mes nuits blanches et Nougaro, ça non ?
0: Oui, tout à fait. Vous avez le titre de la chanson ou pas ?
2: Comment ?
0: Vous avez le titre de la chanson de Claude Nougaro ici ?
2: C'est pas Toulouse ? Non, je sais pas.
0: Non, le cinéma.
4: Ouais, tout simplement.
2: Ah, pour le cinéma.
4: Un thème. J'avais cinéma. Pas le titre. Mais c'est un thème spécial.

0: sûr, champion?
1: Moi, je crois que je suis même sûr.
0: Oui, on y va. Ah, c'est marrant. Ouais. On apprend à se connaître, mais pas tant que ça. Moi, j'étais sûr. J'aurais misé un copec sur la géographie. Vous auriez pris la géographie. Mais non, ouais. Vous prenez le cinéma. C'est votre choix, champion. Et vous faites bien, certainement. Oui, question. Champion, top chrono. Quelle célèbre saga avec Marty et Doc doit-on à Robert Zemeckis?
1: Retour vers le futur.
0: De quelle couleur est le diamant dans le titre du film qui a permis au public de le connaître? Ouais. Dans lequel de ces films retrouve-t-on un ballon nommé Wilson?
1: Solomon.
0: Oui. Quel est ce film de Zemeckis dans lequel Jodie Foster est une chercheuse qui découvre un message radio extraterrestre?
1: Contact.
0: Bien. Quel film de 1994 avec Tom Hanks lui a valu 6 Oscars, dont celui de meilleur film?
1: Mon préféré, Forrest Gump.
0: Ouais. À quel compositeur fait-il appel quasi à chaque fois depuis son premier film?
1: Proposition.
0: Hans Zimmer, Alan Silvestri ou John Williams?
1: Zimmer.
0: Oh non, dommage. Quel animal est Roger Rabbit dans le film de Zemeckis?
1: Un lapin.
0: Oui. Quel film d'animation de Noël a-t-il réalisé en 2004 avec la voix de Tom Hanks?
1: Proposition.
0: Le Pôle Express, le drôle de Noël de Scrooge.
1: Le Pôle Express.
0: Oui, tout à fait. Et vous n'attendez même pas la troisième proposition, c'est très très bien, il est fort.
1: Ben, elle est venue en première, donc.
0: Oui, oui, c'est ça.
1: Je savais que c'était un train de Noël avec beaucoup de décorations.
0: Ah, et même si j'avais dit Taratoutitoutou, vous auriez dit oui. Ça, la première, quoi.
1: Ouais. Mais oui, Forrest Gump, c'est mon numéro un.
0: Il est magnifique, ce film.
1: Ah, oui, à voir en anglais, hein, parce que dans français, il a une voix de demeurée, mais en anglais...
0: Tout à fait, il est beaucoup plus nuancé. Et d'ailleurs, sur les réseaux sociaux, on voit beaucoup ce passage où il apprend qu'il est papa. Et à un moment donné, il dit, est-ce qu'il aura le même problème que moi? Mais il y a un jeu d'acteur là-dedans, parce qu'il y a une sensibilité, une émotion, c'est juste incroyable.
1: Absolument.
0: C'est bien joué. Il en a fait des grands classiques, hein, Zemeckis. Quel grand réalisateur. Ça fait combien de points pour notre champion?
2: 13 points sur ce questionnaire, donc très beau score.
0: Ah oui, magnifique. Allez, on revoit nos classiques ensemble avec Retour vers le futur. On a un extrait, je crois.
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4: La route, là où on va, on n'a pas besoin de route.
2: La route qui avec... Ouais, avec la DeLorean, évidemment. Il y a 3 volets de Retour vers le futur. Il y en a un qui nous emmène de 85 à 55, l'autre qui nous emmène en 2015, et puis le troisième, ça se passe au Far West.
0: Ouais, les 3 sont bien.
2: Ouais,
0: aussi.
2: Trop bien. Ouais, j'adore.
0: C'est pas vraiment démodé, je trouve. Non. Le regarder aujourd'hui, peut-être au niveau de l'image un peu.
2: Ouais, mais sinon, c'est chouette, c'est nostalgique.
0: Oui, allez, tout à fait. À la poursuite du diamant vert, bien sûr, c'est le film qui a permis.
1: C'est avec Douglas, je pense, qui jouait le rôle principal.
0: Bien joué. Et la fille, la romancière.
1: Ah, c'est la fille, je me souviens plus. C'était une blonde, mais.
2: C'était Kathleen Turner qui jouait la romancière.
1: Ah, c'était Kathleen Turner.
2: Tout à fait. Ah. Qui cherche un émeraude géant dans la jungle colombienne.
0: Ouais. Et puis là aussi, ce film Seul au monde avec Tom Hanks, magnifique. Wilson, c'est un ballon de volée.
2: Mais oui, c'est parce qu'il s'est échoué sur une île déserte et pour pas devenir fou, il dessine un visage sur ce ballon qu'il appelle Wilson.
0: Ouais. Et alors il le perd à la mer et puis il risque sa vie pour aller le rechercher parce qu'en fait ils sont amis. Donc c'est fou. C'est fou.
2: Contact avec Jodie Foster. Ça, je connais moins ce film-là. Mais oui, c'est moins connu, mais vous l'avez trouvé du premier coup sans proposition. C'est une chercheuse, Jodie Foster, qui découvre un message radio extraterrestre et elle doit déchiffrer. Ils doivent déchiffrer le message et puis établir un contact avec les extraterrestres. Il y a une histoire aussi avec son père, etc.
0: Donc, Et 6 Oscars pour Forrest Gump. On y revient. Donc,
2: Oscar du meilleur film, meilleur réalisateur pour Robert Zemeckis et entre autres meilleur acteur pour Tom Hanks, évidemment.
0: Et on a un extrait.
1: Run Forest.
0: Mais je suis d'accord avec vous, champion, c'est tellement mieux en VO, en version originale, on est bien d'accord.
1: Et alors, mes élèves le connaissaient parce que j'avais fait un travail dessus avec des questions, donc ce film-là, je le passais toujours en version originale, sous-titrée anglais. Moi, je l'ai vu 15-20 fois, quoi. Donc,
0: notre champion, ancien prof de langue, néerlandais, anglais. Oui. Et moi, j'adore la réplique quand il dit « Ma mère me disait toujours que la vie, c'est
5: Maman
0: comme... »
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6: On ne sait jamais sur quoi on va tomber.
0: Il est fort, notre champion. Il le montre encore. Ah là, votre erreur par rapport au compositeur. Non, ce n'est pas Hans Zimmer qui est un grand compositeur. John Williams non plus. C'est Alan Silvestri, figurez-vous.
2: C'est vrai qu'il est peut-être un petit peu moins connu, mais par contre, vous connaissez toutes ses musiques. Voilà.
1: Ça, c'est la musique de la plume.
2: Et ben, c'est lui qui l'a composé.
0: Ça, c'est Retour vers le futur. On y revient.
2: C'est lui aussi. Il a aussi fait Seul au monde, Le Pôle Express justement et Roger Rabbit entre autres.
0: Roger Rabbit, c'est un lapin. Moi, j'adore ce film. Il est complètement décalé avec les toons.
2: Mais oui, donc c'est le mélange entre le dessin animé et un vrai.

0: film, et c'était une prouesse technique pour l'époque de réussir à mélanger les prises de vue réelles et le dessin animé.
1: Ouais, c'est vrai. Il est trop chouette, Roger Rabbit. Ouais. Il est super attachant.
2: Les débuts de l'intelligence artificielle.
1: Ouais, peut-être. Et Rebecca, non, c'est Jessica.
0: Jessica.
1: Dans le film. Oui, c'est une belle femme.
0: Oui.
1: Et puis le Pôle Express, l'Express avec la voix de Tom Hanks, décidément, ils ont beaucoup collaboré.
0: Ils collaborent sur quasiment tous les films. Et là aussi, c'est assez nouveau parce que c'est la capture de mouvement. Donc c'est Tom Hanks qui joue son personnage du contrôleur du train, et d'ailleurs c'est vrai qu'on le reconnaît, donc c'est un des premiers à avoir réalisé cette technique de capture de mouvement numérique pour ce film.
1: Bon choix de questionnaire, champion, 13 points, c'est très très bien. On se dit à tout à l'heure, bonne tartine. Vous allez essayer un peu avec du houmous ou pas? Avec
2: houmous. Non, pas aujourd'hui.
1: Oh zut, flûte de fromage.
2: Quand j'ai promis que j'allais le faire, je vais le faire.
1: Il fallait faire des courses ici.
2: et si je ne suis plus là, mais j'en ferai un message pour dire que je l'ai fait.
1: Ah chouette. Mais j'espère que vous serez là encore. Allez champion, bonne chance, c'est bien parti en tous les cas pour cette deuxième manche. On se dit à tout à l'heure, après les infos de 13h, les infos qui arrivent d'ici un petit quart d'heure. On marque une pause et puis on continue la partie.
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1: C'est notre champion qui est seul face à 4 challengers, comme tous les jours de la semaine sur Vivacité, sauf hier parce que c'était congé. Notre champion a très bien joué sa deuxième manche, il a marqué 13 points. Accueillons tout de suite qui va l'affronter, notre deuxième challenger.
0: C'est Michael qui nous vient de Bièm. Il a 52 ans, il est infirmier, il a 2 enfants et il aime le sport parce qu'il aime faire de la course et il fait du crossfit.
1: C'est Michael alors?
0: Michael, ouais.
1: Michael, en anglais.
8: Bonjour.
1: Bonjour, Michael. J'espère que vous aimez un peu Michael Jackson, quand même.
8: Tout à fait.
1: Ouf. Il aime pas. Alors, on vous a bien accueilli avec Billie Jean. Michael, vous êtes infirmier courageux, va.
8: Oui. Ben oui.
1: Horaire de jour, de nuit, décalé ou pas?
8: De nuit.
1: En plus. Oh là là. Et là, vous venez terminer ou alors vous êtes en repos?
8: Là, je suis en repos, là, pour l'instant.
1: Toute la semaine, parce que c'est ça, il y a des récups, hein, je pense, quand vous faites les
8: nuits. Oui, c'est ça, oui, tout à fait. Oui.
1: Et la nuit, on parle
8: d'ailleurs,
1: de quoi?
8: D'ailleurs, si je peux, je fais un petit coucou à mes collègues de l'unité 54 du Grand Hôpital de Charleroi.
1: Ok, c'est un des plus grands employeurs de la région, le Grand Hôpital de Charleroi. Est-ce que vous n'êtes pas plus de 6 000, je pense, employés, salariés? Oui, c'est énorme.
8: 5 ou 6 000, oui.
1: C'est un grand hôpital. Et l'unité 54, c'est l'unité de quoi alors? C'est quelle...
8: Cardiologie, néphrologie.
1: Oh là, oui, donc c'est du sérieux et c'est stressant, j'imagine.
8: Par moment, effectivement, oui, ça peut l'être.
1: Et quand vous dites que vous travaillez de nuit, ça démarre à 22h, c'est ça?
8: 20h jusqu'à 7h le lendemain.
1: Oh là là, c'est 11h de travail, dis donc.
8: Oui, 11h. Oui.
1: Ah ouais, franchement, félicitations. Il faut aimer ça, hein, parce que c'est au niveau du corps, du biorhythme et tout ça, c'est costaud quand même.
8: Ah, il faut toujours un ou deux jours pour se remettre dans son rythme de jour, mais bon, voilà, on s'habitue.
1: Et c'est peut-être pour ça que le sport vous y aide aussi, hein, la course à pied, le crossfit, tout ça.
8: Tout à fait.
1: C'est bien, Michael. Et vos enfants, ils ont quel âge? Ils sont dans quelle tranche?
8: Ah, ben j'ai le grand, il a 26 ans, enfin bientôt, 26, 25. Ouais. Et lui, il a terminé, il est pharmacien. Et,
1: ah oui.
8: Et le deuxième, il a 21 ans et il suit son papa. Il fait ses études d'infirmier, voilà. Il est en troisième année.
1: On est quand même dans le soin pour tous les deux. Hein.
8: Voilà, tout à fait.
1: Oui, oui, donc vous êtes un peu un modèle pour eux, je pense.
8: C'est vrai. J'espère. J'espère.
1: On va jouer avec la géographie. J'espère que ça vous va aussi. Parce que là, il n'y a pas de médicaments, il n'y a pas de soins, il n'y a, voilà, y a que du voyage.
8: Bon, c'est déjà mieux comme thème que la dernière fois que j'avais eu Belgitude, où là, je m'étais planté complètement.
1: Ah, c'est vrai. Ah oui, il n'est pas simple, Belgitude. Parce
0: non,
1: que
0: pas toujours.
1: On
0: ouais.
1: est dans le folklore, ouais. et puis c'est très différent d'une région à l'autre. C'est pas toujours évident. Ici, donc, ouais. et vous aviez marqué combien de points ?
8: 2 points.
1: Bah, peut mieux faire, j'ai envie de vous dire.
9: Ah bah, c'est bien, super pour l'appareil photo. Génial.
8: Magnifique.
1: Allez, thème géographie. Le score à battre, c'est 2 points. Donc. Mais 6 points si vous voulez devenir meilleur challenger. Michael, on y va tout de suite. Top chrono.
8: Allez, on
1: sur quelle île se situe l'Etna ?
8: Sicile.
1: Oui. Quelle est la capitale du Liban ?
8: Capitale du Liban.
1: Oui. Proposition.
8: Proposition.
1: Tripoli, Amman, Beyrouth.
8: Amman.
1: Non, dommage. Par le peuple et pour le peuple, est la devise de quel pays maghrébin ?
8: Proposition.
1: Maroc, Algérie, Tunisie.
8: Maroc.
1: Non. Par quel pays est administrée l'île de Pâques dans l'océan Pacifique ?
8: Par quel pays ? L'Angleterre, je pense.
1: Dommage. Dans quel pays se trouve Auschwitz ?
8: Auschwitz, ben en Allemagne.
1: Quelle étendue d'eau relie la Russie et l'Iran ?
8: Proposition.
1: Le lac Baïkal, le lac rouge, la mer Caspienne.
8: Le premier.
1: Dommage. Quel nom désigne les habitants de la ville de Rio de Janeiro ?
8: Proposition.
1: Mariachi, Corcovado, Carioca.
8: La Carioca.
1: Oui ! Et quelle capitale, on n'a pas le temps. Et oui,
8: bon, j'ai 3 points, c'était pas mal.
1: Oui, il y a plus que sur le thème Belgitude, ça c'est sûr. Et on
9: Sarah
1: termine ici sur
9: le petit point en plus pour battre le pour battre oui. votre score précédent.
1: Ah mais c'est vrai, en fait il fallait ça.
9: Oui, c'est ça.
1: Moi, je m'étais pas rendu compte.
9: Ah oui si.
1: Moi j'étais emballée parce que la carioca ça me fait penser à cet extrait de la Cité de la Peur.
10: Tu danses la carioca.
1: Avec Gérard Damon et Alain Chabat.
10: Ça fiche bien de la polka.
8: Moi j'aurais préféré avoir l'autre thème, mais enfin bon voilà.
1: Oui, j'imagine parce que Robert Zemeckis c'est que des classiques.
9: Oui.
1: Et ici c'est un peu plus compliqué.
8: Ouais, la carioca sans faute, mais enfin bon voilà.
1: Oh, ça aurait été plus chouette évidemment. Il faut vous réinscrire alors, Michael. Il n'y a plus que ça à faire.
8: Jamais 203.
1: Effectivement, la carioca qui vient de où alors ?
9: La carioca, ça vient d'un mot qui signifie maison de l'homme blanc. Ça désignait à l'origine les premiers colons portugais qui se sont venus s'installer au Brésil. Et alors, Rio de Janeiro, c'est la deuxième ville du Brésil après São Paulo. Il y a près de 7 millions d'habitants.
1: Eh ben, dites donc. L'Etna sur la Sicile, ça avait bien démarré. Hein, pourtant, Michael.
8: Oui.
1: On était en Sicile avec l'Etna, là, oui, un grand volcan.
9: Le plus haut et le plus actif d'Europe.
1: Oui. Et ça fait longtemps, les capitales, hein, le cours de géo.
9: Ouais.
1: Ça fait très longtemps.
8: Ouais, je connaissais par cœur, en plus.
1: Mais oui, mais sauf qu'on oublie.
9: C'est
1: on
9: clair.
1: Oublie. Et oui, ça date de trop, parce que la capitale du Liban, c'est Beyrouth.
9: Oui, vous avez dit Amman, ça c'est en Jordanie.
1: Oui.
9: Beyrouth se trouve sur la côte méditerranéenne.
1: Ah, oui.
9: C'est la plus grande ville et le principal port du Liban, surnommé le Paris du Moyen-Orient.
1: Par le peuple et pour le peuple, c'est la devise de l'Algérie, Michael.
9: Ouais.
1: Ouais, c'est l'Algérie.
8: Non, je ne connaissais pas. Non.
9: Bah oui, non, c'est vrai que ça, c'est un petit peu plus difficile.
1: Mais oui.
9: C'est une devise qui est inscrite même dans la constitution algérienne.
1: L'île de Pâques, c'est bien tenté, hein, les États-Unis, la Grande-Bretagne. J'aurais dit pareil. En fait, j'aurais dit comme vous, Michael. Mais c'est le Chili. C'est étonnant.
9: Ah. Ouais, c'est une des îles qui se trouve dans le Pacifique Sud. C'est le Chili qui est légère. Ça a été annexé au Chili en 1888. Et elles sont célèbres évidemment pour ses monumentales statues, hein. Les Moais qu'on voit souvent, et aussi pour son écriture océanienne unique apparemment. Ça s'appelle le Rongo Rongo. Je ne sais pas.
1: J'aime bien, ça ronronne un peu comme ça. Rongo Rongo. Et puis Auschwitz, eh oui, c'est un peu tombé dans le piège, parce qu'on sait que c'est un camp d'extermination. Ce n'est pas en Allemagne, c'est en Pologne.
9: Mais oui,
1: en
9: le Pologne, camp... de Auschwitz-Birkenau, c'était en Pologne, et le site qui est aujourd'hui un musée évidemment et un mémorial qui est aussi inscrit au patrimoine mondial de l'UNESCO.
1: Et Michael, vous avez manqué
8: en
1: de chance.
8: Plus, oui, la liste de Schindler, j'ai regardé je ne sais combien
1: tout
8: de fois.
1: Tout à fait, mais oui, c'est ça.
9: Ouais,
1: il est beau, hein, ce film-là. Il est beau, réalisé par Spielberg. L'étendue d'eau qui relie la Russie et l'Iran. Et là, je trouve aussi que vous avez... Ben oui, ouais. Et vous avez manqué de chance hein, chaque fois, parce que c'était chaque fois à côté. Ben oui, proposition. Il y a une chance sur trois et c'était pas la bonne.
9: Vraiment pas de chance. Mmh. La mer Caspienne, qui est la plus grande étendue d'eau fermée du monde, elle est bordée par 5 pays, donc la Russie, l'Iran, le Kazakhstan, l'Azerbaïdjan et le Turkménistan.
1: Et donc ça fait 3 points.
9: Mmh. Exactement, 3 points.
1: Youhou, c'est plus.
8: Allez. À la prochaine.
1: Avec les 4 points. Et franchement, moi je me dis, Mickaël aussi, c'est avec votre biorhythme et tout. Moi je vous excuse à 300% ouais. parce que je pense que de temps en temps les connexions ne se font pas tout. Pour m'être levé tôt le matin, et encore c'est loin comme, d'être comme vous, ben, c'est pas, on n'a pas toujours. Voilà, c'est pas toujours. Ça percute pas toujours, quoi.
8: Oui,
1: on va dire.
8: C'est gentil.
1: Enfin, pardon de vous dire ça. Non, pour vous faire pardonner, encore une petite musique. Allez. Merci Mickaël d'avoir été avec nous. Gros bisous. Et ce week-end, c'est repos ou c'est garde?
8: Non, mais je fais les soins à domicile aussi, donc je fais mes patients là.
1: Oh bah dis donc, quel courageux, bravo Mickaël, franchement.
8: Est-ce que je peux juste faire une petite pub pour ma box de CrossFit?
1: Oui, tout à fait, allez-y.
8: C'est RX74 à Marcinelle avec le coach Cédric qui est super.
1: RX74 à Marcinelle.
8: Voilà.
1: Ok, c'est du CrossFit. Ok.
8: C'est du CrossFit, c'est ça.
1: Ok, et histoire d'être en forme et de partager des bonnes énergies. Super, le message est passé. Merci Mickaël.
8: On vous embrasse. Merci, au revoir Sarah, au revoir Camille.
1: À bientôt. On marque une pause. Et puis Camille, nous sommes encore à la recherche de 2 challengers.
9: Tout à fait.
1: C'est maintenant qu'il faut s'inscrire, parce qu'après c'est trop tard, après c'est le week-end. Nous on fait nos petites valises et on revient que lundi.
9: Bah oui, ce serait dommage de rater ça.
1: Bah oui, franchement, le numéro.
9: Le numéro, c'est super facile. Notez-le, 0470 07 20 23, c'est le WhatsApp, c'est gratuit, et puis il y a aussi les SMS.
1: Le 6003, c'est le 6003, 1 euro par message, et démarré toujours bien par Challenger. Aou ! À tout de suite, j'ai fait mon petit Michael. Dans 5 minutes, c'est le journal de 13h. À tout de suite.
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1: Notre champion a remporté les 2 premières manches, Camille.
9: Ben oui, il a remporté les 2 premières manches. Il a 13 points d'avance pour le moment. Et surtout, en tout, il a empoché 100€ supplémentaires dans sa cagnotte depuis les 2 premières manches. Et donc, ça lui fait 1950€ pour le moment.
1: Oh là là, encore une manche de gagner. Il passe les 2000, notre champion.
9: Ah oui.
1: Et c'est le week-end aussi. Peut-être qu'il s'est dit, ben voilà, 2000€, c'est bien. Après ça, je me retire. Et dans ce cas, c'est le meilleur challenger qui devient champion. Et en parlant de meilleur challenger, pour l'instant, c'est 6 points. C'est Didier de Ave Hof qui est meilleur challenger, donc peut-être que c'est le moment pour vous de vous inscrire. 04 70 07 20 23 via le numéro WhatsApp de Vivacité. Demain, c'est une grande soirée Eurovision avec Essila qui nous représente. Dancing on the Ice. Vas-y, chante ma belle, je pense qu'on l'a dans notre base de données. 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Camille, elle vous a un peu épatée, hein. Et si là, honnêtement, bah oui, elle s'est qualifiée pour la grande finale demain soir en télé sur la Une.
0: Exactement, elle s'est qualifiée. Et franchement, pour avoir regardé un petit peu l'Eurovision, elle est vraiment. On n'a pas à se plaindre. Hein. Je vous ai plus l'expression.
1: Elle est pas si mal finalement.
0: Non, mais il y a une expression. On n'a pas à rougir de d'autres morceaux.
1: Il est vraiment bien. De mauvaise situation. Et si là, elle est un peu.
0: Je trouve vraiment que son morceau est très bien. C'est beaucoup d'eurodance et tout, donc ça change d'avoir un morceau un petit peu différent. Après, il y a l'Australie qui est quand même vraiment bien aussi, donc ce sera à suivre demain.
1: Mais si là sera mieux, oui. Grande soirée Eurovision, n'hésitez pas à faire voter aussi celles et ceux que vous connaissez à l'étranger, pourquoi pas pour la Belgique. Belgium, 12 points, on espère, samedi soir, avec Sandra Kim aussi, qui va révéler les résultats pour la Belgique. Grande soirée en perspective.
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1: Bon vendredi tout le monde. 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
22: Les derniers jours d'école du mois de mai vont-ils se dérouler à la maison? Le syndicat chrétien appelle à la grève dès lundi. Un pédocriminel présumé piégé par un influenceur, le sexagénaire ne parlait pas à une ado, mais un personnage créé grâce à l'intelligence artificielle, et la vidéo fait le buzz. Le mot sélection dans l'actualité ce midi, le sélectionneur des Diables Rouges va dévoiler sa liste de 26 joueurs pour la Coupe du Monde le mois prochain. Bonjour, la pression va-t-elle monter dans les écoles? Plusieurs établissements scolaires de Liège et de Verviers sont en grève aujourd'hui pour protester contre les réformes et les économies prévues par le gouvernement de la Fédération Wallonie-Bruxelles. Par exemple, les 2 heures supplémentaires non payées à prester dans l'enseignement secondaire supérieur. Ils dénoncent aussi les conséquences en cascade. Et ce midi, la CSC, le syndicat chrétien, hausse le ton et appelle à la grève dès lundi, le 18, jusqu'au 27 mai, le jour du vote de la réforme. Roland Lahaye, le secrétaire général de la CSC Enseignement, nous explique les raisons qui poussent le syndicat à appeler à la grève.
23: Aujourd'hui, la CSC Enseignement a décidé qu'il n'y avait plus d'autre option ni d'autre choix possible qu'une grève pure et dure, parce qu'à un moment donné, face à un gouvernement qui est aussi résigné et qui est aussi méprisant et qui ne tient pas compte de l'avis de la base, à un moment donné, il faut lancer une action forte. Cette action forte, c'est la grève telle qu'on va la faire. Les enseignants nous disaient, on a essayé les actions un peu gentilles, on a essayé les actions symboliques, rien ne passe. Donc, à un moment donné, passons à la vitesse supérieure. Et donc là, c'est essentiellement aujourd'hui, leur dit, nous couvrons la grève jusqu'au 27 mai. Je suis sûr qu'ils ont compris les enjeux qu'il y a là derrière. C'est maintenant. Après, ce sera trop tard. Il ne nous restera plus que nos yeux pour pleurer.
22: Et du côté des autres syndicats, pas d'appel général à la grève. On se dit juste prêt, comme à la FGTB, à couvrir les actions collectives qui pourraient avoir lieu ici et là, mais tout en confirmant que la colère gronde dans les écoles. La ministre de l'Éducation, Valérie Glatini, dit entendre le mécontentement, mais rien faire n'était plus une option au vu de la gravité de notre situation budgétaire, précise la ministre, et elle ajoute ceci. Je remercie les enseignants qui restent mobilisés pour la réussite des élèves en cette fin d'année. Fin de citation. C'est l'heure des comptes au stade Roi Baudouin à Bruxelles, au lendemain de la finale de la Coupe de Belgique en football. Les dégâts provoqués par des supporters anderlechtois vont coûter cher au club bruxellois. Au moins 300 sièges auraient été détruits, des installations abîmées et un début d'incendie a même été déclenché dans la tribune anderlechtoise. La ville de Bruxelles, propriétaire du stade, est en colère. Florence Frelings est échevine des sports. Elle dénonce l'attitude de certains des supporters qui avaient déjà dégradé le stade l'an dernier après une défaite des Mauves en finale, là aussi, de la Coupe contre Bruges.
24: À nouveau, c'est évidemment catastrophique, c'est honteux, c'est fait par des personnes en réalité qui n'ont rien à faire dans un stade, qui viennent uniquement pour dégrader, pour casser, et on est vraiment aux antipodes des valeurs qui sont véhiculées par le sport. C'est inacceptable, et donc je pense qu'il faut réellement réfléchir à une répression plus musclée. Il faut identifier ces personnes-là, il faut les faire payer, il faut les exclure des enceintes pour un bon moment, et évidemment, comme l'année passée, la facture sera envoyée au club responsable.
22: Facture qui sera donc adressée lycée Anderlecht l'an dernier, les dégâts ont coûté 70 000 euros. L'échevine était interrogée par Imad Messoudi. La vidéo fait beaucoup parler d'elle. Un influenceur piège un pédocriminel. Grâce à l'intelligence artificielle, il s'est fait passer pour une adolescente de 14 ans. Le suspect s'est rendu à la police, il est en garde à vue. Des influenceurs ont déjà mis en lumière des agissements illégaux de toutes sortes. Mélanie Joris, ici expliquez-nous, c'est un sexagénaire qui était en discussion avec cette fausse jeune fille.
2: L'échange entre l'influenceur qui a modifié sa voix et son apparence et le pédocriminel dure 40 minutes. L'homme demande à la jeune fille son âge et annonce qu'il a 66 ans. Au cours de la discussion, ces questions se font de plus en plus insistantes.
4: Est-ce que tu as déjà fait des photos ou des trucs comme ça envoyés par exemple par Snap à des copains? Des nudes, comme vous dites, les jeunes. Je voudrais bien voir ton épaule nue, j'aime bien les épaules des filles. Est-ce que tu as envie de voir quelque chose de moi? Mon sexe par exemple?
5: Mais moi, j'ai 14 ans.
4: Et alors ?
2: D'autres influenceurs se sont spécialisés dans la traque des pickpockets. Les vidéos sont nombreuses sur les réseaux sociaux, dans le métro de Paris.
6: Arrête pas de voler les gens. Pourquoi toi, pickpocket, hein ?
7: Pourquoi toi,
6: parce que tu voles, t'arrêtes pas de voler les gens. Attention, hein, c'est une pickpocket.
2: À la fontaine de Trévise, à Rome.
25: Pickpocket ! Attention, borseggiatrici ! Pickpocket ! Pickpocket !
2: En France, la police nationale n'encourage pas ce type de comportement qui pourrait mettre à mal des enquêtes en cours.
22: C'était Mélanie Joris. Le prix du diesel reste au-dessus des 2 euros le litre, mais il diminue à nouveau demain. Ce sera moins 6,2 centimes d'euros le litre. Deux drones qui s'écrasent en Lettonie et c'est la crise politique. La Lettonie, c'est ce petit pays balte au nord de l'Europe. C'est aussi l'une des frontières directes de l'Union européenne avec la Russie et la Biélorussie. Depuis le début de la guerre en Ukraine, le pays se retrouve en première ligne des tensions régionales. Olivier Henrion, comment cet incident avec des drones peut-il provoquer une vraie crise politique ?
26: En fait, ce qui fait polémique, c'est la gestion de l'alerte. Ces deux drones ont été tirés d'Ukraine et sans doute déviés de leur trajectoire par la Russie. L'un d'eux a touché un site de stockage pétrolier dans l'est du pays. Ça a provoqué un incendie, mais rapidement maîtrisé. Il n'y a pas eu de victimes. Mais les habitants n'ont pas été prévenus. En tout cas, ils n'ont été prévenus qu'une heure après les faits. Et ce n'est pas la première fois. Il y a 3 semaines déjà, un autre drone s'écrasait dans le pays sans déclencher aucune alerte. Ces défaillances, à la fois dans la sécurité civile et dans la surveillance de l'espace aérien, ont coûté son poste au ministre de la Défense. La première ministre a voulu le remplacer par un militaire, bronca de la classe politique, qui a préféré faire exploser la coalition en vol à quelques mois des élections législatives.
22: Et c'est interpellant, ce type d'incident ne concerne pas que la Lettonie.
26: C'est vrai, ce matin, la Finlande a elle aussi été perturbée par la présence de drones. L'aéroport d'Helsinki a suspendu ses activités pendant 3 heures et l'espace aérien a été temporairement fermé. En fait, l'ensemble de la région est régulièrement touchée par ces incursions de drones. Elles sont liées à l'intensification des frappes ukrainiennes. Elles mettent surtout en évidence les limites actuelles de la défense aérienne dans tout le nord de l'Europe.
22: Merci Olivier Henrion. Dans pile un mois, les Diables Rouges joueront leur premier match à la Coupe du Monde de football et ce sera le 15 juin face à l'Égypte et ce sera à Seattle. Alors, qui seront les 26 joueurs chanceux sélectionnés? La réponse dans moins d'une demi-heure. Le sélectionneur national Rudy Garcia va dévoiler ses choix. Emmanuel Jousse, on s'attend à une, voire même à plusieurs surprises.
27: Ah ben alors Delphine, des surprises, on verra. Il y en a en tout cas, il y a des interrogations dans chaque secteur, ça c'est certain. Qui sera troisième gardien entre Cels et Penders? Quel est l'état physique de Zeno De Bast qui s'est blessé à la hanche lundi? S'agit-il d'une blessure bénigne ou faut-il carrément le remplacer dans la liste et le cas échéant par qui? Y a-t-il place au milieu pour un jeune comme De Kat ou Hjotz entre toutes les valeurs sûres qui se font concurrence? Enfin, quid du secteur offensif derrière un Romelu Lukaku incontournable? Bien sûr, même s'il n'a passé qu'une heure sur le terrain au total de sa saison. La place d'Openda est en péril car il ne joue plus et ne marque plus en club. Alors on aurait pu penser que Hugo Kuipers pouvait être la surprise de dernière minute avec ses 11 buts en 8 matchs de MLS aux États-Unis. Mais vu l'annonce officielle du choix de la Belgique par le jeune Mathias Fernandez Pardo qui aurait préféré l'Espagne, eh bien on se doute que celui-ci a reçu des garanties et figurera dans la liste de Rudy Garcia qui sera sera dévoilé à 13h20 très précisément à l'occasion du journal télévisé.
22: Merci Manu. Et jusqu'où ira notre équipe nationale? 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Merci d'être à notre écoute et belle journée.
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1: On prend la direction de Charleroi, le point RTBF Mobile Info, c'est avec vous Amandine Aymar.
5: Exactement, sur le R3 de Charleroi, le grand ring de Charleroi, il y a un accident à hauteur de Marcinelle en direction de Gouy sur la bande de droite, donc soyez prudents si jamais vous passez dans ce secteur, d'autant qu'apparemment il y a du gravier qui s'est étalé sur 100 mètres, donc en direction de Gouy à hauteur de Marcinelle, prudence. Prudence aussi vers Bruxelles puisqu'un accident s'est produit sur le 429 venant de Tournai, juste avant l'échangeur de Halle, c'est la bande de gauche qui est neutralisée, là aussi il y a quelques fils, comptez 1,5 km de ralentissement et 10-15 minutes perdues en direction du ring de Bruxelles. Sur le ring en tant que tel, vous êtes ralenti un petit peu à l'approche du chantier de Tervuren, comptez 5 à 10 minutes de plus en direction de Waterloo.
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1: Et avec vous surtout, peut-être que vous êtes déjà en week-end, vous faites le pont, vénard, profitez-en bien. Peut-être que vous êtes encore au boulot et que là, dans quelques heures, c'est le week-end. Ou alors vous travaillez tout le week-end, les courageux, ou alors vous ne travaillez plus du tout. Bref, quoi qu'il en soit, merci d'être avec nous. On est ensemble encore pendant quelques minutes, jusqu'à 14h, encore deux manches à jouer. Ouais, ça c'est une bonne nouvelle. Et l'autre bonne nouvelle, c'est que notre maître du jeu aujourd'hui, c'est Camille. Camille Delay, salut.
12: Salut tout le monde.
1: Et notre champion a pris de l'avance pour cette partie.
12: Il a pris de l'avance, 13 points d'avance et 100 € supplémentaires dans sa cagnotte depuis le début de la partie. Cagnotte qui s'élève à 1950 €.
1: Cela veut dire que s'il remporte encore une manche, il franchit le cap des 2000. Ouais. Et peut-être que dans sa tête, c'était le cap à franchir. Et peut-être que lundi, enfin vendredi, enfin vous voyez ce que je veux dire, que lundi ne sera plus là, que c'est le meilleur challenger qui devient champion. Et là, il y a une place à prendre. Parce que pour l'instant, c'est Didier de Aveauf qui a 6 points. Peut-être que vous aurez plus. 0470 07 20 23. On vous attend.

0: Camille.
1: Ah, alors moi je sais pas faire ça. Il pleut déjà assez. Ah, c'est à cause de vous en fait.
0: Taylor Swift sur Viva Up a Light.
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0: On retrouve notre champion pour démarrer cette troisième manche. Champion, vous êtes à 50 euros. À une manche gagnée des 2000 euros. Oh là là là là là. Bravo.
3: Bon, je ne vais pas faire un cri comme vous, je ne peux pas monter aussi haut.
0: Oh si, je suis sûr. Si on vous marche fort sur l'orteil, je suis sûr que vous criez aussi haut.
3: Moi, je veux épargner les oreilles des auditeurs.
0: Vous avez bien raison, Jacques. Vous êtes bien. Champion, 50 euros, je l'ai dit, des 2000 euros, vous êtes à 1950 euros. Félicitations, vous avez remporté les deux premières manches. Vous êtes pas mal merci. Devant au niveau des points, mais vous le savez tout comme moi que tout peut basculer. Alors on entame la troisième manche maintenant avec la roue qui tourne.
3: Stop.
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0: Ah et ça c'est le générique, parce que l'Eurovision c'est aussi demain soir sur Viva avec Quentin de Rien, qui c'est sera ça. Là, parce que ça a l'air de rien, mais il sera là.
1: Il sera là. Il ne veut pas manquer la finale de l'Eurovision. Et Sylla qui s'est qualifié pour la finale. Tout ça pour dire que ce sera un thème sur l'Eurovision en général. L'histoire de l'Eurovision, voilà ce qui s'est passé.
0: Ah. Ok.
5: Un bon grand steak avec des frites. Bordel.
0: Ça c'est Thomas Dutronc.
1: Ouais, je ne connaissais pas.
0: Mais moi non plus.
1: Ben oui.
0: On dirait un peu du Jacques Brel revisité.
1: C'est vrai.
0: Quoi, voyez
1: oui, c'est vrai. Ben, ça l'a sans doute inspiré pour ce thème Belgitude.
3: Ouais. Bon, les ce sera frites. L'Eurovision. Hein.
0: L'Eurovision. Allez hop, on est sûr, champion. La Belgitude, ce sera pour votre troisième challenger ouais. qui va jouer dans quelques minutes. À nous deux, champion.
3: Oui.
0: 60 secondes, 8 questions, et c'est parti. Dans quelle ville se déroule la finale de l'Eurovision demain?
3: Vienne.
0: Comment s'appelle le générique de l'Eurovision?
3: Composition.
0: Tédéum ou Tédéum. Ode à la joie, la 9e symphonie.
3: Tédéum.
0: Oui. Dans quel pays s'est déroulée la première édition du concours Eurovision?
3: La première édition.
0: Oui. Oh. Oui, champion. Proposition pas.
3: Suisse.
0: Oui, c'est Suisse. Combien de points maximum un pays peut-il attribuer à un autre?
3: 12.
0: Avec la Suède, quel autre pays a gagné 7 fois l'Eurovision?
3: L'Irlande.
0: Dans quel bâtiment a eu lieu le concours organisé par la Belgique en 1987?
3: Proposition.
0: Forêt nationale, Sport Palace à Anvers ou Palais du Centenaire au Ezel?
3: Forêt nationale.
0: Non, non. Quelle chanteuse française est arrivée deuxième derrière les Italiens de Maneskin en 2021?
3: Proposition.
0: Barbara Pravi, Louane, Zao de Sacazan. Oui. Comment surnomme-t-on les principaux contributeurs financiers de l'Eurovision, pays qui sont directement qualifiés pour la finale? Voilà, question trop longue, hein, Camille. Pardon de m'adresser à vous là tout de suite, mais pour une dernière question,
1: c'est
0: très
1: long.
0: Quand le chrono s'accélère, là,
1: c'est
0: comme
1: vrai.
0: Ça.
1: Non,
0: c'était les Big Five, les principaux contributeurs
3: les Big Five,
0: financiers,
3: oui.
0: Voyez. Et c'est vrai que ce sont les pays directement qualifiés. Il y a la France.
3: L'Allemagne. Oui.
0: Tout à fait, l'Italie et le Royaume-Uni.
3: Et le Royaume-Uni.
0: Ouais, ce sont les 5 pays, les 5 Big Five, qui ont presté pour les demi-finales, mais sans enjeu finalement, parce qu'ils étaient qualifiés. Et c'est pour que tout le monde soit à pied égal. Mm. Parce que si un artiste a une répétition, en tout cas une prestation supplémentaire, c'est une expérience supplémentaire. Et comme ça, ils l'ont toutes et tous. Et il n'y a pas de discrimination pour la finale. Alors, ça fait combien de points? C'est bien, je pense, un champion, honnêtement. Vous avez bien performé.
1: Bien performé, avec 10 points sur ce questionnaire Eurovision.
3: Oh, bien, ouais. Ça va.
0: Jacques, 10 points, c'est pas mal, hein, dites donc, pour un questionnaire Eurovision. C'est bel et bien à Vienne que se déroule, oui, cette année-ci, la 70e édition.
1: Mais oui, parce que vous savez, ça se déroule dans la ville, dans le pays du vainqueur de l'année précédente. L'année précédente, c'était JJ qui a gagné.
3: C'est pour ça que la Belgique ne veut pas gagner.
1: Oui, ça coûte trop cher.
0: Vous savez que ça circule dans les couloirs en disant qu'on n'a pas les sous en fait.
1: Mais
0: pour
1: vous
0: organiser
1: avez vu
0: ce truc.
1: Les moyens qu'il faut pour organiser l'Eurovision.
0: C'est incroyable.
1: C'est énorme. Hein.
0: Ouais,
1: je comprends que les pays n'aient pas spécialement envie. Donc c'est la 70e édition cette année en Autriche, à Vienne.
0: Oui, bah c'est pas sympa pour ici là.
1: Oui.
0: On n'a pas envie de gagner, on va t'envoyer. Allez,
1: non, mais c'est des rumeurs, hein, c'est pas vrai.
0: Ouais, c'est pas vrai. On veut gagner, évidemment. Le générique de l'Eurovision, c'est celui-ci. C'était des hommes. C'est bien joué, champion.
3: C'est Charpentier. Qui l'a composé, mais je ne savais pas que c'était le TDM.
0: On étale sa culture.
1: Oui.
0: Et c'est oui,
6: de dingue.
1: C'est tout à fait ça. Marc-Antoine Charpentier qui l'a composé au XVIIe siècle.
0: Oui. Et puis c'est la Suisse, le premier pays organisateur. Oui. La Suisse en quelle année?
1: C'est en 56. La Suisse qui a fait partie des pays fondateurs de l'Eurovision, mais qui fait pas partie du Big Five. Le tout premier concours a eu lieu à Lugano en Suisse en 56.
0: Oh là là, 60 ans. Ben non, ça fait 70
1: ans en fait cette année.
0: 70 ans. Ben oui, je suis bête. Les 12 points, les 12 points, oui, c'est le maximum de points qu'on peut attribuer.
1: Ouais. Oui, alors il faut savoir qu'un pays ne peut pas s'attribuer ses propres points, donc c'est pour ça qu'il faut que ce soit les Belges, les gens en dehors de la Belgique qui votent pour Essila. Oui. Et alors il y a un jury professionnel et le vote du public, et cette année c'est Sandra Kim qui va donner ses fameux 12 points de la Belgique.
0: 40 ans plus tard après son sacre. Oui, tout à fait. Alors la Suède a gagné 7 fois l'Eurovision, l'Irlande également, avec notamment John Logan.
3: Tout
0: à fait. Ouais.
1: Plusieurs
0: oui.
1: fois. C'était la première fois en 1970, dernière fois en 96.
0: Et John Logan, justement, qui a remporté l'Eurovision en 1987 à Bruxelles,
1: ah
0: tout
1: ouais,
0: à fait.
1: Ça.
0: Mais c'était pas Forêt, champion. C'était le Palais du Centenaire, ah ouais. C'était Oesel.
1: Ouais, Johnny Logan.
3: Je me souviens plus, c'était Victor Laszlo qui présentait parce que j'avais regardé.
0: Ouais, magnifique d'ailleurs.
3: Je ne savais pas où c'était. Je ne savais plus où c'était.
1: C'est vrai. C'est souvent au Oesel, hein, plutôt ce genre d'événement prestigieux. Ah, oui. Et donc, vous l'avez dit, hein, c'est Johnny Logan qui a remporté la chanson pour l'Irlande avec Hold Me Now.
3: Oh, non, là, il monte. Oh là.
0: Là, ça va encore. Enfin, quoique, on dit ça. Mais je crois que c'est pas facile à chanter, en fait.
1: Ah non, mais moi je serais incapable. Hein. Chacun de son métier.
0: Effectivement, effectivement. Et puis, Barbara Pravi, oui, en 2021, arrivée deuxième. Superbe score pour la France.
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0: Un peu Edith Piaf,
1: ouais, complètement.
0: Dans sa prestation. Oui, un peu beaucoup.
1: On est
0: d'accord.
1: Oui.
0: Et deuxième place, malheureusement, pour Barbara Pravi. On va voir ce que va faire Monroe aussi.
1: Ouais.
0: C'est la représentante française pour la France. Ils cherchent une victoire. Les Français, par contre, ils ont l'argent.
1: Oui.
0: Mais eux, ils pourraient.
1: Oui, c'est vrai. Et c'est très différent de ce qu'ils ont proposé ces dernières années, Monroe. C'est aussi un peu du lyrique et tout ça.
0: Tout à fait. Oui, elle a été révélée dans Prodige. Elle a une voix exceptionnelle. Elle a une prestance. Juste... Et elle n'a pas 18 ans. Hein. Elle va avoir 18 ans au mois de novembre.
1: Ah, ouais, elle est très jeune.
0: Ouais. Ouais, très, très jeune. Mais bonne chance à notre Essila nationale, évidemment, hein, qui va porter haut et fort les couleurs de la Belgique. Vous allez regarder, vous, l'Eurovision champion?
3: Non, en général, je ne regarde plus. Par contre, je vais regarder la sélection de Rudy Garcia. Parce qu'il va, ça,
0: c'est maintenant. C'est maintenant, c'est 13h20, ils avaient dit. Il est 13h22. OK, on vous laisse. Salut, champion. On se retrouve tout à l'heure pour la quatrième manche et on vous tient au courant sur Vivacité. On marque une pause. Et puis, Eagle Eye Sherry, vous adorez, j'en suis sûre. Et le questionnaire Belgitude, joué par notre troisième challenger. À tout de suite.
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0: Eagle Eye Cherry, Save Tonight. Avec Camus, on regardait la télé, là, le JT d'Ophélie Fontana. Ouais. Avec Rudy Garcia qui a dévoilé sa sélection. Pas vraiment de surprise, je pense. Voilà, Lukaku, De Bruyne, forcément Meunier, les anciens, Doku, bien sûr. Et pas mal de petits jeunes aussi. Bref, n'hésitez pas à consulter nos réseaux. Vous aurez vraiment la liste, si ce n'est pas déjà fait d'ailleurs, sur l'Instagram ou sur l'application RTBF Actu. Application ou site internet, évidemment. Eagle Eye Cherry sur Viva, Save Tonight.
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0: On est en pleine troisième manche, deuxième tour avec notre troisième challenger.
2: Qui s'appelle Georges, il nous vient de Jamieul, c'est dans la commune de Philippeville. Il est représentant commercial, mais il m'a dit qu'il était bientôt à la retraite. J'ai l'impression qu'il
3: décompte.
2: C'est ça, il décompte. Et alors, il aimait bien le tennis avant et maintenant il fait beaucoup de marches.
0: Bonjour Georges.
4: Bonjour à vous deux. Et bonjour à tout le monde. C'est quand l'équipe en tout cas.
0: Oui, on vous embrasse. Oui, c'est Quentin qui réalise l'émission aujourd'hui.
4: Quentin.
0: Oui, et vous vendez quoi? Parce que vous êtes commercial.
4: Des aliments pour le bétail.
0: Des aliments ou des animaux? Non, des aliments.
4: Des aliments pour nourrir le bétail.
0: D'accord.
4: Donc je passe dans les fermes.
0: Oh, super. Ouais. Et à la retraite dans combien de temps alors, si vous décomptez?
4: Un an.
0: Oh non. Je comprends. Ah oui.
4: Ça va.
0: Ça va passer vite.
4: Ça passe tellement vite. Faut pas pousser non plus parce que ça passe très, très, très, très vite. Voilà, maintenant, on sera bien content, mais on trouvera d'autres occupations, en tout cas, c'est clair.
0: Ah, ça, j'imagine, comme quoi, par exemple, Georges? Vous avez envie de faire quoi après?
4: Du flexi-job, je sais pas encore dans quoi, mais du flexi.
0: Ah ouais.
4: Parce que j'aurai mes 45 ans de travail, au fait.
0: Là, félicitations. Félicitations.
4: Ouais.
0: C'est fou que les flexi-jobs plaisent aux retraités, aux personnes plus âgées aussi. Ouais, c'est pas mal, hein.
4: Ouais, rester sans rien faire, c'est pas possible pour moi. Faudra que je m'occupe quand même un peu.
0: Oui, tout à fait. Vous êtes où? Là, j'ai l'impression que j'entends un peu de bruit derrière vous.
4: Je suis à part dans une autre pièce, mais je vais peut-être diminuer un peu. Peut-être que la radio va un peu fort.
0: Ah, c'est peut-être ça qu'on entend là derrière. D'accord.
4: Ma compagne a diminué et je l'ai grondée.
0: Comment elle s'appelle votre moitié?
4: Colette.
0: Colette.
4: Elle est de l'autre côté, elle écoute, donc si elle s'est soufflée sur la Belgitude. Eurovision n'aurait quand même pas été très, très, très, très fastoche non plus, parce que je suis pas très Eurovision. Mais cette année, je regarderai parce que, franchement, j'y crois, la Belgique a une superbe représentante et une superbe chanson qui va bien avec l'Eurovision.
0: Oui, c'est vrai. Vous avez tout à fait raison. Elle a épaté tout le monde mardi.
4: Elle va certainement terminer dans les 5 premières.
0: Oh, ça c'est le prono de Georges, dans les 5 premières pour Essila, pourvu que ça lui arrive. Non, mais parce que vous rendez compte, elle est jeune, Essila, quand même.
4: Oui, elle est très bien. Non, mais cette chanson est géniale.
0: Oui, oui, tout à fait. Dancing in the Ice. Bon, mais Colette peut vous souffler, Georges, mais c'est à vous de répéter la réponse, d'accord?
4: Oui, exactement. Je ferai quelque chose.
0: Ok, d'accord. C'est la Belgitude, c'est ce qui nous attend. Oui. C'est pas simple comme questionnaire parce que c'est très riche, parce qu'on est très riche de folklore chez nous en Belgique. Et du coup, c'est quand même 8 questions, 3 propositions comme toujours, n'hésitez pas à en abuser. 60 secondes. Bonne chance, Georges.
4: Merci.
0: Top chrono. Dans quelle ville peut-on visiter le musée de la Beauverie? Le musée de la Beauverie. Mons, Enghien, Liège. Une ville.
4: Mons.
0: Oh, dommage. Dans quelle ville wallonne est né le prêtre et scientifique Georges Lemaître à la base de la théorie du Big Bang? Une ville, là encore.
4: Proposition.
0: Nivelles, Eupen, Charleroi.
4: Nivelles.
0: Dommage. Dans quelle langue chante principalement le rappeur bruxellois Zwangere Guy? Une langue. Zwangere Guy. Français, néerlandais, bruxellois.
4: Bruxellois.
0: Oh, bon, zut. Quel fleuve prend sa source dans l'Aisne et traverse notre pays pour se jeter dans la mer du Nord?
4: Un fleuve. La Meuse.
0: Oh non. Quel célèbre monument les architectes André et Jean Pollack ont-ils dessiné?
4: Proposition.
0: La citadelle de Namur, le palais des princes-évêques de Liège, l'Atomium.
4: L'Atomium.
0: Oui. Quelle brasserie produit la bouche et la cuvée des trolls? Il n'y a pas le temps, c'était la brasserie du Buisson. C'est stressant de passer en direct à la radio.
4: Franchement, là, qui se jette dans la mer, là, j'ai complètement. C'est l'esco.
0: Oui, c'est ça. C'est ça. Et ça, typiquement,
4: c'est con.
0: C'est le stress. Mais pas vous, c'est con.
4: C'est con. Non, pourquoi la Meuse?
0: Ben oui, parce que c'est pas du tout là. Mais c'est pas grave, non. Et ça c'est le stress. Ça c'est vraiment
4: ouais,
0: le fait,
4: tout à fait ouais.
0: De passer en direct à la radio, c'est ultra stressant. Mais on y revient.
4: J'ai fait mieux que la dernière fois.
0: Ah, c'était combien la dernière fois?
4: Zéro.
0: Ah bah, c'est mieux. Parce que là c'est un, non?
2: Oui, c'est ça.
4: Non, c'est deux. J'ai répondu direct, non?
2: Ah non,
0: pour
2: c'était
0: après
2: les propositions, non. Malheureusement.
4: Ah oui. Merde. J'ai essayé.
0: Mais c'est mieux que zéro. Je vous le confirme. Un point. Parce que la Bovrie, et en même temps, vous êtes de quel côté? Ou Jamiole? Oui, non, ça, c'est pas le même endroit. Vous
4: non,
0: êtes
4: non.
0: La Bovrie
4: mais
0: parce
4: qu'il
0: y a un parc très connu aussi, très joli. C'est du côté de Liège. C'est pour la ville de Liège.
2: Uh-huh. Oui, c'est un centre d'exposition liégeois qui a ouvert ses portes en 2016. Un musée qui est installé dans l'ancien palais des Beaux-Arts de Liège, de l'ancien palais des Beaux-Arts de l'exposition universelle de 1905, donc dans le parc de la Bovrie.
0: Je vous le conseille, honnêtement, oui. C'est un très beau parc mmh. Et il y a des chouettes expos souvent à la Bovrie. Georges Lemaître, et lui, il nous vient de Charleroi, il nous venait de Charleroi. Ouais.
2: Il est né en 1894 et son hypothèse de l'atome primitif aide à expliquer l'origine de l'univers constitue le fondement de la théorie du Big Bang.
0: Et il est carolo, le mec.
2: Et il est carolo.
0: Cocorico.
2: Ah bah oui,
0: attendez,
2: quand même.
0: C'est pas rien. Alors le Zwangerugi. Pauvre. Et je comprends que vous ayez dit bruxellois, parce que ça sonne bruxellois avec Zwanger, mais c'est néerlandais. Donc c'était. Ouais, c'est pas ça,
2: bah
0: c'était
2: oui,
0: l'autre.
2: Ils chantent comme ça, écoutez. Think about a lot
0: of my mind. Et c'est pas mal.
2: Mais oui, et en fait, c'est quand même un rappeur qui fonctionne très bien dans le milieu. Il a fait plein de collaborations avec des artistes super connus. Il s'appelle Gorik, de son vrai nom. Il est né en 88.
0: Du côté de Uccle, ouais. À Bruxelles, donc. Et puis, on revient sur l'ESCO, pardon de revenir dessus, Georges. Mais c'est vrai qu'elle prend sa source dans l'Aisne. Elle traverse notre pays pour se jeter dans la mer du Nord. Non, ouais. C'est pas la Meuse, c'est l'ESCO.
2: Oui, elle prend sa source au sud de Gouy-le-Catelet. C'est dans le département de l'Aisne, en France. Puis traverse toute la France, la Belgique. Elle passe, il passe par Tournai, Gand, Anvers pour se jeter dans la mer du Nord, aux Pays-Bas.
0: André et Jean Polac ont dessiné l'atomium. C'est votre point,
4: ah ouais,
0: Jean.
4: C'est votre point, bravo.
2: Il a assisté pour une expo universelle en 58, avec évidemment l'aide d'un ingénieur. Et ça représente une maille de cristal de fer agrandie 165 milliards de fois.
0: Vous êtes bien amusé, Georges, quand même.
4: Oui, mais bien sûr, je reviendrai encore. Il n'y a pas de souci.
0: Embrassez bien
4: félicitations
0: Colette.
4: Félicitations au champion. Et si jamais, je peux lui donner mon numéro de compte, si jamais.
0: pour verser un petit peu. Oui, parce qu'il remporte la manche, du coup.
2: Ah bah oui,
4: bah
2: il remporte la manche. Et donc, il a. Ah bah, il remporte la manche. Et donc, combien il a?
0: 2000.
2: Ah bah oui.
0: Oui,
2: il a 2000 euros en plus dans sa cagnotte.
0: Et c'est pour ça que notre Georges, il dit oui, bah, je peux passer mon numéro de compte pour faire un petit versement. C'est un peu grâce à moi, tout ça, quand même.
2: C'est ça.
0: Georges, on vous embrasse avec Colette aussi.
4: Merci.
0: Et vous savez à quoi vous me faites penser à cette chanson avec Adamo et Olivia Ruiz.
4: Ah, qu'est-ce qu'il a ce Georges.
0: Ah, ouais.
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0: Je suis sûre que vous avez tout de Georges Clooney.
4: Oui.
0: C'est sûr. On vous embrasse, Georges. On vous embrasse.
4: Merci, au revoir.
0: Bisous et bisous à Colette. Il reste une place à prendre. Ça, c'est vrai, hein, Camille.
2: Oui.
0: Vous n'avez personne là.
2: Non, il y a encore de la place.
0: Il faut vous inscrire là tout de suite. On l'a dit, on le répète et répète, notre champion, il a passé le cap des 2000 euros. Peut-être qu'il va s'arrêter. Parce qu'il est quand même prudent, il est comique, il adore jouer, mais 2000 euros, c'est pas rien. Surtout, s'il perd la moitié, c'est 1000 euros, c'est beaucoup de sous. Du coup, inscrivez-vous maintenant pour devenir meilleur challenger. Pour l'instant, le score à battre, c'est 6 points. Score détenu par Didier de Avehof. Alors, inscrivez-vous maintenant au numéro 0470
2: 07 20 23.
0: Mais quelle équipe! On vous attend, c'est le numéro WhatsApp de Vivacité.
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0: encore une fois et encore une fois, on retrouve notre champion.
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0: Et c'est la dernière fois cette semaine. Attention, on retrouve notre Jacques. Jacques des Bonvillers, félicitations. 2 000 euros pour notre Jacques. Et dis donc, là, ça en fait des jetons, casino, hein. Voyez ce que je veux dire? Oh là là là là.
2: Ah non, je joue pas au casino, moi. C'est pas mon style.
0: C'est bien, parce que c'est impossible. Un jour, je vous raconterai, j'ai une petite histoire. C'était pas un casino, c'était dans une salle de jeu. Là, je vous raconte rapidement. J'étais toute jeune. Et mise de départ, je sais plus très bien, mais pas grand chose. Et puis, on a vraiment beaucoup de sous. Et puis, on a continué à jouer, on a tout perdu.
3: Ah, bah, ça, c'est toujours.
0: Mais c'est comme ça.
3: Il faut savoir s'arrêter. C'est le plus difficile.
0: Il y a trop d'émotions, en fait. Il y a trop d'émotions dans le jeu.
3: Dans le feu de l'action.
0: Champion, vous avez entendu ce qu'a dit Cam, il faut savoir s'arrêter au bon moment. Mais, je dis ça, je dis rien. Allez, champion, on entame ensemble la quatrième manche maintenant avec la roue qui tourne.
4: Stop.
5: Moi, tout à Paris, mais je tourne.
0: On n'est pas encore vraiment le mois d'août, cher madame.
2: Comme les jours de la masse,
0: oui, tout à fait, tout à fait.
3: On n'est pas encore au mois d'août, on est plutôt au mois de mai. Et donc,
0: mois
3: ce
0: novembre,
3: sera...
0: vous voulez dire.
3: Oui, c'est... Mais c'est les cendres glaces, hein.
0: Oui,
3: c'est normal.
0: Vrai.
3: Donc, ce sera un blind test, figurez-vous, sur le thème du mois de mai. D'un côté.
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0: Quoi ?
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0: Là, il y a un peu trop de Sarah, là.
2: Oui.
3: Pardon. Mais vous savez pourquoi ? Donc, c'est un blind test, toujours. Ce sera sur des chansons qui parlent de Sarah, ou les chanteuses s'appellent Sarah, parce que... Qu'est-ce qu'il y a dimanche ?
0: Je vieillis.
3: Il y a l'anniversaire de Sarah dimanche, et donc on voulait la mettre à l'honneur.
0: Oh, c'est gentil, Camille. Voilà.
2: Oh, mais je vais mettre Sarah à l'honneur.
0: Oh, c'est gentil. En plus, vous êtes DJ Jack.
2: Oui.
0: Vous êtes DJ Jack. Et donc, vous jouez avec moi, alors ?
2: Comment ?
0: Vous jouez avec moi, je veux dire, avec mon prénom, quoi.
2: Ah oui, je ne peux pas faire autrement, hein.
0: Ah, chouette. Au revoir. Mais j'espère que vous n'allez pas regretter. Parce que...
2: Bon, non, j'en ai déjà quelques-unes en tête, on verra.
0: Ah, ok. Allez, bonne chance, champion. N'oubliez pas, les propositions sont toujours là, même pour le blind test. Top chrono, premier extrait.
6: Avec Sarah.
0: On recommence.
3: On va tout relancer,
0: on a un petit souci.
2: Il y a un problème.
0: Il y a un petit mishmash dans la machine. Effectivement, donc on relance la machine et on va pouvoir vous proposer ce blind test. Et je rappelle que votre challenger, c'est Muriel. Muriel qui va jouer avec l'autre blind test consacré aux chansons qui parlent de mai. On est prêt. Est-ce que vous êtes prêt, vous aussi, champion ?
2: Oui, je suis prêt.
0: Top chrono, premier extrait.
2: Johnny Hallyday.
0: Oui. Non, je l'ai. Et ça, c'est
2: Ricky et Pauvry.
0: Si.
2: Ah, oh, Fleetwood Mac.
0: Well done.
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2: vent. Ah,
0: c'est pas moi.
2: Serge Gianni.
0: Oui. Et ça.
2: Ah, oh, Bob Dylan.
0: Bien joué, champion.
3: Encore trois.
2: Oh.
0: Proposition. Case Choice, Overphonic, Deus.
2: Case Choice.
0: Yes.
2: Proposition.
0: Zaz, Camélia Jordana, Nolwenn Leroy. Écoutez bien.
2: Nolwenn, je sais pas.
0: Non, dommage. Encore un. 3 secondes.
2: Genesis.
0: Oui, il l'a trouvé.
2: Oh. J'ai connu sa voix au dernier moment.
0: Ah oui, ouais. C'était vraiment juste avant le gong. Hein. C'était vraiment dans la dernière seconde, c'est bien joué, champion. Il est fort, hein, Camille.
3: Oui, très fort. Parce qu'en plus, franchement, c'était pas un blind test facile. Le bois de mai non plus, je vous le dis déjà, c'est pas hyper évident. Mais vous avez quand même trouvé plein de morceaux qui n'étaient pas évidents. Donc bravo.
0: Il y en a juste un que vous n'avez pas trouvé. Ça fait combien de points pour notre champion ?
3: Ça fait 13 points.
0: Ouf, 13 points, ouais. C'est bien ça. Je rappelle, le maximum, c'est 16. Donc vous avez très bien joué. Je rappelle aussi à toutes celles et ceux qui nous écoutent, notre champion est un ancien prof d'anglais de néerlandais. Il a créé une société de matériel et tout ça, qu'il a revendu d'ailleurs, mais DJ Jack pendant plus de 20 ans, ou moins de 20 ans.
3: Ouais, ça aide.
0: Il y a des belles séquelles encore chez notre champion.
2: Oui, ça aurait pu aider au questionnaire précédent, parce que Zwangeruggy, ça veut dire Guy enceinte.
0: Oui, tout à fait. Et c'était donc en néerlandais, ouais, effectivement. On a démarré avec The Best, Johnny Hallyday, le taulier avec Oh, ma jolie ça.

0: Merci, mon beau Johnny.
1: Sur son album Flagrant Délit, il a enregistré une version anglaise de ce titre qui s'appelle Gentle Sarah.
0: Ah ouais, tiens. Ouais. Ricky Poveri, oui, Sarah, perché ti amo. Et j'ai adoré le film.
1: Ouais, L'Effronté, avec Charlotte Gainsbourg. On entend cette chanson dans ce film, et puis une chanson qu'on entend à toutes les soirées. Toutes les bonnes soirées.
0: Tout à fait. Vous l'avez vu, hein, ce film, non, champion? L'Effronté, avec Charlotte Gainsbourg, ça vous dit rien?
2: Non, ça me dit quelque chose, mais je ne l'ai pas vu. J'avais vu la bande-annonce à l'époque.
0: Ah ben voilà. Mais ça, vous vous en souvenez?
2: Oui, je me souviens de la bande-annonce où on voyait particulièrement qu'elle était effrontée, en effet.
0: Oui, ben tout à fait, c'est un peu ça en fait. À voir, elle est vraiment bien dans ce film. Fleetwood Mac aussi avec Sarah.
2: Oui, ça c'est magnifique cette balade. Mm-hmm. Ouais.
0: C'est un slow, quoi. C'est un peu un skate baguette, comme on dit chez nous.
1: C'est vrai. Ouais. Écrit et composé par la chanteuse Stevie Nicks.
0: Et puis, Serge Reggiani, vous l'aviez aussi, un champion magnifique.
2: Il n'a plus 20 ans depuis longtemps.
0: Sarah, avec H, là, pour le coup, pour cette chanson. Et puis, Bob Dylan, Sarah aussi, vous l'aviez. Désolé de... Et ça, c'est son H. Et puis...
2: Grâce à sa voix, hein.
1: Comment?
2: Oui, c'est... Grâce à sa voix. Je ne savais pas qu'il avait fait une chanson avec Sarah dedans.
0: Bah,
1: c'est pas la
0: plus
1: connue.
0: On réécoute Bob Dylan.
2: Virgin Angel, sweet lover. Oh, bah, tu peux pas rater sa voix. Hein.
0: Ouais. Sweet Angel Virgin, je sais pas quoi.
1: Tout est juste pour un terme.
0: Bah oui, je suis maman. Alors, quelque chose, not an addict.
1: Oui.
2: Ouais, ça c'est au hasard, hein.
1: C'est un groupe belge en fait, hein.
0: Oui.
1: Ouais. Choice. Et la chanteuse en fait s'appelle Sarah Bettens. C'est pour ça qu'on l'a mis dedans.
0: D'accord. Et puis c'est votre seule erreur, et ça c'est rare pour un blind test.
2: Oui.
0: Champion, c'est Camélia Jordana encore avec Sarah C.
2: Ah oui.
0: Écoutez bien la voix. Après coup, c'est plus facile, évidemment.
2: Bah, je ne connaissais pas la chanson non plus, donc c'est plus compliqué quand on ne connaît pas la chanson.
1: C'est vrai. Bon, et pour rappel, Camélia Jordana, révélée en 2009 par La Nouvelle Star, où elle a terminé 3e.
0: Oui. C'est bien joué,
2: et
0: champion.
2: Il y a aussi un sacré caractère. Hein.
0: Il paraît.
2: Elle est aussi très effrontée.
0: Oui, tout à fait. Mais c'est bien, les bons caractères, les caractères forts qui ne se laissent pas
2: faire. Moi, je sais ce que je préfère. Dans mes anciens élèves, ceux que j'appréciais le plus, c'est ceux qui avaient du caractère, qui ne se laissaient pas faire.
0: On est d'accord,
2: mais
0: parce que c'est ça.
2: Tout en restant dans les règles, évidemment, on est bien d'accord.
0: Dans le respect et la politesse, on est bien d'accord.
2: Exactement.
0: On est bien d'accord, champion. Félicitations, 13 points. Pourquoi vous riez, Camille?
1: Parce que... parce qu'on a reçu un WhatsApp.
0: Ah oui? De qui?
1: Que la chanson de Richie Poveri,
0: oui,
1: en fait, ça parle pas du tout de quelqu'un qui s'appelle Sarah.
2: Mais non. Sarah, ça veut dire que tu dois savoir que...
1: C'est ça.
0: Mais oui, et moi aussi, je me suis posé la question et je me suis dit, ok, je sais pas.
1: Voilà, il n'y en avait pas beaucoup des chansons avec Sarah.
0: Après, on n'a pas dit que c'était le prénom non plus.
1: Voilà,
0: on
1: c'était
0: a dit
1: juste
0: avec le mot Sarah. Oui, c'est d'italien. Hein.
1: Oui,
0: et c'est du futur, je pense.
1: Oui, voilà.
0: C'est le futur. Mais on vous aime, Camille.
1: On vous aime. Et c'est pas si simple d'en trouver, je sais pas combien de blind tests.
0: Et attendez, le blind test sur le mois de mai arrive.
1: Ah oui, oui.
0: Attends, aussi. Ça va être beau. Champion, on se dit à tout à l'heure. Et franchement, réfléchissez bien. Vous avez 2000 euros, peut-être 2050 dans votre cagnotte. Réfléchissez si on se retrouve lundi ou pas, champion. Prenez le temps de la réflexion calmement. D'accord? À tout à l'heure.
2: Mon verdict tout à l'heure.
0: Yes, à tout à l'heure, Jacques. Une pause et puis on joue avec ce fameux blind test. Et peut-être que Camille va encore rire parce qu'elle n'aura pas fait exprès.
1: Ouais.
0: Allez, à tout de suite.
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0: Notre champion est face à l'équipe des challengers et c'est plutôt les challengers qui sont un peu seuls face aux champions. C'est un peu compliqué pour les challengers aujourd'hui au niveau de la partie. On accueille tout de suite notre dernière challengeuse du jour.
1: C'est Muriel qui nous vient de Hervelay, aide ménagère. Elle aime se promener, ses chats, elle aime chanter, elle aime Johnny Hallyday, elle aime plein de choses.
0: Bonjour Muriel.
9: Bonjour Sarah.
0: Bienvenue.
9: Mumu de retour.
0: Comment? Mumu de retour.
9: Mumu de retour.
0: Ben oui, tout à fait. Mais bon retour.
9: Merci.
0: Comment vous allez-vous?

0: Vous avez l'air en forme, Muriel.
1: Oui, oui, ça va mieux, merci beaucoup.
0: Ah, chouette. Vous avez repris le boulot ou pas encore ?
1: Pas encore, mais voilà.
0: Oui, ça va tout doucement. Oui, c'est ça.
1: Alors, j'ai deux choses à vous dire.
0: D'accord.
1: Je vous souhaite bon anniversaire à l'avance.
0: Oh, merci beaucoup. Oui, c'est mon anniversaire dimanche. Merci beaucoup,
1: voilà.
0: Muriel.
1: Merci. Et j'ai été contente de vous revoir la deuxième semaine de vacances de printemps à la télé.
0: Oh, c'est gentil, merci. Ah, c'était chouette de retrouver les copains aussi, je dois dire. Oui, et vous aussi, c'était très sympa. J'ai reçu de nombreux messages. Et merci pour votre bienveillance. Honnêtement, c'était bien chouette à faire. Et puis, c'était pas trop tôt levé. Vous voyez, 5h30, ça va encore. C'est pas les 3h50.
1: Oui,
0: tout à fait, tout à fait. C'était bien sympa. Merci beaucoup, Mumu.
1: Oui.
0: On va jouer au blind test, Muriel, tout de suite, avec des chansons qui parlent du mois de mai.
1: Oui.
0: La bonne nouvelle, c'est qu'en anglais, c'est aussi mai. Vous voyez
2: on dit c'est ça, oui,
0: c'est ça
2: fait,
0: hein, en anglais. Fait. Et du coup, à chaque fois de retrouver l'interprète. Il y a 8 extraits à trouver en 60 secondes. Mumu, est-ce que vous êtes prêt? On lance la machine?
1: Je suis prête, oui.
0: Top chrono, premier extrait.
3: Quand il est arrivé à la belle de mai, il connaissait.
1: Oh non.
0: Bien sûr, oui.
3: Mais Paris.
0: Proposition pas?
1: Oui, proposition.
0: Claude Nougaro, Michel Fugain, Julien Clerc.
1: Claude Nougaro.
0: Oui.
1: Proposition.
0: Scorpions, Aerosmith et AC/DC.
1: Aerosmith?
0: Dommage, presque.
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1: fout. Oh, je sais, mais proposition.
0: Calogero, Stanislas, Marc Lavoine.
1: Stanislas.
0: Oui, bien joué.
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0: 10 secondes.
1: Proposition.
0: Gilbert Bécaud, Yves Montand, Charles Aznavour.
4: J'aime Paris.
1: Charles Aznavour.
0: Ah, oui. Oui. Oh là là là, mais quel supplice quasiment, Camille.
1: Je me réjouissais tellement d'avoir un blind test, évidemment celui-là, ça
0: n'allait
1: pas.
0: On est bien
2: j'ai dit qu'il n'était pas facile.
1: Je me suis dit, enfin, ça tombe sur moi.
0: Voilà.
1: Voilà.
0: Oui, Muriel qui adore les blind tests, mais pas celui-là, Camille.
1: Oh.
0: Non, mais... Oui, il n'était pas évident. C'est vrai qu'il n'y avait pas beaucoup non plus de chansons qui parlaient du mois de mai. Puis il fallait que ce soit un petit peu équitable par rapport au blind test qui parlait de Sarah, qui n'était pas très facile non plus.
5: Oui, pas facile, hein, Sarah, non, c'est sûr, c'est sûr.
0: Oh là.
2: C'est de la mode de Sarah, tout ça. C'est pas de...
0: C'est son anniversaire. Muriel, j'ai un peu mal au cœur pour vous parce que c'est vrai que c'était pas simple.
1: Non,
0: on a bien démarré,
1: grave.
0: Muriel, on a bien démarré avec Renaud à la Belle de Mai.
3: Quand il est arrivé à la Belle de Mai.
2: Ça fait partie de son album qui est sorti en 94. Et en fait, La Belle de Mai, c'est un quartier de la ville de Marseille.
0: Oui, parce que je connais bien Renaud, mais pas cette chanson-là.
2: Ouais, elle est moins connue.
0: C'est la moins connue, oui.
1: Non,
0: elle est moins connue.
1: Savoir, en fait.
2: Ouais.
1: Non,
2: oui, on le reconnaît.
0: Et Claude Nougaro, vous l'aviez reconnu aussi, Muriel. C'est bien avec Paris Mai.
2: Qui parle des manifestations et grèves qui ont eu lieu en France en 68. Hein. Ça a fait mai 68, l'expression.
0: Et puis le troisième extrait, c'est un son bien reconnaissable pour les connaisseurs, évidemment. Et AC/DC avec Stormy Mayday.
1: Ouais,
0: avec la voix aussi bien reconnaissable.
1: Oh, oui, ben
0: oui. Non, mais attendez, c'est toujours plus facile après coup.
2: Évidemment.
0: Hein. Quand on a la réponse de dire, ah ben oui, c'était juste, c'était ça. Tout comme Stanislas, ça c'est La Belle de Mai. C'est bien joué aussi, vous avez marqué un point.
1: Oui.
2: Stanislas qui était coach dans De Vos Belgique hein, pendant les saisons 4 et 5 en 2015-2016, il y a 10 ans déjà.
0: Oh, j'avais oublié, j'avais complètement oublié.
2: Ouais.
0: Est-ce qu'il avait pas un chapeau sur la tête?
2: Si,
0: si hein, c'est ça Stanislas. C'est lui qui a fait le manège là.
2: Manège. C'est possible. Là comme ça je vois pas.
0: Mais je comprends pas pourquoi. Oui, je pense qu'il y avait une chanson avec le manège. Bon, Charles Aznavour, J'aime Paris au mois de mai. Ça, c'est le manège.
2: Ah, voilà.
0: Oh, oui, merci à Quentin.
2: Bien, Sarah.
0: Vous voyez, Quentin, il a l'oreille. Quentin, il a l'oreille.
2: Il a surtout une base de données où il a pu taper Stanislas.
0: Charles Aznavour avec J'aime Paris au mois de mai. Et là aussi, c'est pas évident parce que. Évidemment, après coup, on se dit oui, on reconnaît Aznavour, mais c'est pas sa chanson la plus connue. Honnêtement, c'était pas évident. Mais vous avez fait combien de points? Combien de points pour Mumu?
2: Eh bien, ça fait 5 points sur ce blind test.
0: Oh. Bah oui, je suis sûre que sur un autre thème, vous auriez fait beaucoup plus en blind test. Oui.
1: Ah, bah, c'est sûr, parce que les autres fois, j'ai écouté le champion, là, qu'il a fait 16 à chaque fois, je pense que j'aurais fait aussi.
0: Ah,
1: mais bon, voilà. Qui a une très belle humeur, d'ailleurs.
0: Comment?
1: champion a une très belle humeur.
0: Oui, tout à fait, et communicative, et ça nous fait du bien.
1: Oui,
0: vous avez bien raison, Muriel. Mais vous aussi, ça nous a fait du bien de vous avoir au téléphone, et ce sera un bon prétexte pour vous réinscrire. Oui, oui, d'accord.
1: Ah, mais ça, c'est très bien, ça.
0: Je compte sur vous.
1: Oui, bien.
0: À tout à l'heure. Et à plus tard, surtout, Muriel. On vous embrasse. 5 points, vous n'êtes pas meilleure challengeuse. Et du coup, on vous embrasse bien fort. Salut, Mumu. Et bisous à tout le monde.
1: Oui,
0: salut. Et je rappelle, j'en profite qu'on revient lundi. De toute façon, pour une nouvelle partie, avec vous, hein, Camille d'ailleurs. Et il y a un formulaire en ligne qui est disponible. N'hésitez pas à en abuser. Si là, vous n'avez pas le temps de vous inscrire, vous voulez quand même participer. C'est plus possible, en fait, Camille.
6: Si, tout à fait, mais je ne sais pas comment il faut faire.
0: Bon, d'accord. Ça me fait signe que ça, que la main, je me dis, ah, c'est plus possible.
6: Non,
0: si,
6: mais comme je fais que des remplacements, je suis pas au courant de toutes les infos.
0: Application, site internet RTBF Actu, vous tapez seul contre vous et vous avez le formulaire. Je vous promets que ça marche. Et sinon, on se dit à lundi via le numéro WhatsApp. On marque une pause et puis le choix, la décision du champion qui a atteint les 2050 euros. À tout de suite.
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0: Bravo à notre champion qui a fait un strike, un sans faute, 4 manches sur 4. Et combien de points, Camille ?
6: 45 points en tout, 30 points de plus que l'équipe des Challengers. C'était vraiment une belle partie pour le champion aujourd'hui.
0: Bravo Jacques, félicitations. Voilà 2050 euros, bravo. Félicitations, mais maintenant, champion Jacques, c'est le week-end qui arrive. Lundi, nouvelle semaine, nouvelle partie. Est-ce que vous revenez ?
18: Écoutez, sur mon échelle d'amusement, vous êtes au top de bien-être. Imaginez, je dois me payer les services de Tatiana Silva dans sa nouvelle activité. Donc, je suis obligé de revenir.
0: Il a dit oui, notre champion. Merci, Jacques. Oui, on va continuer à partager votre bonne humeur. Sympa, on se donne rendez-vous lundi. Bon week-end, champion. Bon week-end, Camille.
18: Bon week-end.
0: Et bon week-end à toutes et à tous. Et à lundi, sans faute, dès midi, sur Viva.
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5: 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Il est 14h, c'est donc le moment de s'informer. Voici le journal.
16: Bonjour à toutes et tous. Rudy Garcia a dévoilé il y a un peu plus d'une demi-heure la sélection des joueurs qu'il emmènera avec lui pour la Coupe du Monde de football. La surprise, quoique attendue chez les attaquants, c'est la sélection de Matthias Fernandez-Pardo qui avait fait part de son choix pour la Belgique il y a quelques jours à peine. Autre surprise chez les gardiens cette fois, le choix de Mike Penders, encore très jeune, alors qu'on aurait pu attendre Mats Sells. Pas de surprise chez les défenseurs. Et en milieu de terrain, on saluera le papy Axel Witsel, 37 ans. Comme l'a dit l'entraîneur national, on a choisi à la fois la jeunesse et l'expérience. Parmi les frustrés de cette sélection, Loïs Openda, pourtant présent pendant les matchs de qualification. Alors, quelles ambitions les Diables peuvent-ils nourrir avec cet effectif? Jusqu'où ira notre équipe nationale dans ce mondial? La voyez-vous aller jusqu'en finale, ou bien en demi, en quart, ou encore éliminée en phase de groupe? Donnez-nous votre avis. La RTBF organise un grand sondage. Rendez-vous dès maintenant sur la page sport du site ou de l'app RTBF Actu. Le résultat du sondage vous sera donné en fin d'après-midi. Des mouvements de grève ont lieu ce vendredi dans certaines écoles de la province de Liège. Une quarantaine d'écoles à Liège et à Verviers. Les profs, soutenus par les syndicats, s'opposent toujours aux réformes voulues par le gouvernement de la Fédération Wallonie-Bruxelles. Ils dénoncent par exemple les heures supplémentaires dans le secondaire supérieur, sans augmentation de salaire. Réaction de la ministre de l'Éducation, Valérie Glatini. Elle dit comprendre les inquiétudes des enseignants liées aux économies et rappelle que sa porte reste ouverte à toute personne qui voudrait la contacter. Au lendemain de la finale de la Coupe de Belgique, c'est l'heure des comptes au stade Roi Baudouin. Les dégâts provoqués par les supporters anderlechtois vont coûter cher au club bruxellois. Au moins 300 sièges auraient été détruits. Des installations ont été abîmées et un début d'incendie a même été déclenché dans la tribune anderlechtoise. Des incidents qui ont suscité la colère de la ville de Bruxelles, propriétaire du stade. Florence Frelings, échevine des sports, dénonce l'attitude de certains des supporters qui avaient déjà dégradé le stade Roi Baudouin l'an dernier après une défaite des Mauves en finale de la Coupe contre Bruges. À l'époque, les dégâts avaient coûté 70 000 euros. Voilà pour les infos. Très bel après-midi à notre écoute.
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5: Merci beaucoup. Retour de l'information à 15h. Là, on va partir sur les routes. Hein. C'est l'infotrafic.
24: Avec cet accident qui est toujours signalé du côté de Marcinelle sur le R3, le grand ring de Charleroi. La bande de droite est neutralisée à cet endroit vers Gouy. Soyez vigilants puisqu'apparemment il y a toujours du gravier qui est répandu sur une centaine de mètres, donc en direction de Gouy. Prudence si vous circulez dans ce secteur. Et de manière générale, ailleurs ça se passe bien sur les routes. Restez tout de même prudents. On a des averses qui circulent actuellement sur la Belgique et donc qui pourraient rendre temporairement vos conditions un petit peu plus compliquées.
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Bonjour. Dans cet épisode de notre série sur la folle épopée de l'Eurovision, nous allons retrouver quelques-unes de ses grandes stars et vous raconter l'histoire de chansons devenues des classiques du concours. Parmi les chansons francophones iconiques de l'Eurovision, « Ne partez pas sans moi » de Céline Dion est l'une des plus célèbres. Représentant la Suisse en 1988, elle marquera le décollage de la carrière de la jeune Québécoise sur la scène internationale. Mais en réalité, cela faisait quelques années déjà que Céline tentait sa chance, parfois avec succès, au-delà du Canada. Flashback. En 1981, alors qu'il vient de se faire congédier par Ginette Renault, célèbre chanteuse canadienne dont il gérait la carrière, René Angélil accepte d'auditionner une jeune fille de 13 ans, dont la famille vient de lui envoyer une cassette, Céline Dion. Convaincue par son potentiel, Angélil hypothèque sa maison pour financer le premier album de la chanteuse. Et il a bien fait, puisque l'année suivante, Céline remporte à Tokyo la médaille d'or d'un fameux concours japonais avec la chanson « T'es le manger d'amour pour toi ». En janvier 1983, c'est à Cannes, au Midem, alors très influent marché international de l'édition musicale et du disque, que Céline Dion débarque du Canada comme révélation de l'année. Elle y interprète « D'amour ou d'amitié » devant 3500 professionnels, une chanson que les radios françaises s'empresseront de passer sur leurs ondes avant que Michel Drucker, qui était déjà là, n'invite la jeune chanteuse dans son émission Champs-Élysées.

0: Avec ce disque, qui connaît un gros succès dans l'Hexagone, Céline Dion deviendra la première Canadienne à recevoir un disque d'or en France. Pourtant, malgré les premières parties des spectacles de Patrick Sébastien en province, puis à l'Olympia en 1984, Céline ne confirme pas l'essai, en tout cas hors du Canada. 3 ans plus tard, René Angélil reçoit un coup de fil de son correspondant en Europe, un producteur suisse-allemand qui aimerait lui faire écouter une chanson destinée à la sélection suisse de l'Eurovision et qu'il verrait bien interprétée par Céline. Les auteurs de ce morceau s'appellent Attila Serftouk et Nella Martinetti, les mêmes qui avaient déjà écrit la chanson suisse de l'édition 1986, remportée par Sandra Kim, aux grandes dames de nos amis Helvètes, qui avaient vainement tenté de faire invalider la victoire belge à cause du mensonge sur l'âge de Sandra. Céline enregistre donc une maquette de cette composition, Ne partez pas sans moi, qui sera retenue pour participer à la sélection nationale suisse. La suite, c'est René Angélil qui la raconte.
1: Parce que notre but à nous autres, c'était pas nécessairement de gagner, c'est évident qu'on souhaitait gagner comme tout le monde, mais seulement le fait d'être là, de participer, elle se faisait voir par 100 millions de téléspectateurs. C'était ça le but de toute l'opération, de participer à l'Eurovision, parce qu'on visait tout particulièrement le marché de l'Allemagne, qui est le plus gros marché du monde, mis à part les États-Unis, naturellement. L'Allemagne est le plus gros marché. Ensuite, c'est l'Angleterre, le Japon, la France. Donc, on visait le marché de l'Allemagne, c'était le but de participer à l'Eurovision.
0: Mais à vrai dire, Céline est loin de faire l'unanimité, notamment dans la presse et même dans son pays, où l'on écrit qu'elle pourrait se mettre à chanter en chinois pour conquérir de nouveaux marchés. Quoi qu'il en soit, la finale nationale a lieu le 6 février 1988, au théâtre de Beausobre, à Morges. On y retrouve Céline dans une loge de maquillage, ensuite sur scène, et puis en coulisses.
2: Ça me ferait un très grand plaisir de gagner, c'est normal, je suis ici pour ça. On a accepté de faire ça parce que bon, j'y croyais à la chanson. Je pense que j'ai des chances, parce que sinon je serais pas ici. Si je pensais pas que d'avoir de chance, je serais pas ici ce soir. Mais j'ai peur un tout petit peu parce que je suis très nerveuse, mais je suis surtout contente d'être là. J'ai confiance en la chanson, beaucoup, beaucoup. Puis je me croise les doigts.

0: Au lendemain de la victoire de cette jeune Canadienne pour représenter la Suisse, les questions ne manquent pas.
1: Il y a eu une conférence de presse.
0: René Angélil.
1: La question, c'était comment se fait-il qu'une Québécoise représente la Suisse?
2: Question classique.
1: Le concours Eurovision, c'est un concours de chansons. Le compositeur et l'auteur, l'auteur et le compositeur doivent être du pays. Mais il n'y a rien dans le règlement qui dit que l'interprète doit être du pays. Il y a eu des exemples dans le passé classiques. Nana Mouskouri qui a représenté le Luxembourg, même si elle est grecque.
0: Et c'est le samedi 30 avril 1988 qu'a lieu le grand concours, à Dublin, en Irlande, puisque, rappelez-vous, c'est Johnny Logan qui l'année précédente à Bruxelles l'avait remporté. Ce soir-là, il y a 21 participants, et la Belgique est représentée par Reinhardt. Le Luxembourg, par Lara Fabian. La France, par un revenant de la variété, Gérard Lenormand. Et le Royaume-Uni, par Scott Fitzgerald. Céline Dion sera la 9e à se produire, une place qui peut-être lui a porté chance. L'histoire est abracadabrantesque. Écoutez plutôt. Cette année-là, la représentante israélienne, Ardena Arazi, a accepté de représenter son pays à la seule condition d'être certaine de remporter la victoire. Une fois l'ordre de passage connu, qui lui attribue la 9e place, Yardena va consulter une voyante, laquelle lui assure que la chanson qui passera en 9e position remportera le concours. Yardena Arazi accepte dès lors de représenter Israël. Mais quelques semaines avant la finale, la chanson chypriote, qui devait se produire en 2e position, est disqualifiée, et Chypre doit se retirer. Par conséquent, tous les participants se voient avancer d'une place et Israël se retrouve en 8e position. Le 9e passage, prétendument gagnant, bénéficiant à Céline Dion.

0: Au cours des votes, à l'époque émis uniquement par des jurys nationaux, le Britannique Scott Fitzgerald, régulièrement en tête, semble être bien parti pour l'emporter, même si Céline le talonne. Après les suffrages du cinquième jury, c'est la Suisse qui prend la tête. Mais les jurys autrichiens et danois ne lui attribuent aucun point, permettant au Royaume-Uni de la doubler. L'avant-dernier jury portugais attribue 12 points à la Suisse et seulement 3 au Royaume-Uni. L'avance du Britannique n'est plus que de 5 points. Le dernier jury à s'exprimer est la Yougoslavie. Au moment où la Suisse reçoit 6 points, le Royaume-Uni n'en reçoit aucun. Tout le monde pense que Céline Dion va perdre, car il reste les 7, 8, 10 et 12 points à attribuer au Royaume-Uni, pense-t-on. Le suspense est insoutenable. Et à la surprise générale, le Royaume-Uni n'obtient rien de ce jury, les 12 points revenant à la France. Céline Dion décrochant la première place pour la Suisse avec 137 points, soit un seul tout petit point de plus que le Royaume-Uni. Une victoire qui se révélera un formidable tremplin international pour Céline. Car au-delà des espérances de son manager René Angélil, qui visait le marché allemand, c'est toute l'Europe, mais aussi les pays qui diffusent le concours sans y participer, qui s'offriront désormais à elle.
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10: En 1974, à Brighton, en Angleterre, c'est évidemment le groupe suédois ABBA qui secoue l'Eurovision avec un Waterloo d'anthologie qui casse tous les codes. Pour la Suède, désormais, fini les ballades sirupeuses et les trémolos. Désormais, ça balance pas mal à Brighton.

tout vous dire, ça fait un moment qu'Abba en rêve de l'Eurovision. En 1973 déjà, le groupe l'avait tenté en vain lors de la sélection suédoise avec Ring Ring.

Ring Ring connaîtra un gros succès en Suède, mais le jury de spécialistes, lui, ne décrochera pas. Personne au bout du fil. Alors ABBA repartira au combat l'année suivante, envisageant un temps de concourir avec un Hasta Mañana. Sauf que la chanson plus classique privilégiait un peu trop Agnetha.

0: Et c'est donc avec Waterloo qu'Abba se lancera sur le champ de bataille musical de l'Eurovision. La 19e édition du concours devait avoir lieu au Luxembourg, pays vainqueur l'année précédente. Mais après deux victoires consécutives, Vicky Leandros en 1972 et Anne-Marie David en 1973, le Grand-Duché va déclarer forfait pour des raisons économiques. C'est donc la BBC qui s'est proposée pour l'organisation du concours, qui aura lieu le samedi 6 avril 1974, en direct du Dôme de Brighton. 17 pays participeront, la Grèce y faisant ses débuts. La France, elle, annulera sa participation à la dernière minute, suite au décès du président Georges Pompidou, les obsèques ayant lieu le jour même du concours. Lorsqu'ils arrivent à Brighton, les quatre Suédois ne sont pas favoris. Même si un journaliste allemand leur annonce que 100 000 exemplaires de Waterloo ont déjà été vendus dans son pays, et même si le titre passe presque autant sur les ondes de la BBC que celui de la représentante du Royaume-Uni, une certaine Olivia Newton-John, l'une des favorites, avec une chanson qu'elle déteste. Autre favori, l'italienne Gigliola Cinquetti, qui avait déjà remporté le concours 10 ans plus tôt, et les Hollandais de Moth and MacNeil. Les Hollandais sont d'ailleurs persuadés qu'ils vont remporter le concours. Lors d'une soirée, le leader, une armoire à glace chevelue nommée Willem Duin, qui a trop bu, a un accrochage avec Agnetha. Il lui hurle « Qui es-tu ? Abba ? C'est moi qui vais gagner. C'est moi le plus fort. » Mais la tendance va s'inverser dès la première répétition des Suédois au look glam rock. La cote de Abba s'envolant instantanément chez les bookmakers. Ce 6 avril 1974, lors des votes, la Suède mènera du début à la fin, l'Italie se classant deuxième et les Pays-Bas troisième. Abba sera le premier groupe à obtenir le trophée et offrira sa première victoire à la Suède. Ce sera également la première fois qu'un pays remporte le concours dans une langue qui n'est pas sa langue nationale. À suivre dans cette folle épopée de l'Eurovision, l'histoire de Maneskin et celle de France Gall.
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4: Difficile d'imaginer que 4 jeunes hard rockers italiens inconnus à l'international et déboulant à l'Eurovision avec un morceau explosif chanté dans leur propre langue parviennent à rafler la mise. C'est pourtant ce qu'a réussi Maneskin en 2021 à Rotterdam. Ce 22 mai 2021, les jurys nationaux n'ont placé les Italiens qu'en 4e position, mais les votes du public, eux, propulseront à la première place leur chanson Zitti et Buoni.

L'après-concours s'avéra tout aussi secouant pour les Italiens, mais dans un autre registre. De fausses accusations affirmeront que le chanteur, Damiano David, a sniffé des lignes de coke lors du concours. Ce qui sera démenti par la télévision italienne et l'UER, Damiano se soumettant même à un test pour prouver qu'il n'a rien consommé. En réalité, la charge a surtout été menée par la presse hexagonale, alors que la représentante de la France, Barbara Pravi, n'a pas été loin de rafler le trophée. Quoi qu'il en soit, en 2021, Maneskin a incontestablement marqué l'histoire de la musique à l'Eurovision et le concours a prouvé qu'il pouvait encore lancer des carrières internationales. Parmi les classiques inoubliables de l'Eurovision, Poupée de cire, poupée de son, une chanson signée Serge Gainsbourg, grâce à laquelle France Gall, 17 ans, remporte le concours en 1965.

France Gall, qui se prénomme en réalité Isabelle, est née dans une famille de musiciens. Son père, Robert Gall, a écrit des textes de chansons pour Édith Piaf et Charles Aznavour, La Mama notamment. Quant à son grand-père, il fut le cofondateur des Petits Chanteurs à la Croix de Bois. Très jeune, France s'est elle-même mise au piano et à la guitare, comme ses deux frères, Philippe et Patrice, avec qui elle a fondé un petit groupe. Le 11 juillet 1963, l'adolescente, 15 ans, interrompt ses vacances en famille sur l'île de Noirmoutier pour passer une audition sur la scène du Théâtre des Champs-Élysées devant Brigitte Berthollier, qui deviendra son assistante, et Denis Bourgeois, un ex-directeur artistique de chez Philips. France interprète 5 chansons et Bourgeois, instantanément séduit, propose à son père de lui faire signer un contrat d'enregistrement avec Philips, firme avec laquelle il est toujours en contact. Laquelle mettra cependant une condition, que la jeune fille accepte de changer de prénom, car il y a une autre Isabelle dans la maison de disques, Isabelle Aubray, dont la carrière a d'ailleurs démarré un an plus tôt, par le Grand Prix Eurovision de la chanson de 1962, qu'elle avait remporté avec Un premier amour.

0: jours après.
1: Le contrat signé, France Gall enregistre en 1963 « Ne sois pas si bête », puis l'année suivante, une chanson qu'elle déteste, mais qui deviendra un énorme tube, « Sacré Charlemagne ». Après quoi son producteur Denis Bourgeois propose à Serge Gainsbourg, dont il fut le directeur artistique chez Philips, d'écrire une chanson pour sa protégée, histoire de changer un peu d'univers et de passer de la brune Juliette Gréco à la blonde France Gall. Et c'est ainsi que sort en 1964 « N'écoute pas les idoles et laisse tomber les filles ». ».

0: Après quoi, Gainsbourg compose cette fameuse « Poupée de cire, poupée de son ». C'est une chanson qui me ressemblait, dira la chanteuse. J'avais très très peur des garçons à l'époque, j'étais encore un bébé. Télé Luxembourg la choisit donc comme représentante, et France part pour Naples avec son assistante et confidente Brigitte Berthollier. Serge Gainsbourg, arrivé en train couchette première classe, ne s'éternisera pas, car les répétitions se passent mal. En effet, les musiciens de l'orchestre qui accompagnent chacun des participants sifflent la chanson, les violonistes tapant même sur leurs pupitres avec leurs archets pour protester contre le rythme de cavalerie du morceau, eux qui ont l'habitude de jouer de douces romances. Énervé, Gainsbourg partira après avoir menacé de retirer la chanson du concours si elle n'est pas jouée comme lui l'entend. Il reviendra cependant pour la finale le 20 mars 1965. Parmi les 18 concurrents, France est la 15e à monter sur scène. Et dans sa petite robe plissée blanche, elle entonne devant 150 millions de téléspectateurs sa poupée de cire, poupée de son, de sa voix légèrement nasillarde et aux premières notes, mal assurée.
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0: Sa prestation terminée, et afin d'étancher sa grande soif, France Gall rejoindra la cafétéria de l'auditorium de la RAI pour y boire un grand verre de lait. Peu après, les votes commencent et le score de sa poupée de son s'envole, même si aucun jury francophone, ni belge, ni monégasque, ni même français, ne lui accorde le moindre point. Au final, elle décrochera la première place avec 32 points. À l'époque, le système de cotation n'inclut pas de notes au-dessus de 5. Avant d'être rappelée sur scène, France, heureuse, court en coulisses, se saisit d'un téléphone et demande qu'on la connecte avec son amoureux, Claude François. Lequel, jaloux de ce succès, lui lance « Tu as chanté faux, tu étais nul, tu as peut-être gagné, mais tu m'as perdu ». France racontera « Moi qui étais très amoureuse, je pleure, on me pousse sur scène pour que je rechante et on voit que j'ai des larmes, mais ce n'était pas parce que j'avais gagné ». Et comme si ça ne suffisait pas, en coulisses, France subira la colère de la concurrente britannique, Katy Kirby, condamnée gagnante. Persuadée que des manigances lui ont volé le trophée qui lui était dû, la chanteuse anglaise giflera la française. Mais France reprendra vite ses esprits, affichant un sourire de circonstance pour recevoir son prix.
2: France Gall, est-ce que Monsieur Serge Gainsbourg n'est pas là? Ah bon, vous êtes là.
3: Oui, Serge Gainsbourg est là. Remise des médailles, si cela est très officiel.
2: Mademoiselle, s'il vous plaît, il faudrait que vous répétiez maintenant votre chanson avec laquelle
3: fois,
2: vous avez gagné.
3: La chanson. Bon. Je suppose qu'on va trouver très vite Alain Goraguer, qui est aussi pour beaucoup dans cette réussite, car l'orchestration et la direction de l'orchestre ont été tout à fait remarquables. Voici donc une chanson qui était encore totalement inconnue il y a quelques jours, Poupée de cire, poupée de son, et qui devient vainqueur de ce grand concours européen de la chanson, ce grand concours qui a été suivi, je vous le répète, par 100 à 150 millions de téléspectateurs, estime-t-on.

0: Enregistrée en différentes langues, la chanson se vendra à 3,5 millions d'exemplaires pour demeurer un moment phare de ce concours. Autre big star de l'Eurovision, Johnny Logan et Laurine, on les évoque dans un instant.
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5: Parmi les vainqueurs mémorables de l'Eurovision, il en est un que l'on surnomme Mister Eurovision, l'Irlandais Johnny Logan. Et pour cause, en tant que chanteur ou compositeur, Logan a remporté l'Eurovision à 3 reprises. La première, c'était aux Pays-Bas, à La Haye, en 1980, comme interprète d'une chanson qu'il n'a pas écrite, What's Another Year.

Si le disque décroche dans la foulée de sa victoire la première place des ventes dans la plupart des pays européens, mal entouré, Johnny Logan, 25 ans, verra sa carrière retomber. Jusqu'à ce qu'il revienne en force en 1987 avec l'une de ses compositions. Choisi une nouvelle fois pour représenter l'Irlande à l'issue de la sélection nationale, il décrochera la victoire à Bruxelles le 9 mai 1987.

Johnny Logan se souviendra, il ne fallait pas que je me rate, car j'avais seulement 3 minutes pour prouver que je pouvais gagner à nouveau avec ma propre chanson. Mais j'étais mieux entouré et au final, ma deuxième victoire m'a plus apporté que la première. Professionnellement, mais aussi commercialement, avec plus de 6 millions de singles vendus. 5 ans plus tard, c'est encore Johnny Logan qui signera la chanson gagnante de l'édition 1992, Why Me, interprétée par Linda Martin. Why?

C'est avec la chanson technopop Euphoria qu'en 2012, la Suédoise Loreen s'impose à l'Eurovision. Et ce, en Azerbaïdjan, sur la scène du Palais de Cristal, un bâtiment flambant neuf, érigé à Bakou en un temps record, sur les bords de la mer Caspienne, pour accueillir le grand show. Avec 372 points, la chanteuse de 28 ans a distancé les mamies russes d'un petit village de la Volga en tenant « Party for Everybody ». Ancienne candidate de l'émission Idol, Loreen avait déjà tenté sa chance l'année précédente au Melody Festivalen, fameuse sélection nationale suédoise regardée par toute la Scandinavie. Et c'est armée d'une chanson écrite par un serial compositeur de l'Eurovision, Tom Agison, qu'elle décroche enfin le trophée, fait chauffer les charts et les dance floors de l'Europe entière.

Les années qui suivent se révéleront moins fructueuses pour Laurine, la chanteuse ratant la sélection suédoise en 2017, avant de revenir au top en 2023 à Liverpool, pour y défendre les couleurs de son pays avec Tattoo, signé par la même équipe d'auteurs-compositeurs que la chanson de sa première victoire.

0: Favorite dès son arrivée sur le sol anglais, Laurine prendra la tête du classement dès le premier vote et la conservera jusqu'au terme de la procédure avec 583 points, offrant ainsi à la Suède sa 7e victoire, tout comme l'Irlande, qui détenait jusque-là ce record. Laurine devenant également la 2e artiste avec Johnny Logan à avoir remporté le concours à 2 reprises, il y avait un Mister Eurovision. Le concours aura dès lors sa miss.
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4: Parmi les autres hits et les big stars de l'Eurovision, il y a aussi celles et ceux qui sont évoqués dans les quatre autres épisodes de cette série à retrouver sur OVIO. Sandra Kim, Dana International, Salvador Sobral, Conchita Wurst, mais également une poignée de chansons gagnantes, ou pas, mais désormais gravées dans la mémoire collective. Comme au hasard, Nel Blu di Pinto di Blu, autrement dit Volare, de l'italien Domenico Modugno en 1958. The Code par le Suisse Nemo en 2024.

ou encore le snap de l'arménienne Rosaline en 2022. Classée seulement 20e, la chanson deviendra virale sur TikTok avant d'atteindre le haut des charts dans de nombreux pays européens, dont le nôtre. Et puis n'oublions pas notre Eurovision à nous, par Telex en 1980. Si ce n'est pas un tube commercialement parlant, le titre ironique est en revanche devenu iconique. Et pas une rétrospective en Europe qui ne le rappelle au bon souvenir des fans de l'Eurovision.

0: Comme tous les épisodes de cette série sur la folle épopée de l'Eurovision, celui-ci consacré aux big stars du concours est à retrouver sur Ovio.
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0: Merci de nous avoir suivis. Dans quelques instants, ce sont les ambassadeurs de Philippe Jauniaux. Il y aura aussi un petit point de la météo. Prenez soin de vous. Je vous embrasse. À tout bientôt. Et merci de nous suivre sur RTBF Vivacité.
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2: Excellent vendredi. Ce vendredi après-midi s'annonce encore bien changeant, alternant entre nuages denses, quelques éclaircies et bien sûr aussi des averses. Tout cela dans une ambiance fraîche avec un vent de nord-ouest modéré de 9 à 13 degrés pour vous accompagner cet après-midi. Ce soir, les averses faibliront, elles se cantonneront au sud du pays. Retour au calme et globalement au sec cette nuit avec des températures nocturnes assez froides de 1 à 6 degrés. Et puis le week-end s'annonce encore bien changeant et frais. Samedi, la matinée sera calme et lumineuse, sauf entre l'Ardenne et les Hauts-de-Fagne, où les nuages domineront. Quelques ondées également au littoral. Et puis l'après-midi, les averses seront déjà de retour dans un ciel changeant, de 10 à 14 degrés pour les maximales. Dimanche, du gris et de la pluie en matinée, des averses l'après-midi, un petit peu moins frais, jusque 15 degrés l'après-midi.
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13: Excellent après-midi, il est 15h sur RTBF Vivacité. On s'informe avec Marie-Laure de Kerckhove. 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
14: Bonjour à toutes et tous. Rudy Garcia a dévoilé ce midi sa sélection de Diable Rouge pour la Coupe du Monde de football. Si elle ne présente aucune surprise du côté des défenseurs, il y en a chez les gardiens, dont le principal sera Thibaut Courtois, qui jouera sa 4e Coupe du Monde. La surprise, c'est Mike Penders, 20 ans, et Sven Lammens, 23 ans, comme doublure. Chez les attaquants, on notera l'arrivée de Mathias Fernandez Pardo, qui n'a jamais été sélectionné et qui a fait son choix pour la Belgique il y a quelques jours à peine. Et Romelu Lukaku sera bien présent alors qu'il y avait un point d'interrogation sur son nom. Chez les déçus, on retrouve Mats Sels et Loïs Openda. Plusieurs écoles de Liège et de Verviers sont en grève aujourd'hui pour protester contre les réformes et les économies prévues par le gouvernement de la Fédération Wallonie-Bruxelles. Par exemple, les 2 heures supplémentaires non payées à prester dans l'enseignement secondaire supérieur. L'Iran permet désormais à davantage de navires de passer par le détroit d'Ormuz, quasi entièrement paralysé par Téhéran depuis le début de la guerre au Moyen-Orient. Hier, plus de 30 navires ont été autorisés à passer. Ce vendredi, le ministre iranien des Affaires étrangères dit avoir reçu des messages de Washington en faveur de la reprise des négociations de paix, des négociations dans lesquelles la Chine pourrait jouer un rôle, estime l'Iran. Un adolescent palestinien tué par des tirs de soldats israéliens dans un village du nord de la Cisjordanie. L'armée israélienne affirme avoir tiré sur un terroriste lanceur de pierres. Mercredi, un autre adolescent palestinien avait déjà été tué par les forces israéliennes dans un village des environs. Selon l'UNICEF, le Fonds des Nations Unies pour l'Enfance, 70 enfants sont morts l'année dernière. En Russie, une attaque de drones ukrainiens a fait 4 morts et au moins 12 blessés. Aujourd'hui, dans la ville russe de Ryazan, au sud-est de Moscou, 2 immeubles et des installations industrielles ont été endommagés. L'Ukraine et la Russie ont repris en début de semaine leurs frappes respectives après l'expiration d'une trêve de 3 jours négociée sous l'égide des États-Unis. Trêve décrétée à l'occasion des commémorations en Russie de la fin de la Seconde Guerre mondiale. Alexander Blok va retrouver pour la première fois de sa carrière le tableau final d'un tournoi du Grand Chelem la semaine prochaine à Roland-Garros. Le nouveau numéro 1 belge a grimpé au 36e rang mondial après son beau parcours sur les Master 1000 de Madrid, Monte-Carlo et Rome. Il va à Roland-Garros sans attente démesurée, a-t-il dit lors d'une conférence de presse aujourd'hui à Wilrijk. Voilà pour les infos, bel après-midi à notre écoute.
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13: Merci Marie-Laure, le retour de la rédaction, ce sera dans moins d'une heure sur RTBF Vivacité. 15h02, on part au centre Perex. Bonjour Amandine Aymar.
11: Bonjour Philippe, bonjour à toutes et tous.
13: On a 2 accidents sur le réseau routier en ce moment, attention.
11: Exactement, notamment sur le ring 3 de Charleroi, le grand ring de Charleroi, à hauteur de Marcinelle. C'est la voie de droite qui est neutralisée vers Gouy. Il y a du gravier aussi qui est répandu sur la chaussée sur une centaine de mètres. Prudence donc si vous passez dans le secteur. Autre secteur où il faut redoubler de prudence, c'est sur la Nationale 90 à hauteur de Farciennes, puisqu'un accident s'est produit sur la bande de gauche en direction de Namur. Du côté de Bruxelles, il y avait un accident aussi à Macquelen, mais la chaussée a été dégagée avec des fils, cela dit, qui persistent encore depuis Woluwe et Saint-Etienne, comptez 15 à 20 minutes de plus vers Grand-Billard. Et il y a également des ralentissements pour traverser la zone en chantier des 4 bras de Tervuren. Des fils qui commencent depuis Wezembeek-Oppum, 5 à 10 minutes de retard actuellement en direction de Waterloo.
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13: Et au cœur de ce long week-end, on est ravis de vous accueillir sur RTBF Vivacité. Bonjour Sophie Buzinaro.
17: Bonjour Philippe, bonjour tout le monde.
13: Et nous avons quitté comme prévu notre douillet studio pour
17: tout
13: rejoindre la capitale wallonne. Nous sommes à Namur cet après-midi, à Namur-en-Metz. C'est un événement RTBF sur l'esplanade de la Confluence. Et miracle, franchement, moi j'y croyais pas ce matin. On vient de prendre l'antenne il y a quelques secondes et le ciel sur Namur se déchire.
17: Et nous avons des éclaircies au moment même où l'émission débute. Donc j'ai envie de dire, c'est un elle va être belle cette émission.
13: Jusqu'à 17h, du soleil donc, des artistes, des musiciens, des acrobates, des familles, des rires, des enfants. Week-end qui va faire vibrer la ville de Namur, qui se transforme en terrain de jeu à ciel ouvert, on peut le dire, les arts de la rue. Pendant 4 jours ici, des dizaines de milliers de personnes sont attendues.
17: Et oui, hein, Namur change complètement de visage, hein, dès aujourd'hui jusque dimanche. Hein, donc pendant 3 jours, il y a des milliers de personnes qui vont se laisser surprendre par une grande aventure humaine et puis artistique, hein, surtout. On est là pour ça, pour le spectacle. Et d'ailleurs, en arrivant ici avec vous, Philippe, nous sommes allés voir un premier spectacle assez comique. Hein. Il y avait pas mal de monde sur les marches ici, juste en face de nous,
13: en
17: sur la
13: de Meuse,
17: place de la Confluence, exactement au bord de l'eau. Et comme on vient de le dire, le soleil est de la partie, donc n'hésitez pas à nous rejoindre. On va recevoir quand même pas mal d'invités assez prestigieux. Et d'ailleurs, on va démarrer cette émission avec le directeur du festival, rien que ça.
13: Samuel Chapelle qui nous rejoindra effectivement dans une dizaine de minutes. On va essayer de vous surprendre pendant ces 2 heures, les ambassadeurs RTBF de sortie. Venez nous faire un petit coucou si vous traînez du côté de Namur sur cette fameuse esplanade de la Confluence qui est le lieu de Place to Be incontournable tout au long de ce long week-end de la mi-mai. Toute l'équipe est là avec Françoise, avec Anne-Françoise, avec Damien et Pierre. Bon, on y va, on se lance. Bienvenue dans les ambassadeurs en direct de Namur avec Cat's Eye tout de suite et Gabriella.

0: L'Écorce dans les ambassadeurs en 1995 avec Runaway. Ah, on est bien et bah, le soleil s'installe. Hein.
1: Bah oui, il y a du soleil. Hein,
0: on a bien fait
1: éclaircies.
0: De venir. Hein.
1: Bah, il fait
0: on
1: sec.
0: Nous attendait.
1: C'est déjà
0: on
1: ça.
0: Nous attendait.
1: Il fait bon,
0: le
1: donc
0: directeur
1: allons-y.
0: Sera avec nous, Samuel Chapelle, dans une petite dizaine de minutes. Et puis il y aura du cadeau aussi à remporter dans quelques secondes déjà dans les ambassadeurs. Il y aura Julien Doré aussi dans la programmation dans la suite. Avant 16h, sombre aussi. Voilà, après-midi 15h13, vous êtes sur RTBF Vivacité, à Namur en direct, et tout va bien.
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0: 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Là, cet après-midi, on est en province de Liège.
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0: Ben allons-y, 60 03, on attend vos petits messages là tout de suite. Vous entendez peut-être ce bruit de fond, ce bruit d'eau. Je rappelle que le temps est sec, il y a du soleil en ce moment sur la capitale wallonne. Ce sont tout simplement les jets d'eau de cette esplanade de la Confluence qui est un site magnifique entre la Sambre et... Oh ben voilà, ça s'arrête.
1: Juste au moment où vous le dites.
0: Il a fallu que...
1: Mais à chaque fois que vous avez dit quelque chose aujourd'hui, vous parlez de soleil, il sort, soleil. Vous parlez des fontaines, elle s'arrête. C'est quoi la suivante?
0: Voici tout de suite, c'est l'agenda des régions avec les animateurs de vos émissions matinales. Et dans moins de 6 minutes, Samuel Chapelle qui est le grand patron de ce rendez-vous de Namur en Mestre avec nous en direct sur Vivacité.
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15: On commence avec une info qui va intéresser les amateurs de course à pied. Ce 17 mai dimanche donc ont lieu les 15 km de Woluwe, une course qui rassemblera coureurs, marcheurs, familles et bénévoles autour d'un même élan, le plaisir de bouger ensemble dans un cadre verdoyant et convivial. L'édition 2026 confirme cette volonté avec des courses pour enfants, une marche nature également et des distances pour les coureurs débutants ou ceux qui préparent les 20 km. Tous les parcours empruntent un des plus beaux tronçons de la promenade verte de Bruxelles à Woluwe et Saint-Lambert. Le départ et l'arrivée se font sur la piste 8 couloirs du stade Fallon pour offrir un cadre reposant et accueillant, propice à la détente et aux retrouvailles. Après l'effort, chacun pourra

0: Girac, évidemment. Il sera en concert le 6 juin à 20h, où ça, à Forêt Nationale. Des concerts qui, en général, marquent les gens qui y assistent et qui marquent aussi la tournée anniversaire pour célébrer 10 ans de succès de Kenji dans une ambiance festive qui mêle flamenco et pop. Les places sont disponibles sur le site de Forêt Nationale, www.forêt-nationale.be. Dans un autre registre, on vous rappelle que la 33e édition des Nuits Botaniques se déroule depuis hier et jusqu'au 31 mai. Des dizaines de concerts à voir, une ambiance hyper sympa et festive. C'est au Botanique et tous les renseignements sont sur www.botanique.be. Passez une excellente journée à l'écoute de Viva. À bientôt.
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0: Julien Doré qui sera au LACEMO Festival, d'ailleurs encore un événement RTBF Vivacité, ce sera le 10 juillet prochain ici avec Paris Seychelles. C'est pas fini, on est là jusqu'à 17h toujours en direct de Namur, d'Aïdo aussi dans les 30 prochaines minutes. Il y aura même dans la programme du Zapper Palace. Et on se plonge, s'il vous plaît, avec Samuel Chapelle, le directeur de Namur. On met dans les coulisses du festival, juste après ceci.
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0: Et donc, bonjour Samuel Chapelle.
4: Bonjour Samuel.
5: Bonjour à vous.
0: Le grand patron depuis quelques années déjà de ce festival de Namur en mai.
4: 2016.
0: Bah oui, c'est une édition un petit peu particulière. C'est la 30e édition et toujours l'idée de transformer le centre-ville de Namur pendant quelques jours. Comment imagine-t-on une ville spectacle à ciel ouvert en 2026 ?
5: Ben déjà, on a la chance d'être dans une ville qui est magnifique. Hein. Oui. Namur offre des
0: une ville d'eau toujours. Hein.
5: Une ville d'eau, mais aussi oui. Une ville médiévale avec mm-hmm. Des petites rues, des belles places, qui est très bien rénovée aussi. Donc c'est vrai que c'est un cadre qui est exceptionnel. Et puis on a des équipes qui toute l'année tournent ouais. Pour aller découvrir les plus beaux spectacles.
0: Le festival attire un très très large public. Vous vous intéressez évidemment aux familles. On voit qu'il y a plein d'enfants déjà cet après-midi. L'idée, c'est vraiment de réussir à parler à tout le monde.
5: Oui, je trouve qu'il y a quelque chose de super universel dans les spectacles qu'on propose, c'est-à-dire qu'ils peuvent à la fois plaire aux enfants, à leurs parents évidemment, aux grands-parents, à des jeunes qui viennent sans enfants. Le cirque, les arts de la rue, touchent les émotions de tout le monde et c'est ça qu'on trouve très fort.
4: Justement, vous parlez d'émotions et chaque édition semble avoir, pour le coup, on en parlait hors antenne, une âme différente, si j'ose dire. Et quelle est alors l'émotion que vous vouliez susciter cette année pour les 30 ans ?
5: Mais c'est vrai que chaque année, la programmation est tout à fait nouvelle. Alors ici, 30 ans, mais c'était une manière de se replonger en arrière, mais aussi une manière de faire le plein d'énergie pour les gens. C'est ça qu'on a envie de leur donner dans un contexte global qui est très compliqué autour de nous. Voilà. Mmh. On avait envie d'inviter les gens à refaire le plein et à reprendre du temps avec eux-mêmes, avec leurs proches, à partager des vraies émotions. Et c'est ça, se sentir bien. On a l'impression que pour changer les choses, pour aider le monde à aller mieux, il faut d'abord que chacun se sente mieux et les spectacles peuvent les y aider.
4: Et justement, après 30 ans, on prend du recul, hein, on regarde en arrière. Et qu'est-ce qui vous rend le plus fier de tout ce chemin parcouru ?
5: Alors ce chemin, ben, nous on le parcourt depuis une dizaine d'années. C'est vrai que chaque année on m'a dit, mais vous avez de la chance avec le temps, il y a plein de monde qui est présent, mais c'est grâce au soleil. Vous verrez une année où il fera moins beau, il n'y aura personne. Et on voit cette année, on a eu un petit peu moins de chance hier. Aujourd'hui, ça va aller mieux demain.
0: Mais les artistes de rue, justement, doivent s'adapter. Ça crée des moments imprévus.
5: Ça crée des moments imprévus. On s'adapte. On accueille quand même les gens. Les gens sont là sont...
4: Bah oui.
5: Et restent. Même parfois, quand il y a quelques gouttes de pluie, ils sont super nombreux. Les gens sourient, rigolent. Il y a quelque chose qui se passe d'incroyable, je pense, ici.
4: Et comment vous faites également, je me posais la question, pour garder cet équilibre entre ben, le succès populaire hein, de Namur en mai, on le disait, il y a quand même vachement de monde chaque année, et le côté intimiste.
5: Mais c'est vrai qu'on a dû proposer d'année en année pour accueillir ce public de plus en plus nombreux, des spectacles de plus en plus grande envergure. Par contre, je trouve que ces spectacles touchent les gens justement dans leur intimité, je veux dire dans le côté résonne en fait chez chacun. C'est ce qu'on a envie, c'est pas simplement des performances, ça raconte aussi des choses, ça touche, ça nous amène à être des personnes un petit peu différentes et en ça je pense qu'on est... On va dans l'intimité de chacun. Oui.
0: C'est un Namur en mai, un festival qui a un impact aussi sur toute la ville, sur les commerçants, sur les habitants, l'ambiance namuroise.
5: Bien sûr.
0: Qui fédère aussi hein, les...
5: On sent que c'est un moment qui est super attendu par les Namuroises et les Namurois. Les gens sont très nombreux à être là. Pour les commerçants, c'est aussi, beaucoup disent, leur meilleur week-end de l'année. C'est vraiment une ville qui est mobilisée très positivement. Et je pense que des projets comme ça, des villes en ont besoin à un moment où on est chacun plus dans une logique un peu individuelle. Ici, c'est vraiment un projet qui mobilise et toutes les énergies autour de Namur en mai sont positives. Du public, de la ville, des artistes. Et ça, c'est vraiment une chance extraordinaire qu'on a.
4: Et vous-même, vous avez le temps d'en profiter ?
5: Ah, je ne suis pas spécialement là pour ça, mais c'est vrai que voir l'émotion et tous les retours des gens...
0: Vous êtes parfois surpris encore, ému ?
5: Oui, c'est clair. D'avoir des gens qui nous disent merci, ça fait vraiment du bien. Ouais. C'est le plus beau cadeau qu'on puisse recevoir.
0: Quand on jette un petit coup d'œil sur le programme, forcément, on ne peut pas tout détailler ici. On vous renvoie sur le site internet, sur les réseaux sociaux. Vous suivez ça pratiquement en temps réel. Il y a quelques coups de cœur, quelques incontournables.
5: Il y en a plein, évidemment. On est très fiers de produire, par exemple, un cabaret, enfin deux cabarets différents qui sont produits juste pour l'occasion. Un qui est dédié plus aux adultes, un cabaret burlesque coquin en soirée au Delta, et un cabaret plus autour du cirque. On est super fiers aussi d'un chouette partenariat qu'on a mis en place avec la ville de Québec, avec des artistes qui viennent de Québec. On a cette année quatre compagnies de Québec qui sont présentes ici.
4: On va en recevoir l'une d'entre elles, d'ailleurs.
5: Vous avez bien raison.
4: Dans quelques instants.
5: Vous avez bien raison. Donc oui, il y a plein de fierté, mais après, le but n'est pas d'être fier, le but c'est surtout de toucher et de voir combien ça fait du bien.
4: Mais il y a quand même plusieurs moments forts, en tout cas, sur les trois jours, ça on l'aura compris.
5: Il y a une trentaine de spectacles différents et chaque spectacle est un temps fort et il y a des gens qui nous disent « moi j'ai adoré celui-là », d'autres qui nous disent « j'ai adoré un autre » et c'est magnifique. Il en faut pour tous les goûts et c'est ce qu'on essaie de proposer ici.
4: Et du coup, chaque année, à quel moment vous vous dites « allez ». On y retourne l'an prochain, c'était génial.
0: C'est maintenant.
5: Ah ben là, c'est parti, on y pense déjà depuis quelques semaines, oui. Oui, forcément, on a eu la chance de recevoir comme un cadeau ce festival qui a été créé par d'autres. Et on vit ça comme un privilège et on est... Voilà, c'est une joie chaque année.
0: Samuel, on est à 100 mètres du Parlement wallon, donc il y a du politicien pas loin d'ici. Dans les émissions de radio et de télé, quand on reçoit un politicien, on lui demande parfois, avant les élections, allez, 30 secondes pour convaincre les électeurs de voter pour vous. 30 secondes pour dire pourquoi il faut venir ce week-end à Namur en mai, monsieur le directeur.
5: Ouais, il faut venir parce que c'est pas quelques éventuelles gouttes de pluie qui effraient un Belge. On met un petit pull, on met une veste, puis en plus il va faire meilleur.
0: Mais quelle pluie.
5: Voilà, le soleil est là, il y a des dizaines de spectacles et il n'y a qu'à voir les sourires ici. Je pourrais en parler longtemps, mais quand vous voyez autour de moi combien les gens ont l'air heureux, je pense que ça fait du bien, qu'on en a besoin. Donc c'est un beau cadeau que vos auditeurs et auditrices peuvent se faire en venant ici à Namur en mai découvrir soit des spectacles gratuits dans les rues ou avec un pass les spectacles dans les cours.
4: Sortir du quotidien.
0: Se faire du bien, se faire plaisir. Voilà.
5: Un beau programme.
0: Une belle parenthèse.
4: C'est un beau programme.
5: Vous votez pour moi, là.
0: Mais oui.
4: Samuel Président, j'ai envie de dire.
0: Ce qui se passera auprès de l'urne reste auprès de l'urne. Dans l'urne. Merci beaucoup, Samuel Chapelle.
4: Merci.
0: Directeur de ce festival Namur en mer. Rendez-vous sur le site internet. Et puis demain, émission spéciale à nouveau de Vivacité avec Thomas Loridez dans le courant de l'après-midi. On va vite partir au centre Perex maintenant à 15h33. Bonjour, Amandine Aymar.
6: Rebonjour, Philippe. Bonjour à toutes et tous.
0: On est au cœur d'un, allez, on va dire un long week-end. Comment ça se passe sur le réseau ? On avait des problèmes là tout à l'heure.
6: Deux accidents, c'est toujours le cas. Tout d'abord du côté de Marcinelle sur le R3, le grand ring de Charleroi. La bande de droite est toujours neutralisée et si vous circulez en direction de Gouy, restez toujours bien prudent si jamais vous devez circuler dans ce secteur puisque visiblement il y a toujours du gravier qui est étalé sur une centaine de mètres sur la chaussée. Et puis sur la Nationale 90 autour de Farciennes, aussi un autre accident sur la bande de gauche en direction de Namur, mais ces deux accidents, en tout cas, ne provoquent pas de fil et de manière générale, eh bien, c'est assez calme sur le réseau routier à cette heure-ci.
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0: On va dire ça comme ça. Toujours une réponse, cette femme-là. Bon, allez, que tout se passe bien. 15h40 sur Viva.
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7: Avec nous, il y a quelques minutes, Samuel Chapelle, le directeur du festival. Et puis on enchaîne, on se plonge toujours, on reste jusqu'à 17h dans les coulisses de Namur en mai avec Aurélien Tirtio, qui est là depuis toujours. On parlait de ce festival qui fête ses 30 ans. Vous êtes membre de la famille fondatrice avec vos parents. Bonjour Aurélien.
8: Bonjour Aurélien.
7: Et vous êtes un petit peu la mémoire vivante aussi de Namur en mai. Vous l'avez vu grandir, évoluer. Il y a un sentiment de fierté aujourd'hui avec cette foule qui nous entoure.
9: Oui, toujours, toujours content que de ce genre d'événement, que ce soit celui-ci ou tous les festivals d'art de rue, ça reste important. Oui. Et oui, je suis évidemment fier que ce festival continue et perdure et continue à influencer les jeunes d'aujourd'hui.
7: Il a une âme, ce festival.
9: Ah oui.
7: Ah bah oui.
9: Évidemment. Une âme chaleureuse, une âme conviviale, une âme du faire ensemble, une âme du rêve,
7: oui.
9: Et du rêve d'enfant.
7: Des retrouvailles aussi, tisser du lien, on voit tout le monde qui papote, on oublie le reste, c'est une belle parenthèse dans notre vie un petit peu secouée ces derniers temps.
9: Oui, et puis ça anime bien les rues, et j'insiste sur le rêve, oui, en ce moment on a besoin de revoir du vivre ensemble, on a besoin de voir qu'on est bien ensemble, qu'on vit des choses
7: intéressantes. Ça c'est l'ADN du festival Namur en mai.
9: L'ADN du festival, oui, c'est ça. Mais comme tout festival, l'ADN de ce festival, c'était quand même de ramener les arts forains à l'époque, avec leur identité, l'iconographie foraine, ces décors, ces frontons, cette ambiance, cette façon de communiquer au public aussi, qui est très particulière aux arts forains.
8: On l'a dit, vous avez illustré l'affiche de cette année. Bon, une affiche de festival, c'est pas juste une image, hein, c'est aussi une promesse. Vous aviez envie de transmettre quel message cette année ?
9: Alors cette année au début, déjà ce qui était marrant, c'est que j'ai d'abord eu envie de faire une affiche et Samuel m'a appelé une semaine après. Alors pourquoi j'ai eu cette envie, j'en sais rien. Il arrivait au bon moment et l'histoire s'est racontée à nouveau. Cette année, c'est vrai que j'ai voulu mettre un message. Au début, on voulait faire trôner le personnage qui représente un petit peu cette espèce de dieu de l'imagination ou de roi de l'imaginaire. Et il fallait faire trôner. On l'a fait trôner sur un ballon de cirque aux couleurs bleues et étoiles jaunes. Alors, c'est les couleurs du ballon de cirque traditionnel. Il n'y a pas de volonté à faire un drapeau européen. Mon fils m'a posé la question, mais ça marche quand même parce que la position du personnage est là pour interroger, pour inviter, pour dire tatam, on est encore là. Venez nous rejoindre, mais aussi pour questionner sur c'est quoi ce bordel, qu'est-ce qui se passe, qu'est-ce qu'on fait.
7: Une affiche, elle doit donner envie aussi, elle doit attirer le public.
9: Elle doit rester familiale, évidemment. Donc ce sont des messages qui ne sont pas directs, mais qui servent d'inspiration pour construire l'affiche.
8: Et justement, à quoi reconnaît-on l'esprit de Namur en mai ?
9: Ça c'est compliqué à répondre. L'esprit de Namur en mai, c'est d'abord vraiment ici à Namur en mai, c'est d'abord les arts forains. Vraiment cette identité scénographique, colorée.
8: Et puis il y a eu les arts de rue en plus, c'est ça ?
9: Il y a les arts de rue qui est une autre histoire, qui est plus inspirée, qui vient de la France et qui est plus inspirée de 68, je dirais, et qui est plus sur la revendication de l'expression libre dans les rues.
8: C'est ça.
9: Ici, on repart vraiment sur l'esprit de la fête foraine d'antan avec ses codes et ses fonctionnements. C'est une autre démarche qui est très similaire, mais le rapport au public, le lien avec le public est assez différent.
8: 30 ans cette année, c'est quand même un bel hommage. C'est un sacré chemin parcouru. Quand vous regardez en arrière, quel est votre meilleur souvenir ?
9: Mon meilleur souvenir ? Les montages de rue. Avoir la ville à disposition, pouvoir y installer.

0: installer des décors, y poser un hectare de gazon pendant une année. On commence à 5, on finit à 50 avec des gens qui viennent nous aider, qui viennent nous porter, qui viennent nous soutenir. Et la ville, pendant 5 jours, pendant 4 jours, nous appartenait à l'époque.
1: C'est ça.
0: Et aucune autorisation n'a été donnée pour les éléments scénographiques qu'on y avait posés. Donc c'était l'envie de et ça a été suivi par la suite, ça a été compris et ça a influencé la ville à savoir occuper un peu mieux la rue. Se rendre compte de ce qu'on pouvait y faire et du potentiel de la rue qui n'était pas encore acquis à Namur.
2: Quand le public passe quelques heures ici, voire toute une journée, vous avez envie qu'il reparte avec quoi en tête? Quel souvenir, quelle image marquante?
0: Du plaisir, beaucoup de plaisir. C'est juste du plaisir, de la découverte. Certains messages peut-être qui vont éclaircir certains. Moi, ma fierté c'est d'avoir fait le festival, c'est ce que je me suis rendu compte, c'est l'influence que ça a eu. Ouais. Les jeunes qui regardaient les festivals les premières années, aujourd'hui ils ont 35 ans. Et certains sont devenus circassiens, acteurs ou autres. C'est un festival qui a influencé et la
2: rue.
0: Un
2: festival qui milite,
1: inspiré,
2: qui milite le plaisir, tiens.
0: C'est ça. C'est un peu ça. Qui milite le plaisir, mais qui partage, qui éduque aussi d'une certaine manière culturellement, qui éduque et le vivre ensemble y est très important.
2: Votre coup de cœur dans la programmation?
0: Mon coup de cœur, il y en a trop.
2: Oui. Attendez, on est entre nous, on est à couper l'écoute pour.
0: Moi, j'aimais beaucoup, je l'ai un peu exprimé ce matin déjà, mais j'aimais beaucoup les entresorts, les petites formules qui sont extrêmement rares, où des fois on se retrouvait tout seul face à un comédien, à une danseuse qui dansait pour vous, à un homme qui était là uniquement pour les femmes, qui pouvait se mettre à. Enfin, c'est un peu compliqué à raconter, mais c'est des petites formules très sensibles.
2: Des moments
0: très intimistes et qui sont très rares, qui deviennent très rares parce qu'elles sont pas économiquement viables pour le festival.
1: C'est ça. Mais c'est plus des succès populaires maintenant.
0: C'est ça, mais c'est
1: plus grand.
0: C'est de toutes petites formules sensibles et qui nous parlent à nous directement et on est tout seul face à l'acteur. Et ça, c'est les formules qui m'ont le plus plu. Après, si, il y a une anecdote que j'aime beaucoup, c'est qu'une année, on a fait venir des baguettes bretons. Mm-hmm. Et les baguettes bretons viennent d'écoles différentes, ils s'entendent pas forcément tous, quoi. Et on s'était pas c'est tous le message, on voulait qu'ils jouent ensemble, mais ils ne voulaient pas. Alors on s'est passé le message sur les bars de dire quand les bagades arrivent, vous leur offrez à boire. Et il y avait une batucada qui voulait jouer avec les bagades. Ce qui s'est passé à 2h du matin, c'est que finalement les bagades bretons et la batucada ont fini par jouer ensemble complètement bourrés. Et là, on a découvert des attitudes et des beautés musicales.
1: Avec un verre, ça a aidé.
2: C'est sûr.
1: Merci beaucoup Aurélien Tirsio.
2: À 15h48 dans Les Ambassadeurs sur RTBF Vivacité. On va se plonger très concrètement dans le programme du festival avec une compagnie qui sera avec nous dans quelques secondes, Sophie.
1: Oui, une compagnie qui nous vient tout droit du Québec. C'est une première pour eux. On va recevoir William, le directeur artistique, dans quelques instants.
2: Allez, Zapper Palace tout de suite, c'est Loin des Hommes.

0: Et donc Zapper Palace dans Les Ambassadeurs, toujours en direct de Namur sur cette esplanade, et toujours dans ce temps sec. Ça, bah finalement, ça se lance pas trop mal pour le reste de la journée là aujourd'hui, hein, Sophie. Franchement,
1: bah, ça a l'air,
0: on a craint le pire, mais
1: ça a l'air bien parti en tout cas.
0: Tout va bien. On le disait, on va se plonger dans la programmation avec cette compagnie québécoise qui est présente ici à Namur. Four Stomp, ils sont avec nous dans quelques secondes déjà.
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0: Ah, ce qui est certain, c'est qu'on vient de loin ici à Namur en mai. William de la compagnie québécoise Four Stomp est avec nous. Bonjour William.
1: Bonjour William.
7: Bonjour tout le monde.
0: Le cousin québécois, on a envie de dire. Hein, traditionnellement, il est de coutume de dire que Belge et Québécois, on est un petit peu pareil. Quel regard justement jetez-vous ? C'est la première fois que vous vous produisez en Belgique sur la façon dont on met en avant les arts de la rue dans un rendez-vous, un festival comme celui-ci, William.
7: Ben, honnêtement, on est très ravis. C'est oui. aussi le début de la saison estivale pour tous les artistes de rue, donc ça fait vraiment du bien de pouvoir être là. Mm-hmm. Niveau météo, on y repassera. Oh, on s'en reparle. Ouais,
1: il fait sec, voyons.
7: Il fait sec. En fait, je ne suis pas dépaysé. Hein, je me croirais à Québec.
0: Faites pas semblant que c'est mieux chez vous quand même.
1: Nous, on est dépaysés voilà. avec votre accent et personnellement, je suis fan.
0: Décrivez-nous un peu l'univers justement de Four Stomp, de ce que vous proposez.
7: Alors, Four Stomp, c'est vraiment un groupe de 4 artistes. Ça fait maintenant 17 ans qu'on a créé le groupe. Donc, c'est vraiment l'interactivité, c'est la joie de vivre. On partage notre passion avec tout le public. C'est très, très, très dynamique. C'est pour tous les âges, mais on est vraiment sur des grosses acrobaties, de la jonglerie, la totale.
0: Alors, ce qui est compliqué dans les arts de la rue, c'est d'accrocher immédiatement le public. Ça prend ou ça ne prend pas, c'est tout de suite?
7: Oui, en effet. Aïe. Mais nous, avec 4, comme ça, on peut se permettre des acrobaties, évidemment, plus impressionnantes qu'un duo ou qu'un trio même. Donc, je dirais que c'est une de nos forces, capter les gens.
1: Et qu'est-ce qui vous a donné envie, justement, de venir jusqu'à nous en Belgique? Et quelle est la différence avec le public belge?
7: Ben, en fait, on est très bien accueillis, honnêtement. Même si c'est ma première fois en Belgique, j'avais vraiment ce sentiment-là de familial, en fait. J'ai l'impression d'être le cousin qui débarque, puis c'est super cool d'être accueilli comme ça.
1: Comme à la maison.
7: Comme à la maison, tout à fait, surtout avec la fameuse météo. Mais non, mais sérieusement, on est très bien accueillis. Puis c'est un réel plaisir pour nous d'être ici puis de présenter notre spectacle interactif.
1: Et alors, c'est une première et vous allez la faire chez nous. Donc, une première mondiale, l'un des deux spectacles incroyables. Merci.
7: Exactement, oui, ben, c'est un grand plaisir. Merci à vous. Merci au festival. On est donc ici avec deux spectacles, celui de Four Stomp et celui de PS2, mm-hmm. qui est vraiment une première mondiale ici. Fait que c'est un honneur pour nous, en fait, de le présenter ici en Belgique, à Namur, en plus, en mai.
1: Vous êtes là depuis mardi. Qu'est-ce qui vous a marqué en Belgique?
7: Les gaufres. Hein. Les gaufres. Non, pour être très honnête.
0: Vous êtes jaloux parce que nous avons eu. Merci, la productrice.
7: Je les vois.
0: Ouais, je suis désolé.
7: Non, mais j'ai très honnête. Au Québec, on a beaucoup de microbrasseries. Donc, on est vraiment des fans de bière. Et moi, de même, j'ai même un beer truck au Québec. Donc, camion de bière. Donc, c'est la première chose que j'ai adorée en arrivant en Belgique. C'est vos excellentes bières.
1: Et les artistes de rue, ils doivent souvent improviser en fonction des réactions du public. Comment vous anticipez ce genre de choses quand vous débarquez dans un autre pays que le vôtre?
7: C'est une des raisons pour fait ce métier. Hein. C'est que ce soit au Japon, en Belgique, à Montréal, peu importe c'est où, c'est vraiment pour...
0: Les publics réagissent différemment
7: tout
0: chaque
7: à
0: fois.
7: Fait. Tout le temps, tout le temps, tout le temps.
0: Les Belges sont de loin les meilleurs.
7: De loin les meilleurs, mais surtout si...
1: Le public
7: si...
1: est chaud ici.
7: Très chaud, très chaud. Oui, en tout cas, le public nous a donné très chaud malgré la grêle. Parce que j'ai fait des représentations hier sous la grêle et le public ne bronchait pas de l'amour, de la joie, de l'énergie. Ils nous ont fait continuer, en fait.
1: C'est ça qui donne envie de poursuivre sur votre lancée. Si vous deviez résumer en quelques mots votre spectacle et donner envie surtout à nos auditeurs de venir aujourd'hui ou demain.
7: Alors, What's Next, c'est vraiment un jeu interactif. C'est vraiment pour tout le monde. Le but, c'est de s'amuser. On a un dé géant et c'est le public qui va déterminer le déroulement du spectacle. Donc pour nous, c'est jamais pareil et donc pour le public non plus. Vraiment un beau partage de grosses énergies. C'est super dynamique.
1: Et ça demande forcément une autre énergie que dans une salle classique, que de jouer dans la rue. Comment vous vous y préparez et qu'est-ce que vous préférez au final? J'ai envie de dire la rue, si vous êtes
7: oui,
1: là.
7: Oui, 100%. Pour ma part et pour notre compagnie, c'est vraiment la rue parce qu'on a des spectacles en salle qu'on joue voilà. Un peu partout dans le monde, mais on revient toujours à la rue. Pour moi, ce contact de, permettez-moi l'expression anglaise, mais de one-on-one, d'être vraiment personnel avec les gens, c'est ce qui fait toute la différence.
0: L'ambiance.
1: Le côté intimiste.
0: Voilà, ouais. C'est ça. L'ambiance à la belge aussi, à ce qui se passe en off, ce qu'on ne dit pas, l'ambiance en coulisses du festival, c'est chouette.
7: Oui, super chouette. Oui, on est super bien accueillis par tout le monde. On prend des coups, c'est cool.
1: Mais ça se voit, j'ai envie de dire. Hein. Vous avez des étoiles plein les yeux d'être là.
7: J'essaye.
1: Ça fait plaisir, William.
7: Merci à vous.
0: Et une moustache extraordinaire.
1: Oui. On va faire une petite photo, on va montrer sur nos réseaux sociaux. Directeur de cette compagnie.
0: Ça vous donne envie de revenir chez nous, hein, William.
7: Oui, pour nous, c'est une première, mais on espère une deuxième.
0: Merci à vous.
1: Merci beaucoup, William.
0: Alors que le ciel s'éclaircit de plus en plus sur Namur, c'est une super bonne nouvelle. On revient pour toute une heure encore, toujours en direct de Namur en Metz, un événement RTBF Vivacité, on le rappelle. Vivacité qui sera encore présent ici sur l'esplanade de la Confluence. Demain, les infos, détour à la rédaction dans quelques minutes, tout de suite. Voici vos nouvelles du temps, justement.
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5: Excellent vendredi. Ce vendredi après-midi s'annonce encore bien changeant, alternant entre nuages denses, quelques éclaircies et bien sûr aussi des averses. Tout cela dans une ambiance fraîche avec un vent de nord-ouest modéré de 9 à 13 degrés pour vous accompagner cet après-midi. Ce soir, les averses faibliront, elles se cantonneront au sud du pays. Retour au calme et globalement au sec cette nuit avec des températures nocturnes assez froides de 1 à 6 degrés. Et puis le week-end s'annonce encore bien changeant et frais. Samedi, la matinée sera calme et lumineuse, sauf entre l'Ardenne et les Hauts-de-Fagne, où les nuages domineront. Quelques ondées également au littoral. Et puis l'après-midi, les averses seront déjà de retour dans un ciel changeant de 10 à 14 degrés pour les maximales. Dimanche, du gris et de la pluie en matinée. Des averses l'après-midi, un petit peu moins frais, jusque 15 degrés l'après-midi.
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0: Et excellent après-midi, RTB Vivacité à Namur toujours. 16h, on s'informe avec Marie-Laure de Kerkhove.
12: Bonjour à toutes et tous. Le ton monte du côté des enseignants en colère contre les mesures de réforme du gouvernement de la Fédération Wallonie-Bruxelles. Des actions de grève ont eu lieu ce vendredi dans certaines écoles de la province de Liège. Une quarantaine d'écoles sont touchées à Liège et Verviers. Du côté de la CSC qui réunissait ses instances enseignement ce matin, on va plus loin en appelant l'ensemble de ses affiliés à la grève dès ce lundi 18 mai et jusqu'au 27, jour du vote du décret programme au Parlement de la Fédération Wallonie-Bruxelles. La CSC dénonce les attaques et je cite le mépris du gouvernement. Un trafic de fricadelles et autres snacks de friterie fabriqués dans des conditions douteuses et destinés à des friteries belges a été démantelé dans le nord de la France, dans un garage de Marpan, près de Maubeuge. Plusieurs centaines de kilos de viande ont été saisis. Ces snacks étaient produits sans aucune norme d'hygiène et les travailleurs de ce local n'étaient pas déclarés. L'affaire a été renvoyée au parquet de Tournai. Une nouvelle épidémie d'Ebola a été déclarée ce vendredi en République démocratique du Congo. Les autorités sanitaires mettent en garde contre un risque élevé de propagation avec 246 cas suspects, dont 65 décès signalés à ce stade. Pour l'instant, l'épidémie qui frappe ce pays de plus de 100 millions d'habitants est limitée à la province de l'Ituri. Rudy Garcia a dévoilé ce midi la sélection des joueurs qu'il emmènera avec lui pour la Coupe du Monde de football. La surprise, quoique attendue chez les attaquants, c'est la sélection de Mathias Fernandez-Pardo qui avait fait part de son choix pour la Belgique il y a quelques jours à peine. Autre surprise chez les gardiens cette fois, le choix de Mike Penders, encore très jeune, alors qu'on aurait pu attendre Matt Sells. Pas de surprise chez les défenseurs. Et en milieu de terrain, on saluera le papy Axel Witsel, 37 ans. Comme l'a dit l'entraîneur national, on a choisi à la fois la jeunesse et l'expérience. Parmi les frustrés de cette sélection, Loïs Openda, présent pendant les matchs de qualification. Les Diables Rouges joueront face à l'Égypte le lundi 15 juin à 21h heure belge, suivront des duels face à l'Iran le dimanche 21 juin à 21h et la Nouvelle-Zélande le samedi 27 juin à 5h pour ce qui est de la phase de groupe. Toutes les heures sont en heure belge. Vous pouvez voter pour nous dire quelle chance a cette sélection à votre avis en allant sur la page RTBF Actu dans l'onglet sport. Les résultats de vos projections seront donnés à 18h. Voilà pour le programme. Merci d'être à l'écoute.
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0: Merci, à tout à l'heure. Prochain rendez-vous avec la rédaction à 17h, le grand journal de fin d'après-midi. Amandine Aymar, on repart vite au centre Perex.
13: Avec ces quelques ralentissements du côté de Waterloo sur la Nationale 5, comptez 15 minutes de plus dans chaque sens. Ça coince donc à cet endroit. D'autres fils qui sont signalés du côté du ring de Bruxelles. C'est à cause de travaux à hauteur des quatre bras de Tervuren. Et donc vous ralentissez à partir de Wezembekoppum. Comptez 5 à 10 minutes supplémentaires en direction de Waterloo. Pour le reste, eh bien, tout se passe bien actuellement.
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0: Et cette émission spéciale des ambassadeurs en direct de Namur en mai au bord de Meuse, au cœur de la capitale wallonne. Sophie, vous êtes en train de vivre, mais voilà, de vivre cette expérience un petit peu particulière. Je vous lançais le défi tout à l'heure. Vous êtes sur le manège des balançoires. J'espère que nous serons toujours en duo dans quelques jours. Tout va bien ?
1: Tout va bien, c'est très agréable. Ouais. Nous sommes ici avec la productrice de l'émission Françoise. On s'amuse bien, il y a une vue incroyable.
0: C'est impressionnant.
1: Oui, oui, oui, tout à fait.
0: Vous avez bien mangé ce midi ?
1: Non, c'était léger, donc ça va, franchement. Ouais. Mais c'est vous qui pensez que ce sont des sensations fortes, mais franchement, c'est plutôt agréable.
0: Non, c'est chouette.
1: En plus, il fait beau, il fait doux.
0: Là-bas. Effectivement.
1: On est dans les airs.
0: Voilà, et vous avez eu une vue à la fois, ça dépend du moment, sur la Meuse, sur les coteaux de la citadelle.
1: Sur la citadelle, oui.
0: Téléphérique, cette tortue.
1: Je vois
0: également.
1: La tortue, tout à fait.
0: Ouais.
1: Elle est là et il y a pas mal de monde d'ailleurs, même tout là-haut à la citadelle. Et alors autour de nous, c'est assez. c'est un sketch, je vous assure, ouais. Mais on est là pour ça, hein. Ça tombe bien, c'est Namur en mai.
0: Non, c'est chouette. On mettra quelques images sur la page officielle Facebook des ambassadeurs, évidemment. Mais vous revenez quand même au studio avant
1: 17h,
0: quand même.
1: C'est promis, on s'amuse un peu et puis ouais. On est de retour, ça va ?
0: D'accord, on fait comme ça, on aura de chouettes invités encore. On se plonge, on est dans les coulisses de ce festival Namur en mai. C'est vous qui criez comme ça, Sophie ?
1: Non, pas du tout, c'est notre productrice.
0: Ok. C'était prévu, ça ? C'était dans la conduite ?
1: Bon. Oui.
0: Allez, toute l'équipe est en place avec Françoise, donc avec Anne-Françoise, avec Pierre et Damien. C'est chouette. Superbe ambiance ici à Namur. Déjà beaucoup, beaucoup de monde dans tout le centre, l'hypercentre également du côté de la place d'Armes, quartier Saint-Aubin. Également, c'est tout Namur qui vibre durant ces trois jours. Namur en mai, c'est un événement RTBF. Voici BTS.
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0: Pokora avec On Danse, M. Pokora qui sera à l'affiche des Francopholies de Spa. C'est l'un des festivals sur lesquels on sera tout au long de cet été, justement avec nos émissions en direct sur RTBF Vivacité. Ça, c'est dans la suite de la programme. Avant 17h, il y aura David Bowie, mais pas que, Miley Cyrus aussi. Let's pretend it's not the end of the world. On n'a que de bons sons dans cette émission. Si, si, je confirme. Allez, à tout de suite.
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0: Song of the Future passe très bientôt sur Vivacité.
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2: Et si ce festival Namur en mai fonctionne, tourne aussi bien, c'est parce qu'il y a une logistique impressionnante. Il y a toutes ces troupes, il y a ces comédiens qui sont logés chez des habitants des Namurois, pas forcément de souche, hein, qui accueillent les artistes durant le festival. Bonjour Chantal Herbier.
3: Bonjour Chantal. Bonjour.
2: Je précise, pas forcément de souche, parce que, vous avez bien voyagé en Belgique, vous.
3: Hein. C'est ça, oui. Originaire de Bruxelles, ouais, et puis un petit tour à Charleroi, et puis maintenant je suis sur Namur.
2: Vous êtes à Namur, et depuis trois ans, vous êtes intégré dans le projet de Namur en mai. Oui. Qu'est-ce qui vous plaît dans cette aventure humaine qui est si particulière ?
3: Le fait de rencontrer des gens d'une autre culture, ouais, ou d'autres horizons. Et puis moi, j'aime bien tout ce qui est festif. Donc voilà. Et
2: vivre différemment le festival de l'intérieur. Vous êtes un petit peu côté coulisses aussi. L'aventure, elle démarre il y a trois ans en Lituanie.
3: C'est un
2: choc culturel à la maison.
3: Oui, j'ai fait une très belle rencontre avec cette dame qui venait de Vilnius.
2: Oui.
3: Et qui en fait n'avait pas du tout les mêmes coutumes que chez nous. Et en fait, elle est revenue en Belgique cette année et je l'ai revue.
2: Celles et ceux que vous accueillez vous apportent des choses, et inversement.
3: Tout à fait. J'ai d'ailleurs donné un guide aujourd'hui à la jeune fille qui est chez moi parce qu'elle n'a pas de performance avant 20h. Et donc, je lui ai apporté Visite Namur.
4: Ça tombait bien.
3: Pour qu'elle visite Namur.
4: Elle n'était jamais venue
3: en Belgique, donc voilà.
4: Oui, donc vous la conseillez du coup.
3: Ah,
4: vous finissez par créer des liens, du lien avec eux.
3: Oui. On continue à être en contact sur WhatsApp, etc.
4: Qu'est-ce qui vous a donné envie la première fois, il y a trois ans, justement ?
3: Alors, au départ, moi, je suis beaucoup bénévole dans tout ce qui est festival ou exposition, etc. Et donc, Namur en mai, j'avais dit, j'irais bien comme bénévole quand j'ai emménagé à Namur. Et puis, on m'a dit, vous voulez pas loger
4: des artistes,
3: si, pourquoi pas.
4: Oui, c'est ça.
3: Et en fait, c'est vrai que je l'avais déjà fait pour Expo Photo Aves, qui avait avant ici sur Namur. Là, j'avais déjà logé un Allemand, aussi une Française. Mmh. Donc voilà, Namur en mai, c'est pas ma première expérience pour loger des artistes.
4: Et est-ce que vous avez une anecdote à nous raconter ou une expérience marquante avec l'un des artistes que vous avez logé?
3: Le plus émotif, ça a été la Lituanienne.
4: Ah oui.
3: Ah oui, quand même, c'était un gros changement pour elle ici, et pour moi d'apprendre leur vie là-bas quand même un petit peu, malgré les problèmes de langage. C'était enrichissant.
2: Ça vous laisse le temps, vous, en tant qu'accueillante, d'aller voir justement les spectacles aussi.
3: Sophière.
2: Oui.
4: Et le festival dure trois jours, mais il passe combien de temps chez vous au final?
3: Alors ça dépend. La dame de Lituanie, elle était restée trois nuits. L'année passée, la Suisse, elle est restée deux nuits. Et ici, Justine, elle reste. Elle est arrivée mercredi soir, elle part dimanche matin.
4: Donc juste le temps de découvrir Namur et puis notre gastronomie belge, j'ai envie de dire.
3: J'espère pour eux, oui.
4: Après, vous leur en faites profiter ?
3: Ils sont nourris par le festival.
4: Ouais.
3: Donc,
4: oui, d'accord.
3: Voilà.
4: Vous pouvez pas encore faire vos petites recettes à la maison ?
3: Non, moi j'aime pas cuisiner.
2: Le bed and breakfast, vous êtes une sorte de pension artistique.
3: En fait, oui, c'est ça, on fait bête.
2: 4 étoiles ? 5 étoiles ?
3: 2,5, il faut pas.
2: Soyons plus généreux, 4 étoiles.
3: Je suis bien lotie.
2: Et vous rencontrez les autres habitants qui vivent la même expérience ?
3: Pas du tout.
4: C'est ça.
3: Non.
4: Il n'y a pas de réunion entre habitants
3: pas du
4: juste
3: tout.
4: Avant
3: Non, pas du tout.
4: Et si des auditeurs qui nous écoutent ont envie aussi, et qui sont à Namur, d'accueillir des artistes, expliquez-leur un petit peu comment on fait, quelle est la procédure du coup.
3: En fait, chaque année, quand je vois les mails arriver pour les bénévoles, je ne me propose pas comme bénévole, je propose ma chambre d'amis.
4: Ah oui, c'est ça, d'accord.
2: Donc, vous avez une seule chambre d'amis ?
3: Oui.
2: Moi, je pose la question parce que si vous voulez accueillir cette nuit-ci,
3: Il y a encore fauteuil.
2: Je prendrai le canapé, il n'y a pas de problème. Chantal.
4: Philippe s'invite chez vous.
2: Voilà.
3: Mon chien trouve qu'il est très confortable, donc.
2: On ne sera pas regardant. Votre coup de cœur sur le festival, qu'est-ce qui vous touche quand vous circulez dans la ville ?
3: Les gens.
2: Dans cette ville transformée pendant trois jours.
3: Namur est un peu mort en hiver.
4: Mmh.
3: Et donc, on a toujours hâte de voir arriver Namur en mai.
2: C'est le tout début, vraiment de la très belle saison.
3: Après, cette année, on a eu la chouette parade qui a réveillé Namur au début du mois. Et donc, parce que ça, quand même, je trouve que Namur est mort en hiver.
4: Oui, c'est ça. Donc ça fait revivre Namur, Namur en mai pendant, ouais, pendant ouais, 3 jours.
3: Et jusqu'à présent, il a toujours fait bon.
4: Oui, oui, mais écoutez, là, il fait sec depuis que oui, nous sommes là, j'ai envie de dire.
2: Hein. Il tombe des cordes sur certaines régions du pays en ce moment. Vous confirmez, Chantal?
4: Oui, c'est ça.
2: Hein,
4: oui,
2: on n'a pas de bêtises. Oui, mais ici, il fait
4: on
2: sec.
4: On n'a pas eu une seule goutte. Voilà, on est passé entre les gouttes, en tout cas.
2: Soleil. Oui. Merci beaucoup, Chantal.
5: Merci, Chantal. Bonne journée à vous.
2: Et bonne suite et bonne de festival avec Justine qui est à la maison. Et j'ai bien compris, vous n'oubliez pas me recevoir.
4: Dans le canapé, on a dit.
3: Je vous laisse mon numéro.
2: D'accord. Bien. Olivia Dean maintenant avec So Easy. Dans 3 minutes, il y aura David Bowie aussi dans Les Ambassadeurs. Que tout se passe bien. Et puis, on est au cœur d'un week-end particulier.

0: Bien, Sophie.
1: Philippe, vous êtes où?
0: Bah écoutez, je vous ai quitté, je vous ai abandonné parce que j'ai pas pu résister aux sensations fortes, vous le savez, vous me connaissez. Je suis sur un manège en bois, s'il vous plaît.
1: Un cheval?
0: Sur un cheval.
1: Mais quelle sensation forte, ça, Philippe.
0: Bah, ouais, sans nommer.
1: Vous êtes avec qui?
0: Mais je suis tout seul avec mon cheval, avec des enfants sur d'autres chevaux. Panique
1: c'est votre
0: à bord
1: âge, du coup,
0: et Françoise
1: hein.
0: Qui assure les images. On mettra ça sur nos réseaux sociaux, évidemment. Je dois vous parler des ambassadeurs à la télé. Et en plus, mon cheval monte et descend, s'il vous plaît.
1: Vous imaginez la scène.
0: Ah bah écoutez, j'ai commencé à avoir la tête qui tourne. Nathalie Guirma vous donne rendez-vous demain samedi à 13h35 sur la Une après le journal télévisé. L'équipe sera en direct d'Andenne et plus précisément au Phare, un bâtiment qui abrite désormais l'espace muséal d'Andenne ainsi que l'office du tourisme et dont la terrasse offre une vue imprenable sur la Meuse. Avec Nathalie, on va découvrir comment la céramique est devenue le fleuron de l'artisanat d'Andenne. Mais je vous laisse continuer, ça va de plus en plus vite.
1: Oh là là, revenez-nous vivants.
0: Vous avez un petit nom pour mon cheval?
1: Oscar.
0: Oscar, ben oui.
1: Allez,
0: et,
1: Oscar.
0: Et je suis en bord d'attraction, vous imaginez. Je n'ai pas choisi la facilité. Je suis un peu embêté parce que franchement, je suis un peu le plus âgé du manège, vous imaginez la scène.
1: C'est un peu gênant tout ça,
0: c'est
1: Philippe.
0: C'est un peu gênant.
1: Mais écoutez, justement,
0: donc,
1: en télé, on s'arrêtera ensuite à la grotte Skladina. Oui. C'est l'unique chantier de fouilles préhistorique visitable hein, chez nous, en Belgique. Mmh. Un lieu de la découverte anthropologique le plus important hein, du XXe siècle, l'enfant de Sclin. Et avant de faire un détour aussi par Ouï pour une balade littéraire et puis par Remouchant et ses grottes hein, qui proposent l'une des navigations souterraines en barque les plus longues du monde. Oui. À voir aussi dans l'émission de demain, Philippe, les coulisses de la RTBF que l'on peut découvrir à travers des visites guidées originales et la recette de Julien Lapraille, une pomme pochée farcie aux petits épeautres et aux tomates. Tout ça, c'est demain sur la Une à 16h35.
0: Oscar,
1: et en parlant d'ailleurs
0: de recette
1: de Julien.
0: Comment on nourrit un cheval?
1: Philippe, je n'arriverai jamais à terminer cette histoire. En parlant de recette de Julien Lapraille, il y a également la recette des croquettes de Julien Lapraille.
0: Ah non, pas des croquettes, du foie, s'il vous plaît, pour mon cheval.
1: Qui date de lundi avec les restes de votre frigo. Oui. Philippe, vous êtes toujours en vie?
0: Mais tout va bien et je ne sais pas ce qui se passe, mais le manège ne s'arrête plus, Sophie. Est-ce que vous pouvez couper
2: le courant? Le cheval, ça m'a pris très tôt.
1: Mais c'est un sketch à nouveau, Philippe.
0: Mais non, c'est terrible. Je n'ose imaginer les images.
1: Ne me dites pas que vous avez peur.
0: La musique de l'or de Barbarie qui se trouve au milieu de l'attraction. Et c'est un très ancien manège, il y a une petite centaine d'années quand même.
1: Attrapez la floche pour faire un tour gratuit.
0: Mais vous me demandez d'attraper la floche en plus. Allez, je vous laisse responsable de vos propos.
1: C'est pour un tour gratuit, Philippe. Allez-y.
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0: Et à pratiquement 16h30, on repart au centre Perex, à Mondinémar. Nouveau point sur les embarras de circulation, au cœur de ce long week-end, on le rappelle.
2: Eh bien, on voit que vous êtes nombreux, effectivement, à faire le pont, puisque c'est vrai qu'aujourd'hui, c'est particulièrement calme, ça se passe particulièrement bien sur les routes, on ne va pas s'en plaindre, évidemment. Néanmoins, il y a pas mal de monde du côté de Waterloo sur la Nationale 5, comptez 10-15 minutes perdues dans chaque sens. Et puis, je vois aussi que ça coince un peu sur le ring de Bruxelles, en cause ces travaux du côté des 4 bras de Terveren, et donc vous ralentissez depuis Wezenbeekoppen. Comptez une dizaine de minutes supplémentaires en direction de Waterloo. Visiblement, un accident aussi vient de se produire du côté du ring de Bruxelles à hauteur de Groenendaal. Accident visiblement dans chaque sens. On attend plus d'informations, mais donc restez prudent si jamais vous circulez dans ce secteur.
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0: C'est Théodora dans Les Ambassadeurs. Demi-tour, pas question. On est là jusqu'à 17h. Et puis il y aura Patrick Weber. Dites, qu'est-ce qui se passe là, Sophie? Il y a une sorte d'attroupement autour de notre caravane studio?
1: Exactement, parce que je suis avec Christian Midak, un crieur de rue. Et devant moi, eh bien, la compagnie, hein, au piano. Alors, une jeune dame qui jongle. Christian, qui est à mes côtés, qui va nous parler justement de son travail d'ici quelques instants.
0: Ben, on fait comme ça. Tout de suite, Sophie.
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0: Toujours en direct de Namur en mai, émission spéciale. Vivacité sera encore là demain après-midi avec Thomas Leridez. Demain, en seconde partie d'après-midi, on est sur la Confluence, qui est ce nouveau lieu très très vivant de Namur. Une esplanade qui fait le plein. C'est pour vous tout ce monde, Sophie?
1: Eh bien non, c'est pour les crieurs de rue, hein, Philippe. Impossible, hein, de passer à côté de leur voix, hein, pendant le festival. Donc les crieurs de rue annoncent forcément, hein, les spectacles, attirent aussi les curieux, comme c'est le cas à l'instant même, et mettent déjà l'ambiance en quelque sorte, hein, avant même que le rideau de l'imagination ne se lève. Et on accueille maintenant justement Christian Midak, qui est crieur de rue. Bonjour Christian.
13: Bonjour.
1: Alors, être crieur de rue aujourd'hui, c'est plutôt revivre un métier ancien. Et vous faites partie de Namur en mai depuis 11 ans.
13: Oui. En fait, on a créé les crieurs de rue à partir de Namur en mai un petit peu. C'est les premiers qui m'ont fait confiance quand j'ai réinventé ce petit métier, en fait. Voilà. Je passais un jour, je me suis dit, ah, reparler aux gens, dévirtualiser la communication et reparler vraiment aux personnes, ça manque. Et effectivement, ça manquait. Donc, depuis, on est là.
1: Mais justement, décrivez un peu ce qui se passe sous nos yeux. Comment vous attirez du monde et qu'est-ce que vous annoncez?
13: Bien, en fait, donc, les crieurs de rue étudient les spectacles. Donc, toute la bande de crieurs étudie tous les spectacles en amont. On va voir des vidéos, on a les mots-clés, on sait quelle émotion les artistes essayent de transmettre. Et notre travail, c'est de faire un petit spectacle pour rassembler le public devant nous avant de leur expliquer tout ce qu'ils doivent voir. Et notre slogan, c'est « Comme vous pouvez ne pas le voir, nous ne faisons pas partie du spectacle ». Voilà.
1: Il faut quoi pour être un bon crieur de rue?
13: Il faut quoi?
1: Une grosse voix, mettre l'ambiance, chauffeur de salle, c'est quoi?
13: Non, il y a, en fait, chacun a son style, je pense. Mais il faut aimer les gens, parce qu'on part dans la rue. La rue, c'est pas évident, parce que les gens ne nous attendent pas, donc il faut aller vers eux. Il faut être de bonne humeur, il faut avoir des choses à leur raconter. Donc si on est crieur dans la rue et qu'on ne donne rien à dire, ça va pas. Voilà, et puis il faut avoir de la matière. Au plus on a de la matière, au plus on peut meubler. Et puis un petit peu de chat, j'ai un petit peu de capacité d'improvisation face aux personnes, voilà.
1: Justement, vous parlez de la chat. Est-ce que vous sentez directement...

0: est-ce qu'il faut également le côté impro? Donc j'ai envie de dire, par exemple, est-ce que vous avez déjà dû improviser totalement sur place?
1: On improvise totalement tout le temps parce qu'il y a des petits mots d'humour. Ben hier, par un exemple concret, hier, il pleuvait ou il allait pleuvoir. J'ai demandé à toute la foule qui attendait le spectacle de lever la tête vers le ciel. Et à trois, tout le monde soufflait en même temps. Et toute la foule l'a fait. Les gens ont éclaté de rire. Voilà, c'est de l'impro. C'était pas calculé.
2: Sophie,
0: vous anticipez ma question. J'allais demander quelle était la réaction la plus surprenante que vous ayez eue du public hier, aujourd'hui.
1: Ben, il y a eu celle-là, mais... Il y a plein d'autres. Il y a des gens qui viennent nous voir en disant « Écoutez, il pleut, c'est dommage, le spectacle s'arrêtait, mais la dame, elle est géniale. » Et puis on attend. On a eu un public qui a attendu pour le spectacle de La Panne, qui s'est interrompu. Il est tombé en panne à cause de la pluie, c'est le cas de le dire. Et les gens ont été géniaux parce qu'ils ont attendu sous la pluie, la petite averse, et puis ils se sont rassis, ils ont regardé la suite.
2: Quoi. Est-il possible d'avoir une petite démonstration là maintenant? Est-ce que vous pouvez mettre ça en place?
0: Alors justement, maintenant, ouais. Christian, on nous demande une petite démonstration, évidemment, en direct sur Vivacité. C'est possible pour vous?
1: Oui, bien sûr.
3: Allez-y.
1: Alors, messieurs, dames, les spectacles de rue continuent. Namur-en-Metz, c'est magique. Il y a des spectacles partout, dans les rues, dans des espaces, dans les écoles. Il y a encore très belles choses à voir. Il y a, par exemple, le spectacle Les Baudrières, qui a été déplacé à 20h30. Mais ne le manquez pas, parce que c'est sublime. Trois femmes, six cordes. Un grand spectacle sur le vivre ensemble à ne pas manquer. Il y a le spectacle La Panne de la compagnie des Petits Bras, qu'il ne faut pas manquer non plus. Qu'est-ce qu'il y a encore? Ah, il y a l'autre Notre-Dame de Paris, qui est un spectacle hilarant à ne pas manquer. Et bien sûr, le cabaret qu'il faut voir. Et ce soir, un spectacle de feu très spécial qui associe en plus de la musique live. Et ça, c'est du jamais vu en spectacle de feu.
2: Christian connaît le programme par cœur. Près de vous, un landau également, Sophie. Est-ce qu'il y a un bébé dedans ou est-ce tout autre chose?
0: Ah oui, c'est ça, Christian. Venez avec moi. Qu'est-ce qu'on trouve dans ce fameux landau? C'est tout votre matos, au fait.
1: Et oui, voilà, parce que
0: il y a un petit chien.
1: Voilà, il y a un petit chien. Il y a un petit chien, c'est un Yorkshire en peluche. En fait, puisque les comédiens, on doit se déplacer avec un piano parce qu'on passe partout, donc il nous faut des outils qui nous permettent de bouger avec les quilles, avec les balles de jonglerie, avec le piano, etc. Donc oui, on essaye d'être le plus mobile possible avec les instruments qui conviennent, mais qui doivent rester jolis ou en tout cas rigolos.
0: Et donner envie surtout, et quand vous vous déplacez, on vous voit, hein, Christian. Est-ce que vous pouvez un peu décrire à nos auditeurs comment vous êtes habillé?
1: Alors j'ai un grand costume queue de pie avec des dorures, je suis assez coquet, hein, comme tous les gens sur scène, d'ailleurs tous mes camarades le sont aussi. J'ai un grand chapeau de forme avec des plumes, des rouages steampunk, voilà. Et donc bah oui, il faut qu'on se voit, sinon c'est dommage.
0: Et ben voilà, pour nos auditeurs, on ne pourra que vous repérer en venant à Namur-en-Metz, donc n'hésitez pas, vous verrez Christian et tous les artistes de rue, Philippe.
2: Allez, je vous laisse souffler avec Christian. Et avec toute la team sur quelques nuages qui sont menaçants, mais pour l'instant tout va bien. Temps sec toujours sur Namur. GLO, Jennifer Lopez, Waiting for Tonight. Que tout se passe bien, on est à Namur en mai. C'est un événement RTBF Vivacité tout au long de ce week-end.

0: Waiting for Tonight avec GLO, ça passe vite 2 heures, surtout à Namur en mai,
1: oui,
0: surtout
1: en direct. Incroyable, mais vrai, mais ah, il reste encore plein d'heures pour venir profiter sur place, hein,
0: et
1: Philippe.
0: Toute la journée de demain encore.
1: Évidemment.
0: Qui repart avec notre pack cadeau 365.be, nos invites 365.be, vous le saurez après ceci.
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0: Bien, c'est fini déjà, ou presque en tous les cas. On va faire un petit détour à Verviers. Bonjour Serge.
1: Bonjour Serge.
8: Oui, bonjour Philippe, bonjour Sophie.
0: Oh Serge, vous êtes dans votre voiture là, j'entends, non?
8: Tout à fait.
0: Voilà, vous rentrez du boulot?
8: Non, du tout, j'étais promené.
0: Oh bah vous avez bien raison, en écoutant les ambassadeurs, d'autant que vous avez eu la bonne idée de nous envoyer un petit message. Et
1: félicitations Serge, vous remportez 4 entrées hein, pour Blenimine, donc du côté de la province de Liège, un site classé au patrimoine mondial de l'UNESCO. Vous allez en profiter avec qui?
8: Oh, et bien selon toute vraisemblance, avec 3 de mes petits-enfants.
1: Ah bah vous faites bien, génial, une sortie en famille, papy et les petits-enfants.
0: On vous souhaite de passer un excellent
1: week-end.
0: Voilà pour les ambassadeurs. À bientôt Serge.
8: À vous et à tous les auditeurs aussi.
0: Ah ben voilà, ben c'est super sympa. On reviendra après ce week-end. Parce qu'on est vendredi. Ben c'était particulier, on n'était oui, pas là hier. On sait plus.
1: C'est le week-end,
0: on est
1: ça
0: vendredi.
1: Y est,
0: on reviendra lundi à partir de 15h, nouvelle
1: exactement.
0: Semaine des ambassadeurs. Ça s'est super bien passé. Namur, ça continue. Namur en mai jusqu'à demain avec RTBF Vivacité. Bon week-end tout le monde. Patrick Weber arrive dans quelques minutes. Bisous Sophie,
1: bisous
0: tout le monde.
1: À lundi, ciao.
0: À lundi.
9: Bonjour et bienvenue dans Stumpeke Derawet. L'histoire de la Wallonie et de Bruxelles a été jalonnée d'événements incroyables et de personnalités exceptionnelles. Chaque semaine, je vais vous raconter ces récits qui ont marqué le passé des Wallons, des Wallonnes, des Bruxellois et des Bruxelloises. 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Dans cette série en 5 épisodes, je vais vous emmener en Wallonie et à Bruxelles à la découverte de lieux d'exception. Qui les a construits ? Pourquoi à cet endroit? Quels personnages y ont habité? Chaque château a une voix et raconte son histoire. Il suffit de tendre l'oreille. Installez-vous confortablement, nous partons ensemble les explorer. Aujourd'hui, nous allons dans notre capitale. Au cœur de Bruxelles, près du Sablon, se dresse le majestueux Palais d'Egmont. Le palais est construit sur ordre de Françoise de Luxembourg, veuve du comte Jean d'Egmont. La famille Egmont est une ancienne et illustre famille des Pays-Bas. Jean était conseiller et chambellan de l'empereur Charles Quint. En 1532, sa veuve fait l'acquisition des terrains en haut du Sablon, où elle commande la construction d'un vaste hôtel, les prémices de notre palais. Il faut préciser que les terrains sont déjà en partie occupés dès le XVe siècle par une résidence aristocratique. À cette époque, le quartier attire de grandes familles nobles qui y font construire des hôtels particuliers entourés de jardins. Le palais actuel occupe donc la place d'une importante construction gothique de la fin du XVe siècle. Puisqu'il est à côté de son hôtel, le bâtiment du XVe siècle est racheté en 1547 par Françoise de Luxembourg. Vers 1560, l'amiral d'Egmont, fils de Françoise, ordonne d'importants travaux. Au fil des années, le bâtiment est transformé, agrandi, et le palais prend alors progressivement l'ampleur qui lui donnera son importance politique. À l'origine, les deux propriétés étaient séparées par une rue, mais Françoise de Luxembourg a obtenu l'autorisation de créer une aile de jonction. Le palais ne subit alors pratiquement plus de changements jusqu'au milieu du XVIIIe siècle. Un petit mot sur la morale d'Egmont, car c'est un personnage important historiquement. C'est un général et un homme d'État des Pays-Bas des Habsbourg, sous le règne de Charles Quint et de Philippe II. Mais il meurt exécuté sous ordre de ce dernier. La morale conteste l'intolérance religieuse imposée par Philippe II. Il plaide pour la modération. La morale porte bien son prénom, hein. Il est alors jugé sommairement pour trahison et décapité sur la Grand Place de Bruxelles le 5 juin 1568. Sa mort devient alors un événement clé dans le déclenchement du soulèvement des Pays-Bas contre Philippe II, ce qui allait aboutir à la sécession des Provinces-Unies. Après son exécution, ses propriétés sont confisquées et ne vont être rendues à la famille d'Egmont que quelques années plus tard. À la suite de ces tristes événements, les héritiers vont devoir faire de nombreux sacrifices pour sauver la propriété. C'est pourquoi, tout au long du XVIIe siècle, la famille d'Egmont fut obligée de louer le palais à diverses familles et finalement, en 1729, à de proches parents, la famille d'Arenberg. Léopold Philippe, duc d'Arenberg, est un militaire et grand aristocrate des Pays-Bas autrichiens, haut dignitaire au service des Habsbourg. La puissante maison d'Arenberg est l'une des plus riches familles nobles des anciens Pays-Bas. Léopold Philippe fera l'acquisition définitive du palais en 1752. La famille d'Arenberg a eu une action bénéfique en finançant de nombreux aménagements. On fait procéder à d'importantes transformations qui effacent progressivement le vieux palais gothique. En 1794, les troupes françaises envahissent Bruxelles et forcent la famille d'Arenberg à immigrer. Le palais loge alors divers agents de l'administration française. C'est sous Napoléon Ier que le nouveau duc d'Arenberg, petit-fils de Léopold Philippe, récupère ses biens après s'être rallié à l'Empire. Le duc étend alors sa propriété bruxelloise avec divers aménagements. Durant tout le XIXe siècle, on fait procéder à d'importants travaux. Mais en janvier 1892, le palais fut ravagé par un incendie qui fit disparaître la partie la plus ancienne des bâtiments, notamment l'hôtel de Françoise de Luxembourg. On reconstruit dès 1906. C'est à cette époque que l'on intègre au palais le grand escalier d'honneur qui s'inspire de l'escalier des ambassadeurs du château de Versailles. Cette somptueuse copie, tout en marbre, accueille les personnalités lors de certaines grandes rencontres politiques internationales qui se tiennent à Bruxelles encore aujourd'hui. À la fin de la Première Guerre mondiale, le duc d'Arenberg décide de vendre le palais d'Egmont à la ville de Bruxelles. Mais cette dernière ne sait pas quoi en faire. Aucun des projets n'aboutit. Et les bâtiments, à peine remis de l'incendie de 1892, sont à nouveau victimes du feu en 1927 et en 1959. Le palais sombre ensuite dans l'abandon et le désintéressement. Mais la ville vend le palais à l'État en 1964. On y fait alors, durant 7 ans, des travaux de restauration et de décoration de grande envergure. On y organise désormais de grands événements diplomatiques. Le palais d'Egmont, tel qu'on le désigne communément aujourd'hui, constitue l'un des plus beaux fleurons du patrimoine diplomatique belge. On y reçoit les hôtes de marque de l'État. En parlant d'hôtes de marque, au XVIIe siècle, le palais a hébergé l'excentrique reine Christine de Suède après son abdication. Je vous en avais parlé dans un autre épisode. Si vous l'avez manqué, n'hésitez pas à l'écouter. 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Allez, c'est Stevoy. Excellent vendredi. Ce vendredi après-midi s'annonce encore bien changeant, alternant entre nuages denses, quelques éclaircies et bien sûr aussi des averses. Tout cela dans une ambiance fraîche avec un vent de nord-ouest modéré de 9 à 13 degrés pour vous accompagner cet après-midi. Ce soir, les averses faibliront, elles se cantonneront au sud du pays. Retour au calme et globalement au sec cette nuit avec des températures nocturnes assez froides de 1 à 6 degrés. Et puis le week-end s'annonce encore bien changeant et frais. Samedi, la matinée sera calme et lumineuse, sauf entre l'Ardenne et les Hauts-de-Fagne où les nuages domineront. Quelques ondées également au littoral. Et puis l'après-midi, les averses seront déjà de retour dans un ciel changeant de 10 à 14 degrés pour les maximales. Dimanche, du gris et de la pluie en matinée. Des averses l'après-midi, un petit peu moins frais, jusque 15 degrés l'après-midi.
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12: Vous êtes bien sur RTB Vivacité, il est 17h, place au journal, avec vous, Delphine Breux.
13: Comment vont se dérouler les cours dans les écoles en cette fin du mois de mai? La CSC appelle à 10 jours de grève et dès lundi. Une fabrique clandestine de fricadelles découverte dans le nord de la France. La production se faisait dans un garage et ses viandes ont peut-être été vendues en Belgique. Matias Fernandez Pardo pourra faire son selfie dans l'avion des Diables Rouges. Le jeune joueur de Lille est sélectionné pour le mondial. Bonjour, le ton monte du côté des enseignants en colère contre les économies et contre les réformes du gouvernement de la Fédération Wallonie-Bruxelles. Une quarantaine d'écoles étaient déjà en grève aujourd'hui dans la province de Liège. Et la CSC va un pas plus loin. Le syndicat chrétien appelle les professeurs affiliés à partir en grève dès ce lundi, le 18 mai, et jusqu'au 27 mai, jour du vote de la réforme devant le Parlement de la Fédération. Roland Lahaye est le secrétaire général de la CSC en enseignement. Il nous explique ce choix.
14: Aujourd'hui, la CSC enseignement a décidé que il n'y avait plus d'autre option ni d'autre choix possible qu'une grève pure et dure, parce que à un moment donné, face à un gouvernement qui est aussi méprisant et qui ne tient pas compte de l'avis de la base, à un moment donné, il faut lancer une action forte, c'est la grève telle qu'on va la faire. Quand on appelle à la grève, ça ne veut pas dire qu'on ferme systématiquement tous les établissements. Les enseignants peuvent s'organiser pour faire des grèves qu'on appelle des grèves tournantes, qui n'impacteraient qu'une partie pendant que d'autres continuent à travailler. Donc, je laisse leur imagination au pouvoir. Il y a matière à faire sans désorganiser pour autant les établissements. Mais si c'est le prix à payer parce qu'il y va de l'avenir des élèves, alors peut-être que ça vaut la peine de suspendre les cours pendant une dizaine de jours.
13: Et du côté des autres syndicats, pas d'appel général à la grève, mais le syndicat socialiste est prêt à couvrir toute action de ses enseignants. Le gouvernement de la Fédération Wallonie-Bruxelles, qui a d'ailleurs approuvé aujourd'hui en troisième et dernière lecture la réforme sur l'organisation de la première année de l'enseignement secondaire, pour l'intégrer dans le nouveau tronc commun. Il prévoit notamment de renforcer les apprentissages de base. Un atelier clandestin de fricadelles a été démantelé dans le nord de la France. Un atelier installé dans un garage. Plusieurs centaines de kilos de viande ont été saisis. Des fricadelles ou d'autres produits de snack qui étaient fabriqués dans des conditions d'hygiène lamentables. C'est une information du journal français La Voix du Nord. Une partie de cette production, semble-t-il, était destinée au marché belge. Le parquet de Tournai a ouvert une enquête. L'Union des frituristes a réagi et rappelle quelques règles. Des règles déjà bien en tête pour les patrons de cette friterie Carolo, où nous emmène Pierre Bucremer.
15: Pas de fricadelles douteuses chez Caterina et Tolis. Ils l'assurent, leur friterie se fournit auprès d'un grossiste très contrôlé. Alors quand ils ont appris le démantèlement d'une fabrique clandestine de fricadelles dans le nord de la France...
16: À titre personnel, nous, officiellement, on n'a pas été contactés, ou pas encore, on va dire. Mais voilà, nous, on sait bien que voilà, les produits blancs, entre guillemets, les boîtes blanches qui viendraient à circuler, ne nous intéressent pas, quoi.
15: Selon La Voix du Nord, les gendarmes français auraient découvert dans un garage des couteaux, des hachoirs et surtout des travailleurs non déclarés, le tout sans respecter les normes d'hygiène. Des centaines de kilos de viande ont été saisis, mais leur destination reste inconnue à ce stade. L'Union des frituristes condamne, elle aussi, ce type de pratique qui, selon elle, est devenue l'exception. Elle lance un message au secteur.
17: Tout contact éventuel de personnes qui viendraient proposer à des frituristes en direct ce type de produit ben, doit être coûte que coûte, un, ne pas l'acheter, et deux, ce n'est pas de la délation, c'est protéger un secteur, quoi.
15: L'Agence pour la sécurité de la chaîne alimentaire confirme que le dossier a été mis à l'instruction au parquet de Tournai. Deux ressortissants belges ont été interpellés.
13: Et plusieurs dizaines de milliers d'euros ont aussi été saisis. Les médecins peuvent déjà le faire. Les kinés et les sages-femmes pourront consulter à distance en visio dès le 1er juillet. Et pour les logopèdes aussi, mais dès le 1er août. Plusieurs conditions ont été fixées. Par exemple, avant de passer à la téléconsultation, le professionnel devra avoir reçu au moins une fois son patient. Et il ne pourra pas y avoir plus de deux téléconsultations successives. 10 pour les logopèdes. Patrick Bruel est à nouveau accusé de viol. L'animatrice télé Flavie Flamand annonce cet après-midi avoir déposé plainte. Elle l'annonce sur son compte Instagram. Que dit-elle, Robin Duculot?
18: Alors c'est un post minimaliste des lettres noires sur fond blanc. On lit « J'ai de nouveau rendez-vous avec mon passé et un homme qui a pillé mon adolescence. Je porte plainte contre Patrick Bruel pour viol. » En commentaire, l'animatrice et autrice ajoute « Pour que la vérité éclate, pour que justice soit rendue, pour que cesse de se dérober les regards. Je joins ma voix à celle des autres femmes qui s'élèvent en France, en Belgique et au Canada. J'attends désormais de la justice qu'elle entende notre parole. » Alors les faits remontraient au début des années 90, lorsque Flavie Flamand était mineure. Comme lors de précédentes accusations à son encontre, Patrick Bruel nie. Ses avocats affirment, je cite, « Il n'a jamais drogué Flavie Flamand et ne lui a imposé aucun rapport sexuel. » La semaine dernière, le site d'info Mediapart annonçait que 15 nouvelles femmes témoignaient contre lui. Plusieurs racontent avoir été violées, voire droguées par le chanteur français.
13: Et elles sont désormais une trentaine de femmes à accuser Patrick Bruel. Le détroit d'Ormuz n'est pas fermé, dit l'Iran. Hier, la télévision d'État iranienne faisait état de plus de 30 navires autorisés à emprunter ce couloir maritime, essentiel au commerce mondial pour le pétrole notamment. Ce bras de fer, ce bras de mer est quasiment paralysé depuis le début de la guerre au Moyen-Orient. Mais selon Abbas Araghchi, le ministre iranien des Affaires étrangères, le blocus est levé, en tout cas pour certains bateaux.
19: En ce qui nous concerne, le détroit d'Ormuz est ouvert et tous les navires peuvent y passer, à l'exception des navires appartenant aux pays qui sont en guerre contre nous, ceux qui nous combattent.
13: Quels sont les pays concernés? Est-ce que les armateurs de ces navires ont accepté de payer le péage que l'Iran veut imposer? Pas encore de précision pour l'instant. Aura-t-on d'ailleurs des réponses rapidement? Impossible de le prédire, mais le prix du diesel baisse à nouveau demain. Une diminution d'un peu plus de 6 centimes d'euros le litre. C'est la liste du jour. 26 noms, 26 diables rouges sélectionnés pour jouer la Coupe du Monde de football le mois prochain. Rudy Garcia, le coach, a donc fait ses choix. Un nouveau diable arrive. L'attaquant Matias Fernandez Pardo 21 ans. Il joue à Lille et devait choisir entre sa nationalité belge ou espagnole. Il a donc choisi la Belgique. Rudy Garcia a donc établi sa liste de joueurs. Et Benjamin Deceneyng, ce que l'on en retient, c'est finalement qu'il y a peu de surprises pour ce groupe. Il était attendu.
20: On savait qu'il y aurait peu de surprises. Et on n'a pas été surpris à l'annonce des 26 noms de la sélection. Rudy Garcia, le sélectionneur, a installé une logique de groupe dès son arrivée, changeant peu de joueurs d'un match à l'autre, d'une sélection à l'autre. 25 des 26 joueurs sélectionnés pour cette Coupe du Monde étaient donc plutôt attendus. Et seul l'attaquant de Lille, Mathias Fernandez Pardo, n'a jamais joué avec les Diables Rouges. Mais comme son choix de jouer pour la Belgique et non pour l'Espagne a été annoncé en grande pompe par la Fédération il y a quelques jours, on se doutait qu'il serait du voyage aux États-Unis. Les discussions sont donc à la marge et parmi les absents les plus cités comme Cels, De Cat, Götze ou Openda, aucun sans doute n'aurait pu jouer un rôle majeur dans la Coupe du Monde des Diables Rouges. Rudy Garcia peut attaquer sereinement la préparation de la compétition.
13: Et en cyclisme, la nouvelle victoire de Tim Merlier au Tour de Hongrie. Le Belge remporte au sprint massif la troisième étape de ce tour et c'est sa deuxième victoire d'étape déjà cette semaine. Voilà qui referme ce journal. Excellent après-midi à notre écoute.
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12: Merci, le retour de l'info, c'est à 18h. On retrouve d'abord le mobile info. Comment ça se passe ce soir sur les routes?
22: Ça se passe dans l'ensemble assez bien, il n'y a pas grand monde sur les routes aujourd'hui. Ben, beaucoup de personnes, beaucoup d'entre vous font le pont et ça se ressent. On a quand même quelques fils sans explication sur la N5 à hauteur de Waterloo et dans les deux sens, vous perdez une quinzaine de minutes. Des travaux sur le ring de Bruxelles entre Wezembeek-Oppem et Tervuren, 5 à 10 minutes perdues, pas plus, en direction de Waterloo. Et une info côté train, puisque en raison d'un obstacle près des voies à proximité de la gare de Villepomerol, la circulation des trains est interrompue entre Saint-Guilla et Blaton avec un service de bus de remplacement qui vous est proposé.
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1: Bonjour et bientôt, bonsoir comme on dit dans cette émission. Très heureux de vous retrouver pour votre émission du vendredi. Forcément, il y a une certaine logique puisqu'on est vendredi avec vous cette semaine, Hélène Remy.
2: Bonjour, bonsoir à tous.
1: Tout va bien ?
2: Tout va bien, merci.
1: La semaine fut bonne ?
2: Oui, très bonne.
1: On est particulièrement contents aujourd'hui parce qu'on a une grande témoin d'exception qui nous accompagne. C'est Sandra Kim. Merci Sandra.
3: Bonsoir à vous deux.
1: D'avoir trouvé quelques minutes dans votre agenda parce que c'est dense.
3: Oui, ça s'est chargé pour le moment. Moi, j'ai pris du temps pour venir vous voir.
1: Eh bien, on va voir une semaine d'actu ensemble. On va bien sûr parler de l'Eurovision, mais pas que. On va découvrir le sommaire avec vous, Hélène.
2: Il réveille des souvenirs que nous voudrions oublier, le hantavirus, mais il n'a finalement que peu de points communs avec le Covid-19. Une Belge dans le jury du Festival de Cannes, la réalisatrice Laura Vandel est à l'affiche du portrait de Lionel Denebourg.
1: Et puis votre RTBF Inside revient sur le traitement médiatique d'un procès. Vous nous avez interpellé à ce sujet, le procès Falzone.
2: L'inflation automatique des salaires au cœur des débats dans la rue et au Parlement. On en parle dans le Compte est bon. Et puis en deuxième heure, on prendra des nouvelles des Britanniques et de leur Premier ministre mis sous pression.
1: Ben voilà, déjà une idée. C'est pas tout, on va encore parler d'autres choses, de tout ce que nous allons partager ensemble jusqu'à 19h. Merci d'être avec nous.
4: Ben, j'ai commencé à chanter dès l'âge de 7 ans. Je faisais des petits concours de quartier où j'étais toujours première. Sandra, j'aime beaucoup tes chansons « J'aime la vie » et « Ami, ami ». Je t'admire beaucoup car j'ai 15 ans comme toi et j'aime beaucoup chanter. Aussi, je te souhaite de remporter le concours Eurovision de la chanson car ta chanson est dans le coup.
5: Qu'est-ce que ça fait à des parents de se dire que leur fille de 14 ans va à l'Eurovision?
6: C'est impressionnant. Ça.
7: C'est un conte de fées pour vraiment, je trouve. Et pour nous aussi.
8: Voici Sandra Kim qui nous interprète « J'aime la vie ».
9: Sandra, qu'est-ce que tu pensais avant de rentrer en scène?
4: Je ne croyais pas que j'allais gagner. La vie, la vie.
7: T'imagines-tu à 20 ans?
4: Une grande chanteuse, j'espère.

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1: Non, je chante J'aime la vie toujours. Peut-être que c'est pas ma chanson préférée, peut-être de tout mon répertoire et de toutes celles que je chante, mais c'est certainement celle qui m'a le plus apporté dans ma carrière et qui fait certainement plaisir au public, parce que je peux pas faire un concert sans la chanter.

0: Ça vous va, Sandra ?
1: Quel beau portrait sonore.
0: Parfois, vous avez été surprise en
1: vous réécoutant. Mais oui, il y a des choses que je n'ai pas reconnues.
0: D'où ça vient ? Bravo pour ce portrait.
1: Mais franchement, oui, je ne sais pas. Quand je parle de fantômes, je ne sais pas quoi. C'est les Fripia. Ah oui, ce téléfilm que j'ai fait, mais il y a une éternité.
2: Il y a 40 ans aussi.
1: Oui, oui,
2: en 86. Ah, d'accord. Ouais.
0: Sandra Kim, on a chaque semaine un grand témoin ou une grande témoin qui nous accompagne et on essaye de la présenter avec trois mots. On commence avec le premier.
2: Couronne. Je sais que vous êtes royaliste.
1: Oui.
2: Et puis on a entendu dans la petite introduction, vous étiez la reine dans Masked Singer en Flandre. Donc c'est un univers qui vous plaît.
1: Oui, je pense qu'ils m'ont donné ce rôle de reine avec ce costume magnifique parce que ils savaient que j'étais royaliste. C'est vrai que les rois, les reines, les princes et les princesses m'ont toujours fait rêver. Et ma maman m'a inculqué ça depuis que je suis toute petite.
2: C'est dans la famille.
1: C'est dans la famille, ouais. Ma maman, je parle. Mon papa, lui, il n'en a pas trop à faire de tout ça. Mais je dois avouer que je connais beaucoup de la famille, notre famille royale et toutes les familles royales d'Europe, oui.
0: Un deuxième mot, c'est belge, parce que vous êtes tellement belge, avec ses origines italiennes, avec le fait de réunir le nord et le sud, c'est franchement un mix très belge.
1: C'est un mix, oui. Moi, c'est vrai que j'ai été éduquée dans une famille 100% italienne, mes deux parents le sont, et j'ai vécu jusqu'à mes 20 ans à Liège, et puis je me suis dirigée plutôt en Flandre, non pas par choix, c'est parce que c'était aussi très pratique pour ma carrière, mais mes ex-producteurs étaient néerlandophones, donc c'était plus facile pour moi. Et comme je travaille souvent en Flandre, c'est plus pratique d'habiter la région flamande. Voilà.
0: Troisième mot, Hélène.
2: Spontanéité.
1: Vous
2: n'avez pas de porte de sortie, comme on dit.
1: Un peu trop souvent.
2: Mais c'est bien.
1: Bah, ça peut jouer aussi des tours, hein, d'être trop spontané. Voilà. Mais j'essaie d'être un peu diplomate quand même. Voilà.
0: Bon, vous êtes en tout cas chez vous, hein. Vous réagissez comme vous voulez à tous les sujets qu'on va aborder aujourd'hui. Il est au cœur de l'actualité depuis plusieurs jours et il a de quoi inquiéter. Mais en fait, faut-il vraiment s'inquiéter ? On va parler du hantavirus dans un instant, restez avec nous.
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1: On a rarement suivi le trajet d'une croisière avec autant d'attention, Hélène.
2: Oui, un bateau, des passagers et une croisière qui ne s'amusent plus du tout. Un virus, le hantavirus, est venu tout gâcher. Petite parenthèse, alors il y a eu débat sur le Covid ou la Covid, débat qui n'est toujours pas tranché d'ailleurs.
1: Clairement.
2: Mais pour ce qui est du mot hantavirus, on dit bien le hantavirus, le H est aspiré. Je referme la parenthèse.
1: Ah, ça fallait le dire.
2: Hein, voilà.
1: Ouais, allez-y.
2: Un foyer de hantavirus a donc été détecté sur le bateau MV Hondius, parti le 1er avril d'Ushuaia, en Argentine, pour traverser l'Atlantique. Et un patient zéro a rapidement été identifié.
3: Selon l'OMS, Léo Skilperourde pourrait avoir contracté le hantavirus fin mars, alors qu'il voyageait avec sa femme en Amérique du Sud. Passionné d'ornithologie, le Néerlandais de 70 ans avait notamment visité cette décharge près d'Ushuaia à la recherche de cet oiseau rare. Un site qui grouille aussi de rongeurs porteurs de ce virus bien connu dans la région.
2: Et en montant à bord du navire de croisière, l'homme était déjà sans doute contaminé. Il décédera 10 jours plus tard, tout comme sa femme et une autre passagère. On parle ici de la souche dite des Andes, une souche rare qui peut se transmettre entre êtres humains, mais avec un délai d'incubation qui peut aller jusqu'à 6 semaines. Alors que sait-on de ce virus? Faut-il en avoir peur? Il est déjà comparé au coronavirus. Ont-ils vraiment beaucoup de points communs? On va en parler avec une spécialiste.
1: Ça fait beaucoup de questions à vous poser, Leïla Belkir. Vous êtes infectieuse et professeur au Clinique Universitaire Saint-Luc de Bruxelles. Merci d'être avec nous. Alors, je sais qu'on a déjà dû vous le demander 20 fois, mais ça fera 21, justement, par rapport au Covid. On l'a bien compris, ce n'est pas comparable.
4: Non, ce n'est pas du tout comparable. Le Covid, ou en tout cas le SARS-CoV-2, qui est responsable du Covid-19, est un virus typiquement plutôt respiratoire, qui a tendance à se multiplier dans les voies respiratoires supérieures et donc qui se transmet. Son mode de transmission principal, c'est d'être humain à être humain et via les sécrétions lorsque l'on parle, lorsque l'on tousse, etc. La famille des hantavirus, parce que c'est une famille qui représente plusieurs virus, c'est une famille qui est relativement quand même bien connue avec des virus qui sont différents, on pourra en reparler. Donc on a des souches d'ailleurs en Belgique, le Pumala.
2: Pumala, en province de Namur, c'est ça, plus ou moins?
4: Namur, Luxembourg, donc plutôt dans le sud de la Belgique, qui existe également en France. Et donc là, le mode de transmission principal, c'est via des rongeurs. Donc ce sont des rongeurs qui sont infectés, eux, qui sont porteurs du virus, qui en excrètent dans les urines, dans la salive, dans leur sel. Et donc, typiquement, le mode de transmission principal, bah, vous allez, par exemple, ranger une vieille grange à l'orée d'un bois dans lequel il y a des excréments de rats. Bah, tout ça va un petit peu s'aérosoliser et vous allez être contaminé de la sorte. Et donc ça, c'est quelque chose qui est tout à fait connu. C'est vraiment le mode de transmission principal. Et on a décrit pour la souche qui nous intéresse, ou en tout cas sur lequel tous les feux des médias sont dirigés. Donc le virus des Andes, c'est la seule souche de hantavirus à l'heure actuelle, et j'insiste sur à l'heure actuelle, où on a en effet pu montrer une contamination, une transmission d'être humain à être humain, mais ça reste un mode de transmission qui n'est vraiment pas le plus fréquent.
2: Oui, donc vous le disiez, le hantavirus est présent chez nous aussi.
4: Oui, mais ça n'est pas la même.
2: Mais c'est pas la même souche.
4: Voilà, exactement. Et ça, c'est quand même important parce qu'il commence à y avoir de nouveau
2: des mots qui font peur.
4: Des mots qui font peur. Certains titres de journaux. Ah, voilà, X cas déjà en Wallonie en 2026. C'est pas le même tableau clinique. Donc, ce sont des virus qui sont différents, qui ne donnent pas la même maladie non plus. Donc, la forme que nous avons principalement en Belgique et en Europe, c'est plutôt une forme avec une atteinte rénale, donc de la fièvre et les reins qui fonctionnent un peu moins bien.
1: Je voulais justement poser cette question parce que les auditeurs nous ont dit, en fait, il y avait les deux camps. D'un côté, on nous disait merci de nous informer, ça nous rassure. Et de l'autre, ne nous faites pas paniquer, s'il vous plaît.
4: Ben, je partage tout
5: parce
4: à
5: que
4: fait.
5: Les gens ont tellement été traumatisés par le Covid qu'on a peur, et donc,
4: moi-même, j'ai hésité avant d'accepter. Les sollicitations, on va dire, médiatiques. Parce
1: merci d'être là.
4: Voilà. Si c'est pour permettre d'expliquer justement le fait qu'il ne faut pas, à l'heure actuelle, du tout avoir peur, que ce n'est pas la même chose, qu'il ne faut pas confondre le hantavirus de là-bas et d'ici, je trouve que là, c'est intéressant, ou que c'est peut-être même important de réexpliquer. Mais il y a une telle surmédiatisation sur cet événement-là. Mais je comprends qu'il y ait un côté, alors on se dit, ça y est, on va repartir, confinement, etc. On n'est pas du tout dans ce scénario à l'heure actuelle. en sachant en plus que pour l'instant, ben voilà, c'est survenu sur un bateau de croisière.
2: Oui, le contexte.
4: Le contexte est différent. Donc vraiment, avec un, géographiquement parlant, ben, c'était sur un bateau. Puis toutes les personnes sont suivies.
1: Mais de façon différente, contacts. Selon les pays, par exemple.
4: Oui, alors ça, effectivement, ça peut poser question, et c'est peut-être là qu'au niveau épidémiologique ou infectiologique, ce sera encore intéressant de, à la fois de suivre et de voir ce qui est le plus efficace, et surtout, ben peut-être que ça va être utile pour s'il y avait à nouveau, parce qu'il y aura encore des cas de pathologies qui sont connues à un endroit du monde et qui, à un moment donné, par entre guillemets accident, surviennent peut-être sur une croisière ou sur autre chose. Il faudra probablement encore peaufiner ou adapter les moyens ou les règles qui devront être. Théoriquement, elle devrait être commune à tous les pays.
2: D'ailleurs, des virus sur une croisière, ça arrive assez fréquemment.
4: Oui, donc ce qui arrive
2: peut-être
4: chaque année...
2: Peut-être pas le hantavirus
4: non,
2: à chaque fois.
4: Non, pas le hantavirus, mais ce qui arrive chaque année, et je pense qu'on vient d'ailleurs d'en reparler
1: la gastro.
4: Pas longtemps. La gastro, donc eh les oui. épidémies de norovirus. D'ailleurs, on le cite en exemple quand on donne le cours sur les norovirus. Et en soi, c'est pas si étonnant que ça. Vous prenez un milieu avec des centaines, voire parfois des milliers de personnes qui sont... dans un lieu qui n'est quand même pas très grand, un bateau de croisière, c'est pas si grand que ça, qui partagent les mêmes, parfois les mêmes toilettes, les mêmes buffets.
2: Il ne faisait pas
4: aussi,
2: très beau, en plus.
4: Voilà, donc si les gens sont plus souvent à l'intérieur, il suffit qu'il y ait une personne qui soit porteuse à un moment donné d'un virus ou d'une bactérie pathogène qui peut se transmettre, ben, voilà, ça peut se répandre quand même assez vite. Et donc typiquement, les diarrhées sur les bateaux de croisière, c'est quelque chose qui est fréquent.
1: Mais cette souche-là, si on revient à la souche des Andes pour revenir à ce fameux hantavirus, elle est très létale, elle est très mortelle.
4: Oui, donc c'est pas du tout la même... Donc c'est très triste évidemment pour les personnes à la fois qui sont décédées, et j'imagine l'angoisse pour les personnes qui étaient aussi sur le bateau.
1: Oui.
4: Donc c'est un taux de mortalité qui est assez élevé. On estime plus ou moins entre 30, 40, voire 50%. Ici, sur les 11 cas, en tout cas 8 confirmés, il y a déjà en effet 3 décès. Donc ça correspond plus ou moins. C'est de nouveau pas la même proportion que ce que nous avons avec la souche européenne, et en tout cas pas celle qui est en Belgique, où là on est à moins de 1% de mortalité. Et en fait, tous les projecteurs sont dirigés vers cette souche des Andes, mais c'est une souche qui est finalement connue en Amérique du Sud. Chaque année, via les rongeurs, il y a grosso modo plus d'une centaine de personnes en Argentine qui sont affectées, et un tiers
1: C'est assez étonnant, parce qu'on entendait là maintenant qu'il y avait une mission scientifique en Argentine pour aller traquer le rongeur coupable, ou en tout cas les rongeurs coupables.
4: Mais c'est-à-dire qu'ici, je pense qu'ils veulent... Enfin, il y a tout un travail, je crois, épidémiologique aussi qui va se faire pour essayer vraiment de... Parce qu'il y a beaucoup d'hypothèses, il y a des choses que l'on sait, mais il y a énormément de
1: Bien
4: choses
1: sûr.
4: Que l'on ne sait pas, et ce sera... vraisemblablement à la fin, quand on estimera qu'on sera en dehors de toute possible nouvelle contamination, donc quand on aura dépassé ces 6 semaines d'incubation, qu'on pourra alors vraiment arriver à retracer, c'est une hypothèse qui a l'air très probable, que ce soit la personne qui est allée voir les oiseaux en Argentine, qui aurait été contaminée par les rongeurs, par un des rats sur place. Maintenant, il faut quand même confirmer, et je pense qu'ils vont vouloir vraiment tout retracer.
2: On le sait, notre mode de vie est propice à la propagation d'épidémies. Les maladies transmises par les animaux se développent de plus en plus, nous atteignent de plus en plus.
4: C'est-à-dire qu'il y a toujours eu, dans l'histoire de la médecine, des contaminations à un moment donné d'animaux vers les êtres humains.
1: Les grandes pestes qui arrivaient, c'était aussi des bateaux. On n'a pas attendu les croisières touristiques
4: Exactement.
1: Pour ça.
4: Hein. La différence qu'il y a peut-être maintenant, c'est que... certaines choses qui sont plus faciles, qui sont isolées ou qui arrivent de façon plus sporadique, ben avec le changement climatique, avec le comportement humain qui modifie aussi, qui a un impact sur la nature, fait que certaines populations d'êtres humains sont plus en contact avec certains types de populations animales.
5: Parce que les gens font pas souvent attention, il faut dire ce qui est. Hein.
4: Mais, je ne sais pas s'il y a plus de laxisme, mais peut-être qu'on n'y prête pas forcément, on ne fait pas forcément attention à des règles de base, voilà, d'hygiène des mains, exactement. Et puis aussi à la mondialisation.
5: Il y a du jour au lendemain, ce gel a été parti des magasins, hein, partout. Oui.
1: Généralement, les bonbonnes sont vides, oui, les bouteilles sont vides. Oui.
4: Mais c'est ce qui arrive aussi quand on parlait de l'épidémie de gastro-entérite. Mmh. On se lave vraiment les mains régulièrement avant de manger, etc.
5: Moi, j'ai pas attendu le COVID pour me laver les mains. Je les lave 20 fois par jour, c'est peut-être pas bon non plus, mais j'ai toujours mon petit gel dans mon sac depuis des années.
4: Et puis il y a les voyages aussi. Donc il y a le fait que si on est malade quelque part, on peut évidemment ramener quelque chose. Exactement. Mais l'infectiologie de façon générale est en train d'évoluer. On est nous aussi.
2: D'ailleurs, vous avez d'autres craintes.
4: Oui, moi je trouve qu'on met beaucoup,
2: des
4: beaucoup
2: bactéries sur ultra résistantes.
4: Exactement. Donc on fait un focus sur le hantavirus. Mais. On est confronté maintenant en Belgique déjà à d'autres enjeux qui nous inquiètent au quotidien. On a de plus en plus de bactéries multirésistantes pour lesquelles on n'a pas forcément d'antibiotiques, des tuberculoses qui sont plus résistantes aussi.
2: On a beaucoup parlé du Mpox.
4: Le Mpox est en train de nouveau d'augmenter principalement à Bruxelles. On n'en parle pas beaucoup. Il y a eu des foyers de méningite. La rougeole augmente, mais là, parce qu'il y a un manque de vaccination. Et donc, il faut, je pense qu'au niveau de santé publique, on se rende compte qu'il y a des maladies que l'on peut éviter aussi grâce à la vaccination et qui sont en train de revenir. La diphtérie, enfin, moi, je n'avais jamais vu de diphtérie pendant mes études de médecine. Et maintenant, on en côtoie. Et donc, ça, je trouve ça dommage.
2: Ça vous inquiète davantage.
4: Ah oui, et ça inquiète, je pense, tous les infectiologues et ceux qui sont au contact ou qui côtoient les personnes qui sont atteintes de ces maladies. Ce qui est quand même aussi un peu dommage, c'est de voir qu'on s'intéresse parfois à certains virus lorsqu'ils atteignent une population occidentale.
1: Oui.
4: Alors que, faut le rappeler, chaque année, il y a des morts liés à ce virus en Amérique du Sud.
1: Bien sûr.
4: Et ça n'intéressait personne. Or, il y a des groupes et des scientifiques qui étudient les hantavirus et qui avaient déjà un peu signalé, ça fait partie des zoonoses qu'il faut surveiller et ça n'intéressait pas. Ça intéressait peu de personnes et maintenant, évidemment, tous les feux de projecteur sont mis dessus.
2: Sandra Kim, vous êtes rassurée?
1: Elle a sorti son gel.
5: Oui, non, c'est interpellant, évidemment. Moi qui suis chanteuse et que j'ai besoin de mes voies respiratoires, de mes cordes vocales pour chanter, c'est vrai que ça me fait peur, oui. Surtout que je dois faire très prochainement une croisière.
1: Double dose de gel, Sandra, qu'est-ce que vous voulez que je vous dise?
5: Je vais essayer de prendre le maximum, mais voilà.
1: Merci Leïla Belkir, vous êtes infectiologue et professeur aux cliniques universitaires Saint-Luc de Bruxelles. Et c'était important aussi la dernière question de mettre en avant d'autres infections dont on parle peut-être trop peu alors qu'elles sont chez nous.
4: Exactement.
1: On va sortir notre robe longue, votre smoking aussi. Ça n'a pas l'air, mais on va à Cannes, figurez-vous les amis. Restez avec nous.
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1: Un petit coup d'œil sur le RTBF Mobile Info. Comment ça se passe sur les routes?
7: Ça se passe bien, il n'y a pas grand monde. C'est un jour où l'on fait le pont et ça se voit, ça se ressent. Quelques files sur la N5 à hauteur de Waterloo. Tout à l'heure, on avait 15 minutes dans les deux sens. Ça diminue, on n'a pas vraiment eu d'explication par rapport à cet incident. Du côté du Ring de Bruxelles, il y avait un accident à hauteur de Oullaert vers Waterloo avec des files depuis le carrefour Léonard. 10 minutes perdues, pas plus. Et pour le reste, il y a quelques ralentissements aussi sur le 40 Liège à hauteur de Mélin en direction de l'Allemagne. Pas plus de 10 minutes. Côté SNCB, la circulation des trains est perturbée entre Saint-Guilain et Blaton. Prenez vos infos si vous prenez le train.
1: Soyez prudents sur les routes. On n'a pas fini d'en parler, ça continue.
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1: Et je vous avoue ma surprise, Hélène, je pensais vous voir monter comme chaque année, d'ailleurs, les marches à Cannes.
2: Et
1: c'est vrai que la Belgique, oui, c'est tout à fait. Mais vous êtes ici avec moi en studio, c'est gentil d'avoir choisi Vivacité. La Belgique est à l'honneur cette année-ci.
2: Oui, beaucoup de noir, de jaune et de rouge, en effet, pour cette 79e édition du Festival du cinéma. L'actrice Virginie Efira, le réalisateur Lucas Donte, en lice pour la Palme d'Or d'ailleurs, et puis la scénariste et réalisatrice Laura Vandel, cette fois dans le jury. Elle est née à Bruxelles il y a 42 ans, on remonte le film de son histoire grâce à Lionel de Neubourg.
15: À 5-6 ans déjà, la petite Laura aimait se raconter des histoires avec ses Playmobil.
16: C'est un jeu d'enfant.
15: Jeu d'enfant, plus que ça.
17: J'essaie de jour en jour continuer l'histoire. Enfin, j'ai l'impression déjà de créer et en fait ça ne m'a jamais quitté.
15: Alors logiquement, elle fait une école de cinéma, se glisse sur les plateaux de tournage, devient régisseuse, costumière, décoratrice.
18: J'ai fait tous les métiers.
15: On dit de Laura Vandel qu'elle est maniaque du détail.
19: Un millimètre, c'est un millimètre.
15: La preuve pour l'écriture du scénario de son premier film.
20: Il faut savoir que j'ai écrit ce scénario pendant 5 ans.
15: Et ça paye. 7 récompenses au Magritte du cinéma, dont la meilleure réalisation, une récompense à Cannes.
21: Mes efforts sont enfin récompensés.
15: Un monde, film sur le harcèlement scolaire, tourné en 25 jours dans une cour d'école, tourné à hauteur d'enfant, à hauteur de la petite Nora.
22: Pourquoi ils font ça? Je ne sais pas.
20: Pour essayer de rendre aussi comme une expérience immersive aussi pour le spectateur.
22: Il n'y a rien à personne.
15: Même logique pour son deuxième film, L'intérêt d'Adam. On y suit une infirmière au pas de charge entre les bips et les douleurs.
20: Pour moi, le cinéma, c'est aussi de manière physique qu'il faut le vivre.
15: Son cinéma, elle le décrit en deux mots.
20: Quand on me demande comment est-ce que je peux catégoriser mon cinéma, je dis souvent drame social. Ouais.
2: Un portrait signé Lionel de Neubourg.
1: Le cinéma, Sandra, on en parlera, mais...
5: Oui, je ne suis pas très spécialiste du cinéma, mais ça m'intéresse.
2: J'ai vu certains téléfilms.
1: Ben oui.
5: Oui, bon, on ne peut pas appeler que j'étais une très bonne actrice à ce moment-là, même comédienne. On est venu me chercher, hein, mais...
1: On rappelle, c'était Les Fripiens en
5: 86. Oui, c'est un petit téléfilm comme ça que la RTBF avait produit. Bon, moi, je faisais un second rôle, évidemment, c'est juste après l'Eurovision, mais c'était une chouette expérience. C'était mignon, en fait. Voilà, c'est plus que mignon que...
1: Pas au point de développer une envie de cinéma.
5: Non, franchement, ça ne m'intéresse absolument pas. Ni le théâtre, d'ailleurs. J'ai touché un peu de comédie musicale, mais c'est toujours chanté, évidemment, une comédie musicale. Mais acter, faire l'après-midi, c'est pas trop mon truc. Je laisse le soin aux autres de le faire.
1: Très voilà. Populaire en Flandre, hein, les comédies musicales, ça cartonne. Ça cartonne.
5: Et en France aussi, d'ailleurs.
1: C'est le Inside qui arrive.
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1: On va en parler de cette justice en direct avec un procès hors norme. On va le dire aussi car c'est la vérité. Vous avez été particulièrement nombreux à nous interpeller au sujet du procès Falzone.
2: Oui, c'est un procès éprouvant qui se tient en ce moment devant la cour d'assises du Hainaut, celui du drame du carnaval de Strépy-Brakni en mars 2022. Une voiture qui a foncé sur la foule ce matin-là. 7 personnes vont perdre la vie suite à cette collision. Paolo Falzone conduisait, Antonino Falzone était sur le siège passager.
1: Et ces questions pratiques, ces questions aussi qui ont trait succès au choix d'édition sont arrivés forcément au service médiation de la RTBF. Bonjour Manu Delporte.
16: Bonjour Patrick,
1: Merci d'être avec nous et je pense que les auditeurs attendent ces réponses particulièrement aujourd'hui. Une bête, entre guillemets, question, pourquoi on floute les deux accusés?
16: Alors la réponse est assez simple, pour un grand procès comme celui-là, il y a toujours un responsable presse de la Cour qui réunit les journalistes, ils sont nombreux pour ce procès en particulier, et c'est ce responsable de presse qui donne les infos pratiques, les heures, les moments importants, là où les caméras sont autorisées, ce qu'elles peuvent filmer ou pas, et c'est le président qui décide, ça s'appelle la police de l'audience. Mais, pour l'image des accusés, là, il ne se prononce pas, ce magistrat de presse, il demande aux journalistes de vérifier le matin du procès quelle est la décision des accusés. Et ça s'appelle le droit à l'image, ça existe donc pour les accusés d'un procès comme pour toute autre personne, c'est une décision à laquelle les journalistes n'ont pas le droit de s'opposer et c'est donc le matin du premier jour que les avocats des prévenus ont demandé aux différents journalistes présents sur place de respecter ce droit à l'image de leurs clients et donc de les flouter. C'est un petit peu lourd, pratiquement, parce que ça prend du temps au montage, mais c'est comme ça. Alors, ce qu'on peut dire, c'est qu'à l'RTBF, depuis le début de cette affaire, on avait déjà décidé de ne pas montrer Paolo Falzone et son passager, alors que dans d'autres médias, on avait déjà vu des photos de ces accusés, voire des images de ces deux accusés. Mais durant le procès, tous les médias doivent respecter la décision des accusés et donc flouter Paolo Falzone et Antonino Falzone. On avait déjà vu ça, je ne sais pas si vous vous en souvenez, mais au moment du procès de Marc Dutroux en 2004, tout le monde avait déjà vu l'accusé lors de son arrestation et passage en chambre du conseil, tout ça. Mais au moment du procès, Marc Dutroux a exigé de ne pas être montré. Certains avaient décidé de ne pas respecter la règle, mais ils se sont vus un temps exclure du tribunal.
18: Par contre, les policiers qui encadrent les accusés ne doivent pas être flouté.
16: Oui, et d'ailleurs, on ne voit qu'eux, puisque tout autour d'eux, c'est flou. Eh bien, là aussi, ça s'est discuté en amont du procès. Les policiers du box des accusés ont marqué leur accord pour être filmés. Pour les autres, c'est de nouveau au cas par cas. Donc, certains demandent de ne pas être reconnaissables, d'autres pas. Ce sont très clairement des contraintes pour les médias télé, parce que flouter, même avec l'intelligence artificielle, tout ça, ça prend quand même un petit peu de temps.
1: Manu, une autre question qui concerne la diffusion de la vidéo précédant l'accident. Françoise nous dit « Je déplore la diffusion de cette vidéo d'une violence extrême. Son visionnage peut entraîner des symptômes de stress post-traumatique. L'accès de devrait être sécurisé au minimum aux majeurs et prévenir clairement des risques réels sur la santé psychologique des personnes. Que cherchez-vous à accomplir en diffusant ce contenu ?
16: C'est une vraie question que nous pose Françoise et ça a fait débat très clairement à la rédaction. Évidemment, la première chose, c'était de savoir, avoir la certitude que cette image qui était arrivée à la rédaction, c'était bien la vraie vidéo de ce moment-là. Et ça, la rédaction a pu le vérifier parce que la vidéo, elle a été diffusée publiquement au procès à Mons le mardi 5 mai. Alors, diffusée ou pas, l'RTBF a choisi parce que pour la rédaction, on a posé la question aux responsables, ces images étaient importantes pour répondre et pour comprendre ce qui s'est réellement produit ce jour-là. Voir ce fameux compteur qui monte au-delà de 170 km/h dans les rues de Strépy. Cela étant, les journalistes ont délibérément choisi de ne pas diffuser les images de l'impact, les images des corps et les commentaires qu'on entendait sur la vidéo juste avant cet impact, comme ça a pourtant été fait en audience. Les jurés et le public présent sur place, ils ont tout entendu. Et dans tous les cas, sur les réseaux sociaux comme en télé, il y avait des avertissements pour prévenir que ces images étaient difficiles. Maintenant, la diffusion de ce type d'image, elle pose vraiment question. Alors, peut-être moins dans le cas de ce procès, parce que c'est clair qu'on ne va pas valoriser le comportement, mais pour Vincent Iserbit, psychologue à l'UCL, et Benoît Godard de l'Institut VIAS, la diffusion de ce genre d'image, c'est très néfaste. Se filmer, diffuser sur les réseaux sociaux ce qu'on pense être des performances, ça participe à tenter de faire croire que la vitesse en voiture, c'est un exploit. Ça normalise, ou même ça idéalise un comportement qui devrait refroidir tout le monde. Quelques chiffres pour le prouver, 75 à 85% des auteurs présumés d'accidents mortels sont des hommes. Les hommes sont aussi majoritairement les victimes. Et dans un cas sur trois, c'est la vitesse qui est en cause.
1: D'autres questions, et on y répond, vous l'avez vu, et là c'était très précis, et je trouvais que indispensable d'y revenir aujourd'hui, www.rtbf.be/questions, et Manu Delporte viendra répondre.
16: Sans problème.
1: Vous y engagez,
16: Bien sûr.
1: Sandra Kim est notre grande témoin aujourd'hui, alors ça vous étonnera pas, on a plein de questions à lui poser. Dans un court instant, restez avec nous.
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5: Et si vous venez d'arriver dans notre émission, c'est Sandra Kim, notre grande témoin aujourd'hui, avec deux anniversaires. Il faut vraiment vivre sur la planète Mars pour ne pas l'avoir entendu. Hein. Les 70 ans de l'Eurovision et puis et 40 ans d'une certaine chanson qui
6: Pour les Belges en tout cas.
5: Qui a changé votre vie en tout cas. Vous aimez ça les anniversaires, Sandra?
6: Ça dépend lesquels, hein, évidemment. Peut-être pas de mes âges, mais
5: je veux dire,
6: celui-là, il est quand même très important au cœur des Belges, oui.
7: Vous le disiez dans la petite intro sonore au tout début, comment vous voyez à 20 ans une grande chanteuse, vous voyez aussi hôtesse de l'air à ce moment-là?
6: Oui, c'est vrai, ça c'était ce que je voulais faire quand j'étais plus petite, comme un petit garçon veut être policier ou pompier, mais c'est vrai que ça me faisait rêver. C'était toujours un métier qui me fascinait. Chaque fois que je rentrais dans un avion, je regardais les filles faire les mouvements, mais c'est pas évident.
5: C'est beau, métier.
6: Hein. Oui, c'est beau, mais c'est pas facile.
7: Ouais. Donc quand on vous demandait ce que vous vouliez être à 20 ans, déjà à cette époque-là, le rêve d'hôtesse de l'air était déjà
6: mis de côté. Mais quand je dis je veux devenir une grande chanteuse, c'était pour faire plutôt plaisir à mon entourage. Moi, je voulais vraiment faire des études et travailler en tout cas dans tout ce qui est attrait au tourisme, parce que les voyages me fascinent et me fascinent toujours d'ailleurs, et j'ai quand même la chance de voyager aussi avec mon métier et même dans le privé, donc d'une certaine manière je fais un peu ce métier-là parce que je prends beaucoup l'avion et voilà.
5: Et c'est ça, parce que vous êtes pas langue de bois du tout, hein, Sandra, ça on le sait, on vous connaît. On va revenir sur ce 3 mai 86 à Bergen, j'aime la vie, ok, le pantalon, le papillon, ces images que tous les Belges connaissent.
6: Oui.
5: Et pourtant, par la suite, vous avez dit à plusieurs reprises, oui, pour moi, ce n'est pas nécessairement le meilleur souvenir de ma vie. Oui. Je suis gentil en disant ça.
6: Mais c'est-à-dire que, c'est vrai que l'Eurovision, ça a marqué beaucoup d'esprit. C'est vrai que ça fait partie à part entière de ma vie. Mais les meilleurs moments de ma vie, moi, c'est des moments plutôt privés. Ce sont plutôt des moments privilégiés avec ma famille, la naissance de ma petite sœur, parce que moi j'étais fille unique jusqu'à mes 9 ans, et quand maman m'a annoncé qu'elle était enceinte, j'étais tellement, tellement heureuse, donc pour moi ça c'est le plus beau des souvenirs. Donc oui, l'Eurovision fait partie de ma vie, mais il y a d'autres trucs que j'ai fait par la suite, comme Les Misérables, par exemple, Masked Singer, mon mariage, voilà.
7: Mais c'est vrai qu'on a beaucoup parlé de J'aime la vie, mais Tokyo Boy, ça aussi a eu son succès.
6: J'aime bien quand les gens disent J'aime la vie. En fait, le vrai titre de la chanson, c'est J'aime la vie, voilà.
7: Mais moi, je le chante dans ma tête, donc c'est pour ça.
6: Parce que c'est long, hein, J'aime la vie. J'aime la vie. Voilà, dites-moi, pardon.
7: Donc, il y a eu d'autres succès, Tokyo Boy?
6: Oui, en Wallonie, il y a eu Tokyo Boy, il y a eu J'ai pas fini t'aimer. C'est vrai que j'ai fait un ou deux albums par la suite. Et puis, c'est vrai qu'on m'a donné la chance d'aller en Flandre, où là, j'ai eu plusieurs numéros 1 avec des artistes flamands. Voilà, mais c'est vrai que je me suis fait beaucoup plus discrète en Wallonie par rapport à ça.
7: Et pourquoi la Flandre?
6: Pourquoi la Flandre? Parce qu'elle a toujours été là depuis le début. Le premier média qui est venu chez moi avant de gagner l'Eurovision, c'était Het Laatste Nieuws. Donc déjà, j'intéressais les Flamands. Et puis, mes bookers ont toujours été Flamands. Donc, ils m'ont fait plus tourner en Flandre qu'en Wallonie.
5: Il y avait peut-être aussi quand même ce côté starification.
6: Oui.
5: Qui est quand même plus important en Flandre que dans la partie francophone du pays. Hein. Ça, oui, c'est très, très différent.
6: Ils sont assez chauvins, en fait, vis-à-vis de leurs artistes. Et ils aiment bien ce petit star system. D'ailleurs, en Flandre, on nous qu'on appelle les Beken de Vlaming, les Flamands connus. Bon, moi, je dis toujours que je suis wallon.

0: nu donc des WC, mais, mais c'est vrai qu'ils ils adorent ce petit star system, c'est incroyable, il y a des red carpets partout, il y a beaucoup d'émissions de télévision où on met beaucoup les artistes en valeur, et je trouve que ça manque un petit peu chez nous. C'est vrai que nous, on est fort attachés à la France, c'est vrai que moi-même, je regarde beaucoup les émissions de variété en France, il faudrait peut-être un peu plus sur nos chaînes francophones, enfin, remédier ça.
1: Ça a changé, hein,
0: ça a changé.
1: The Voice,
0: oui,
1: Voice est passé par là.
0: Vous allez me dire, il n'y a que The Voice.
1: Non, mais par exemple, pour l'Eurovision, The Voice joue un rôle.
0: Mais il y a une chouette émission
1: important.
0: Qui est passée sur la une, sur les années 80. Ça a beaucoup marché et ça a plu beaucoup. Donc, il faudrait peut-être en refaire.
2: D'ailleurs, vous n'êtes pas connu qu'en Flandre. Vous avez une carrière internationale. Vous avez même été au Japon avec Eros Ramazzotti.
0: Oui, ça, c'était en 1986. J'ai représenté la Belgique au Festival international de Yamaha à Tokyo. C'est vrai que, pour la petite histoire, Céline Dion l'a gagnée. Donc, elle représentait le Canada. Moi, je représentais la Belgique. Et Eros était pour l'Italie. J'ai été classée ex aequo avec lui, d'ailleurs,
2: quatrième.
0: Et on a fait une petite tournée à travers le pays.
1: Sandra, il y a eu aussi des passages en télé dans la chaîne d'en face, dit ce qu'on aime, par exemple, de la présentation. En fait, vous avez fait plein de choses très différentes.
0: Ah, j'ai très éclectique, moi. Donc, voilà. Mais c'est vrai qu'on est venu me chercher aussi pour ça. Je n'étais pas vraiment la meilleure pour ce job, mais j'ai eu un excellent professeur qui était Alain Simons. Par la suite, c'était Georges Lang. Mais je n'étais pas vraiment à ma place, mais j'ai passé de très, très bons moments. On a beaucoup ri. Ça a permis, en fait, cette émission de faire connaître aussi beaucoup d'artistes.
1: Axel Red. Notamment.
0: Aussi, Axel est passé par chez nous avec Kennedy Boulevard. Aussi, Lara Fabian est passée par chez nous. Et d'autres.
2: Découvreuse de talent.
0: Moi non. Mais en tout cas, le public francophone était très réceptif à tous ces chanteurs. Ouais.
1: Vous n'êtes pas trop modeste, Sandra, parfois. Vous dites moi non, voilà.
0: Je suis assez humble, oui,
1: moi.
0: C'est une de mes qualités, je dois avouer, mais pour ce que vous venez de me dire, non, c'est pas moi qui ai découvert tous ces talents, c'est programmateur.
1: On parlera de l'Eurovision plus tout à l'heure en deuxième heure, mais vous avez encore plein de rêves à exaucer, je suppose.
0: J'en ai plein, mais moi je suis assez carpe diem, je vis au jour le jour, je ne me projette pas à plusieurs mois ou plusieurs, enfin en tout cas en plusieurs années, je me dis ça peut être fini demain, vous allez me dire vous êtes très pessimiste, mais c'est vrai, j'essaie de profiter vraiment le moment présent. C'est vraiment ma philosophie de vie. D'ailleurs, je me suis fait tatouer carpe diem sur mon avant-bras pour voir ça tous les jours.
1: Comme ça, vous n'oublierez pas?
0: Mais non, je n'oublie pas. Non, pas du tout. Moi, je regarde très, très, très peu le passé. Je vis vraiment l'instant présent et le futur, on verra.
1: Les gens, ils vous aiment quand vous baladez. Vous n'êtes pas seulement en Flandre, hein, vous baladez à Bruxelles, en Wallonie aussi. Qu'est-ce qu'ils vous disent quand ils vous voient?
0: Je retourne régulièrement voir ma famille à Liège, bien entendu. Qu'est-ce qu'ils me disent? Ils sont vraiment toujours très, très bienveillants. Même si j'ai eu par le passé beaucoup de critiques dans mon pays natal, ma ville natale plutôt.
1: Ça n'a pas toujours été simple. C'est bien que vous le disiez.
0: Ben, parce qu'il n'y a pas que moi. Hein. Toutes ces chanteuses jeunes ont eu des problèmes aussi. Vanessa Paradis s'est fait insulter toute son adolescence. Moi, pareil, je ne sais pas, peut-être qu'on dérangeait, mais c'est vrai que moi, je transmettais peut-être une image qui faisait trop adulte, où les jeunes ne se reconnaissaient pas spécialement en moi, parce qu'on m'imposait de m'habiller un peu plus avec des tailleurs, des borsalinos, des petits nœuds papillons avec des grosses épaulettes, et moi, tout ce que je voulais, c'est de m'habiller avec un jeans troué, avec un perfecto et des badges, quoi. C'était vraiment ce que je voulais, mais on me l'interdisait. Vraiment, on me disait tes parents n'ont pas assez d'argent pour te payer un jeans complet, c'est ce qu'on m'avait dit. Donc, voilà. Donc, c'est peut-être l'image qui a un petit peu dérangé les ados, voilà.
2: On a l'impression que vous avez un peu subi tout ça par le passé, mais maintenant, et on en parlera dans la deuxième partie de l'émission, à 52 ans, on sent que vous maîtrisez. 53
0: déjà. Oh, ça ne change rien.
2: On sent que vous maîtrisez, vous êtes votre propre patronne, en fait.
0: Oui, maintenant. Absolument. Il est temps maintenant, à plus de 50 ans. J'ai toujours été très sympa, très à l'écoute des autres. Maintenant, je m'écoute moi-même, et c'est le plus important. C'est vrai qu'on m'a beaucoup imposé des choses, mais bon, c'est vrai que je n'étais pas très professionnelle. On m'a jeté un peu comme ça dans ce monde d'adulte, propulsé dans un univers que j'ignorais totalement. Et vous savez, le métier de chanteuse, ce n'est pas donné à tout le monde. Et le show business, ça peut être très ingrat. C'est un métier de requin. Et dans les années 80, ce n'est pas toujours facile. Maintenant, c'est beaucoup plus facile. On donne la parole aux jeunes. Les artistes de maintenant, ceux qui gagnent The Voice, ils composent eux-mêmes. Ils savent jouer un instrument. Ils peuvent imposer des choses que moi, je ne pouvais pas à l'époque.
1: Et ils ont aussi les réseaux sociaux pour exister.
0: Absolument.
1: De façon indépendante.
0: Oui. Nous, on n'avait pas ça du tout à ce moment-là. Il n'y avait que la télévision ou la radio. Et maintenant, les réseaux sociaux ont changé, évidemment, toute notre vision. Ouais, voilà.
1: On aura plein de questions à vous poser sur l'Eurovision tout à l'heure. Mais vous avez un petit pronostic ?
0: Oh, je pense que l'Australie a toutes ses chances. Ou la Finlande, c'est ce qu'ils disent. Mais moi, j'ai un petit penchant pour notre Belge, notre Essila, qui est remarquable. Et j'ai aussi un petit coup de cœur pour l'Italie.
1: Ah ouais. L'Eurovision en Australie, ça sera quand même un peu compliqué.
0: Terrible, moi j'y vais, à fond, on y va tous.
1: Allez, voilà une transition qui vaut ce qui vaut. On va parler de l'index encore, un sujet bien belge. Bon, peut-être un peu moins showbiz, mais ouais. C'est aussi un sujet qui fâche. On vous explique tout, restez avec nous.

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6: Chaque semaine, on fait les comptes dans le compte est bon et c'est du belge, pour reprendre un autre titre d'émission, l'indexation des salaires. Mais tout le monde n'est pas d'accord en abordant ce sujet très clivant, Hélène.
7: Il a de nouveau beaucoup été question de nos salaires et de nos allocations cette semaine dans la rue, au Parlement fédéral aussi, particulièrement donc de l'indexation automatique des salaires. On va prendre 3 minutes pour bien comprendre. Le gouvernement de Wever voudrait limiter cette indexation. Les syndicats n'en veulent pas. C'était d'ailleurs l'une des récriminations de la manifestation nationale de mardi. Les patrons non plus ne veulent pas de cette réforme en l'état et c'est d'ailleurs assez rare qu'ils soient d'accord avec les syndicats. Bonsoir Simon Bourgeois.
8: Bonsoir tout le monde.
7: Qu'est-ce qui coince ?
9: Bon, donc l'indexation automatique, vous vous rappelez, c'est de faire en sorte que les salaires et les allocations sociales suivent automatiquement, c'est ça qui est important, le coût de la vie. Donc par exemple, si les prix augmentent de 2% sur une année, donc l'inflation est de 2%, vous n'allez pas devoir aller négocier avec votre employeur une augmentation de votre salaire, il va augmenter automatiquement de 2%. Et ça, c'est une bonne nouvelle pour les travailleurs, mais ça coûte évidemment aux entreprises et d'ailleurs aussi à l'État, qui lui aussi paye beaucoup de salaires de fonctionnaires, de profs, de policiers. Et donc le gouvernement Arizona veut, pour faire des économies deux fois pendant la législature, limiter cette indexation aux 4000 premiers euros bruts d'un salaire ou aux 2000 premiers euros bruts d'une allocation sociale.
6: Donc Simon, concrètement, ça veut dire qu'on est moins taxé, c'est ça ?
9: Oui, tout à fait. En tout cas, si vous gagnez plus de 4 000 euros bruts ou de 2 000 euros bruts d'allocation, prenons par exemple quelqu'un qui gagne 6 000 euros bruts, si on reprend notre exemple de 2% d'indexation, aujourd'hui, eh bien, tout son brut est indexé de 2%. Ça veut dire que le salaire, quand il est indexé, il passe à 6 120 euros. Donc 6 000 plus 2%. Avec la réforme du gouvernement, seuls les 4 000 premiers euros vont être indexés. Et donc, les 4 000 premiers euros, ils passent à 4 080, plus 2%. Par contre, les 2 000 euros restants du salaire, eux, ils ne sont pas indexés. Donc en tout, ça fait 6 080. 80 euros dans le nouveau système au lieu de 6 120 euros dans l'ancien système, ce qui fait donc effectivement une indexation moins importante.
7: Et ça ne plaît pas aux syndicats, mais les patrons, eux, devraient être contents de devoir moins augmenter les salaires. Pourquoi ils n'en veulent pas ?
9: Alors d'abord parce qu'il existe en fait plusieurs mécanismes d'indexation des salaires et que tous ces calculs vont être très compliqués administrativement. Et puis surtout parce qu'en fait, une partie de l'argent que les entreprises économisent en devant moins indexer les salaires, eh bien elles vont devoir le reverser à l'État. Le gouvernement a prévu dans cette réforme ce qu'ils ont appelé une cotisation de modération salariale. Et donc les patrons évidemment, ils disent, vous nous donnez d'une main et puis vous reprenez l'autre. Donc vous voyez que c'est pas exactement pour les mêmes raisons que les syndicats et les patrons ne sont pas d'accord, mais finalement, ils se retrouvent tous les deux contre cette réforme et ils ont donc ensemble fait une contre-proposition au gouvernement.
6: Et qui disait quoi, justement ? Qu'est-ce qu'ils ont proposé cette semaine, les patrons et les syndicats à la place ?
9: Eh bien, plutôt que de limiter l'indexation, comme on vient de l'expliquer, comme le gouvernement veut, ce qu'on appelle le groupe des 10, vous avez peut-être entendu ce nom cette semaine, donc ce sont les patrons et les syndicats ensemble, proposent de revoir la manière de calculer le coût de la vie, en fait l'inflation. Alors je vous passe les détails techniques, mais en gros, ils proposent d'intégrer différemment les prix de l'énergie dans le calcul pour faire en sorte que quand il y a des pics des prix de l'énergie, comme on connaît depuis mars, eh bien l'inflation augmente moins vite, que cette hausse des prix de l'énergie soit lissée et que donc il faudrait moins vite indexer.
7: Et c'est ça que le gouvernement fédéral a refusé ?
9: Oui, tout à fait. Ça, c'était le dernier épisode, milieu de semaine, juste avant le jour férié. Le gouvernement, effectivement, a refusé la contre-proposition du groupe des 10. Bart De Wever a confirmé que le gouvernement maintenait son indexation limitée à 4 000 euros bruts et 2 000 euros pour les allocations, hein, donc celles dont on parlait au début, une fois cette année, une fois en 2029, donc deux fois sur leur législature. Par contre, les autres indexations, elles seront bien normales et complètes.
6: Merci, merci Simon. Sandra Kim, vous gérez bien le budget familial,
5: Non,
6: vous
5: je calcule très très mal. Heureusement que mon mari est là pour gérer tout.
6: Oui, c'est pas facile non plus.
5: Non, c'est pas facile. Et puis en tant qu'indépendante, moi, j'ai une société, je suis indépendante, je suis la gérante sur le papier, mais je gère très très mal. Mais c'est pas évident pour nous aussi, vous savez, parce que tout augmente, tout est cher. Et voilà, même les artistes, ils ont des coûts aussi.
6: Oui, voilà. Et puis il y a des périodes de up et des périodes de down aussi.
5: Quand on ne chante pas, par exemple, je prends l'exemple du Covid, nous, on nous a interdit, bon, on pouvait pas sortir, donc il y avait pas de gala, donc pas de rentrée, mais les factures étaient toujours là.
6: Merci Sandra, c'est déjà la fin de cette première heure, mais vous ne bougez pas, vous serez avec nous en deuxième heure. Hélène, ne nous faites pas languir, qu'est-ce qui nous attend en deuxième heure?
7: On va parler de la Pride qui fête ses 30 ans cette année, on ira au Royaume-Uni et puis on découvrira de nouveaux élèves et un nouveau thème dans l'interro des enfants.
6: Donc, plein de bonnes raisons de rester avec nous, place au journal, à la météo, mobile info, et on vous retrouve. Bon début de week-end.
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6: Il est 18h sur RTBF Vivacité, place au journal, signé Marie-Laure de Kercaume.
11: Des consultations à distance chez votre kiné, logopède ou sage-femme, ce sera possible à partir de cet été. Et même si ça paraît surprenant, c'est plutôt bien accueilli par les praticiens. Gagner plus tous les mois si on travaille par rapport à ce qu'on toucherait au chômage, c'était la promesse du gouvernement Arizona. Et cela figure bien dans le projet de réforme fiscale du ministre des Finances, Yann Yambon. Cuba sans énergie, l'île est soumise depuis fin janvier à un blocus énergétique de Washington qui provoque d'interminables coupures d'électricité et la colère monte. Bonsoir à tous. Dès cet été, vous pourrez effectuer des consultations auprès de votre kiné, logopède ou sage-femme à distance, en vidéo. Cela ne sera possible que dans certains cas, mais les fédérations voient cette avancée plutôt d'un bon œil. Qu'en pensent les principaux concernés? On le découvre dans ce reportage de Jonas Verriken et Jean-Christophe Willems.
12: Pouce. Dans ce cabinet de kinésithérapie, les exercices se font encore en présentiel. Un patient a besoin d'aide pour marcher, tandis qu'un autre tente de retrouver de la mobilité dans le pied. Mais dans certains cas, la visioconférence pourra aider, comme le précise Cédric Baux, kiné.
13: On sait qu'environ 70% de l'efficacité de la kiné est très contextuelle, c'est-à-dire ce qu'on donne comme conseil à nos patients en termes d'hygiène de vie, en termes d'exercice, en termes de conseils pour bien les réaliser, les rassurer, empêcher qu'ils deviennent anxieux à cause de leurs problèmes et qui développent la peur de bouger. Ça, on peut le faire par téléconsultation.
12: Kiné, sage-femme et logopède sont concernés par l'application de la visioconférence. Même si les règles diffèrent, on retrouve des constantes comme la première séance en présentiel ou le choix laissé aux patients.
14: Un petit chou.
12: Clémence Vital-Durand est sage-femme à l'hôpital Saint-Pierre de Bruxelles.
15: Les sages-femmes, comme les autres professionnels de soins, ils sont plutôt demandeurs de contacts humains et de relationnels. Donc je crois que ça va rester marginal, mais que ça va répondre à un bricolage, si vous voulez, du système qui existe déjà, de pouvoir vraiment faciliter l'accès aux soins.
12: Il reste encore à préciser les modalités, mais il faudra faire vite. Les consultations vidéo entrent en vigueur dès le 1er juillet ou le 1er août pour la logopédie.
11: Jean-Christophe Willems avec Jonas Verriken. Le ton monte du côté des enseignants. Ils sont en colère contre les mesures de réforme du gouvernement de la Fédération Wallonie-Bruxelles. Des mouvements de grève ont eu lieu aujourd'hui dans une quarantaine d'écoles à Liège et Verviers. Du côté de la CSC, on va plus loin. Le syndicat appelle l'ensemble de ses affiliés à la grève dès ce lundi 18 mai et jusqu'au 27, jour du vote du décret programme au Parlement de la Fédération. Pas d'appel général du côté des autres syndicats. La ministre de l'Éducation, Valérie Glatigny, dit entendre le mécontentement face aux mesures d'économie, mais se défend en invoquant la gravité de la situation budgétaire. Le gouvernement fédéral lance son projet de réforme fiscale. Le ministre des Finances, Yann Yambon, a transmis sa copie au Parlement. Il confirme la volonté d'un écart de 500 euros entre les gens qui travaillent et les autres. Plus globalement, ceux qui travaillent gagneront plus en net, dit-il. Fabien Van Eekhout.
14: Eh oui, le SP Finance et le ministre ont sorti leurs calculettes et évalué les différents scénarios possibles. Et oui, selon eux, à l'horizon 2030, avec leur projet de réforme fiscale qui passe par des modifications sur la déclaration d'impôts des personnes physiques, il y aura bien un écart entre travailleurs et inactifs. De quoi vraiment récompenser le travail et faire reculer les pièges à l'emploi où on ne gagnerait pas plus qu'en restant au chômage. Évidemment, ça dépendra de la situation de famille ou du type de salaire perçu. Les effets sont plus marqués pour les revenus les plus faibles. Exemple, pour un isolé sans charge de famille, la différence entre un travail payé au salaire minimum et un chômage de longue durée atteindra près de 800 euros par mois net. Mais pour toutes les catégories de travailleurs, l'écart dépassera les 500 euros promis.
11: Les 500 euros souvent évoqués, c'est donc l'écart entre travailleurs et inactifs. Mais chaque travailleur individuellement gagnera plus en net en salaire poche.
14: Oui, en principe, toute personne active sera gagnante. Ainsi, pour un isolé payé au salaire minimum, cela ira jusqu'à 150 euros par mois en plus d'ici 2030. Pour les autres, 96 euros en moyenne de plus par mois. Le gouvernement fédéral confirme ainsi sa volonté d'avancer malgré les difficultés budgétaires et le coût d'une réforme fiscale fixé à plus de 4 milliards d'euros par an. Les discussions parlementaires devraient débuter le 20 mai en commission pour une adoption d'ici les vacances d'été.
11: Explication de Fabien Van Eekhout. En début de semaine, un pédocriminel a été piégé sur les réseaux sociaux par un influenceur qui avait pris, à l'aide de l'intelligence artificielle, les traits d'une jeune fille de 14 ans. D'emblée, l'homme dévoile son âge, 66 ans. Cela ne l'empêche pas d'insister auprès de l'adolescente pour la rencontrer. Depuis, l'homme s'est rendu à la police et une enquête a été ouverte. Pour autant, ce type de démarche n'est pas encouragé par les autorités. Mélanie Joris.
16: La conversation dure 40 minutes. L'homme propose d'emmener la jeune fille voir un match de foot. Il insiste pour avoir une contrepartie.
17: Et ça te plairait ?
18: De quoi ?
17: De se voir ? Je sais pas, qu'on s'embrasse tous les deux, par exemple.
16: Au fur et à mesure, il se fait de plus en plus pressant.
17: Bon alors, tu me montres quoi alors ? Ton épaule ?
18: Mon épaule, de quoi ?
17: Et là, mon épaule. Bah oui, mais nu. Épaule nue.
16: En échange, il propose de lui montrer son sexe.
17: Mais moi, j'ai 14 ans. Et alors ?
18: Bon point.
17: Et à 14 ans, t'as des filles qui ont déjà fait l'amour, hein. Même avant, hein.
16: Exposer ce genre de comportement n'est pourtant pas encouragé. L'avocat Étienne Wery, spécialiste des questions numériques.
19: Quand un pédophile ou un criminel est révélé sur Internet, il faut assurer sa sécurité, sa protection. Et donc, on arrive dans une situation bizarre où c'est le criminel qui est protégé par la police parce que tout le village veut aller se saisir de lui et le lyncher comme au bon vieux temps.
16: Cela pourrait également mettre en péril une enquête en cours.
11: L'homme piégé dans la vidéo avait déjà été condamné en janvier 2025 par un tribunal correctionnel pour détention d'images pédopornographiques. L'animatrice française Flavie Flamand annonce sur Instagram porter plainte contre le chanteur Patrick Bruel. Elle accuse le chanteur de l'avoir violée en 1991 alors qu'elle avait 16 ans. Elle fait partie de la trentaine de femmes qui ont pris la parole contre le chanteur, principalement dans les colonnes de Mediapart et du magazine Elle. L'île de Cuba, privée d'électricité, la crise n'est pas neuve, les pannes massives sont fréquentes, mais désormais la situation est critique. Le pays n'a plus de réserve de diesel ou de fioul pour soutenir la production de ses centrales électriques. Et Sandro Calderon, la colère monte au sein de la population.
20: Vous entendez ce concert de casseroles ? C'était à La Havane il y a deux nuits. Dans plusieurs quartiers de la capitale cubaine, des habitants ont ainsi exprimé leur agacement face aux coupures d'électricité à répétition. Hier encore, la moitié est du pays s'est retrouvée sans électricité pendant une partie de la journée. Le pays n'a plus de pétrole, explique le ministre cubain de l'énergie.
21: Nous n'avons plus de fioul, nous n'avons plus de diesel, il nous reste seulement du gaz.
20: La faute aux États-Unis, dénoncent les autorités de La Havane. Depuis le début de l'année, l'île communiste subit un blocus pétrolier. Le président américain Donald Trump voit Cuba comme une menace pour la sécurité des États-Unis. Nous n'avons aucune base militaire ou de renseignement étrangère sur notre territoire, a assuré le régime cubain, en marge d'une réunion exceptionnelle avec le patron de la CIA à La Havane. Mais face à cette crise énergétique sans précédent, et aussi paradoxale que ça puisse paraître, Cuba pourrait bien accepter une aide de 100 millions de dollars proposée par les États-Unis.
11: Le récit de Sandro Calderon. Rudy Garcia a dévoilé ce midi sa sélection de Diable Rouge pour la Coupe du Monde, avec une première surprise, l'arrivée de Matthias Fernandez Pardo, qui a fait son choix pour la Belgique il y a quelques jours à peine, et une autre, la présence de Romelu Lukaku, et puis des absents, Mats Sels et Loïs Openda. La sélection, vous la connaissez en détail si vous avez fait vos pronostics sur la page RTBF Actu. Pronostics sur les chances de cette sélection. Quelles sont les tendances, Boris Van Acker ?
1: Mais les premiers relevés nous sont parvenus et plus de 80% d'entre vous se disent satisfaits du noyau retenu par Rudy Garcia. La majorité des participants voient la Belgique atteindre les quarts de finale. C'est la grande tendance qui se dégage. Pour beaucoup d'entre vous, c'est un objectif raisonnable et réalisable. D'autres se montrent plus pessimistes et imaginent les Diables éliminés en 8e, voire dès les 16e de finale. 8% des votants prédisent carrément une sortie dès la phase de groupe. À l'inverse, les plus optimistes, 6% des participants, voient la Belgique atteindre la grande finale.
11: Et ce sondage, c'était aussi l'occasion de récolter les remarques et les questions des supporters.
1: Oui, la RTBF a reçu énormément de commentaires. Vos inquiétudes se portent sur le secteur défensif. Beaucoup craignent qu'il ne soit pas encore au niveau des meilleures nations mondiales. Mais une partie des supporters croit fermement à un renouveau de l'équipe, à l'intégration réussie de jeunes talents comme Jérémy Doku ou Zeno De Bast, aux côtés de cadres expérimentés. Mais pour vous, la Belgique ne fait simplement plus partie des grands favoris, ce qui pourrait lui enlever une pression inutile et créer pourquoi pas la surprise.
11: Boris Van Acker, pour terminer ce journal, merci d'être avec nous.
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6: Merci, retour de l'info, ce sera à 19h. On retrouve d'abord le Mobile Info. Comment ça se passe ce soir sur les routes?
22: Les suites d'un accident à vous signaler sur le 40 à hauteur de la sortie Rocourt, passage difficile en direction d'Aix. Il y a un camion en panne aussi sur la N97 à hauteur de Dinan. En bande de droite, c'est en direction de Ciney. Pour le reste, c'est très calme. Quelques ralentissements suite à des travaux observés sur le ring de Bruxelles entre Wissembeek, Oppem et Terveren. 5 à 10 minutes perdues, pas plus. C'est en direction de Waterloo.
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6: Et du côté de la météo, comment ça se passe ce soir?
26: Un week-end qui s'annonce encore bien changeant et frais. Tout d'abord ce soir, les averses peu à peu vont faiblir. Elles vont plutôt se cantonner au sud du pays. Retour au calme et globalement au sec dans le courant de la nuit avec des températures nocturnes assez froides de 1 à 6 degrés. Le week-end s'annonce donc encore instable. Samedi, la matinée sera calme et assez lumineuse, sauf entre l'Ardenne et les Hauts-de-Fagne où les nuages domineront avec parfois un petit peu de brouillard ou de grisaille. Quelques ondées arriveront sur le littoral et l'après-midi, les averses seront de retour dans un ciel changeant de 10 à 14 degrés pour les températures maximales. Dimanche, du gris et de la pluie en matinée et des averses l'après-midi, un petit peu moins frais, jusque 15 degrés.

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1: Et nous voici de retour dans votre magazine du vendredi à la veille du week-end. Avec vous, Hélène Romy, tout se passe bien?
2: Tout se passe très bien.
1: Avec notre grande témoin aujourd'hui, Sandra Kim, on est tellement content de passer ces deux heures avec vous. Ça va aussi jusqu'à présent, Sandra?
3: Tout va bien. Très à l'écoute, oui.
1: Voilà, je vois ça, vous réagissez à tous les sujets et c'est ce qu'on attend de vous aussi. On est à la veille de ce week-end Eurovision, on va en parler. On va aussi parler d'autre chose.
2: Ça devrait être une journée de fête, les 30 ans de la Pride à Bruxelles, mais l'intolérance envers les personnes LGBTQIA+, gagne toujours du terrain. Le Royaume-Uni en pleine crise politique, le Premier ministre est poussé vers la sortie, mais Keir Starmer s'accroche.
1: Et puis, pont ou pas pont, ce sera l'heure de l'interro.
2: L'Europe les interpelle, les élèves d'une nouvelle école nous attendent pour l'interro. Elles s'agitent par milliers au-dessus de nos têtes, au printemps les abeilles cherchent de nouvelles ruches, c'est la période d'essaimage.
1: Nous aussi on est comme ça, on essaime. Et vous avez choisi Viva, vous êtes au bon endroit, on partage tout ça ensemble. On parlait, et on a beaucoup parlé déjà dans cette émission, des 40 ans de J'aime la vie, bien sûr, mais il y a un autre anniversaire demain, Hélène.
2: La Pride a 30 ans cette année, 3 décennies de fierté, mais aussi de lutte et de visibilisation des personnes LGBTQIA+, pour lesbiennes, gays, bisexuels, transgenres, queer, intersexes, asexuels, et le signe plus pour reconnaître la diversité d'orientation sexuelle et d'identité de genre. En 30 ans, il y a eu des avancées, mais ces dernières années, l'intolérance grossit à nouveau.
4: On a l'émergence de nouveaux comptes sur les réseaux sociaux qui sont masculinistes, qui sont rétrogrades, qui sont en fait des retours de bâton, comme on dit en anglais traduit, pour par rapport à l'évolution, à l'émancipation des personnes LGBT.
2: L'an dernier, UNIA, le centre interfédéral qui lutte contre le racisme et les discriminations, a été contacté quasi quotidiennement pour une discrimination liée à l'orientation sexuelle. Bref, le combat est lui aussi quotidien.
1: Et pour nous en parler, nous accueillons Erin Robert, coordinatrice générale de Prisme, la Fédération Wallonne des associations LGBTQIA+. Bonsoir Erin.
5: Bonsoir.
1: Merci d'être avec nous. Pour commencer, Hélène le disait, vous faites le même constat qui n'est pas spécialement réjouissant, hein, la tolérance est en recul chez nous.
5: Oui, oui, clairement, il y a une polarisation très forte, évidemment, des positions dans la société. Il y a quand même une partie de personnes, il faut le reconnaître, pour qui l'orientation sexuelle ou l'identité de genre, ben, ce n'est même plus une question. Mais on voit vraiment une polarisation très forte dans l'autre sens aussi, avec une montée des positions homophobes, transphobes, masculinistes, effectivement. Il y a les mouvements anti-genre, très bien structurés en Europe, mais pas que, qui créent des paniques morales et qui sont un petit peu à la source de ce retour en arrière.
2: Dans une étude, on nous disait qu'un élève sur 5 disait ne pas vouloir d'un ou d'une professeure homosexuelle. Cette intolérance, elle se constate dans toutes les tranches d'âge?
5: Oui, en fait, l'étude dont vous parlez, c'est l'année dernière qu'elle a été publiée. Et ce qui est très inquiétant, c'est qu'en fait, elle faisait suite à la même étude qui avait été faite 5 ans auparavant. Et là, on avait vraiment vu un saut énorme de ce type de réflexion. C'est-à-dire que, par exemple, dans cette étude-là, en 2019, il y avait moins d'une personne sur 10 qui disait que c'était acceptable qu'il y ait de la violence envers une personne homosexuelle, visiblement homosexuelle. C'est effectivement 1 sur 5 aujourd'hui. Donc l'évolution en 5 ans est dramatique. C'est aussi la même chose pour le fait d'accepter qu'un professeur, par exemple, soit visiblement homosexuel ou ait une autre identité de genre. Et ce qui est effectivement très inquiétant, ce que nous on voit dans nos interventions dans les écoles, c'est que ça se manifeste effectivement beaucoup chez les jeunes. Une enquête récente en France montrait que l'homophobie à l'heure actuelle est plus importante dans la tranche 15-25 ans que dans les générations dites « boomer », plus âgées. Donc oui, ça c'est vraiment très très très inquiétant.
2: Et ça s'explique par ces comptes masculinistes d'extrême droite?
5: Ben, au niveau des jeunes, les comptes masculinistes ont vraiment un rôle très très important à jouer parce qu'ils propagent de manière très efficace, malheureusement, via les réseaux sociaux, essentiellement TikTok et YouTube, des théories absolument abjectes où ben, ce qui est important, c'est effectivement une masculinité hégémonique. Et donc les premières thèses d'ailleurs que ces mouvements mettent en avant, ben, c'est la détestation de la femme en fait. Hein. C'est la femme est inférieure à l'homme. Tout ce qui est perçu dans notre société comme féminin, et ça c'est très culturel, mais donc ça veut dire le maquillage, les tâches de ménage, le fait de prendre soin de soi. Donc tout ce qui est considéré comme féminin est automatiquement dégradé et vu comme négatif. Et la place des femmes c'est à la maison, etc. et tout ce qui est associé, donc les personnes homosexuelles, transgenres, etc.
1: Il y a Sandra qui veut intervenir.
3: Oui, parce qu'il y a certaines vidéos qui sont arrivées maintenant sur le net où la suprématie masculine revient, où on doit détester les femmes. Ça les dérange qu'une femme peut être à part égale avec un homme. Moi, ça m'horripile.
1: Il y a quand même, Erin, une question qu'on se pose, parce que quand on fait des classements au niveau des droits, en Belgique, on est plutôt bien placé. On a souvent été à l'avant-garde. Est-ce qu'aujourd'hui, les droits reculent chez nous en Belgique d'un point de vue législatif, j'ai envie de dire?
5: Oui, c'est ça. Il faut en fait vraiment différencier l'appareil législatif ou les droits acquis au niveau législatif et finalement ce qui se passe dans la société.
1: Dans
5: ce
1: la
5: sont
1: rue,
5: deux
1: oui.
5: choses différentes. Effectivement, la Belgique est depuis plusieurs années à l'avant-garde du classement, ce qu'on appelle le classement ILGA, qui est la coupole européenne. On a été souvent deuxième, troisième. Là, on est quatrième cette année. En fait, on a gardé le même score que l'année précédente, mais on n'avance plus. Il y a une stagnation au niveau des avancées en Belgique depuis quelques années, ce qui fait que d'autres nous dépassent, ce qui est une bonne nouvelle, parce que ça veut dire qu'il y a des pays qui continuent à progresser. Mais effectivement, on a un arsenal législatif qui protège assez bien les droits des personnes LGBTQIA+, mais ça ne veut absolument pas dire que ça se traduit par une acceptation sociale qui serait magnifique partout et tout le temps. Et de toute façon, rien n'est jamais acquis. Donc, en tout cas, en termes d'acceptation sociale, on voit qu'il y a un recul. Et même au niveau des droits, dans certains pays, on voit qu'il y a des retours en arrière.
1: En plus, au niveau européen, je sais, parce que par exemple, l'Italie a été très en pointe. En Italie, par exemple, les thérapies de conversion sont toujours possibles. Chez nous, elles sont interdites. Une fameuse thérapie, entre guillemets, je mets
5: pratique,
1: un milliard de guillemets
5: conversion.
1: Pour, entre guillemets, guérir les gens.
3: Ouais.
1: Je dirais. Et en fait, c'est une déception pour vous que l'Europe n'ait pas pris position de façon plus franche là-dessus.
5: Oui, donc actuellement, il y a 8 pays dans l'Union européenne qui interdisent les pratiques de conversion, dont effectivement la Belgique. Et il y avait eu une initiative citoyenne pour demander une interdiction plus large, qui avait été aussi soutenue par le Parlement. Mais la Commission européenne, effectivement, hier a annoncé que... elle soutient tout à fait l'interdiction des thérapies de conversion, des pratiques de conversion. Plutôt, ça, il n'y a aucun doute. Mais en fait, au niveau de la manière dont l'Europe fonctionne, pour ce type de décision, pour ce type de loi, ce n'est pas une compétence de la Commission européenne et donc ça devrait passer par une unanimité de chacun des États membres. Or, on sait que c'est impossible à l'heure actuelle vu la configuration de l'Europe. Donc la Commission, plutôt que de lancer une procédure qui risquait d'être bloquée pendant des années, il y a certaines propositions de loi comme ça qui sont bloquées depuis 18 ans, puisqu'il faut une unanimité qu'on n'a pas, a préféré bypasser un peu cette voie-là et passer par une recommandation.
2: Elle encourage les États membres à l'interdire.
5: C'est réellement une recommandation de la Commission européenne. Donc, c'est pas juste une parole en l'air. C'est une recommandation qui a quand même une force de proposition importante, mais donc qui encourage chacun des pays indépendamment à faire passer une loi qui interdit les pratiques de conversion.
2: Vous travaillez au quotidien avec les personnes LGBTQIA+. Vous avez besoin de moyens supplémentaires aussi pour faire votre travail au quotidien ?
5: Oui, idéalement. Évidemment, on voudrait toujours en faire plus. En fait, on sait que le monde associatif en Belgique, en Wallonie, en Fédération Wallonie-Bruxelles en particulier, est mis sous pression. Enfin, pas que, tout le monde est mis sous pression à cause des problèmes budgétaires, évidemment. Donc, nous aussi, je pense qu'on n'est pas nécessairement les plus à plaindre, mais voilà, on sait que pour l'avenir, avec les possibles réformes des APE, quand même les réductions des enveloppes budgétaires, etc., on risque de devoir faire des choix, malheureusement, alors qu'au contraire, on voudrait pouvoir encore augmenter notre action, tellement il y a de choses à faire. Avec tout le recul dont on a déjà parlé, il faudrait vraiment continuer à faire beaucoup de formation, beaucoup de sensibilisation dans les écoles, chez les jeunes, mais dans tous les milieux professionnels.
2: On l'entend, il y a encore beaucoup de chemin, mais on peut être fier quand même des 30 ans de la Pride ce samedi.
5: Oui, comme on le disait au Sénat mercredi, il y a 30 ans, on n'imaginait absolument pas qu'on puisse un jour être là, représenté au Sénat, faire un discours devant les politiques, être au centre de la ville de Bruxelles, etc. La première Pride, il y a 30 ans, il y avait 3000 personnes et le bourgmestre de l'époque les avait bannis aux confins de Bruxelles pour ne pas gêner les commerces et les passants. Et donc, ils étaient confinés au boulevard extérieur où personne ne pouvait les voir. Donc, les choses ont bien changé.
1: Sandra Kim, dans la communauté gay, j'aime la vie, c'est un hymne.
3: Moi, la moitié de mon public est gay, donc j'en suis très très fière et je suis là grâce à eux. Vraiment, je les ai toujours soutenus depuis le début et la plupart de mes amis aussi sont homosexuels. Donc voilà, moi je suis là et c'est très très bien qu'on les soutienne parce qu'ils en ont bien besoin et il faut que les mœurs changent. 100%.
1: Merci Erin Robert, vous êtes coordinatrice de Prisme, de la Fédération Wallonie des associations LGBTQIA+, et on vous souhaite une bonne Pride du coup.
5: Oui. Bonne Pride à tout le monde.
1: Merci. On fait une courte pause parce que Sandra Kim est avec nous, là vous l'avez compris, hein, alors vraiment vous venez d'arriver dans l'émission. Comment se prépare-t-elle à ce grand moment de l'Eurovision? En a-t-elle envie? Comment elle le vit? Ça, tout ça nous intéresse, on a plein de questions à vous poser Sandra, restez avec nous.
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1: On est toujours, vous le savez, avec Sandra Kim. Et là, on va parler justement de ce week-end qui ne ressemble à aucun autre sur la Une, sur Viva aussi, c'est important, sur Ovio, 70 ans d'Eurovision, avec une édition qui se présente. Alors, vous l'avez dit déjà à plusieurs reprises, vous parlez sans langue de bois. Qu'est-ce qui vous plaît, qu'est-ce qui ne vous plaît pas?
2: Dans l'Eurovision en général?
1: Bon, je ne sais pas, dans ce que vous avez entendu jusqu'à présent.
2: Tout ce qu'on a entendu, c'est pas terrible. Il n'y a pas un bon cru cette année, si je peux me permettre. Mais il n'y a pas que moi qui le dis, hein. Il n'y a qu'à lire les fameux réseaux sociaux. C'est vrai que sur ces deux demi-finales que j'ai pu écouter, il y a peut-être 2-3 chansons qui se démarquent. Le reste,
1: La Belgique en fait partie.
2: Oui, évidemment. Mais depuis le début, hein, avant que je puisse écouter les autres chansons, j'avais dit que c'était vraiment une très bonne chanson. C'est bien produit, les arrangements sont top. Et ici, là, je chante super bien. Voilà. Mais pour les autres chansons, j'ai l'impression qu'on est dans un autre temps, qu'on est revenu aux années, les mauvaises chansons aux années fin 80, 90.
1: Mais c'est vrai que dans le temps, alors on ne va pas faire les vieux ringards, hein, Sandra, mais dans le temps, l'Eurovision, il y avait beaucoup moins d'effets de chorégraphie, de lumière. On était plus dans la chanson.
2: Il y avait des vraies mélodies. D'ailleurs, on peut rechanter toutes les chansons des années 70, 80, 90. Vous pouvez me dire qui a gagné il y a 2 ans? Non, vous ne savez pas, hein. Donc voilà, vous ne savez pas la chanter. Mais je dois avouer que c'est vrai qu'il y a eu une régression au niveau des mélodies de chansons.
1: Et ça n'a jamais aussi bien marché qu'aujourd'hui.
2: Pardon?
1: Ça n'a jamais aussi bien marché qu'aujourd'hui.
2: Oui, mais je pense que c'est tout ce visuel autour. Il ne faut pas oublier, c'est le concours Eurovision de la chanson. Mais on devrait peut-être enlever ce concours Eurovision, peut-être dire concours Eurovision, c'est tout.
11: Et c'est un événement politique, l'Eurovision, selon
2: vous? Ah, maintenant, oui, totalement. Oui, absolument. Bon, on m'a posé plein de questions au niveau de l'Israël, machin chouette. Moi, j'ai dit que je ne voulais pas. Ce n'est pas que je ne veux pas mouiller, je ne veux pas rentrer là-dedans. Je ne veux pas activer toutes ces polémiques. Tout... Non, moi, je suis là pour... Enfin, moi ou les autres qui participent à l'Eurovision, on est là pour réunir des peuples, pas pour les séparer.
1: Vous avez accepté donc de donner les points pour c'est toujours ce moment qui est à la fois rapide mais important. Parce que
2: ça va être très très court parce qu'on nous a imposé quelques phrases, on ne peut pas dépasser un certain timing. Okay. Moi je voulais faire un truc un peu sympa mais on m'a dit non. Tu dois vraiment dire ce qu'on te dit et puis oui c'est un peu stressant.
1: Moi, vous avez choisi votre tenue, je suppose.
2: Oui, évidemment. Oui,
1: on peut en savoir un petit peu plus.
2: Bah, ce sera la couleur qui me va le mieux, le fuchsia.
1: D'accord. Donc ça sera un renvoi aussi.
11: Une grande époque. Attendez un petit quelque chose, comme c'est les 40 ans de votre victoire.
3: Un petit quelque chose à quel niveau ?
11: Ben, qu'on fasse un petit clin d'œil justement à votre victoire.
3: Moi,
11: à ce
3: peut-être
11: moment-là.
3: Que je vais faire ce petit clin d'œil. Ah, oui. Vous allez voir.
1: Ah. Mais il y a quand même ce côté festif, il est toujours là quand même. C'est vrai qu'on a parlé de la politique et tous les problèmes. Mais il y a aussi quand même plein de gens qui vont là.
3: Pour s'amuser.
1: C'est vraiment. C'est dingue parce que c'est un moment où on peut tout se permettre.
3: On peut tous se permettre, mais justement de profiter aussi, parce que d'une telle scène, voir autant de pays, c'est formidable. C'est comme j'ai dit à Issy-là, je dis profite vraiment du moment, quoi, parce que c'est une expérience qu'il faut vivre. Bon, moi, je suis pas favorable à l'Eurovision maintenant, parce qu'on me demande aussi, Sandra, est-ce que tu referais l'Eurovision ? Je dis non. Non, parce
1: on vous l'a jamais demandé ?
3: Si, bien sûr, chaque ouais. année.
1: C'est vrai.
3: Chaque année.
1: Ah oui, carrément.
3: Absolument, oui. Et j'ai dit non, j'ai dit je l'ai gagné une fois, je vois pas pourquoi.
1: Il y en a qui sont revenus.
3: Casser la figure, imaginez que je sois très loin dans le classement. Non, il y en a qui sont revenus comme Laurine ou Johnny Logan, ils ont gagné deux fois. Non, ça ne m'intéresse pas. Voilà. Mais j'ai dit à Issy-là, profite un maximum parce que c'est des chouettes jours, quoi. Voilà.
11: J'ai lu, vous disiez, je ne suis pas. Que j'aime la vie, vous avez vu, je l'ai bien dit cette fois-ci, et que c'était la dernière année que vous parliez de l'Eurovision.
3: Non, j'ai dit que je ne voulais plus en parler avant un certain temps. Pour le moment, là, la boucle va être bouclée fin d'année, parce que je fais aussi des concerts anniversaires
11: oui, on va y revenir,
3: avec mon groupe, mais je veux dire, là, c'est 40 ans, c'est vrai que c'est un anniversaire assez spécial, c'est les 70 ans de l'Eurovision aussi, c'est aussi les 25 ans de mon mariage.
1: Bravo, c'est aussi félicitations.
3: C'est important, merci, à la fin de l'année, le 24 décembre, pardon. Et je vais un peu prendre du recul quand même, j'ai le droit, hein. Vous savez, j'ai parlé de l'Eurovision, on m'a ressassé chaque année avec l'Eurovision, je vais un petit peu prendre du recul et faire de nouvelles choses, enfin, en tout cas, j'en ai besoin mentalement.
11: Donc vous serez sur scène avec votre groupe le 23 octobre au Théâtre de la Louvière, le 31 octobre au Centre culturel de Sorin, le 7 novembre au Wex de Marchand-Famène et le 19 décembre, juste avant votre anniversaire de mariage, au Delta à Namur.
3: Sandra, c'est bien ça.
1: Sandra, à votre place la semaine dernière, Nathalie Galland, avocate pénaliste, autre genre, hein, donc
3: oui, autre
1: voilà,
3: genre,
1: était là,
3: absolument.
1: Mais elle a malgré tout une question à vous poser.
12: Sandra, toi qui chantais à l'époque, j'aime la vie et qui, je l'espère, l'aime toujours autant. Quel serait le message que tu aimerais faire passer auprès des jeunes d'aujourd'hui, ceux qui versent dans la délinquance ?
3: Oh là là là là là. C'est une question assez intéressante.
1: Sérieux, hein ?
3: Dans la délinquance. Moi, je dis toujours, faites l'amour, pas la guerre. Mais les jeunes, je pense qu'ils ont beaucoup de choses maintenant. Moi, de mon temps, enfin, de notre temps, je pense, on était vite contents avec un petit rien. Là, maintenant, je pense que les jeunes, ils sont gâtés, ils ont la vie pour eux, et ils sont des fois, excusez-moi du mot, chiés avec des trucs qu'ils ne devraient pas faire, quoi. Mais je pense que c'est la société qui reflète c'est beaucoup de consommation maintenant. Quand on voit les réseaux sociaux, on nous inonde de pubs, de marques, de machins, et je pense que les jeunes ont envie d'avoir tout ça, et il y en a qui ne savent pas l'avoir, donc ils sombrent dans la délinquance.
11: Avoir un projet artistique, ça peut justement aider,
3: oui,
11: les jeunes.
3: Absolument, oui. Se diriger vers la musique ou le cinéma, enfin la peinture, enfin même le sport. Hein, voilà, je trouve que ce serait bien, quoi.
1: Sandra Kim, si je vous dis Buckfees, vous répondez
3: L'Angleterre, 1981.
1: Eh bien, bravo, on va parler de l'Angleterre 2026.
0: Où va le monde ?
1: On va pas se mentir, hein, cela fait longtemps que le Royaume-Uni ne figure plus parmi les favoris de l'Eurovision. Et là, il y a un homme politique qui est loin de recueillir les mythiques 12 points.
11: Un homme fait le gros dos au Royaume-Uni, c'est le Premier ministre britannique Keir Starmer. Il est poussé vers la sortie du gouvernement par l'opposition, mais aussi par une partie de son propre camp, le Parti travailliste. Et une grande partie des Britanniques ne le croit plus non plus. Pourquoi ? Que s'est-il passé ? Pourquoi Keir Starmer s'accroche-t-il à tout prix ? Pour nous aider à y voir plus clair, on va se rendre au Royaume-Uni.
1: Au Royaume-Uni, où nous attend Emeline Vin, qui est correspondante RTBF à Londres. Bonsoir Emeline.
13: Bonsoir, bonsoir à tous.
1: Pour commencer, Emeline, pouvez-vous nous présenter ou nous représenter Keir Starmer en quelques mots ? Qui est-il précisément ?
13: Eh ben, depuis deux ans, c'est le Premier ministre britannique. Alors en 2024, il a remporté une majorité historique pour le Parti travailliste, en gros le principal parti de gauche ici. Avant cela, il était chef de l'opposition et encore avant, il était avocat. Voilà pour le parcours. Maintenant, en termes de personnalité, c'est un personnage assez intéressant, ou pas. Contrairement à ses prédécesseurs, ce n'est pas un bon orateur, il ne passionne pas les foules et il en a fait un argument de campagne en promettant le boring, l'ennui, un mandat ennuyeux dans le sens dénué de scandale. Donc ça, c'était il y a 2 ans.
11: Et pourtant, au début, il semblait populaire, sérieux, calme, sans excès, un peu à l'opposé de l'excentrique Boris Johnson, son prédécesseur. Que s'est-il passé, donc ?
13: Deux choses, en réalité. Déjà, quand il est arrivé au pouvoir, Keir Starmer a promis du changement, en particulier économique. 2 ans plus tard, le porte-monnaie des Britanniques n'est pas mieux garni, il n'y a pas plus de place dans les crèches ou dans les hôpitaux. Bref, tout cela prend trop de temps. Et puis, comme on le disait, il promettait un mandat sans scandale, mais son adjointe a dû démissionner l'année dernière après des démêlés avec le fisc. Il a nommé un ambassadeur qui était proche du pédocriminel Jeffrey Epstein. Donc là encore, niveau scandale, promesse pas vraiment tenue.
1: Et puis, Evelyne, il y a aussi ce sacré revers. Hein. Certains parlent d'une grosse baffe la semaine dernière lors d'élections locales avec des résultats désastreux pour le Parti travailliste.
13: Oui, désastreux, c'est le mot. Le Parti travailliste a perdu 1500 conseillers dans les collectivités locales. Il a perdu le contrôle du Parlement décentralisé au Pays de Galles. En fait, ça aurait pu difficilement être pire pour le Premier ministre. D'autant que sur le terrain, les candidats l'ont clairement indiqué, les électeurs ont voulu sanctionner la politique nationale, pas leur travail au niveau local. 2 ans donc après l'arrivée au pouvoir de Keir Starmer, il suscite un gros sentiment d'insatisfaction.
11: Et depuis, les appels à la démission se multiplient et viennent d'un peu partout.
13: Oui, de l'opposition, qui est dans son rôle bien sûr, mais aussi de son propre parti. Près de 100 députés l'ont appelé à démissionner. En privé, 2 de ses ministres, et pas des moindres, lui ont demandé de fixer un calendrier pour son départ. Et puis 4 secrétaires d'État ont démissionné cette semaine. Ce sont des rôles ministériels mineurs ici.
1: Alors aujourd'hui, Keir Starmer est-il courageux ou alors tout simplement dans le déni ?
13: C'est un peu la question à 100 sous. En public, ce qu'il dit, c'est que la situation internationale et économique ne dépend pas de sa personne, donc qu'un successeur ne réussirait pas mieux que lui. Et puis qu'un changement de dirigeant, ça apporterait de l'instabilité, et ça, c'est très mauvais pour l'économie. En même temps, il prend peu de risques, hein. Le mécanisme pour remplacer le chef du Parti travailliste est très fastidieux. On va pas entrer dans les détails, mais en l'état, personne ne peut le forcer à partir.
11: Et qui pourrait le remplacer ?
13: Alors, il y a 3 noms qui circulent. Angela Rayner, son ancienne numéro 2, celle qui a eu des problèmes avec le fisc, elle vient d'être blanchie hier, justement. Il y a l'ancien ministre de la Santé, Wes Streeting, qui est pressenti. Il aurait commencé à sonder le groupe parlementaire et il vient tout juste de démissionner du gouvernement. C'était aussi hier. Le dernier, c'est Andy Burnham. Alors lui, il est maire de Manchester, la grande ville du nord de l'Angleterre. Il est ultra populaire dans les bastions travaillistes que le parti a perdu, mais il n'est pas encore député. Or, c'est une obligation pour devenir Premier ministre, donc il faudrait passer par une élection législative partielle.
1: Puis une dernière question, elle tient presque en un chiffre. Depuis 10 ans, 6 chefs de gouvernement se sont succédés. Question est simple, le Royaume-Uni est-il devenu ingouvernable, Emeline ?
13: Question simple, mais vaste réponse. En tout cas, il semblerait que le bipartisme ne soit plus d'actualité. Le système électoral ici favorise les 2 grands partis, les conservateurs, les travaillistes. Mais lors des derniers scrutins, les Britanniques ont surtout plébiscité de plus petits partis, les Verts, les centristes des libéraux-démocrates et surtout la droite radicale de Reform UK. Donc, un bipartisme qui ne fonctionne plus vraiment ici, pourtant aucune réforme électorale n'est planifiée.
1: Merci Evelyne Vin, correspondante RTBF au Royaume-Uni. Il fallait qu'on jette un coup d'œil sur ce qui se passe de l'autre côté de la Manche. La politique, ça vous a jamais inspiré ?
14: Pas trop, non.
1: Non,
14: ma tasse de thé et ce qu'on vient de dire là, je préfère.
1: Vous conforte, non ?
14: En plus, je ne sais même pas de qui on parle. Je ne connais même pas le Premier ministre anglais, je suis désolée.
11: Vous êtes restée dans la famille royale, hein ?
14: Oui, moi je préfère ça.
1: Vous connaissez le nom du roi, quand même.
14: Oui, évidemment, évidemment, voilà. Notre cher Charles.
1: Comment va Charles ? Allez, sortez. Vous étiez une bonne élève à l'école ?
14: Oui, très bien, oui, pas une mauvaise, ni une super bonne, mais entre les deux, dans la bonne moyenne, oui.
1: Alors sortez vos cahiers, vos stylos, c'est l'heure de l'interro, dans un instant.
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24: Un tout petit coup d'œil, car ça se passe bien sur les routes. Il n'y a absolument plus rien à dire. Quelques minutes perdues, évidemment, si et là. 2, 3, 4 minutes sur la ligne de Bruxelles ou dans une zone en chantier. Mais rien de spectaculaire en cette journée qui l'est, évidemment, puisque c'est une journée où on fait le pont. Et ça se voit sur la route.
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1: Hélène, dites-nous tout, il y a du neuf dans l'interro.
11: Nouvelle interro et nouvelle classe, Lina et Max nous la présentent.
27: Nous sommes les élèves de 5e et 6e primaire de l'Institut de l'Assomption site Sainte-Thérèse à Watermael-Boitsfort.
28: Dans notre école, on aime expérimenter, découvrir, débattre et mieux comprendre le monde qui nous entoure. L'actualité nous intéresse beaucoup. Alors participer à l'émission est une vraie chance pour nous.
11: Des passionnés d'actualité, ça tombe bien. Et Aloïs nous fait découvrir le premier thème retenu en classe.
29: Nous nous demandions si aujourd'hui, l'Union européenne est encore une promesse d'avenir pour les jeunes. Dans cette émission, nous avons donc envie d'aborder toutes les questions que les élèves se posent sur l'Europe d'aujourd'hui et celle de demain.
1: Voilà, c'est sérieux comme premier sujet, je peux vous dire, les questions, il y en a. Et pour répondre à ces questions des enfants, Olivier Henrion est avec nous, journaliste à la cellule internationale et spécialiste de l'Europe. Merci d'être avec nous, Olivier. Bonsoir. J'espère que vous êtes prêts, parce qu'il y en a beaucoup.
30: Mais j'ai peur.
1: Oui, mais je vois que vous avez pris des notes, donc tout va bien. On commence par Raphaël.
31: Pourquoi c'est le breton l'Europe précisément le 9 mai?
30: Alors Raphaël, on célèbre le 9 mai parce qu'on considère que cette date, c'est un petit peu l'acte de naissance de la construction européenne. Le 9 mai 1950, le ministre français des Affaires étrangères, il s'appelle Robert Schuman, a proposé dans un discours de mettre en commun la production de charbon et d'acier dans toute l'Europe, entre pays européens. Alors l'idée comme ça, elle paraît simple. Mais en fait, elle est révolutionnaire, parce que le charbon, parce que l'acier, ben en fait, c'est la matière première qui permet de construire les canons, les chars d'assaut. Et donc, en mettant cette production en commun, eh ben, ça va rendre toute guerre impossible entre des anciens ennemis.
1: Pas facile, la question d'Héloïne.
31: Si Robert Schuman revenait aujourd'hui, serait-il fier de l'Union européenne actuelle ?
30: Alors, il serait sans doute impressionné par ce qui a été construit. Une paix durable entre pays qui se faisaient la guerre pendant des siècles, un marché commun qui dépasse aujourd'hui largement le simple charbon et acier, la fin des contrôles aux frontières aussi entre les pays de l'Union européenne, la possibilité d'aller étudier à l'étranger avec le programme Erasmus, une monnaie unique aussi. Donc oui, il serait fier parce que même s'il n'a pas imaginé tout ça, il était sans doute persuadé que l'Europe allait se construire petit à petit, étape par étape. Mais dans le même temps, il serait sans doute un petit peu inquiet de voir notamment les divisions internes en Europe, de voir la difficulté de parler d'une même voix, de voir la montée des nationalismes qui lui rappellerait peut-être ce qu'il a vécu, lui, dans les années 30.
11: On revient en 2026 avec la question de Jack.
0: en 2026, est-ce que l'idée européenne est plus forte ou plus fragile ?
30: Alors les deux à la fois, j'allais dire. Elle est plus forte parce que les crises récentes, comme le Covid, comme la guerre en Ukraine, les tensions avec la Russie ou avec les États-Unis aussi, ont poussé les Européens à coopérer davantage dans la défense, dans la santé, dans l'énergie. Mais elle est plus fragile aussi parce que les divisions politiques, la poussée du nationalisme et la méfiance des citoyens envers les institutions, hein, quelles qu'elles soient, bah, restent très fortes.
1: Alors un joli prénom et une question très pratique signée Espérance.
31: À quoi sert concrètement l'Union européenne dans la vie quotidienne d'un élève belge?
1: Ouais, c'est pratique ça. Hein,
30: c'est une bonne question effectivement, mais je dirais à énormément de choses, on ne s'en rend pas forcément compte. Mais elle sert par exemple à voyager sans contrôle aux frontières, c'était pas le cas il y a 40 ans encore, à étudier à l'étranger avec Erasmus par exemple, à faire en sorte que tes diplômes en Belgique, Espérance, bah, ça aura connu de partout dans l'Union, à utiliser le même chargeur, quelle que soit la marque de ton téléphone, quelle que soit la marque de ton ordinateur, avoir des protections aussi sur les produits qu'on achète en ligne ou dans les commerces, protection aussi sur les réseaux sociaux, pour éviter qu'on fasse sur les réseaux sociaux ce qui n'est pas permis dans la vie réelle.
11: On écoute Lou.
31: L'Europe est-elle trop compliquée pour les citoyens ?
30: Alors ça, c'est un argument qui est souvent avancé par les citoyens. C'est vrai que la répartition des pouvoirs entre la Commission d'un côté, le Parlement, le Conseil...
1: Pas facile. Hein.
30: Tout ça, et puis il y a des règles qui sont très techniques et ça paraît très compliqué. En plus, on travaille dans 23 langues différentes, donc c'est pas évident. Maintenant, moi je vous dirais, le millefeuille institutionnel belge, où on travaille aussi dans plusieurs langues, bah c'est à mon avis tout aussi compliqué, si pas plus compliqué que l'Europe. Et donc il faudrait peut-être que les écoles, les médias parlent peut-être beaucoup plus et plus facilement d'Europe, sans dire que ça va forcément être compliqué.

0: qui était totalement inattendu. Maintenant, c'est vrai qu'avec le temps, ben, on voit qu'il y a, quelques lézards dans ce mur, dans cette unité européenne, qui font que l'Ukraine demande à rentrer dans l'Union européenne, et c'est toujours pas le cas, par exemple.
1: Question très actuelle, hein, de Myriam.
2: L'Union européenne devrait-elle créer une véritable armée ?
0: Alors ça, c'est une question qui revient régulièrement. C'est une question qui était déjà au début de la construction européenne, dans les années 50. On parlait alors d'une communauté européenne de défense, mais elle a été balayée, notamment par les Français qui n'en voulaient pas. Elle a été mise dans les tiroirs, fermée à double tour. Et là, ben, on voit bien qu'avec la guerre en Ukraine, aujourd'hui, ça revient à l'ordre du jour. Cela dit, c'est pas forcément facile, parce qu'une armée européenne, ça veut dire qu'il va falloir trouver un moyen d'unifier ce qui aujourd'hui se fait de 27 manières différentes. Par exemple, comment est-ce qu'on va décider d'envoyer des soldats sur le terrain? Qui va décider? Tout ça, c'est des questions pour lesquelles on n'a pas de réponse. Donc c'est une idée qui avance, mais qui est encore très compliquée.
3: Et Bader se pose une question sur nos alliés.
4: Les États-Unis restent-ils les principaux protecteurs de l'Europe ou l'Union européenne ? Doit-elle devenir plus indépendante ?
0: Alors aujourd'hui, c'est vrai que les États-Unis restent indispensables à la sécurité européenne à travers l'OTAN, hein, c'est l'organisation du traité de l'Atlantique Nord. Mais c'est vrai aussi qu'il y a de plus en plus d'Européens qui pensent que ça devient de plus en plus risqué de dépendre d'un allié dont la politique peut changer en fonction des élections. Et c'est le cas, on le voit avec Donald Trump qui s'intéresse de moins en moins à la protection de l'Union européenne.
3: On était au Royaume-Uni il y a quelques instants, et voilà la question de Raphaël.
5: Est-ce qu'un pays pourrait encore quitter l'Union européenne après le Brexit ?
0: Alors, oui, juridiquement, c'est tout à fait possible. Hein. L'Union européenne, c'est pas l'Union soviétique, c'est pas une prison. Chaque État membre peut choisir d'en partir quand il veut, comme l'a fait le Royaume-Uni. Sauf que le Brexit, c'est aussi l'illustration que sortir de l'Union, c'est beaucoup plus compliqué, c'est beaucoup plus coûteux que ce qu'on promettait à l'époque. Et de fait, il n'y a plus grand monde aujourd'hui pour parler d'un Belexit, une sortie de la Belgique de l'Union européenne, ou d'un Frexit, ou d'un Polsit, ou je ne sais quoi. Et dans le même temps, on voit que le Royaume-Uni cherche, lui, à se rapprocher L'Union européenne. C'est bien qu'il doit y avoir un avantage à être dans le club.
3: Et la question de Max nous plonge dans le futur.
6: Dans 10 ans, l'Union européenne existera-t-elle toujours sous la même forme ?
0: J'ai pas de boule de cristal, mais je te dirais quand même, à mon avis, non. Elle n'existera pas de la même façon, parce que l'Union européenne, elle change constamment, sous la pression des crises, notamment, on l'a vu avec le Covid, on le voit avec l'Ukraine. L'Europe d'il y a 10 ans, c'était déjà pas la même que celle qui existe aujourd'hui. Et donc, elle pourrait peut-être être plus intégrée dans certains domaines. On a parlé de la défense tout à l'heure, ou l'énergie. Elle pourrait être plus grande aussi.
3: Élargie, oui.
0: Élargie, parce qu'il y a des pays qui frappent à la porte. Hein, l'Ukraine, la Moldavie, le Monténégro, peut-être même l'Islande. Et donc, pour ça, il va falloir qu'on simplifie nos règles, parce qu'aujourd'hui, décider à 27, c'est pas facile. T'imagines, décider à 30, 35, ça va être impossible. Et donc, il va falloir faire en sorte qu'on puisse prendre des décisions importantes plus rapidement. Et ça, c'est peut-être le défi de l'Union européenne aujourd'hui.
1: On vous remercie, Olivier Henrion. Vous avez réussi haut la main l'épreuve de l'interro. Puis on remercie aussi les élèves de l'Institut de l'Assomption Sainte-Thérèse à Watermael-Boitsfort. Et là, on est forcément, vous l'aurez compris, en région bruxelloise. Allez, les amis, on prend la direction de Chimay dans un instant. Mais attention, on va parler ni de fromage, ni de bière, ni de prince, ni de princesse, même si je sais que c'est notre point commun. Vous adorez ça, Sandra. Oui, ben oui, restez avec nous.
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6: Chaque semaine au cœur de l'actu, mais autrement avec un grand format. Et c'est une belle histoire qu'on va vous raconter ce vendredi.
7: On part dans une très belle région et pour un aussi beau projet dans le grand format de la semaine, Cap sur Chimay, on vous emmène à la découverte de la TRH, une entreprise de travail adapté. La TRH donne du travail à des personnes en situation de handicap ou en décrochage. Et puis elle s'engage aussi pour la planète, que ce soit dans le travail du bois ou en cuisine. C'est une découverte signée Jonathan Bras de Fer.
8: Bonjour, bonjour.
9: Bonjour Jonathan.
8: Bienvenue à la TRH.
9: Merci.
8: On est content de vous accueillir et de vous montrer que des personnes en situation de handicap peuvent en fait être des travailleurs tout aussi efficaces que monsieur et madame tout le monde.
9: Et très engagés en plus.
8: Et très engagés, tout à fait.
10: Voici l'activité la plus gourmande de cette entreprise de travail adapté. Une cuisine de plats préparés et de collectivité.
11: Ludo, quand t'as terminé les poireaux, tu conditionnes tout dans les bacs, tu mets tout ça dans la chambre froide légumes derrière, ce sera pour les potages demain.
10: Olivier est le chef de cette cuisine qui prépare avec passion les produits du coin pour les mangeurs du coin.
11: On dessert 19 écoles en tout et pour tout, donc sur Montmigny, sur la région de Mariembourg, Couvain, donc ça fait plus ou moins 500 repas par jour.
12: Ici, nous allons fournir spécialement pour le week-end ce qui est de la rosée et du CPAS. Et autrement, toute la semaine, nous fournissons les écoles. C'est super. On ne voit pas ces journées passer et on fait ce qu'on aime.
10: Tous les travailleurs présentent un handicap plus ou moins visible ou un décrochage social. Leur cuisine se veut engagée pour la société et pour la planète.
13: L'idée, c'est de valoriser vraiment ce que vous faites. Si vous êtes 100% de saison, il faut que ça se sache. Il faut vraiment l'afficher, c'est un slogan. Il faut que les enfants, les parents se rendent compte de ça.
10: La TRH est accompagnée par la cellule Manger Demain pour appliquer les principes de l'alimentation durable. Pierre Lempereur est leur conseiller.
13: Il faut faire de notre assiette pour les enfants un projet commun. L'idée que les écoles soutiennent ce genre d'entreprise de travail adapté, c'est super important et qu'en plus ça bénéficie aussi aux producteurs locaux. Dans une démarche d'économie sociale, ça c'est un combo gagnant.
8: Ah ouais, c'est impressionnant ici. Donc bienvenue à la paletterie.
9: La paletterie.
8: On fabrique ici des caisses et des palettes sur mesure. Entre 10 et 15 000 par mois.
9: Ah oui, quand même. Ça tourne bien.
10: Un service sur mesure, du bois local. On est loin des palettes et des caisses standardisées.
14: Combien qu'il vous en reste à faire, les gars?
15: 34.
14: 34?
15: Ouais.
14: Surtout, n'oubliez pas de les marquer, les tamponner bien des quatre côtés et sur le couvercle.
10: Après un accident de la vie, Thibaut a retrouvé ici le bonheur d'une vie active et le plaisir du travail bien fait.
16: Ouais, j'aime bien, ouais. Le but, c'est de battre les scores. Donc,
9: C'est-à-dire?
16: Bah ici, le score, c'est 200 caisses. J'aimerais bien le battre quand même. J'ai battu une seule fois, mais j'aimerais bien le rebattre encore.
10: Depuis les années 80, la TRH offre une vie professionnelle et une insertion sociale à une septantaine de travailleurs.
8: On est sur le triptyque du développement durable. On est une entreprise, on doit générer du profit comme n'importe quelle entreprise. On a la dimension sociale un peu plus qu'une entreprise classique puisqu'on intègre des travailleurs extraordinaires. Et puis on essaye d'avoir aussi la dimension environnementale dans nos sources d'approvisionnement, ici en bois, à la cuisine, dans des légumes locaux, sains, durables. Nous faire confiance et aussi contribuer de manière indirecte aux objectifs de développement durable, notamment du côté social et environnemental.
7: Un reportage de Jonathan Bras de Fer, une entreprise qui s'engage pour la planète. La nature, ça vous parle aussi. D'ailleurs, vous marchez beaucoup, Sandra.
17: Oui,
2: Depuis le Covid, franchement, comme on ne pouvait rien faire d'autre, on a appris avec mon mari, on marchait déjà avant, mais à découvrir l'entourage, enfin, les paysages, la beauté de notre pays, parce qu'on... On devait rien faire d'autre, hein. On pouvait pas travailler. Et c'est vrai que marcher, c'est vraiment quelque chose que j'aime beaucoup. Puis ça met en forme.
7: Et donc, il faut protéger cette nature.
2: Absolument, oui, parce que souvent je ramasse les. Enfin, je suis très maniaque. Je n'aime pas voir toutes ces canettes, tous ces déchets qui jonchent le sol. Franchement, et souvent je ramasse avec un petit sac tout ce qui se trouve par terre, parce que ça me dérange très très fort.
6: Voilà. Ça vous dit de butiner avec nous? Nous allons butiner. Jamais je pensais que j'aurais dit un truc pareil. Restez avec nous.
3: Quel temps pour la planète?
6: Si je vous dis qu'elle est la plus belle des abeilles, je parle de qui, Sandra?
7: Maya.
6: Ben oui, voilà. Maya. Et je peux vous dire que Maya, elle a du boulot pour le moment.
7: C'est un spectacle auquel vous avez peut-être assisté ces dernières semaines. Un nuage bourdonnant, parfois en pleine ville, qui surgit soudain, traverse une rue, survole une terrasse et qui suscite souvent une même réaction, l'inquiétude.
6: Et pourtant, derrière cette agitation apparente, il ne s'agit ni d'une attaque, ni d'un danger imminent, mais d'un phénomène naturel fondamental qu'on appelle l'essaimage. Tout le monde a l'impression, on connaît le mot, mais on ne sait pas trop ce que ça veut dire. Terry Lemens, c'est quoi exactement l'essaimage des abeilles ?
4: Eh bien écoutez, l'essaimage, c'est en quelque sorte la manière qu'a une colonie d'abeilles de se reproduire. C'est un phénomène naturel qui se produit au printemps, dès que les rayons du soleil sont suffisamment francs. Lorsque la ruche en fait devient trop peuplée, elle va se scinder en deux. On a une partie des abeilles qui va quitter la colonie en suivant l'ancienne reine, et puis l'autre moitié qui va rester sur place avec une future reine en devenir qui va prendre le relais. Alors c'est une séparation qui est organisée et surtout essentielle à la survie de l'espèce.
7: Autrefois, ça s'observait surtout à la campagne. Aujourd'hui, on le remarque de plus en plus en ville. Est-ce normal ?
4: Alors j'ai envie de dire oui pour plusieurs raisons. D'abord, et je suis sûr que vous en avez déjà vu ou du moins entendu parler, mais de nombreuses personnes ont installé des ruches en ville, que ce soit sur les toits, des bâtiments, des entreprises par exemple, ou bien encore dans des jardins partagés au cœur d'espaces urbains. C'est ce qu'on appelle d'ailleurs l'apiculture urbaine. Et puis une autre piste aussi de réponse, c'est que la ville a eu tendance à grignoter du terrain sur la campagne ces derniers temps, et ce n'est pas sans conséquence évidemment.
6: Alors on imagine bien que cette masse bourdonnante peut impressionner. Que faire, question très pratique, si un essaim décide de faire halte chez vous?
4: Alors, vous allez me dire que c'est facile à dire, mais d'abord, gardez son calme. C'est vrai que la scène peut sembler spectaculaire, mais les abeilles qui essaiment, elles sont généralement peu agressives. Elles ont fait leur réserve de miel dont elles se sont gorgées avant leur départ. Elles sont davantage concentrées sur la recherche d'un nouveau refuge que sur la défense. Alors, une fois qu'elles se sont regroupées, elles vont s'activer autour de leur reine, souvent en formant cette grappe sur une branche, une façade ou bien encore sur du mobilier extérieur. Alors surtout, ne tentez pas d'intervenir vous-même, ni à insecticides, pas de jet d'eau, pas de tentative de dispersion, ça ne sert strictement à rien. Le meilleur réflexe, c'est de contacter l'apiculteur près de chez vous, idéalement avec une photo et l'emplacement précis. Il pourra, lui, avec son expérience, récupérer l'essaim en toute sécurité pour vous, comme pour les abeilles d'ailleurs.
7: Et puis c'est aussi l'occasion de rappeler une chose importante, les abeilles sont précieuses.
4: Bien oui, évidemment, qu'il s'agisse des abeilles mellifères dont on parle aujourd'hui ou bien des abeilles sauvages, il faut savoir que la Belgique en compte près de 400 espèces. À Bruxelles seulement, plus de 248 espèces d'abeilles sauvages ont déjà été recensées. Alors toutes, elles jouent un rôle essentiel, celui de pollinisatrices indispensables à notre biodiversité, comme d'ailleurs à notre alimentation. Alors mercredi prochain aura lieu la journée mondiale des abeilles, une occasion peut-être de rappeler l'importance cruciale de ces insectes et puis de réfléchir aussi à la manière de mieux les protéger. Il faut bien avouer que l'action humaine a plutôt amené l'espèce vers le déclin depuis plusieurs années.
6: Merci Terry Lemens, donc pas d'inquiétude et on va suivre vos conseils. Bon allez Sandra, on vous souhaite un excellent week-end. D'abord on vous remercie,
2: merci.
6: Parce que c'était un plaisir de vous avoir tout au long de cette émission.
2: Très agréable, merci.
6: Et vraiment réciproque. Parmi
7: on verra
6: les
7: Sandra
6: sujets,
7: de toute façon ce samedi pour
6: sûr.
7: La finale de l'Eurovision.
2: Ce sera
7: sur
2: très
7: RTBF
2: tard,
7: la Une.
2: Hein.
6: Sur
7: on
6: la Une,
7: essayer.
6: Sur OVIO et sur Viva aussi. Hein, bien
2: oui,
6: sûr,
2: oui, bien sûr. Ouais.
6: Impossible de nous louper. Parmi tous les sujets qu'on a abordés dans l'émission aujourd'hui, c'est une question rituelle. Est-ce qu'il y en a un qui vous a marqué plus que les autres?
2: Le deuxième...
7: Sur les 30 ans de la Pride ?
2: Oui, c'est ça. Oui, 30 ans de la Pride, oui, oui.
6: Eh bien, parce que c'est aussi le week-end de la Pride, on le rappelle. Où peut-on nous écouter ou nous réécouter ?
7: On se retrouve la semaine prochaine dès 17h sur RTBF Vivacité, à tout moment sur Ovio et puis sur toutes les plateformes de téléchargement. C'était un plaisir, Patrick.
6: Rendez-vous réciproque, Hélène. Rendez-vous donc, je l'ai dit, hein, sur la Une Viva Ovio pour l'Eurovision, c'est ce week-end. Et puis, je vous retrouve dès lundi dans C'est pas fini. Passez un excellent week-end. Et comme on le dit chaque fois, d'ici là, n'oubliez pas d'être heureux. 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

0: Il est 19h. Bon début de soirée à tous. Julie Buron pour ce journal. La colère de nombreux enseignants ne retombe pas. Ils s'opposent toujours aux mesures d'économie du gouvernement de la Fédération Wallonie-Bruxelles. À la CSC, le syndicat chrétien qui a réuni ses instances enseignement ce matin, on va plus loin en appelant l'ensemble de ses affiliés à la grève dès ce lundi 18 mai et jusqu'au 27, jour du vote du décret programme au Parlement de la Fédération Wallonie-Bruxelles. Du côté des autres syndicats, pas d'appel général à la grève de tous les affiliés. On se dit juste prêt, comme à la FGTB, à couvrir les actions collectives qui auraient lieu ici et là, tout en confirmant que la colère gronde. À Liège, on n'a pas attendu. Des actions ont déjà été menées aujourd'hui. Et cette fois, cela pourrait avoir un impact sur les sessions d'examen. Pardon. Olivier Tunus.
1: Une grille fermée, à peine visible, tant les professeurs sont nombreux. Devant cette école liégeoise, ils sont une septantaine à se croiser les bras ce vendredi. C'est la moitié du corps enseignant de l'établissement. La situation inquiète les élèves, surtout à l'approche des examens. Exemple avec Zoé, 17 ans.
2: On n'a pas du tout cours. Il y a des profs qui ont dit qu'ils faisaient grève jusqu'au 27. Les révisions, tout ça, il y a des chapitres qu'on n'a même pas encore vus. Donc, ça serait bien qu'ils nous enlèvent ces parties-là. Ils nous disent rien à propos de ça, donc on va juste étudier ce qu'on connaît et il faudra y aller aveugle en vrai. Les examens, c'est une partie super stressante de l'année pour passer et surtout que l'année prochaine je suis en réto, donc je suis un peu stressée.
1: Alors les examens sont-ils réellement menacés? Pas vraiment sur leur organisation même. Des décisions seront prises après le 27 mai. Johan Van de Place, prof de maths à l'Athénée Maurice Destenay de Liège.
3: Les examens de la communauté française sont déjà rédigés, donc le CE1D et le CESS c'est rédigé. Maintenant, on a la liberté du conseil de classe et la liberté de l'enseignant. Un enseignant qui n'aurait pas terminé sa matière peut très bien ne prendre en compte que la partie de matière vue. Un conseil de classe peut aussi décider de laisser passer un élève. Pendant la période Covid, des décisions de ce genre-là ont été prises et les enfants ont pu continuer leur scolarité.
1: Un mouvement appelé à s'étendre dès lundi à l'appel des syndicats.
0: Olivier Tunus avec des interviews de Perrine Hubinon, la ministre de l'Éducation Valérie Glatigny, dit entendre le mécontentement face aux mesures d'économie, mais maintient que ne rien faire n'était plus une option vu de la gravité de la situation. Emprunter va coûter plus cher, les taux belges bondissent. Le taux d'intérêt à long terme belge est monté jusqu'à 3,7%. Aujourd'hui, ça avait déjà été le cas en mars dernier. Il s'agissait à ce moment-là, en mars, du plus haut niveau depuis fin janvier 2012. C'était lorsque la zone euro était plongée dans la crise de la dette. L'animatrice française Flavie Flamand dépose elle aussi plainte pour viol contre le chanteur et comédien Patrick Bruel. Il aurait abusé d'elle lorsqu'elle était adolescente, selon un message qu'elle a posté sur le réseau social Instagram. Patrick Bruel fait actuellement l'objet d'investigations après deux plaintes pour des violences sexuelles, des accusations qu'il récuse. Le chanteur assure aujourd'hui qu'il n'a jamais drogué Flavie Flamand et ne lui a jamais imposé aucun rapport sexuel. Rudy Garcia a donc dévoilé la sélection des Diables Rouges qui iront défendre les couleurs de la Belgique à la Coupe du Monde. 26 joueurs retenus avec un petit nouveau qui faisait son apparition. C'est l'attaquant Mathias Fernandez-Pardo. Il a 21 ans, joue à Lille et devait choisir entre sa nationalité belge ou espagnole. Il a tranché et ce sera donc un Diable Rouge. On écoute le sélectionneur Rudy Garcia sur cette nouvelle trouvaille.
4: On a rencontré Mathias quand il a décidé de jouer pour la Belgique. On en a été satisfait. On lui a expliqué quel projet aussi était le nôtre vis-à-vis de lui. On apprécie en fait le fait que depuis qu'il joue avant-centre et que Bruno Genesio au LOSC l'a mis numéro 9, bah, il a performé. Je pense qu'il est à 8 buts sur la saison et 4 ou 5 passes décisives. C'est un joueur qui joue régulièrement et ça c'est important. Voilà, on a aussi voulu devant au poste d'attaquant axial ne pas avoir trop de joueurs qui ne jouaient pas en club. Et l'avantage au moins de Mathias, c'est qu'il joue tout le temps, qu'il marque des buts, qu'il est en confiance et que lui il sera prêt pour le début de la Coupe du Monde.
0: Le sélectionneur des Diables, Rudy Garcia, au micro de Jérôme Elgers. En cyclisme, Jonas Vingegaard s'est imposé en solitaire à l'arrivée de la 7e étape du Tour d'Italie. Au classement général, le Portugais Afonso Eulalio conserve son maillot rose de leader. Et puis Tim Merlier a lui remporté au sprint la 3e étape du Tour de Hongrie. C'est la 2e victoire dans ce tour pour le sprinteur flandrien qui ajoute ainsi un 70e succès à son palmarès. C'est la fin de ces informations. Merci de nous écouter.
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0: Comment ça se passe sur les routes? On voit ça avec vous, Jean-Marc Strel, et c'est plutôt calme.
6: Oui, ça l'est complètement d'ailleurs, pas grand-chose à dire. Vous perdez bien 2-3 minutes si là, dans les travaux, parfois un peu sur le ring. Il y a un véhicule en panne à hauteur de la sortie Wimmel, justement sur le ring de Bruxelles, en direction de Waterloo. Mais pour le reste, pas de soucis.
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9: Merci beaucoup. Prochain rendez-vous de l'info, c'est donc à 20h sur Vivacité.
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9: Bonsoir à toutes, bonsoir à tous, bienvenue dans On en rit encore, joyeux vendredi soir à toutes et à tous. Ça y est, c'est le week-end qui commence, on va pouvoir se poser, pouvoir se reposer un peu. Vous avez peut-être eu la chance d'ailleurs de faire le pont aujourd'hui et du coup d'avoir un très très long week-end, et bien tant mieux pour vous. Et puis bon courage aussi pour toutes les personnes qui sont encore en train de travailler et qui vont peut-être bosser ce week-end. On pense bien sûr beaucoup à vous et bien dans cette émission On en rit encore, on vous offre la possibilité de vous détendre pendant une heure avec de la musique qu'on adore écouter sur Vivacité, mais aussi des coups de cœur liés à l'humour. C'est ça le principe d'On en rit encore et je suis là pour vous accompagner pendant une heure d'émission et je suis vraiment ravi d'entamer ce début de week-end avec vous. Au programme de cette émission, il y aura du James Dino bien sûr, puisque c'est lui qui était aux commandes du Cactus dans le 8-9 sur Vivacité. On aura l'occasion aussi de revenir sur une interview proposée par Fanny Gendrin, celle d'Ahmed Boudrouz, qui a eu un parcours très particulier. Vous aurez l'occasion de découvrir ça dans notre émission. Et puis on vous proposera aussi de revenir sur un moment très sympa de l'émission des Enfants de Cœur avec une jeune humoriste qui est montée sur la scène des Enfants de Cœur. Elle s'appelle Lola Destienne. Voilà donc pour le programme de cette émission. Je suis vraiment ravi de vous accompagner, ravi de passer du temps avec vous et de prendre le temps de s'amuser. Je rappelle que vous pouvez bien sûr retrouver tous les contenus des émissions On en rit encore sur la plateforme Ovio, hein, c'est la plateforme de partage de contenu de la RTBF. N'hésitez pas à venir nous y rejoindre. On va commencer en musique avec Particules de Mickey. Il y aura aussi Matt Cohn avec Begin. Et ensuite, James Dino sera l'invité d'On en rit encore.
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0: Begin sur Vivacité. Dans quelques instants, James Dino nous rejoint dans On en rit encore. À tout de suite.
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0: Il s'appelle James Dino, il fait partie bien sûr de la bande du Grand Cactus, mais il est aussi régulièrement dans le 8-9 sur Vivacité, l'émission présentée par Cyril, avec Livia Dushkov le vendredi. C'est donc James Dino, c'est lui qui prend les commandes de la chronique humoristique liée à l'actualité. Il décortique un petit peu tout ce qu'il a lu dans les journaux. Il nous propose sa version décalée. Voici ce que ça a donné ce matin. Je vous propose de découvrir ou de redécouvrir ce qu'on a pu entendre dans le 8-9.
10: James, on entend en ce moment de plus en plus souvent le mot qui fait peur à tout le monde, confinement.
11: Eh oui, Cyril, vous le savez, la menace d'une nouvelle épidémie potentiellement meurtrière plane au-dessus de nos crânes de plus en plus dégarnis à cause du stress. Ce qui est très inquiétant, c'est que nos responsables n'ont visiblement toujours pas plus de solutions qu'avant et n'ont qu'un seul mot à la bouche. Vous l'avez dit, le confinement, c'est la solution, la miracle, tu tousses, confinement, le nez qui coule, confinement, tu n'as pas d'argent. Confinement. De toute façon, tu n'as rien à faire dehors. Même Sarkozy, ils l'ont confiné. Le problème, c'est que des fois, le confinement, c'est la pire des choses à faire. J'en veux pour preuve cette petite histoire qui est arrivée hier. 1700 personnes ont récemment parti en croisière. Tout le monde était sur le bateau tranquille. Certains faisaient bronzette sur le pont. D'autres étaient au bar en train de profiter de la vodka orange à volonté. En cuisine, les homards et les poiscailles priaient dans l'aquarium pour que le bateau croise un iceberg. Puissent recouvrir leur liberté, moyenne d'âge 86 ans. Enfin bref, une croisière tout à fait normale. Tout allait bien quand soudainement, un pauvre monsieur de 90 ans, le plus jeune d'entre tous, a fait un malaise et est mort devant tout le monde, sans aucune dignité. Pour le spectacle, j'imagine. Toujours est-il que les médecins présents sur le bateau s'interrogent, comment peut-on mourir aussi jeune ? Peut-être a-t-il contracté l'antivirus ? Si c'est le cas, pas de panique, on sait quoi faire. On fait quoi ? On confine. Ce qu'ils ont fait, sauf qu'après avoir défoncé la truffe du vieux monsieur à coups de PCR de 25 cm de long, ils se sont aperçus qu'en fait, c'était pas l'antivirus qui l'avait tué, c'était une gastro-entérite. Manque de peau. Pour ce coup-là, on peut le dire. Ce pauvre monsieur est passé de l'état solide à l'état liquide en quelques secondes. Même Patrick Bruel aurait été débordé. Le problème, c'est qu'entre-temps, ils avaient confiné les 1700 autres vieux, empilés les uns sur les autres dans les cabines avec une gastro qui flottait dans l'air tel un moustique-tigre et qui ont donc évidemment contracté la courante par dizaines. C'était une hécatombe dans le bateau. Certains se sont mis à espérer très fort qu'ils n'attrapent pas en plus l'antivirus, parce que vous le savez, tousser quand on a la gastro, ça vide. Les chanceux qui n'avaient pas encore été touchés par le virus, voyant les princes et les princesses s'entretuer pour avoir une place sur le trône, en ont conclu que le Covid attaquait les poumons et que l'antivirus attaquait visiblement plus l'intestin. Pendant ce temps-là, le bateau était mis en quarantaine au port de Bordeaux. Certains badauds un peu curieux essayaient de voir ce qui s'y passait. En apercevant une marée noire à l'arrière du bateau, se sont dit « gare à la Garonne, il y a une fuite de pétrole ». Et puis se sont ravisés quant à l'odeur, ils se sont rendus compte que ce n'était pas des hydrocarbures, mais de la vodka orange qui avait mal vieilli. Alors, une distribution de masques a quand même pu être faite pour protéger les naseaux de nos amis du troisième âge. On peut comprendre pourquoi. Les asymptomatiques ont finalement pu être libérés, tandis que les pauvres personnes affectées ont dû rester dans le bateau, au bout du rouleau, littéralement, il faut bien le dire. Donc la démonstration est faite, le confinement n'est pas toujours la bonne solution, on ne confine pas en cas de gastro-entérite. Quand vous avez une fuite de gaz chez vous, votre premier réflexe, c'est pas de fermer les fenêtres, ça n'a pas de sens, il vaut mieux les ouvrir. Enfin bref, toujours est-il qu'à l'extérieur, il y avait 400 journalistes qui attendaient le scoop avec une grande impatience quand les médecins sont sortis à tiffer comme s'ils venaient de réparer une fissure dans un réacteur nucléaire et qu'ils leur ont annoncé que ce n'était pas un antivirus mais une grande chiasse généralisée. Tout le monde était un peu déçu. Excusez-moi pour cette vulgarité. Voilà, je propose quand même qu'à partir de ce soir, en guise de solidarité, tout le monde sorte sur son balcon à 20h pour applaudir avec les fesses. En guise de solidarité, morale de l'histoire, si on nous annonce une nouvelle épidémie prochainement, de grâce, ne vous ruez pas sur le papier toilette.
4: Crotte que crotte, j'oserais dire.
11: Exactement, le confinement reste doublement désagréable. À bon entendeur, salut, merci.
6: Merci James, bravo pour ce cactus retrouvé sur
4: RTBF. Ce type est fou.
6: Complètement, complètement. C'est aussi sur la page Facebook de Vivacité.

0: C'était Keen sur Vivacité. D'ici quelques instants, je vous propose un chouette extrait d'une interview menée par Fanny Gendrin. Fanny Gendrin qui a reçu dans On en rit encore version week-end Ahmed Boudrouz.
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0: Alors vous le savez, l'émission On en rit encore, c'est en semaine de 19h à 20h sur Vivacité, mais c'est aussi le week-end de midi à 14h, une émission présentée par Fanny Gendrin. Fanny Gendrin qui reçoit des invités dans son émission. Ici, en l'occurrence, on va vous rediffuser un extrait d'une interview d'Ahmed Boudrouz. Alors Ahmed Boudrouz, il a un parcours très singulier. Il est passé de l'usine au Comedy Club parisien, puis des scènes internationales au contrôle de sécurité de l'aéroport de Charleroi. Un chemin atypique où l'humour a toujours été son fil conducteur. Ils ont décidé d'en parler ensemble, Fanny et Ahmed. Voici donc un extrait de l'émission d'On en rit encore du week-end.
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5: Ahmed Boudrouz, quand on travaille, parce qu'on doit travailler, quand on est sur scène et qu'on doit aussi proposer des spectacles de qualité, comment vous travaillez vos spectacles? Comment vous les écrivez? Qu'est-ce qui vous inspire?
6: Écoutez, moi, dans la profession, je suis connu comme le kamikaze.
5: Genre?
6: C'est-à-dire que je n'écris rien du tout.
5: Attends, il n'y a pas de texte?
6: Non, en fait, au quotidien, je vis des choses et je travaille un espèce de canevas. Donc, si maintenant je croise quelqu'un qui me fait rire en rue, je vais marquer, je vais essayer de trouver quelque chose qui va me faire rappeler ce personnage. Et puis, je le joue sur scène, je l'improvise et puis je le garde et je le stocke. En fait,
5: j'ai
6: dans ma tête,
5: dingue.
6: J'ai des tiroirs. Et je ne fais jamais la même chose. En fait, je joue et c'est jamais dans le même ordre. J'ouvre le tiroir, je me dis, tiens, hein, ce public, il va aimer ça. Paf, j'ouvre le tiroir et je lui propose ça.
5: Donc, il n'y a pas de texte écrit.
6: Il n'y a pas de texte écrit. C'est d'ailleurs pour ça que j'ai des problèmes à la SABAM, etc.
5: Déposer ses droits.
6: Oui, parce qu'on me demande souvent les textes, je n'ai pas de texte.
5: Mais c'est dingue ça, Ahmed.
6: Pas de texte, je joue et je sais ce que je vais faire et je le fais en fonction du public.
5: Mais donc alors, pour qu'on comprenne bien, vos spectacles, on va vous voir sur scène, donc il y a quelque chose d'encore plus magique pour le spectateur, oui, puisqu'il voit quelque chose d'unique. On est un peu dans de l'impro sans être dans l'impro.
6: Oui, c'est ça. Donc mon spectacle s'appelle Ahmed Boudrouz de A à Z, A de Ahmed, Z de la fête Boudrouz.
5: Oui.
6: Et je connais ma trame, je sais de quoi je vais parler, mais je le fais jamais de la même manière.
5: C'est dingue. Et votre régisseur, il devient pas fou?
6: Le régisseur, en fait, j'ai juste un son à l'entrée et un son pendant. D'ailleurs, le son que vous avez vu avec la country,
5: oui,
6: que je fais ou la country ou la Jamaïque.
5: Oui.
6: Donc, quand je fais la country, effectivement, je chante un petit morceau de country. Et quand je fais la Jamaïque, je fais un peu de raga un peu à la Sean Paul. Mais voilà, moi-même, des fois, je suis surpris par ce que je fais.
5: C'est génial.
6: Si je fais un truc que j'improvise, il fonctionne, je le garde et je le mets dans le spectacle.
5: C'est génial, ça. Mais ça vous met une pression supplémentaire ou... J'ai l'impression que vous êtes tellement cool, ça a l'air d'être facile avec vous de monter sur scène.
6: Mais en fait, les autres sont déstabilisés par parce qu'ils me disent, mais tu n'as pas le trac. Si, on a toujours un peu de trac, il faut du trac, parce que ça se transforme en énergie. Mais je n'ai pas ce trac que j'avais au début, nerveux. En fait, moi, quand vous m'appelez, vous me dites, Ahmed, voilà, j'ai une scène, tu es libre, je dis oui, voilà, on convient de tout. Mais je ne vais jamais vous demander l'âge du public ou combien ils vont être, etc. Moi, je viens, je joue, et je ne m'inquiète pas, je joue, je fais ce que j'ai à faire, et voilà, c'est tout. Et
5: c'est notion de partage, en fait, toujours.
6: Oui, voilà, et en fait, c'est l'expérience. J'ai beaucoup, sans prétention, j'ai beaucoup de bouteilles, j'ai joué dans des prisons, j'ai joué dans des chichas, j'ai joué dans un tribunal, J'ai joué dans une cour.
5: Dans un tribunal ?
6: Oui, oui, j'ai joué dans des endroits assez loufoques. Et c'est ça qui fait que, si vous voulez, quand j'estime qu'une salle me paraît compliquée, je pense à une scène vraiment qui est pour moi la référence au niveau de compliqué. Et je me dis, mais ça va aller, donc...
5: Genre en prison, c'est pas simple ?
6: En prison, il y a des vannes avec la prison. Parce que j'ai retourné toutes les années. J'étais encore là, il me dit, ouais, je suis sorti, mais je suis revenu. Mais la prison, c'est particulier, effectivement. On sent, c'est vraiment une autre atmosphère. Ouais. Et on a du plaisir à jouer là-bas parce qu'on leur apporte vraiment, on sait qu'on va leur apporter quelque chose, le rire d'important là-bas, ce qui n'est pas courant dans les prisons. Et c'est vraiment un autre exercice, mais j'ai aimé, j'ai adoré jouer dans les prisons. Ouais.
5: Bah, c'est un bonheur de vous écouter raconter tout ça, Ahmed. On va écouter maintenant quelqu'un qui vous fait rire, c'est Florent Leçon.
6: Florent Leçon, ça c'est quelqu'un que j'adore. Florent Leçon, pour moi, il n'est pas vraiment à la place qu'il devait être. Il devait être beaucoup plus haut.
5: C'est vrai. Nous on l'écoute, hein, on le connaît via ses chroniques dans le Réveil de Typique.
6: Moi, je le regarde en boucle, moi, ses chroniques.
5: Oui, c'est vrai qu'il est extrêmement drôle. Il a une super plume.
6: Il a un charisme, il a humainement et même ce qu'il propose, lui, il est entier. C'est quelqu'un de sincère dans ce qu'il fait et une écriture de. C'est incroyable. Pour moi, c'est le meilleur pour moi.
5: Hein. Oui. Comment ça se fait quand vous dites justement, il mérite encore plus. Comment ça se fait alors parfois qu'on a des humoristes qui mettent du temps peut-être à s'installer et qui mériteraient aller un coup de pouce? Comment faire en fait?
6: Vous savez, moi j'ai été avec Freddy Tougo, il a une superbe scène là où on est assis sur un canapé et puis il y a le public qui pose des questions et il y a une femme qui m'a posé une question c'est une question que je n'oublierai jamais. Elle me dit, mais monsieur, comment est-ce que c'est possible? Parce qu'on a vu ce que on avait fait un sketch, comment ça se fait que vous n'êtes pas connu? Et en fait, moi, je pense qu'il faut être au bon endroit, être vu, parce que vous avez des humoristes, voilà, comme Florent Leçon, qui est quelqu'un pour moi, qui est au-dessus de certains qu'on nous propose.
5: Et qu'on nous vend, et qu'on nous survend.
6: Et il y a encore d'autres aussi dans le milieu, il y a d'autres, c'est compliqué de parce qu'ils sont nombreux, qu'ils ont un talent incroyable et qui méritent tellement. Et malheureusement, ils ne sont pas connus.
5: Oui.
6: On les découvre sur scène et quand on les découvre, vous dites mais qui êtes-vous, vous monsieur, c'est pas possible, on ne vous connaît pas. Et je sais, ce qu'il faut faire, c'est continuer à jouer, et à un moment donné, il y aura quelqu'un dans la salle qui va vous repérer.
5: Et parler de ces artistes, justement.
6: Et parler et les mettre en valeur. Moi, je me réjouis du succès des autres, parce que souvent, dans le milieu, on vous dit, t'as vu, lui, il est à Forêt Nationale. Et il y a une aigreur, mais non, il faut être content pour lui, parce que ce gars-là, il bosse, il travaille. Et moi, je dis, tu bosses, toi, comme lui? Mais non, parce que, ben voilà, j'ai dit, le gars, il bosse, il essaye, il fait des sacrifices, etc. Et il mérite. Il mérite tellement et je pense qu'il faut se réjouir du succès des autres, c'est important. On en

0: Loveful de Cardigans sur Vivacité. D'ici quelques instants, des bonnes dates à noter dans vos agendas pour une chouette soirée placée sous le signe de l'humour.
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0: Merci d'être fidèle à On en rit encore, c'est un vrai plaisir de vous accompagner jusqu'à 20h. Je vous avais promis quelques bonnes dates à noter dans vos agendas, et bien notamment le spectacle d'Ahmed Boudrouz, qui était l'invité de Fanny Gendrin dans On en rit encore ce week-end. Ahmed Boudrouz qui sera en spectacle le 23 mai à Charleroi, le 24 mai à Warem, le 9 juin à Charleroi, le 13 juin à Dinan, le 25 juin au What the Fun Jardin Passion, le 3 octobre à Binche, le 11 octobre au Forum, et puis le 17 octobre, ce sera à vous. Vous pouvez trouver toutes les infos sur notre plateforme rtbf.be, bien sûr. Le Grand Cactus sera en spectacle, ça, vous le savez, le 11 juin au Zénith à Lille, et puis le 20 juin à l'ING Arena à Bruxelles. Il reste quelques places. N'hésitez pas, vous trouvez toutes les informations sur le site rtbf.be/legrandcactus. Voilà donc pour les dates à noter dans vos agendas. On va continuer cette émission en musique avec Lynn et Dans ton téléphone. Il y aura aussi Axel Red avec Sensualité. On se retrouve à après ces deux excellents morceaux de musique, pour se plonger dans un chouette moment qui nous avait été proposé par les Enfants de Cœur.

0: C'était Axel Red avec Sensualité sur Vivacité. Dans quelques secondes, on se replonge dans un moment très sympa proposé par toute la bande des Enfants de Cœur.
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0: Vous le savez, dans l'émission des Enfants de Cœur, il y a régulièrement de jeunes humoristes qui sont invités sur scène. Ça a été le cas de Lola Destienne, qui a été présente au Festival du Rire de Rochefort lors du Tremplin du Rire. Lola Destienne, qui est déjà très douée, très talentueuse, qui a donc accepté l'invitation de Michael Pachen et de toute la bande des Enfants de Cœur. Cette émission qui est diffusée le dimanche matin sur Vivacité.

0: Je vous propose de découvrir comment ça s'est passé.
1: Je suis tellement heureuse d'être avec vous. J'ai essayé de me faire belle pour vous aujourd'hui. J'ai juste une dégaine de prof d'art plastique au bord du burn-out. Sortez les papiers canson, on va s'ouvrir les veines. Oui, je suis trop contente d'être avec vous ce dimanche en famille, quoi. Moi, j'aime bien les dîners de famille. Enfin, j'aime bien et je déteste en même temps. Mais j'ai une famille bizarre. Moi, j'ai mon père, il est aristocrate, français, ma mère gueuse, belge. Et ma vie, c'est un film avec Christian Clavier et Virginie Efira. Qu'est-ce qu'on a fait au bon gueux? Il y a des aristocrates dans la salle? Non. Nique pas mon sketch. Non, il y en a jamais. Ils sont pas sortables en vrai. J'ai rien contre toi, mais moi j'ai une tante qui à chaque dîner de famille, elle rappelle qu'elle est pas raciste parce que une fois pour Noël, elle a fait un couscous avec du riz. Ouais. Elle a appelé ça un cassoulet oriental. J'ai un tonton, il sépare l'homme de l'artiste. Il préfère l'homme. Il peut te dire des trucs genre non mais Gérard Depardieu, très mauvais acteur, hein. Mais quel chic type. J'avais de l'espoir pour un cousin qui soit un peu plus progressiste. J'aurais pas dû. Après deux verres, je me suis rendu compte qu'il avait l'alcool fasciste. Mmh. Ah. Quand il s'endort en soirée, on lui dessine pas une moustache de Hitler, on lui efface. Il adorerait que j'enlève cette blague de mon set, mais elle fait trop fureur. Je suis un peu invisible dans cette famille, hein, je vous avoue. Je rentre pas dans la case. Et en même temps, j'ai envie qu'on parle de moi. J'ai envie de les impressionner, mais la barre est haute. On a tous quelqu'un dans la famille, je pense qu'on parle à chaque dîner de famille. Souvent, c'est un cousin un peu pété, genre il a fait du BMX dans la cour de l'école alors que c'est lui le prof. Moi, la personne dont on me parle à chaque fois, c'est mon grand-oncle. C'est Honoré d'Estiendorf. Ça a été le premier résistant tué par les Allemands pendant la Seconde Guerre mondiale. Premier martyr de la résistance. Célébrité de niche, hein, je vous avoue. Il y a que les militaires et les nazis qui connaissent son nom. Je connais pas beaucoup. Des militaires. Mais moi, j'ai vraiment envie d'impressionner. J'essaie de faire des trucs héroïques, genre au jour le jour. Genre, vous vous rendez peut-être pas compte, mais vous avez devant vous quelqu'un qui a déjà posté une pétition en story. Pas d'ovation, c'est ok. Mais et puis je fais des trucs, genre je fais des vidéos féministes de temps en temps sur Instagram. D'ailleurs, si vous aimez pas le féminisme, suivez-moi quand même. Il y a plein de commentaires qui m'insultent. Donc, ça va vous plaire. Et j'essaie, mais c'est pas facile d'être féministe en 2026 parce qu'on a déjà plein de droits. Tu sais, on a le droit d'ouvrir un compte en banque. Enfin, remarquez, j'ai un compte en banque. Est-il plein? Non. Mais j'ai une application pour le savoir. Tu sais, si on veut, on peut élire une femme. Ce sera Marine Le Pen. Si on veut, on peut se balader toute seule dans la rue sans notre mari. Il y a quand même plein d'hommes qui nous accompagnent comme ça. C'est les harceleurs de rue, c'est comme... Ok. Et je me rends compte que même en vrai, si je marque l'histoire, je fais un truc héroïque et je laisse une trace, il y a des gens qui vont trouver comment me critiquer. Parce que sur Internet aujourd'hui, on a tous et toutes... collectivement perdu la notion de la différence entre quelque chose qui vaut la peine d'être dit et une pensée intrusive. Et j'ai la preuve. Genre, il n'y a pas très longtemps, je suis allée sur Babelio. Je sais pas si vous connaissez. Oui, c'est un genre de TripAdvisor, mais pour les livres. C'est genre pour les gens qui voyagent, mais à l'intérieur. Et j'ai trouvé des critiques négatives d'un livre que je pensais inattaquable. Est-ce que je peux vous lire la critique et vous essayez de deviner le livre? D'accord, super. Critique une étoile, je vais encore me faire des ennemis, mais je n'ai pas du tout accroché. Son côté enfant gâté, mais surtout complètement nombriliste. De quel livre je parle?
2: Un livre de Sarkozy?
1: On aurait adoré, non, c'est le journal d'Anne Frank. Le journal d'Anne Frank que Sylvie du 52 a qualifié de nombriliste. Mais qui est-elle, Sylvie? Sylvie, elle rencontre Anne, elle va lui dire « Mais sors de ta zone de confort, ma grande !»« Je suis dans un grenier !» Harry Potter, il a vécu sous un escalier, il nous a pendu 7 livres, connasse. Et puis tu sais quoi, Harry Potter, il en est sorti de son escalier, il a pris un train. Pardon, c'est enregistré?
3: Oui.
1: Ah, merde. Oui. Et bref, je sais pas si je vais marquer l'histoire, mais en tout cas, je vous ai marqué aujourd'hui. Merci beaucoup, c'était Lola Destienne.
2: Yeah, oh yeah. Lola Destienne, merci Lola. Bravo. L'une des 6 artistes que vous verrez au Tremplin du Rire, au Festival du Rire de Rochefort.

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1: Il est presque 20h sur Vivacité, ce qui veut dire qu'il est temps pour moi de vous souhaiter une excellente soirée et surtout un bon week-end. J'ai été ravi de vous accompagner en ce vendredi 15 mai. C'était peut-être le pont pour vous. Vous avez peut-être eu l'occasion de prendre le temps de nous écouter, de vous amuser, de danser, de chanter avec la musique qu'on vous a partagée. J'espère que ça vous a plu. On va se retrouver bien sûr lundi pour une nouvelle émission dont on en rit encore. N'hésitez pas à venir nous rejoindre sur les plateformes de la RTBF, rtbf.be, mais aussi sur Ovio pour redécouvrir tous nos contenus qu'on vous propose sur cette plateforme. On se retrouve donc lundi, un peu après les infos de 19h pour l'émission On en rit encore. Je vous souhaite à toutes et à tous un excellent week-end sur Vivacité.
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3: Madame, Monsieur, bonsoir. La dépression sur la Scandinavie avec ce flux d'origine polaire va encore nous accompagner tout au long du week-end. Ce soir, les averses faiblissent et se cantonnent au sud du pays. Retour au calme et globalement au sec dans le courant de la nuit avec des températures nocturnes assez froides de 1 à 6 degrés. Et puis le week-end s'annonce encore bien changeant. Samedi, la matinée sera calme et lumineuse, sauf entre l'Ardenne et les Hauts-de-Fagne où les nuages domineront, avec parfois un petit peu de brouillard, quelques ondées au littoral. Et l'après-midi, c'est reparti. Les averses seront de retour dans un ciel changeant de 10 à 14 degrés pour les maximales. Dimanche, du gris et de la pluie en matinée et des averses l'après-midi jusqu'à 15 degrés.
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10: Il est 20h. Bonsoir à tous, Julie Buron pour ces informations. Le ton monte du côté des enseignants. Ils sont toujours en colère contre les réformes du gouvernement de la Fédération Wallonie-Bruxelles. Des mouvements de grève ont eu lieu ce vendredi dans une quarantaine d'écoles à Liège et Verviers. Du côté de la CSC, on va plus loin. Le syndicat appelle l'ensemble de ses affiliés à la grève dès ce lundi 18 mai jusqu'au 27 mai, jour du vote du décret programme au Parlement de la Fédération. Pas d'appel général à la grève du côté des autres syndicats. La ministre de l'Éducation, Valérie Glatigny, dit entendre le mécontentement face aux mesures d'économie, mais se défend en invoquant la gravité de la situation budgétaire. L'animatrice française Flavie Flamand annonce sur Instagram porter plainte contre le chanteur Patrick Bruel. Elle accuse le chanteur de l'avoir violée en 1991 alors qu'elle avait 16 ans. Elle fait partie de la trentaine de femmes qui ont pris la parole contre le chanteur, principalement dans les colonnes de Mediapart et du magazine Elle. Le président américain Donald Trump n'a pas parler des droits de douane avec son homologue chinois Xi Jinping lors de son voyage en Chine, un sujet pourtant majeur entre les deux premières puissances économiques mondiales. On n'en a pas parlé, il paie des droits de douane considérables, mais on n'en a pas parlé. Le sujet n'a pas été abordé, a affirmé le président américain à des journalistes à bord d'Air Force One après sa visite en Chine. Une palme d'or d'honneur a été remise ce soir à Cannes à la star américaine John Travolta pour l'ensemble de son œuvre, juste avant la projection hors compétition de son premier film en tant que réalisateur. Et voici la réaction de John Travolta. « Les films que j'ai préférés dans ma vie ont toujours été les lauréats de la palme d'or. Je n'arrive pas à y croire, c'est au-delà d'un Oscar. » C'est comme ça qu'a réagi la star de Pulp Fiction et Grease en recevant la distinction des mains du délégué général du festival Thierry Frémaux. C'est tout pour ces informations. Très bonne soirée à notre écoute.
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11: Et maintenant, un petit point sur le trafic avec Jean-Marc Strel. Bonsoir Jean-Marc.
12: Bonsoir, bonsoir.
11: Comment ça roule ce soir?
12: Ça roule très bien, c'est vraiment un tout petit point. Il n'y a pas eu grand-chose à dire aujourd'hui, malgré la météo évidemment qui n'est pas terrible. Mais il faut dire que la plupart des automobilistes ont fait le pont, je pense, en tout cas. Et il n'y a pas eu vraiment d'incident puisqu'il n'y a pas eu grand monde tout simplement sur la route.
11: Eh bien ça, c'est une bonne nouvelle. Merci beaucoup Jean-Marc. Bon week-end et bon week-end à vous également. Si vous ne l'êtes pas déjà, prudence sur la route.
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0: Rosalia avec le titre La Perla sur Vivacité.
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0: Bonsoir les amis, ravi de vous retrouver en ce vendredi soir, suite de week-end pour certains ou alors début de week-end pour d'autres. Et dans tous les cas, nous allons profiter ensemble ce soir sans nous soucier de demain, puisque nous pouvons profiter jusqu'à 23h sans aucun problème, avec évidemment vos messages par WhatsApp 0470 07 20 23, ou alors le SMS 30 63 50 centimes le message. Nous avons John de Frère qui nous dit bonsoir Quentin, vive Viva Musique pour tous les auditeurs. Merci John pour le message. Et puis nous avons Simon qui nous a rejoint par WhatsApp, Marc et Françoise, ou encore Sébastien qui nous dit est-ce que tu as réfléchi pour une journée à thème pour le 13 juin. Le 13 juin, il y a Viva Musique, mais c'est avec Francis Tilmont, puisque je ne serai pas là ce jour-là. Je serai de tip-top, moi, le 13 juin, c'est un samedi. Donc il faudra voir avec lui, évidemment. Et puis il sera là le jour précédent, si je me souviens bien, aussi. Donc vous pourrez lui en parler, évidemment. Comme ça, le 13 juin, pile, vous pourrez avoir une journée à thème. J'essaierai de lui glisser un petit mot avant pour pas qu'il soit surpris, évidemment. Merci pour les messages, en tout cas, et de votre présence dès ce soir. Je vous rappelle que vous pouvez choisir la musique pour ceux qui nous rejoignent. Vous faites la programmation musicale pour nous par le biais de WhatsApp ou des SMS, et ce des années 80 jusqu'à aujourd'hui. Donc faites-vous plaisir les amis. Et alors, je vais pas tout vous dévoiler de la belle programmation que nous allons avoir ce soir, mais sachez que j'ai vu un petit Heavy Crush de Gossip. Déjà ça, je suis très très content. Et puis là, je vois un Seal qui arrive avec Crazy, du Céline Dion derrière. Comment vous dire que ce week-end débute très très bien. Seal, Crazy, très vite sur Vivacité.
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0: Céline Dion avec le titre Dansons sur Vivacité. Nous allons danser ensemble ce soir pour célébrer le début du week-end ou la suite du week-end tout simplement. Avec évidemment vous par message WhatsApp 0470 07 20 23. Je salue Béatrice de Mézières, Laurent ou encore Anine, Morial. Mais merci pour vos messages les amis et pour votre présence ce soir. Dans quelques instants, la première demande du soir, elle est de Sébastien qui voulait entendre du Orelsan et Stromae avec La pluie. Eh bien, ça arrive dans un instant, en espérant évidemment que ça ne nous porte pas la poisse sur le beau temps qui va revenir dans quelques jours. Et on espère ça le plus vite possible, bien évidemment. Allez, Orelsan et Stromae dans un instant, et puis Kenji Girac aussi sur Vivacité.
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0: Gossip avec Heavy Cross. Je vous en parlais tout à l'heure. Il arrive dans quelques instants. Et puis Gordo et Rainer Zonneveld avec Loco Loco. Ça aussi, c'est dans les prochaines minutes ici sur Vivacité. Je vous dis à tout de suite.
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0: Gordo et Rainer Zonneveld avec le titre Loco Loco sur Vivacité dans ce Viva Musique.
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0: 20h-23h, Viva Musique. Ce vendredi soir, nous le passons ensemble au rythme de vos demandes par le biais de WhatsApp 0470 07 20 23. Il y a aussi les SMS 30 63, 50 centimes le message. Et je salue notre ami Simon de Soumagne qui nous a dit: hello, peut-on écouter de Boza avec le titre Magnétique? Merci et bonne soirée. Merci Simon pour le message, et avec grand plaisir évidemment on se cale ça dès maintenant. Boza avec Magnétique juste avant Mentissa.

Mentissa avec les enfants difficiles sur Vivacité dans ce Viva Musique où vous n'êtes pas difficile, hein, vous demandez des titres, je vous les passe et on s'entend bien comme ça, c'est parfait. Et jusqu'à 23h, je diffuse vos titres que vous me demandez avec le WhatsApp 0470 07 20 23. C'est entièrement gratuit, donc n'hésitez pas à foncer. Dans un instant, Charlotte Cardin avec The Way We Touch. Et avant ça, il y a Ed Sheeran avec Sapphire sur Vivacité. 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

0: Charlotte Cardin avec The Way We Touch sur Vivacité. Un petit peu plus tôt, on a passé la demande de Simon de Soumaine qui m'a dit de Boza avec le titre Magnétique et il m'a dit merci beaucoup. C'est vraiment un de mes coups de cœur du moment et ça va cartonner pour les prochains mois. À mon avis, bonne soirée. Et ben, on l'espère. Effectivement, le titre était très très sympa. Je l'ai découvert pour ma part. Merci beaucoup Simon pour cette découverte. Marc de Namur nous demande lui du Renault avec Dans ton sac, avec grand plaisir.
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Pia avec le titre Mieux sans toi sur Vivacité. Et je vois Martine qui nous dit bonsoir Quentin, excellente soirée et à tous les auditeurs à l'écoute. Et puis Marc de Namur nous dit un grand merci de la part de Marc et Françoise. Merci à tous les deux, on vous embrasse, merci pour le message. Nous avons aussi Virginie qui nous a rejoint et qui me demandait un titre que je n'avais pas eu le temps de passer l'autre jour. Merci Virginie et on va essayer de caler ça bien évidemment dans quelques instants. Pour l'instant, voici les Pet Shop Boys avec West End Girls sur Vivacité dans ce Viva Musique.

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1: Sam Sauvage, avec Ne t'en fais pas pour elle, demandé par Béatrice de Mézières, qui nous dit d'ailleurs merci beaucoup pour Sam Sauvage. Merci Béatrice, on se retrouve juste après les informations, à tout de suite.
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6: Il est 21h. Bonsoir à tous, Julie Buron pour ces informations. Un nouveau procès pour viol de l'ancien magnat d'Hollywood, Harvey Weinstein, s'est terminé à New York sans que le jury parvienne à un verdict. C'est ce qu'a annoncé le parquet dans un communiqué. Le procureur du district de Manhattan à New York s'est dit déçu que le juge ait déclaré le procès nul en l'absence d'un verdict, alors que la victime, une ex-aspirante actrice, se bat pour obtenir justice depuis près de 10 ans. L'animatrice française Flavie Flamand dépose elle aussi plainte pour viol contre le chanteur et comédien Patrick Bruel. Il aurait abusé d'elle lorsqu'elle était adolescente, selon un message qu'elle a posté sur le réseau social Instagram. Patrick Bruel fait actuellement l'objet d'investigations après 2 plaintes pour des violences sexuelles, des accusations qu'il récuse. Le chanteur assure qu'il n'a jamais drogué Flavie Flamand et ne lui a imposé aucun rapport sexuel. Emprunter va coûter plus cher. Les taux belges bondissent. Le taux d'intérêt à long terme belge est monté jusqu'à 3,7% aujourd'hui. Ça avait déjà été le cas en mars dernier et il s'agissait à ce moment-là, en mars, du plus haut niveau depuis fin janvier 2012, lorsque la zone euro était plongée dans la crise de la dette. C'est l'heure des comptes au stade Roi Baudouin à Bruxelles au lendemain de la finale de la Coupe de Belgique. Les dégâts provoqués par les supporters anderlechtois vont coûter cher au club bruxellois. Au moins 300 sièges auraient été détruits, des installations ont été abîmées et un début d'incendie a même été déclenché dans la tribune anderlechtoise. La ville de Bruxelles, propriétaire du stade, est en colère. Les chaînes des sports dénoncent l'attitude des supporters qui avaient déjà dégradé le stade Roi Baudouin l'an dernier après une défaite des Mauves en finale de la Coupe contre Bruges. En cyclisme, Jonas Vingegaard s'est imposé en solitaire à l'arrivée de la 7e étape du Tour d'Italie. Au classement général du Giro, le Portugais Afonso Eulalio conserve le maillot rose de leader. C'est tout pour ces infos. Bonne soirée à notre écoute.
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0: Angel et Justice avec What You Want sur Vivacité.
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0: Et on est parti pour cette deuxième heure ensemble de Viva Musique avec jusqu'à 23h vos titres, vos demandes évidemment avec le 0470 07 20 23 ou encore le SMS 3063 50 centimes le message. Je vois qu'il y a Marie-Claire de Bruxelles qui nous a envoyé un message. Didier, Danse également ou encore Tia. Merci à vous toutes et tous d'être aussi nombreux et nombreuses et je vous propose de débuter cette nouvelle heure avec la demande de Laurent qui nous a dit « Bonne soirée, un petit Mietta et Amadeo Minghi avec Vattene Amore ». De quoi bien débuter le week-end. Bonne émission. Avec grand plaisir, Laurent. Merci pour le message. Bon week-end également. Et on débute avec Vattene Amore.

0: playlist de ce soir, elle est vraiment excellente. Hein. Je me régale, que ça soit les titres qu'on a prévus pour vous ou les titres que vous prévoyez pour nous. Je vous le dis, ce soir, c'est un vrai début de week-end comme je les aime. Très très bonne programmation musicale avec, d'ici quelques instants, bien évidemment, à nouveau un titre que vous m'avez demandé. Avant ça, Teddy Swims arrive avec Mr. Know It All sur Vivacité.
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Hélène Segarra, je vous aime, adieu sur Vivacité. Et je vois que Nathalie nous a rejoint, Tony ou encore Manu de Bruxelles. Bonsoir les amis, merci pour vos messages. Joël de Liège également nous a envoyé un petit SMS, 3063, 50 centimes le message, mais surtout WhatsApp, 0470 07 20 23. C'est entièrement gratuit, donc n'hésitez pas. Dans un instant, Pierre

0: On a Didier Danse qui nous dit « Hier, communion de ma petite fille Olivia, 7 ans, parents, prof, voilà, mais ce que tu veux », nous dit-il. Eh bien, merci Didier pour le petit message. On t'embrasse, on embrasse également ta petite fille, Olivia. Et puis, on va bien trouver un titre qui va lui faire plaisir, j'en suis sûr, dans les prochaines minutes. Pour l'instant, c'est Pierre Garnier qui arrive. Ça, j'ai envie de dire que beaucoup de personnes en sont fans. Ça pourrait lui plaire. Adieu, nous deux, arrive dans un instant sur Vivacité.
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0: Steve Barrow avec Now, Now, Now sur Vivacité dans ce Viva Musique.
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0: Et dans ce Viva Musique, je vois que Sébastien nous dit la programmation est toujours top. Merci Sébastien, effectivement, je suis ravi ce soir de la programmation musicale, même si en temps normal, on s'entend évidemment, elle est toujours là aussi au top. Nathalie nous dit bonsoir Quentin, savez-vous nous dire quel soir il y aura Viva Musique ce week-end dès la semaine prochaine? Alors, demain on est ensemble, mais c'est pour l'Eurovision, donc pas de Viva Musique. Il n'y aura pas de Viva Musique dimanche non plus. Et pour ce qui est de la semaine prochaine, on se retrouve lundi, mercredi et vendredi pour Viva Musique. Et le reste du temps, pour ceux qui aiment le sport, eh bien ça sera sport. Voilà, comme ça tu es au courant de tout le planning. Donc je répète, semaine prochaine, lundi, mercredi et vendredi pour Viva Musique. Merci Nathalie en tout cas de ta présence ce soir. Elle nous dit bonne soirée à tous. Nathalie, merci, bonne soirée également. Nous poursuivons avec dans quelques instants Louane, le titre à venir. Et puis avant ça, Annie de Montréal-May qui nous a dit bonsoir Quentin, bonne soirée à toi et tous les habitués. J'aimerais écouter Amel Bent avec Pourquoi tu restes. Merci, bisous, merci Annie. Et avec grand plaisir pour le Amel Bent. Pourquoi tu restes.

Louane avec le titre à venir sur Vivacité. C'est Viva Musique toujours évidemment jusqu'à 23h avec notamment par message Pascal de Basbeau de Trois-Ponts qui nous a envoyé un petit SMS. Bonsoir Pascal, merci pour vos messages les amis et d'être présent. Je vois Namik aussi de Farciennes qui nous a envoyé un petit message WhatsApp. Dans un instant,

0: Dans un instant donc, David Guetta et Jennifer Lopez, Save Me Tonight arrive sur Vivacité. Et puis Louisa également avec Étincelle.
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Étincelle sur Vivacité, c'est votre programmation de ce soir qui fait des étincelles. Vous me régalez les amis et je suis encore plus ravi de ce qui arrive avec Virginie qui nous a choisi du Suzanne avec Chin Chin Champagne. Parfait ça pour accompagner ce vendredi soir ici sur Vivacité. C'est Viva Musique jusqu'à 23h.

Rory avec le titre Plus Jamais sur Vivacité jusqu'à 23h, toujours cette belle émission qui est Viva Musique. 0470 07 20 23, vous choisissez par le biais de WhatsApp, c'est entièrement gratuit. Ah bah Nathalie va être heureuse, tiens, avec ce Jean-Jacques Goldman qui nous rejoint pour nous accompagner ce soir avec ce sublime titre qui est Je marche seul, juste avant un nouveau titre que vous avez choisi ici sur Vivacité. Viva Musique jusqu'à 23h ensemble.

0: Soprano avec le titre Cosmo sur Vivacité. Ça, c'est une demande que j'ai reçue par SMS de la part de Marie-Claire de Bruxelles. Merci beaucoup Marie-Claire pour le SMS. Je vois que Tia nous a rejoint ce soir, nous a demandé Teddy Swims avec Lose Control. On a déjà écouté du Teddy Swims ce soir, je viens de m'en souvenir, avec Mr. Know It All. Tia, est-ce que je peux te faire plaisir avec autre chose? Je sais que je n'ai pas passé la dernière fois le titre que tu m'avais demandé, Beautiful. Je peux me rattraper avec ce titre-là, bien évidemment, si tu le souhaites. Merci en tout cas de votre présence. Nathalie, très heureuse pour le titre de Jean-Jacques Goldman, je m'en doutais. Et puis Marilyn nous dit bonsoir Quentin, bon week-end sûrement pluvieux, vivement le soleil. On est bien d'accord là-dessus, vivement qu'il revienne et les températures un peu plus agréables aussi avec, ça nous ferait du bien. Allez, dans quelques instants, la suite de ce Viva Musique juste après les informations de 22h. On fait le point évidemment avec Julie Buron. Continuez de m'envoyer vos messages avec le 0470 07 20 23. C'est entièrement gratuit, alors évidemment, n'hésitez pas.
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0: Il est 22h. Bonsoir à tous, Julie Buron pour ces informations. Les enseignants sont toujours très remontés contre les réformes du gouvernement de la Fédération Wallonie-Bruxelles. Des mouvements de grève ont eu lieu ce vendredi dans une quarantaine d'écoles à Liège et à Verviers. Du côté de la CSC, on va même plus loin. Le syndicat appelle l'ensemble de ses affiliés à la grève dès ce lundi 18 mai et jusqu'au 27 mai, le jour du vote du décret programme au Parlement de la Fédération. Pas d'appel général à la grève du côté des autres syndicats. La ministre de l'Éducation, Valérie Glatigny, dit entendre le mécontentement face aux mesures d'économie, mais elle se défend en invoquant la gravité de la situation budgétaire. L'animatrice française Flavie Flamand annonce sur Instagram aujourd'hui porter plainte contre le chanteur Patrick Bruel. Elle l'accuse, le chanteur, de l'avoir violée en 1991 alors qu'elle avait 16 ans. Elle fait partie de la trentaine de femmes qui ont pris la parole contre le chanteur, principalement dans les colonnes de Mediapart ou du magazine Elle. Le président américain Donald Trump n'a pas parlé des droits de douane avec son homologue chinois Xi Jinping lors de son voyage en Chine. Un sujet pourtant majeur entre les deux premières puissances économiques mondiales. On n'en a pas parlé, il paye des droits de douane considérables, mais on n'en a pas parlé. Le sujet n'a pas été abordé, a affirmé le président américain à des journalistes à bord de Air Force One après cette visite en Chine. Une palme d'or d'honneur a été remise ce soir à Cannes au festival à la star américaine John Travolta pour l'ensemble de son œuvre juste avant la projection hors compétition de son premier film en tant que réalisateur. Voici la réaction de John Travolta. Les films que j'ai préférés dans ma vie ont toujours été les lauréats de la Palme d'Or. Je n'arrive pas à y croire. C'est au-delà d'un Oscar, a réagi la star de Pulp Fiction et de Grease en recevant la distinction des mains du délégué général du festival Thierry Frémaux. C'est tout pour ces informations. Bonne soirée à notre écoute.
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0: Taylor Swift avec le titre Ophelia, The Fate of Ophelia sur Vivacité. Dans ce Viva Musique qui se poursuit avec évidemment vos messages par le biais de WhatsApp 0470 07 20 23. Et je salue Didier de Genappe qui nous a envoyé un petit message. Bonsoir Didier, merci pour le petit SMS, enfin le petit message WhatsApp bien évidemment. Allez, dans quelques instants, ce que je vous propose, c'est évidemment de poursuivre avec l'une des demandes que vous avez faites, et ça sera celle de Tia, puisque Tia nous a envoyé une nouvelle demande qu'on va pouvoir écouter. Je suis sûr que ça va faire plaisir à nombre d'entre vous, puisque c'est du The Cure. Mais avant ça, je vous propose de revenir sur ces stories sur l'Eurovision. Bah, une semaine spéciale Eurovision, alors évidemment, on se fait plaisir là-dessus, on écoute plein de choses, et notamment la folle épopée de l'Eurovision que vous avez retrouvé toute cette semaine entre 14h et 15h et que vous pouvez retrouver sur Ovio dès maintenant dans son entièreté, dans son intégralité. Avant ça, nous on a diffusé aussi des stories et ça continue encore aujourd'hui avec notamment Belgian Fashion Victims. C'est notre 37e épisode de ces petites capsules qui vous sont proposées par Olivier Monsens.
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1: En 1983, après la parodie électropop de Telex, c'est la Flandre qui tentera de pousser plus loin le bouchon de l'expérimentation avec Rendez-vous par le groupe Pas de Deux. Une chanson que le commentateur vedette de la BBC, Terry Wogan, a définie de crypto-punk, ajoutant « Je pense qu'on peut accorder quelques crédits à la Belgique pour tenter quelque chose de nouveau. »
2: I've described this before as sort of crypto-punk. I think probably Belgium deserves some credit for trying something new.
3: Wir kommen nun zum Beitrag aus Belgien. The entry of Belgium. La contribution de la Belgique. Rendez-vous.

Rendez-vous, mais la coupe est pleine et j'en ai marre. C'est ce que les deux chanteuses répètent en boucle tout au long du morceau. Score, 13 points. Classement, 18e sur 20. Avant-dernier, comme Telex. Une prestation à pieds nus également audacieuse pour l'époque, sur le plan chorégraphique et vestimentaire. Encore que, dans ce registre, une autre candidate belge raflera tous les suffrages en 1993. Barbara Dex. L'ensemble belge qu'elle avait elle-même confectionné sera moqué par le commentateur hollandais, lequel proposera même qu'un prix de la robe la plus laide soit créé en son honneur. Ce qui sera fait, un prix Barbara Dex, décerné par les internautes, désignera entre 1997 et 2021 le look le plus marquant. Quant au résultat de la chanson de Barbara, Imansalsje, 3 points, 25e sur 25. Après le beige, le rouge. Une dernière place menant à la première relégation de la Belgique, qui ne pourra donc pas participer à l'Eurovision 1994. Une première pour notre pays depuis la création du concours en 1956. Cela dit, pour en revenir au stylisme, rien n'égalera jamais les tenues de Nicole et Hugo en 1973. Un couple uni à la ville comme dans le lycra de leur tenue mauve moulante, mais à pattes d'eff et incrustée de cristaux. Avant les 6 d'Anvers, il y a eu donc les 2 de Wemmel.

0: Nicole et Hugo termineront eux aussi derniers. 17e sur 17. Mais l'essentiel est ailleurs. Ils s'aimeront pendant près de 50 ans, jusqu'au décès de Nicole en 2022. À cette triste occasion, Hugo fera incinérer avec le corps de son épouse les costumes qu'il portait en 1973 au concours Eurovision de la chanson.
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2: Merci à Sophie Frison, évidemment, pour la présentation et Olivier Monsens de nous proposer cette belle série de stories sur l'Eurovision qui nous régale, évidemment, depuis maintenant pratiquement deux semaines. Et demain soir, la conclusion de tout ça, hein, évidemment, avec l'Eurovision. Demain soir, nous allons voir jusqu'où Essila va pouvoir aller. Et on lui souhaite d'aller le plus loin possible. À partir de 20h, ici sur Vivacité, avec durant cette première heure, on retrouvera Olivier Durings sur place. Et puis à partir de 21h, le début de l'Eurovision. Voici The Cure, Close to Me sur Vivacité, demandé par Tia.

0: Kids avec The Bomb sur Vivacité. Tia qui nous dit merci Quentin, bisous Tia, merci pour le message. Je vois que Christophe nous dit bonsoir Quentin, fidèle au poste de ton émission, super, j'espère que tu vas bien, très bien, merci Christophe, j'espère qu'il en est de même pour vous tous. Il me dit on espère une victoire belge à l'Eurovision, bah, évidemment qu'on espère une victoire belge. Pascal de Basbeau de Trois-Ponts me dit la même chose, il me dit le souhait que j'ai, c'est que la Belgique gagne l'Eurovision. Et je vous le souhaite, les amis, je vous le souhaite vraiment. Demain, je serai là à supporter eh bien, la Belgique, évidemment, avec vous en direct aussi, avec Fanny Gendrin et Jean-Louis Lahaye. Pour le moment, de la musique à suivre avec, dans un instant, Samber et Homebreaker sur Vivacité.
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0: Marine avec le titre Escroc arrive dans un instant sur Vivacité, mais avant ça je vous propose de poursuivre sur l'Eurovision. On en parlait tout à l'heure, vous souhaitez la victoire des Scylla et nous nous remontons le temps en écoutant toutes ces histoires de l'Eurovision, les gagnants, ce qui s'est passé pendant l'Eurovision, la Belgique à l'Eurovision, bref, plein de choses sur l'Eurovision grâce à Olivier Monsens. Retour perdant pour cet épisode.
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1: On peut avoir connu de gros succès dans son pays, et même internationalement, sans pour autant transformer l'essai à l'Eurovision. Quelques exemples au hasard. En 1963, la Principauté de Monaco choisit de se faire représenter par Françoise Hardy avec « L'amour s'en va ».

cinquième place sur 16. C'est bien, mais le rocher monégasque espérait sans doute mieux vu le succès massif et européen décroché un an plus tôt par la chanteuse avec « Tous les garçons et les filles ». Cette même année 63, Nana Mouskouri, également en pente ascendante, ne se classera, elle, que 8e. En 1970, un an après son tube européen « Oh Lady Mary », David Alexandre Winter tombera de très haut avec « Tombé du ciel », après avoir exigé des autres concurrents le silence complet durant le vote. 12e sur 12. Nul points. Merci, bonsoir. 3 ans plus tard, dans la foulée de son gros succès, La Musica, Patrick Juvet n'offrira pourtant qu'une 12e place à la Suisse avec...

En 1988, c'est Gérard Lenormand, en mode reboot, que la France envoie au casse-pipe. Sans parler de la SketchUp, numéro 1 dans 26 pays en 2002, avec Acerere, et 21e sur 24 au concours 4 ans plus tard avec un Bloody Mary bien amer. Et en 2013, c'est nul autre que Bonnie Tyler qui représente le Royaume-Uni au concours à Malmö, en Suède, avec Believe in Me. Bonnie Tyler ne se classera que 19e sur 26. À ce jeu-là, l'une ou l'autre exception notoire. Cliff Richard, star des 60s qui sera deuxième du concours en 1968, et troisième en 1973. Umberto Tozzi, qui avec Raff, décrochera cette même troisième place à Bruxelles en 1987. Ou encore le fameux duo russe Tatou, qui après avoir cartonné en 2002 avec All the Things She Said, se classe également en troisième position l'année suivante à l'Eurovision.

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0: dans quelques instants. J'ai un titre que vous avez choisi de caler dans la programmation. Et puis juste avant ça, j'ai du Olivia Dean avec So Easy to Fall in Love sur Vivacité.
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0: Oria, ça je sais que c'est un titre qui plaît et il arrive dans un instant avec son titre Soirée mondaine sur Vivacité.
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et Scylla avec Dancing on the Ice sur Vivacité dans ce Viva Musique. On va terminer notre soirée sur une demande de Joël qui m'a demandé du Aya Nakamura avec Copine et on se retrouve dans un instant.

0: Aya Nakamura avec Copine pour bien terminer cette soirée. J'ai vu qu'il y avait Tia qui nous demandait quel était le titre qui passait aux alentours de 45. Eh bien, si je ne dis pas de bêtises, on était soit en train d'écouter Gold Lion Cream avec An Englishman in New York, ou alors Oria avec Soirée Mondaine. Voilà, j'espère avoir répondu à la question. En tout cas, les amis, je vous retrouve demain avec plaisir, 20h jusqu'à 1h du mat pour l'Eurovision. Et je vous souhaite en tout cas un excellent week-end par avance. Bonne suite de vendredi soir avec dans un instant les informations. Et puis juste avant ça, je vous propose de jeter un petit coup d'œil à la météo. À demain, les amis.
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2: Madame, Monsieur, bonsoir. La dépression sur la Scandinavie avec ce flux d'origine polaire va encore nous accompagner tout au long du week-end. Ce soir, les averses faiblissent et se cantonnent au sud du pays. Retour au calme et globalement au sec dans le courant de la nuit avec des températures nocturnes assez froides de 1 à 6 degrés. Et puis le week-end s'annonce encore bien changeant. Samedi, la matinée sera calme et lumineuse, sauf entre l'Ardenne et les Hautes-Fagnes où les nuages domineront avec parfois un petit peu de brouillard, quelques ondées au littoral. Et l'après-midi, c'est reparti. Les averses seront de retour dans un ciel changeant de 10 à 14 degrés pour les maximales. Dimanche, du gris et de la pluie en matinée et des averses l'après-midi jusqu'à 15 degrés.
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6: Il est 23h. Toujours la grogne parmi les enseignants. Des écoles étaient en grève aujourd'hui en région liégeoise et la CSC appelle tous ses affiliés à faire pareil dès lundi. Un pédocriminel piégé sur les réseaux sociaux par un influenceur. L'homme qui s'est fait berner s'est rendu à la police. Un type de démarche qui n'est pas encouragé par les autorités. On sait quels diables rouges iront défendre les couleurs de la Belgique à la Coupe du Monde. 26 joueurs retenus avec un petit nouveau qui fait son apparition. Bonsoir à tous, Julie Buron pour ce journal. Le ton monte du côté des enseignants en colère contre les économies et les réformes du gouvernement de la Fédération Wallonie-Bruxelles. Une quarantaine d'écoles étaient en grève aujourd'hui dans la province de Liège. La CSC va un pas plus loin. Elle appelle les professeurs affiliés à partir en grève dès ce lundi 18 mai et jusqu'au 27, jour du vote de la réforme devant le Parlement de la Fédération. Roland Lahaye, secrétaire général de la CSC Enseignement, explique ce choix.
7: Aujourd'hui, la CSC Enseignement a décidé qu'il n'y avait plus d'autre option ni d'autre choix possible qu'une grève pure et dure parce qu'à un moment donné, face à un gouvernement qui est aussi méprisant et qui ne tient pas compte de l'avis de la base, à un moment donné, il faut lancer une action forte, c'est la grève telle qu'on va la faire. Quand on appelle à la grève, ça ne veut pas dire qu'on ferme systématiquement tous les établissements. Les enseignants peuvent s'organiser pour faire des grèves qu'on appelle des grèves tournantes, qui n'impacteraient qu'une partie pendant que d'autres continuent à travailler. Donc, je laisse leur imagination au pouvoir, il y a matière à faire, sans désorganiser pour autant les établissements. Mais si c'est le prix à payer, parce qu'il y va de l'avenir des élèves, alors peut-être que ça vaut la peine de suspendre les cours pendant une dizaine de jours.
6: Et du côté des autres syndicats, pas d'appel général à la grève, mais le syndicat socialiste se dit prêt à couvrir toute action de ses enseignants. Un atelier clandestin de fricadelles a été démantelé dans le nord de la France. Un atelier installé dans un garage du nord de la France. Plusieurs centaines de kilos de viande ont été saisis. Les fricadelles et autres produits de snack fabriqués dans des conditions d'hygiène lamentables. Une partie de la production, semble-t-il, était destinée au marché belge et le parquet de Tournai a ouvert une enquête. L'Union des frituristes a réagi et rappelle quelques règles, des règles déjà bien en tête pour les patrons de cette friterie Carolo, où nous emmène Pierre Buchremer.
8: Pas de fricadelles douteuses chez Caterina et Tolis. Ils l'assurent, leur friterie se fournit auprès d'un grossiste très contrôlé. Alors quand ils ont appris le démantèlement d'une fabrique clandestine de fricadelles dans le nord de la France...
9: À titre personnel, nous, officiellement, on n'a pas été contactés, ou pas encore, on va dire... Mais voilà, nous, on sait bien que voilà, les produits blancs, entre guillemets, les boîtes blanches qui viendraient à circuler ne nous intéressent pas, quoi.
8: Selon la Voix du Nord, les gendarmes français auraient découvert dans un garage des couteaux, des hachoirs et surtout des travailleurs non déclarés, le tout sans respecter les normes d'hygiène. Des centaines de kilos de viande ont été saisis, mais leur destination reste inconnue à ce stade. L'Union des frituristes condamne, elle aussi, ce type de pratique qui, selon elle, est devenue l'exception. Elle lance un message au secteur.
10: Tout contact éventuel de personnes qui viendraient proposer à des frituristes en direct ce type de produit ben, doit être coûte que coûte, un, ne pas l'acheter, et deux, ce n'est pas de la délation, c'est protéger un secteur, quoi.
8: L'Agence pour la sécurité de la chaîne alimentaire confirme que le dossier a été mis à l'instruction au parquet de Tournai. Deux ressortissants belges ont été interpellés.
6: Oui, et plusieurs dizaines de milliers d'euros ont aussi été saisis. L'animatrice française Flavie Flamand dépose elle aussi plainte pour viol contre le chanteur et comédien Patrick Bruel. Il aurait abusé d'elle lorsqu'elle était adolescente, selon un message qu'elle a posté sur le réseau social Instagram. Patrick Bruel fait actuellement l'objet d'investigations après deux plaintes pour des violences sexuelles. Des accusations qu'il récuse. Le chanteur assure qu'il n'a jamais drogué Flavie Flamand et ne lui a imposé aucun rapport sexuel. En début de semaine, un pédocriminel a été piégé sur les réseaux sociaux par un influenceur qui avait pris, à l'aide de l'intelligence artificielle, les traits d'une jeune fille de 14 ans. D'emblée, l'homme dévoile son âge, 66 ans. Cela ne l'empêche pas d'insister auprès de l'adolescente pour la rencontrer. Depuis, l'homme s'est rendu à la police et une enquête a été ouverte. Pour autant, ce type de démarche n'est pas encouragé par les autorités, Mélanie Joris.
11: La conversation dure 40 minutes. L'homme propose d'emmener la jeune fille voir un match de foot. Il insiste pour avoir une contrepartie.
12: Et ça te plairait ?
13: De quoi ?
12: De se voir ? Je sais pas, qu'on s'embrasse tous les deux, par exemple.
11: Au fur et à mesure, il se fait de plus en plus pressant.
12: Bon alors, tu me montres quoi alors ? Ton épaule ?
13: Mon épaule, de quoi ?
12: Et là, mon épaule. Bah oui, mais nu. Épaule nue.
11: En échange, il propose de lui montrer son sexe.
13: Mais moi, j'ai 14 ans.
12: Et alors ?
13: Bon point.
12: Et à 14 ans, t'as des filles qui ont déjà fait l'amour, hein. Même avant, hein.
11: Exposer ce genre de comportement n'est pourtant pas encouragé. L'avocat Étienne Wery, spécialiste des questions numériques.
14: Quand un pédophile ou un criminel est révélé sur Internet... Ben, il faut assurer sa sécurité, sa protection. Et donc, on arrive dans une situation bizarre où c'est le criminel qui est protégé par la police parce que tout le village veut aller se saisir de lui et le lyncher comme au bon vieux temps.
11: Cela pourrait également mettre en péril une enquête en cours.
6: Sachez que l'homme piégé dans cette vidéo avait déjà été condamné en janvier 2025 par un tribunal correctionnel pour détention d'images pédopornographiques. Les actions intentées en Russie contre Euroclear ne sont pas reconnues en vertu du droit de l'Union européenne. Voilà ce qu'a affirmé Euroclear, l'institution financière basée à Bruxelles, dans une réaction à la condamnation prononcée par un tribunal de Moscou. Selon Euroclear, la plainte déposée par la Banque centrale de Russie à son encontre est sans fondement. Les avoirs russes détenus par Euroclear restent d'ailleurs bloqués. Rudy Garcia a donc dévoilé aujourd'hui la sélection des Diables Rouges qui iront défendre les couleurs de la Belgique à la Coupe du Monde. 26 joueurs retenus avec un petit nouveau qui fait son apparition, c'est l'attaquant Mathias Fernandez Pardo. Il a 21 ans, il joue à Lille et il devait choisir entre sa nationalité belge ou espagnole. Il a tranché et ce sera donc un Diable Rouge. On écoute le sélectionneur Rudy Garcia sur cette nouvelle trouvaille.
15: On a rencontré Mathias quand il a décidé de jouer pour la Belgique. On en a été satisfait. On lui a expliqué quel projet aussi était le nôtre vis-à-vis de lui. On apprécie en fait le fait que depuis qu'il joue avant-centre et que Bruno Genesio, au LOSC, l'ami numéro 9, bah, il a performé. Je pense qu'il est à 8 buts sur la saison et 4 ou 5 passes décisives. C'est un joueur qui joue régulièrement et ça c'est important. Voilà, on a aussi voulu devant au poste d'attaquant axial bah, ne pas avoir trop de joueurs qui ne jouaient pas en club. Et l'avantage au moins de Mathias, c'est qu'il joue tout le temps, qu'il marque des buts, qu'il est en confiance et que lui il sera prêt pour le début de la Coupe du Monde.
6: Des propos recueillis par Jérôme Elgers. On termine avec cette palme d'or d'honneur remise ce soir à Cannes à la star américaine John Travolta pour l'ensemble de son œuvre, juste avant la projection, hors compétition, de son premier film en tant que réalisateur. Voici la réaction de John Travolta. Les films que j'ai préférés dans ma vie ont toujours été les lauréats de la palme d'or. Je n'arrive pas à y croire, c'est au-delà d'un Oscar, a réagi la star de Pulp Fiction et Grease en recevant cette distinction des mains du délégué général du festival. Thierry Frémaux. C'est ici que se referme ce journal. Merci de nous écouter.
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16: Selon la tradition chrétienne, il existe 7 péchés capitaux, des péchés ou des vices dont tous les autres découlent. Et puis il en existe aussi un 8e, mais celui-là, il n'appartient qu'au docteur Bouxon.
17: L'orgueil, la gourmandise, la paresse, la luxure, l'avarice, la colère, l'envie.
16: On compte aussi 10 commandements, dont le 6e retiendra notre attention, « Tu ne tueras point ». C'est le commandement auquel se trouve quotidiennement confronté le médecin légiste. Je m'appelle Patrick Weber et je suis dans le bureau, l'antre du docteur Philippe Boxeau, médecin légiste de son état. Je l'avoue, je n'emmène pas large, car j'entretiens un rapport compliqué avec la mort. Je n'arrive pas à accepter l'idée de mourir un jour, c'est plus fort que moi.
18: J'ai fait le choix de faire parler les morts plutôt que d'écouter les vivants se plaindre.
16: Comment peut-on dédier sa vie de vivant à la mort? Comment ne pas oublier que nous avons tous rendez-vous avec elle?
18: Il y a un cadavre, j'autopsie le cadavre, il n'y a plus de cadavre.
16: Nous sommes sujets aux mêmes émotions et nous succombons souvent aux mêmes péchés.
19: Vous écoutez les 8 péchés capitaux du docteur Boxeau avec Patrick Weber.
16: Parmi tous les péchés, il en est un qui paraît plus excusable. Un péché que nous sommes nombreux à partager de temps à autre.
17: La paresse.
16: Je vais demander à Philippe Boxeau si la paresse qui conduit à l'oubli des responsabilités est un péché redoutable, un péché dans lequel nous pouvons tous tomber. Philippe Boxeau, vous vous interdisez la paresse.
20: Non, on ne l'interdit pas. La paresse, chez moi, c'est autre chose que ce que vous imaginez. Vous imaginez la paresse, on se tape dans un fauteuil, on bouge plus, on attend que le temps passe, en regardant passer les petits oiseaux, et en flûtant un petit verre ou en regardant la télé.
16: Ça, qu'est-ce que vous en savez?
20: Ce que je vous imagine. Mais ça, c'est pas mon truc. La paresse, c'est comment vais-je faire pour économiser mon temps et mon énergie et développer des moyens. C'est pour moi, c'est ça. Développer des moyens qui vont me permettre d'être plus efficace, plus rentable, entre guillemets, pas financièrement, hein, mais rentable, entre guillemets, dans les actions que je mène.
16: On dit que la paresse est l'oreiller du diable. Si elle paraît sympathique, la paresse peut nourrir de noirs desseins. Un médecin légiste est-il aussi, à sa manière, un enquêteur?
20: Ah oui, c'est obligatoire. Puisque les traces que l'on va trouver sur le corps, forcément, participe à l'enquête, donc on est un enquêteur, mais un enquêteur spécial. On est centré sur ce qui touche au corps, pas en dehors. C'est pas moi qui vais aller vérifier les comptes du bonhomme pour voir si on a piqué du fric, c'est pas moi qui vais vérifier son portefeuille pour voir s'il est intact, l'argent est toujours dedans, les cartes de crédit, ça je donne aux policiers, c'est le problème des policiers. Voilà. Mais il m'appartient aussi de fouiller le cadavre pour ressortir de ses poches tout ce qu'il y a, et alors il appartient à l'enquêteur d'exploiter ce que j'ai sorti des poches pour l'enquête.
16: Donc la curiosité intellectuelle, c'est aussi le moteur du métier?
20: Oui, il faut être curieux pour faire ce métier. Il faut être curieux, celui qui n'est pas curieux risque de passer à côté de choses. Moi, quand j'entre dans une pièce, je fais toujours ça. Je fais le tour de la pièce.
16: Faut dépasser les apparences?
20: Ah oui, toujours. Toujours. C'est pas parce que la maison est bien rangée que tout le monde va bien dans la maison. C'est pas parce que la maison est en désordre que tout le monde se dispute. Donc il faut dépasser les apparences.
16: Il vous arrive parfois, en tant que médecin et légiste, de jeter un regard critique sur vos confrères en vous disant, tiens, ils n'ont peut-être pas été aussi loin qu'il aurait fallu aller.
20: Non. Non, je ne me permets pas de juger. Je juge pas. C'est pas mon genre, ça.
16: Avec vos étudiants?
20: Les étudiants, c'est différent. Je les apprécie. C'est pas un jugement. J'apprécie les connaissances qu'ils ont retenues et la manière dont ils sont capables de les utiliser. Et je vous avoue que je travaille plus sur la manière dont ils sont capables de les utiliser que sur les connaissances effectives.
16: Vous les poussez à se dépasser eux-mêmes?
20: Oui, en leur posant la question qu'ils ne s'attendent pas à l'examen. Mais ils ont toutes les bases, ils ont étudié. J'ai pas besoin de vérifier leurs connaissances parce qu'en posant la question, je dis voilà, il y a eu un viol, mais je n'en trouve aucune trace. Pourquoi? Eh ben, si ils raccordent mon cours sur le viol avec celui où j'explique comment on recherche certaines substances qui apparaissent nécessairement lors d'un viol, ils sont obligés de reconstituer dans leur tête comment je pourrais faire en sorte de ne rien trouver.
16: Vous avez la réputation d'être un prof plutôt sympa, cool ou un peu vache?
20: Oh non, vache, ça m'étonnerait. S'il y a quelqu'un qui me trouve vache, c'est qu'il n'a pas étudié et qu'il essaie de se dédouaner en disant c'est parce qu'il est vache. C'est juste un mensonge. Je suis pas vache pour deux balles.
16: Ça reste quelque chose d'important dans votre vie, enseigner?
20: Oui, j'adore. J'adore, c'est un vrai plaisir. C'est un vrai plaisir. Quand je vois mes étudiants, je suis très très content. Très content de les voir, très content de pouvoir leur raconter mes histoires, parce que toutes les histoires qu'il y a dans mes bouquins, ils les connaissent, hein. Et surtout celle du premier. Le premier bouquin, en fait, est issu de mes cours. Et tout ce qu'il y a là, je peux vous montrer les photos d'absolument tout. Il y a un journaliste qui était venu ici, il me croyait pas. Il croyait pas. Il dit, enfin, mais c'est quand même incroyable qu'un type puisse se suicider avec 14 coups de feu. Ben, c'est vrai que c'est incroyable. Mais c'est pas parce que c'est incroyable que ça n'existe pas. Il faut faire la différence entre les deux. Incroyable n'est pas impossible. Donc, je lui ai montré les photos. Il a vu les photos. J'ai pas dit qu'il était bien en sortant d'ici, hein. Objectivement, ça se coupe. Mais il a vu les photos. Il a pu vérifier que je ne mentais pas.
16: Vous dormez combien d'heures par nuit?
20: Oh, là, je dors plus qu'avant. Mais d'habitude, c'est 5 heures. Mais pour l'instant, je suis tellement crevé que je passe à 7.
17: La paresse.
20: J'ai eu des fossoyeurs qui étaient un peu fainéants. Ce serait un grand moment. On m'appelle en disant, Philippe, on a un problème. On a trouvé deux cadavres dans une tombe où il devait y avoir qu'une seule personne. Et en fait, l'idée, c'était que on n'aurait jamais découvert si la famille du mort réputée étant enterrée à cet endroit-là n'avait pas déménagé en France et n'avait pas voulu amener son mort, c'est le grand-père, avec eux. Ça se fait, hein. Donc on déterre le corps et on le transfère dans notre cimetière. Ça coûte cher, c'est compliqué, mais c'est faisable. Et là, quand les fossoyeurs ont ouvert, mais ils ont ouvert 15 ans après, hein, c'était plus les mêmes. Ils tombent sur deux cadavres. Un homme et un homme. En fait, ils tombent sur deux hommes. Et impossible pour eux de faire la différence. Ils se disent, mais qu'est-ce qu'il fout là? L'idée est partie tout de suite, mais c'est normal. Dans le cerveau du procureur du roi, qui s'est dit, ah ben, on nous a caché là-bas un corps de quelqu'un qui est mort, assassiné. Donc, on m'a demandé d'autopsier le bonhomme. J'ai autopsié le bonhomme. On s'est rendu compte, en fait, en creusant dans les archives de la ville, qu'il y avait eu un monsieur indigent qui avait été enterré. Mais personne n'essayait de nous dire où il avait été enterré, et c'était ce monsieur indigent qu'on avait mis dans la tombe du grand-père de façon à faire l'économie d'un trou.
16: Comme on met de la poussière sous le tapis.
20: Oui, exactement. Et donc, on a déterré le grand-père, on l'a reconnu, lui, il n'y avait pas de problème, il y avait encore son nom sur les cercueils, il y a des numéros qui permettent de ramener au nom de la personne, etc. On a retrouvé le cercueil, il était toujours dedans, donc pas de raison de penser que c'était pas lui. Il est parti, et puisque la place était vide, eh ben, on a laissé le monsieur qui l'occupait aussi dans la tombe du grand-père, et on lui a fait une croix à son nom. Donc maintenant, il a une tombe à lui. Ça, c'est la paresse des fossoyeurs de l'époque.
16: Mais pour vous, c'est un lieu de travail.
20: Alors oui, je vais régulièrement y travailler pour déterrer.
16: Comment ça se passe, une exhumation?
20: Ça se passe, donc vous avez une pelleteuse en général, pour le premier mètre, et puis ensuite c'est le fossoyeur qui dégage pour ne pas abîmer le corps qui est en dessous. Et puis, une fois que le cercueil apparaît, en général, il est cassé. Les cercueils sont pas nécessairement faits pour résister à la pression de la terre qui pèse sur eux. Et puis, le corps est à l'intérieur d'une housse qui, normalement, est biodégradable. Normalement, elle devrait être biodégradée. Elle ne l'est pas toujours. Vous ouvrez la housse et vous avez le corps qui vous apparaît dans un état variable. En fait, je dis toujours à propos des exhumations, j'imite Forrest Gump, hein, Tom Hanks dans Forrest Gump, qui dit « Maman m'a toujours dit que la vie, c'était comme une boîte de chocolat, on ne sait jamais sur quoi on va tomber. Une exhumation, c'est pareil. Une exhumation, c'est comme une boîte de chocolat, on ne sait jamais sur quoi on va tomber. » J'ai voulu un jour exhumer une dame qui a un monsieur, pardon, le fils d'une dame qui était morte ici à Liège, pour avoir un code génétique qui me permettrait d'identifier la dame à travers son fils. C'est plus facile qu'à travers un papa, hein, parce que de maman, on est sûr, de papa, j'ai eu beaucoup de blagues avec les pères, on n'est pas nécessairement sûr que le père, c'est le bon. Hein. Donc, voilà, j'ai fait comme ça, on a tenté d'exhumer le corps du fils. Il était enterré depuis 2 ans, ici à Liège, dans le cimetière. Mais on a creusé, on a creusé, on a creusé, on ne l'a jamais retrouvé.

0: tout ce qu'on a retrouvé, mais c'est en tamisant, c'est des dents et deux fragments osseux qui effectivement lui appartenaient parce qu'on a fait un code génétique et il correspondait au code génétique de la maman. Donc c'était bien lui. Ce qui veut dire qu'en fonction de la terre, soit le corps peut disparaître très très vite et là en 2 ans il n'en restait quasiment rien, soit il peut être conservé pendant très longtemps. J'ai autopsié un gars qui était mort depuis 30 ans et le corps était, il n'était pas en grande forme, mais il y avait encore des choses à voir, quoi. Donc c'est extrêmement variable. L'exhumation, on ne sait jamais exactement sur quoi on va tomber.
1: Aujourd'hui, la mort est devenue le dernier tabou. Nos ancêtres vivaient avec elle, ils la côtoyaient. De nos jours, on fait tout pour la cacher.
2: Alors Philippe, on peut mourir de façon plus ou moins active, plus ou moins paresseuse, et un cadavre peut aussi avoir une vie active ou paresseuse. On parle parfois de combustion spontanée, mais c'est une légende ou c'est une réalité ?
0: Alors, il y a plusieurs articles qui en parlent, mais il y a une observation qui a été faite, c'est un monsieur alcoolique, très mince, qui est mort dans un désert en allumant une cigarette. Bon, alors, quand on met tout ça ensemble, qu'est-ce qui s'est passé ? En fait, il a donné une source de chaleur, l'allumage de la cigarette, à un corps qui était en transpiration, et quand quelqu'un est bien bourré, il transpire aussi de l'alcool, qui s'évapore au même titre que la sueur. Et donc, on pense, c'est l'hypothèse qui a été émise, qu'en allumant sa cigarette, il a allumé l'alcool qui émanait de son corps, il s'est mis à brûler. Il est devenu une torche vivante, il en est mort. Et alors, il y a toute une théorie qui dit que la graisse du corps pourrait entretenir le feu et donc engendrer que la combustion se poursuive, etc. Mais c'est une théorie plus qu'autre chose. En fait, cette histoire de combustion spontanée a fait beaucoup parler d'elle parce qu'il y a eu des films, il y a toutes sortes de choses à son égard, parce que ça semble complètement fou. C'est une possibilité. La seule... J'ai fait un peu la littérature là-dessus. Hein. Et le seul truc probant qui m'est apparu, c'est celui que je viens de vous raconter. Par contre, à Liège, on m'a déjà appelé pour un type qui était mort de combustion spontanée. Donc, on m'appelle en me disant, viens, on a une combustion spontanée. Et, chose étonnante, c'est que c'est comme par hasard, après une émission de télé où on avait parlé de combustion spontanée, qu'on se retrouve avec un gars que l'on me dénonce comme combustion spontanée. Quand vous avez ça, vous pouvez vous dire, on va se méfier quand même, hein, parce que peut-être inspiré par la télé, on croit des choses. Et ben, quand je suis arrivé sur place, tout le monde était là. La presse était là, l'RTB, FRTL, tout le monde était là. Et on m'attendait pour voir la combustion spontanée. Et en fait, c'est un cadavre qui avait putréfié, quoi. C'était une putréfaction un peu particulière, certes. C'est un corps qui avait gonflé, qui était devenu tout noir. Donc, impression qu'il avait brûlé, quoi, à côté d'une cuisinière, avec un filet de graisse noire, elle aussi, qui avait coulé du corps, qui s'est répandu jusqu'à la cuisinière. Du coup, on s'était dit, c'est la cuisinière qui lui a foutu le feu, ou c'est une combustion spontanée. C'était ni l'un ni l'autre, c'était une mort naturelle, et avec une putréfaction un peu différente de ce que l'on observe d'habitude. C'est tout.
1: Ce qui donne un sens à la vie donne un sens à la mort, une pensée signée Saint-Exupéry.
2: Philippe Boxeau, dans le boulevard des Allongés, vous parlez des cimetières.
0: Ouais.
2: Les cimetières, c'est un endroit où on peut se rendre une fois par an ou un peu plus souvent selon le rapport
0: tous les jours,
2: qu'on entretient avec la mort et avec les gens dont on a été très très proche. Vous ressentez quoi quand vous êtes dans un cimetière ?
0: Ah, rien du tout. Moi, je me plais bien dans les cimetières. En général, j'aime bien m'y promener. Je regarde les noms des tombes. Parfois, je retrouve des gens que j'ai connus. C'est amusant, ça. Ou des gens qui s'appellent Boxeau, comme moi, alors que je les connaissais pas. Mais se promener dans les cimetières, je trouve ça reposant. J'adore me promener au cimetière du Père Lachaise. Ou celui de Montparnasse à Paris, c'est mes deux cimetières préférés. Montparnasse, parce qu'il y a Gainsbourg qui est là quand même, c'est pas n'importe qui. Il y a Agnès Varda, il y a aussi Jacques Chirac qui est là, c'est des gens bien que j'ai beaucoup aimé, donc j'aime bien les voir. Et le Père Lachaise, il y a Chopin, il y a Pierre Desproges, il y a Simone Signoret, il y a Yves Montand, il y a La Fontaine, enfin on pense qu'il y a La Fontaine, c'est pas certain. Il y a plein de gens que l'on a connu et qui nous rappelle des morceaux de notre histoire.
2: La sagesse populaire dit qu'on aura toute la mort pour se reposer. Ça pourrait être une devise d'un médecin légiste.
0: Ouais, pourquoi pas. Toute la mort pour se reposer. De toute façon, on n'est plus conscient. Alors, c'est même plus du repos. C'est un repos éternel, comme on dit.
2: Et le côté gore, le cinéma gore, le cinéma d'horreur, comme on dit, vous avez été client.
0: Il me fait marrer.
2: Même quand vous étiez plus jeune.
0: J'ai vu Destination Finale numéro 7. J'ai souri du début à la fin du film.
2: Vous dites que rien n'est possible.
0: C'est complètement cinglé, mais c'est amusant. C'est fait pour distraire, c'est pas fait pour instruire. C'est fait pour distraire, il faut le prendre comme ça. Et donc, quand moi je vois un film qui me distrait, en général, ça me fait rire. J'ai vu L'Exorciste l'autre jour, mais j'étais écroulé de rire du début à la fin. Parce qu'il y a rien qui soit vraiment cohérent dans cette histoire. La femme qui descend l'escalier à quatre pattes, mais quatre pattes inversées, avec la face ventrale du corps vers le haut, ses bras inclinés vers l'arrière, et elle descend l'escalier de cette manière-là, mais il y a de quoi se marrer. Parce que si effectivement elle le fait, elle se pète la gueule, vu que les membres ne sont pas dans le bon axe par rapport à l'escalier. Elle peut pas descendre l'escalier comme ça. C'est impossible. Donc il y a plein de choses comme ça que je vois et qui me font rire.
2: C'est quoi cette histoire de gastro-entérite ?
0: Oh, c'est une histoire pénible. C'est un enfant, il est petit, hein, il est encore au biberon. Et il meurt. Il meurt à la maison. La famille appelle un médecin généraliste. Puisqu'il est mort, il faut constater le décès. Et le médecin généraliste signe un certificat de décès mort suspecte. Ça veut dire, moi, je peux pas vous le libérer comme ça. Il faut que un médecin y se passe, que la police soit prévenue, quoi, en clair. Et le médecin généraliste qui habite dans le coin passe devant la maison, parce que c'est un endroit de passage assez courant, en faisant sa tournée. Et en faisant sa tournée, il se rend compte que la police n'est toujours pas là. Il téléphone à la police en disant « Écoutez, j'ai constaté une mort suspecte à tel endroit, je m'étonne que vous ne soyez pas là. » Les policiers lui répondent « Ben nous, on s'étonne de ne pas avoir été prévenus, on y va. » Ils sont rendus sur place, ils ont découvert un autre certificat de décès fait par un autre médecin qui avait constaté décès par gastro-entérite. Et ils ont trouvé le certificat de décès du premier médecin déchiré dans la poubelle. Donc ce que les parents avaient fait, c'est déchirer le premier certificat de décès, puisqu'il ne leur convenait pas, puisqu'il risquait de les incriminer dans la mort du gosse, alors qu'une gastro-entérite, c'est une mort naturelle. Donc, évidemment, le procureur est prévenu, il saisit le juge d'instruction me prévient, je vais sur place, je vais voir le gamin, il est tout maigre, il est tout déshydraté. Et dans son linge, il y a un liquide, c'est pas un liquide, c'est une espèce de pape, c'est pas de la matière fécale, c'est du lait. En fait, qu'il ne digère pas. Ça veut dire que le lait qu'on lui donnait, qui est du lait, c'est du lait en broc, c'était pas du lait de pharmacie qu'il faut mélanger avec de la flotte, du lait nourrissant. C'est un lait que le gosse ne sait pas digérer. Et ça fait un moment que les parents, plutôt que d'aller à la pharmacie parce que c'était un détour, parce que ça coûtait cher, allaient au Delhaize ou au Sarma ou au Noprix ou au GB, je ne sais où, en fait, dans n'importe quelle grande surface, achetait des brocs de lait et lui donnait du lait à boire qu'il ne digérait pas. Le lait franchissait tout son tube digestif. Tout ce qu'il était capable d'en retirer, c'est peut-être quelques protéines, je ne dis pas, quelques nutriments, je ne dis pas non plus, mais surtout la flotte. Et c'est ce qui faisait que le lait dans le lange apparaissait comme une espèce de pape. L'enfant en avait tiré le maximum de flotte qu'il pouvait. Il a évidemment fini par en mourir.
2: En l'occurrence, là, la paresse, c'est bien plus que de la paresse, c'est de la maltraitance.
0: Alors, ça a été traité comme maltraitance, ça a été traité aussi comme un meurtre, puisque les parents sont passés en cour d'assises. Et ils ont été condamnés. Je peux plus vous dire à quoi. Je m'en souviens plus. Je m'en souviens plus. Mais pourquoi? Parce qu'on n'est jamais là, nous. En fait, le passage d'un médecin-légiste en cour d'assises, c'est au moment où il faut parler du cadavre, et puis c'est au revoir. Comme dans l'enquête, hein. Moi, je suis jamais tenu au courant de l'évolution d'une enquête. Je la découvre parfois en cour d'assises, parfois pas, ça dépend. Mais je vais juste faire mon boulot. Et mon boulot, c'est pas de gérer la cour d'assises, c'est pas de gérer l'enquête, c'est de participer à un moment donné à une enquête en amenant des éléments médico-légaux pour aider l'enquête.
2: Il y a quelque chose qui m'a toujours surpris chez vous, c'est la façon... Apparemment, c'est simple de faire la part des choses entre l'aspect scientifique et puis l'aspect plus humain et plus narratif, puisque en plus, vous racontez des histoires. Oui. Mais on a envie, après une histoire aussi atroce, justement, de savoir justement comment ça s'est passé, et puis de comprendre les motivations, de peut-être même d'aller jusqu'à se mettre dans la tête de ses parents qui arrivent à commettre un acte aussi odieux.
0: Les motivations, ici, on les connaît. Hein. Ce sont des parents qui étaient malheureusement dans une grande détresse sur le plan social. Drogués, je ne pense pas, mais dans une grande détresse sur le plan social et avec un désintérêt marqué pour l'enfant. Ils ne s'y intéressaient pas. Et on voit ça, mais assez régulièrement. C'est pas parce que vous avez un enfant que vous l'avez désiré, ça c'est une première chose. Et une fois qu'il est là, et s'il n'est, en plus il n'était pas franchement désiré, s'occuper d'un enfant, c'est pas une sinécure, hein. Votre vie, elle change du jour au lendemain, c'est comme un interrupteur. Hein. Tout d'un coup, vous viviez une vie peinard, vous alliez au cinéma avec votre femme ou avec votre mari, vous alliez au cinéma partout, hein, au restaurant, tout ça. On a une vie active, à partir du moment où il y a un enfant, c'est l'enfant qui donne le rythme de la vie. Et là, il faut s'y habituer. C'est des réveils en pleine nuit, vous arrivez crevé au boulot. C'est avoir un enfant, c'est pas n'importe quoi. Je dis toujours, c'est un boulot de jeune, hein. C'est pas un boulot de gens de 60 ans, hein. Ça c'est clair. C'est un boulot de jeune. Et heureusement, eux, ils ont la capacité pour... Allez, moi, quand je fais une soirée avec les copains et que je vais dormir à 2h du matin, il faut 2 jours pour récupérer, hein. Avant, le lendemain, j'avais déjà récupéré. Aujourd'hui, plus. C'est plus comme ça. Notre métabolisme change. Donc, je dis toujours que c'est un boulot pour les jeunes. Et nous, mais vraiment, notre rôle, c'est pas d'intervenir dans tout le dossier. C'est intervenir à chaque fois que le juge a besoin de nous. C'est répondre aux questions que le juge pose. Il y a que lui qui a la possibilité de me dire ce que je dois faire. Et je ne peux rien faire que le juge ne m'ait pas demandé de faire, requis de faire. Donc c'est hyper important, ça. Dans la pratique du médecin légiste, on n'est pas les chefs d'enquête. On n'a pas l'enquête. C'est pas nous qui choisissons. C'est le juge, c'est le magistrat. C'est lui, le patron. Il n'y a que lui comme patron. C'est le seul auquel on ait droit de parler, en plus. Donc voilà, quand je raconte des histoires, ce sont en général les souvenirs que j'ai de l'histoire qui s'est déroulée. Et aussi, je vous l'ai dit, je le répète, je le répéterai toujours, c'est mon droit, je romance les histoires pour que les gens ne les reconnaissent pas. Sauf sur le plan médico-légal, je romance rien. Le plan médical est vrai du début à la fin. Vrai, totalement vrai.
2: Vous insistez souvent sur le fait aussi que c'est quand même plus compliqué, et on le comprend, avec les enfants qu'avec des adultes. Mais malgré tout, il faut garder cette distance scientifique.
0: On est obligé. Si vous ne gardez pas la distance scientifique que vous impliquez, ça veut dire nécessairement que vous perdez votre neutralité. Mais ça, c'est très gênant. Ce qu'on demande à un médecin expert judiciaire, comme à tous les experts judiciaires, c'est d'être neutre et impartiaux. Pour être neutre et impartial, il faut pas connaître la personne pour laquelle on travaille, ou en tout cas pas la personne sur laquelle on travaille, plutôt que pour. Et cette je confonds toujours sur et pour, parce que quand je travaille sur un cadavre, j'ai l'impression aussi de travailler pour le cadavre. Je travaille pour démontrer de quoi il est mort, et j'estime que c'est lui rendre service. Donc j'estime être aussi au service du mort. D'une manière ou d'une autre. Et moi, je trouve que, contrairement à ce qu'on dit,

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0: Il est minuit.
1: Bonne nuit à tous, Julie Buron pour ces informations. Les enseignants, toujours très remontés contre les réformes du gouvernement de la Fédération Wallonie-Bruxelles. Des mouvements de grève ont eu lieu ce vendredi dans une quarantaine d'écoles à Liège et Verviers. Du côté de la CSC, on va même plus loin. Le syndicat appelle l'ensemble de ses affiliés à la grève dès ce lundi 18 mai et jusqu'au 27 mai, jour du vote du décret programme au Parlement de la Fédération. Pas d'appel général à la grève du côté des autres syndicats. La ministre de l'Éducation, Valérie Glatigny, dit entendre le mécontentement, mais se défend en invoquant la gravité de la situation budgétaire. Les actions intentées en Russie contre Euroclear ne sont pas reconnues en vertu du droit de l'Union européenne. Voilà ce qu'a affirmé Euroclear, l'institution financière basée à Bruxelles, dans une réaction à la condamnation prononcée par un tribunal de Moscou. Les avoirs russes détenus auprès d'Euroclear restent par ailleurs bloqués. Selon Euroclear, la plainte déposée par la Banque centrale de Russie à son encontre est sans fondement. L'animatrice française Flavie Flamand annonce sur Instagram porter plainte contre le chanteur Patrick Bruel. Elle accuse le chanteur de l'avoir violée en 1991 alors qu'elle avait 16 ans. Elle fait partie de la trentaine de femmes qui ont pris la parole contre le chanteur, principalement dans les colonnes de Mediapart et du magazine Elle. Une palme d'or d'honneur a été remise ce soir à Cannes à la star américaine John Travolta pour l'ensemble de son œuvre juste avant la projection hors compétition de son premier film en tant que réalisateur. Et voici la réaction de John Travolta. « Les films que j'ai préférés dans ma vie ont toujours été les lauréats de la Palme d'Or. Je n'arrive pas à y croire, c'est au-delà d'un Oscar », a réagi la star de Pulp Fiction et de Grease en recevant la distinction des mains du délégué général du festival, Thierry Frémaux. C'est tout pour ces informations. Merci de nous écouter.
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0: Il est 1h.
1: Bonne nuit à tous, Julie Buron pour ces informations. Les enseignants, toujours très remontés contre les réformes du gouvernement de la Fédération Wallonie-Bruxelles. Des mouvements de grève ont eu lieu ce vendredi dans une quarantaine d'écoles à Liège et Verviers. Du côté de la CSC, on va même plus loin. Le syndicat appelle l'ensemble de ses affiliés à la grève dès ce lundi 18 mai et jusqu'au 27 mai, jour du vote du décret programme au Parlement de la Fédération. Pas d'appel général à la grève du côté des autres syndicats. La ministre de l'Éducation, Valérie Glatigny, dit entendre le mécontentement, mais se défend en invoquant la gravité de la situation budgétaire. Les actions intentées en Russie contre Euroclear ne sont pas reconnues en vertu du droit de l'Union européenne. Voilà ce qu'a affirmé Euroclear, l'institution financière basée à Bruxelles, dans une réaction à la condamnation prononcée par un tribunal de Moscou. Les avoirs russes détenus auprès d'Euroclear restent par ailleurs bloqués. Selon Euroclear, la plainte déposée par la Banque centrale de Russie à son encontre est sans fondement. L'animatrice française Flavie Flamand annonce sur Instagram porter plainte contre le chanteur Patrick Bruel. Elle accuse le chanteur de l'avoir violée en 1991 alors qu'elle avait 16 ans. Elle fait partie de la trentaine de femmes qui ont pris la parole contre le chanteur, principalement dans les colonnes de Mediapart et du magazine Elle. Une palme d'or d'honneur a été remise ce soir à Cannes à la star américaine John Travolta pour l'ensemble de son œuvre, juste avant la projection hors compétition de son premier film en tant que réalisateur. Et voici la réaction de John Travolta. « Les films que j'ai préférés dans ma vie ont toujours été les lauréats de la Palme d'Or. Je n'arrive pas à y croire, c'est au-delà d'un Oscar », a réagi la star de Pulp Fiction et de Grease en recevant la distinction des mains du délégué général du festival, Thierry Frémaux. C'est tout pour ces informations. Merci de nous écouter.
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0: Il est 2h.
1: Bonne nuit à tous, Julie Buron pour ces informations. Les enseignants, toujours très remontés contre les réformes du gouvernement de la Fédération Wallonie-Bruxelles. Des mouvements de grève ont eu lieu ce vendredi dans une quarantaine d'écoles à Liège et Verviers. Du côté de la CSC, on va même plus loin. Le syndicat appelle l'ensemble de ses affiliés à la grève dès ce lundi 18 mai et jusqu'au 27 mai, jour du vote du décret programme au Parlement de la Fédération. Pas d'appel général à la grève du côté des autres syndicats. La ministre de l'Éducation, Valérie Glatigny, dit entendre le mécontentement, mais se défend en invoquant la gravité de la situation budgétaire. Les actions intentées en Russie contre Euroclear ne sont pas reconnues en vertu du droit de l'Union européenne. Voilà ce qu'a affirmé Euroclear, l'institution financière basée à Bruxelles, dans une réaction à la condamnation prononcée par un tribunal de Moscou. Les avoirs russes détenus auprès d'Euroclear restent par ailleurs bloqués. Selon Euroclear, la plainte déposée par la Banque centrale de Russie à son encontre est sans fondement. L'animatrice française Flavie Flamand annonce sur Instagram porter plainte contre le chanteur Patrick